0: bon, athées finalement ou orthodoxes. Réussi cet
1: il accompagnait des catholiques dispersés sur des milliers de kilomètres.
0: Alors, aux États-Unis,
1: comment vivre la mission chrétienne dans un tel isolement?
0: À
1: quoi ressemble la foi catholique
0: dans la Sibérie
1: d'aujourd'hui? Nous en parlons avec le père Thomas Raffalac, mais avant cela,
0: c'est un moyen, on peut dire, de l'évangélisation. On
1: la Sibérie,
0: les gens,
1: elle s'étend de l'Oural à l'océan Pacifique.
0: Il y a des concerts,
1: au nord, il y a l'océan Arctique et au sud de la frontière avec la Mongolie et la Chine.
0: Sakhaline
1: pas moins de 8 fuseaux horaires passent par la Sibérie, c'est-à-dire l'étendue de son territoire. Puis la Sibérie, c'est un espace stratégique. Elle recèle la plus grande partie des réserves énergétiques et minérales de la Russie.
0: 16 millions de personnes y habitent.
1: L'industrialisation pendant la période soviétique a reposé sur un transfert massif de population.
0: Il y a que de chorales,
1: les grands chantiers menés sont dus
0: humaine.
1: À l'existence de
2: quels sont
1: camps
2: les
1: de
2: défis pastoraux auxquels vous avez été confrontés?
1: Du côté voilà, des religions, la population
0: je pense que la première chose, c'est la catéchumène qui demande
1: les catholiques ne représentent
0: le baptême, mais ils sont tellement isolés, j'étais obligé de se déplacer
1: pour
0: jusqu'à 400 km pour voir quelqu'un ou préparer un petit peu par Internet. Donc, ils ne sont pas tous assis dans ce canisme, mais dans les villages aussi. Aussi, cette paroisse est presque une paroisse, on peut dire, normale.
1: Merci
0: en même temps, c'est une station de mission.
1: Donc, d'Église du Monde, pour faire connaissance, vous êtes
0: qui
1: polonais,
0: loin,
1: originaire
0: loin,
1: du diocèse de
0: pour
1: Gimic,
0: célébrer des obsèques ou
1: en mission comme fidèle
0: de
1: nous dans le diocèse de Saint-Flour, en France.
0: Et, après,
1: et avant cela,
0: aussi,
1: donc, vous étiez en mission
0: contact,
1: en Sibérie, vous avez passé 10 ans jusqu'en 2018.
0: Avec
1: vous avez passé
0: orthodoxe
1: 9 ans sur l'île de Sakhaline, ça se situe
2: comment
1: à l'est.
2: Elle se passe
0: sont bien,
1: quand on pense à la Sibérie, on imagine surtout un territoire immense, assez hostile. Comment vous vous décririez cette
0: monde,
1: réalité à la fois humaine,
0: terre,
1: spirituelle de la région?
0: N'a jamais été évangélisée. Vraiment, parce qu'il y a beaucoup de montagnes, ils sont super isolés, ils sont missionnaires.
3: Je suis arrivé de temps en temps, mais pour la capitale de la Sibérie,
0: la Sibérie, il m'a dit encore, il faut
3: d'abord la première chose, c'était d'abord
0: il y a des aussi des régions
3: très
0: froides, animistes qui sont
3: très
0: présentes dans le nord de la Russie.
3: Mois de septembre,
0: malheureusement,
3: tout de suite à partir du mois d'octobre, ils commencent à neiger.
1: Très froid jusqu'au mois de novembre. Comment est-ce que vous avez vécu en tant que prêtre cet isolement?
0: Entre les paroisses, on a des paroisses dans les grandes villes.
3: Ça va.
0: Et aussi des petites stations de solitude.
3: Parfois, jusqu'à 7 ou 8 heures
0: au début.
3: Évident,
0: train,
3: mais
0: en,
3: finalement,
0: en voiture, voir
3: j'ai eu la chance d'habiter
0: dans
3: une ville,
0: la ville
3: de Yougoslavie,
0: de 100 000 habitants,
3: sont presque
0: centre
3: très familial.
0: Vous voyez les bâtiments
3: sont
0: un peu soviétiques,
3: qui sont derrière,
0: souvent très isolés.
3: Les gens ont un peu peur
0: de tout ce qui est risque qui anime l'Occident,
3: la vie, de temps en temps,
0: parfois on a des mauvaises,
3: mais c'est célébré une fois par an.
0: Peut-être pas, c'est pas le bon mot.
3: Mais le climat qui dit,
0: qui dure l'existence,
3: sont méchants, par exemple.
0: C'est des stéréotypes qui sont
3: des clichés.
0: Mais finalement,
1: L'étranger,
0: c'est
1: développé juste
0: avant parfois.
1: C'est quand même,
0: vous êtes polonais,
1: mais
0: les gens comprennent que c'est tout à fait normal d'avoir un prêtre polonais avec,
1: pour
0: les catholiques
1: la
0: qui sont d'origine,
1: presque
0: la moitié de ma paroisse,
1: les paroissiens
0: d'origine polonaise.
1: Et c'est là qu'il a redécouvert le peuple russe.
0: On a beaucoup parlé de la Pologne, de la région de
1: la région d'Ostrowski, romanesque incarné.
2: Ils ont gardé ce lien avec la Pologne?
0: Pas tous, mais ceux qui sont devenus non paroissiens, paroissiens dans d'autres villages. Ils parlaient souvent de leur grand-mère, grand-père qui gardait le chapelet, qui priait, qui disait Matka Boska, c'est la mère de Dieu en polonais, qui était fidèle malgré les persécutions.
4: Il écrit aussitôt à son frère Mihail.
0: Donc finalement, c'est important.
4: Je ne suis pas abattu.
0: Parce qu'il y avait la deuxième grande communauté catholique en Sibérie,
4: c'était
0: des coréens. Il y a des catholiques
4: près
0: coréens
4: de moi sur 10 hommes,
0: qui sont là-bas aussi.
4: C'est
0: là, on est très très patrimoine du Japon, de Corée du Sud, donc des Asiatiques.
4: Cette idée m'est entrée dans la
2: comment
4: chair,
2: est-ce qu'on fait vivre une communauté chrétienne quand les fidèles sont si différents les uns des autres, et puis quand ils vivent aussi à des centaines de kilomètres les uns des autres?
0: Oui, on a pris une bonnes habitudes de fêter
4: le 24
0: à chaque
4: décembre,
0: fois.
4: Dostoïevski est déporté en Sibérie.
0: Par exemple, pour se déplacer, pour aller à la messe, donc il faut faire jusqu'à 100 km. Le plus fidèle,
4: qui
0: parfois, pour aller à la grande messe, une messe ou de Noël. Donc finalement, c'était évident d'organiser quelque chose après. Après, de rester encore, ou de ne célébrer pas très tard. Par exemple, la messe de Noël, jamais célébrée à minuit. Il fait trop froid. Et on a quand même essayé de célébrer la messe après, de rester ensemble. Et toujours autour d'une table. C'est très, très convivial. Et tout le monde a apporté quelque chose.
4: Avant le bagne de Homs.
0: Donc finalement, c'était toujours une réussite. Tout le monde parle avec tout le monde. On a
4: un exemplaire du Nouveau Testament.
2: Est-ce que la seule guerre que mène Moscou en Ukraine, elle est suivie en Sibérie? Est-ce qu'il y a des conséquences particulières?
0: Je pense qu'il y a... La première chose, les Sibériens sont très isolés.
2: On n'habite pas le même pays.
0: Il y a des gens qui ne connaissent pas Moscou, qui ne sont jamais allés à Moscou, même plus, même jamais quitté Sakhaline.
2: L'historique de la présence chrétienne catholique.
0: Mais finalement, bien sûr, il y a la mobilisation. Je pense que les gens sont mobilisés. Mais finalement, la Sibérie sont là depuis des siècles, essaient de vivre sa vie, sa propre vie. On est loin de tout le monde. On vit ça finalement notre vie juste comme on peut. C'était toujours pendant les périodes aussi communistes ou avant. Les gens autorisaient la présence des catholiques avec des prisonniers politiques.
2: Dans ce contexte, on parlait de la Russie, pays majoritairement orthodoxe. Parler des liens avec l'Église orthodoxe, mais quelle marque de liberté existe pour l'Église catholique?
0: Il y a un village qui s'appelle Vierge. L'Église fait partie de pour travailler de confession chrétienne en Russie. Donc, la deuxième sur autorisée. Vous ne pouvez pas de souci avec sa place dans le monde catholique.
3: On existe. Il y avait une immigration de villes polonaises.
0: Donc, on est volontaire.
3: On est libre, globalement, pour polonais ou d'autres dans une Église.
0: Pas pour faire la politique, c'est d'origine allemande possible, mais on est là aussi.
3: Ont été soit déportés, soit
0: mes collègues qui sont encore partis voir une autre vie.
3: Parfois, il est obligé de partir, c'est de déplacer pour trouver une autre religieuse qui sont toujours là
0: pour la vie
3: polonaise.
0: Donc, finalement, les catholiques, il y avait même, ils travaillaient, ils essayaient d'apporter un village où quelque chose de prisonnier du Christ ou prêtre catholique.
3: Sans le message du Christ, même enfermé dans un seul village,
0: pas évident.
3: Mais ils ont resté.
2: Père Raphaël, qu'est-ce qui vous a le plus marqué, vous, dans cette expérience missionnaire en Sibérie?
0: Après, ils sont repartis. Mais finalement,
3: mon rêve depuis toujours de partir en mission.
0: Baptisé dans une église de Sainte Thérèse de l'Enfant Jésus,
2: la patronne saint patron de la mission en Pologne. Donc, les catholiques présents en Sibérie, les descendants de toutes ces personnes.
0: Curé qui a dit là, évidemment, il y a peut-être prié pour tous les descendants
3: toute ta vie.
0: Qui a connu après qui a appelé les gens à
3: une expérience. C'était une aventure de la famille.
0: D'abord, il apprend ski, une autre culture, une autre langue,
3: peut-être quelqu'un d'origine polonaise, dans les gens
0: de vivre vraiment ensemble pour
3: présenter l'église, parce que c'est la même église, on est à l'église en Sibérie.
0: Mais il y a partout, une nouvelle vague des catholiques qui découvrent ensemble le message du Christ, de la vie catholique,
3: cette beauté de l'église, de présenter ensemble.
0: Parce que l'église unit tout le monde,
3: c'était toujours ouvert à la musique catholique, où on a essayé de rassembler tout le monde.
0: Au nom du Christ,
2: on voit à l'écran des images, même dans les coins les plus religieux, des images que juste avant de se quitter, je vous propose de passer dans l'introduction aux trois petites questions de fin d'entretien. Quelle figure catholique est surtout marquante, elle est structurée autour de quatre portes diocèses, dont cette mission en Sibérie, diocèse Saint-Joseph.
0: Je pense que plutôt, cette histoire de 1870, la déportation de 150 prêtres polonais dans le même village,
2: les prêtres ont resté fidèles,
0: il n'y a aucun... Juste un seul qui peut-être a quitté le ministère.
3: Les autres
0: sont restés soit en Sibérie ou sont réunis en Pologne.
3: 45 prêtres.
0: Je me suis dit, les gens, les prêtres étaient forts.
3: Presque tous les prêtres sont même seuls, sauf
0: d'autres prisonniers.
3: Ils ont à peu près travaillé le chiffre exact
0: en Sibérie. Ils sont restés en Sibérie.
3: Ils ont choisi la Sibérie, les Russes catholiques.
0: En Sibérie,
3: je me suis dit, ces prêtres sont nés en Russie.
0: Comment ça, comme prisonniers, avec
3: terminé comme curé de la paroisse en Pologne, en Sibérie, c'est quand même.
0: Et les prêtres, je ne connais pas tous les noms, mais 150 possibles.
2: Il y a quel sanctuaire ou lieu de pèlerinage dans lequel vous aimiez vous ressourcer en Sibérie?
0: En Sibérie, il y a des gens qui existent à la maison
3: des
0: quelques-uns près de Congo, au bord de l'arc Baïkal, qui est magnifique, en Russie, pas loin des 60 km de Irkoutsk. On répond à cet appel fidèle du village qui s'appelle Istvianka. Donc là-bas, il y avait des retraites spirituelles ou juste le camp de vacances pour les enfants.
2: Pour les prêtres, c'est magnifique.
0: Au bord du lac Baïkal, qui est splendide. Je commence à Irkoutsk, je pense.
3: C'est un endroit exceptionnel.
2: Avec une communauté assez grande,
0: pour la paix, pour la paix dans le monde entier, la communauté de Sibérie aussi, pour la paix, aussi,
3: de Mère Teresa qui sont à Sakhaline,
0: en priant
3: malheureusement de partir pour la paix l'année dernière.
2: Donc, merci beaucoup, Père Thomas Tafalak, d'avoir été avec nous. Merci de votre témoignage.
3: Et après, en 2009, l'évêque m'a

0: proposer
1: et tout de suite, on continue
0: la
1: avec la chronique
0: en
1: du monde.
0: Sibérie. On peut comprendre entre Irkoutsk, la capitale de la Sibérie, et Sakhalin, 4000
1: km. Cette semaine, nous prenons la
0: direction
1: de Maurice. Et
0: 3 heures
1: de décalage. Yannick
0: Bazi,
1: l'évêque m'a envoyé là-bas. Yannick Bazi, un laïc engagé pour le diocèse.
0: Je reste comme presque
2: un an et demi
0: avec un autre prêtre pour
2: l'année. Bonne question.
0: Après, il est reparti.
2: C'est précisément pour aider les jeunes à y répondre que le diocèse de Bourgogne organise depuis plus de 40 ans le festival des vocations.
0: Selon les registres, il y avait à peu près 1000 baptisés.
2: De rencontre et de discernement.
0: Il y avait trois
2: il permet aux jeunes de s'interroger sur le sens de la vie et de découvrir leurs talents et surtout d'entendre l'appel que Dieu adresse à chacun. Car la vocation ne se limite pas aux prêtres et aux religieux.
1: Juste avant de
2: elle concerne chaque baptisé.
1: Dieu appelle chacun
2: avec une mission unique dans l'Église et dans le monde. Le festival des vocations rappelle alors une vérité essentielle. Le Seigneur ne nous abandonne pas. Il continue d'appeler, il veut nous rencontrer, nous guider et donner un sens profond à notre vie. Il nous invite aussi à devenir des ouvriers de sa moisson, chacun selon sa vocation. Mais aujourd'hui, il est difficile d'écouter cet appel. Tout va vite, trop vite. Les réseaux sociaux, les pressions sociales, la course à la réussite et parfois on oublie l'essentiel, le sens de sa vie. Et pourtant, le rêve de cette édition 2026 est clair, que chaque jeune Mauricien découvre qu'il est précieux aux yeux de Dieu, qu'il prenne conscience de sa vocation propre et qu'il ose y répondre librement.
1: Car
2: Dieu n'appelle pas les quelques-uns, il appelle chacun.
0: Laïcs engagés de mon diocèse de Gliwice en Pologne.
2: Aujourd'hui, ils sont venus la question me voir, est simple. Et moi, à quoi le Seigneur m'appelle-t-il?
0: Les deux sont
1: c'est
0: musiciens.
1: C'est la fin de cette édition. Merci d'avoir été avec nous.
0: Organistes.
1: 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Je vous souhaite une très belle semaine. Prenez soin de vous et à jeudi prochain.
0: D'acheter quelque chose pour ta paroisse.

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2: Quels sont les défis pastoraux auxquels vous avez été confrontés?
0: Je pense que la première chose, c'est les catéchumènes qui demandent le baptême. Ils sont tellement isolés, je suis obligé de se déplacer parfois jusqu'à 400 km pour voir quelqu'un ou préparer un petit peu par Internet. Donc,
3: bonjour à tous. Allez, on perd pas de temps parce qu'on a du pain sur la planche. Ça mange pas de pain. Une introduction qui va droit au but, d'autant que je voudrais pas que cette émission soit longue comme un jour sans pain. Ouh là là, moi je mange pas de ce pain-là. Enfin, sans vous ôter le pain de la bouche, bien évidemment. Bon, je sais. Vous m'avez vu venir, évidemment. On va parler aujourd'hui de ce qui est l'emblème de la France partout dans le monde. D'ailleurs, j'ai compté, il y a plus de 30 expressions avec le mot pain. Donc, celle qui nous intéresse aujourd'hui, c'est du pain béni, qui est synonyme d'opportunité inattendue. Eh bien, aujourd'hui, je vais vous raconter son histoire. Et il faut déjà savoir que dans les tout premiers temps de l'Église, les fidèles apportaient eux-mêmes le pain et le vin aux prêtres pour communier au moment de l'Eucharistie. Et c'est au milieu du 7e siècle, lors d'un concile à Nantes, qu'on s'inspire de cette tradition pour instaurer le rite liturgique du pain béni. Alors, concrètement, tous les dimanche, quand son tour arrivait, chaque famille de chrétiens devait apporter à la messe une grande quantité de pain. Il était béni par le prêtre et distribué à tous ceux qui ne communiaient pas. Alors, ça pouvait être les catéchumènes, les enfants ou par exemple les familles des absents pour raison de santé. Donc, ce n'était pas vraiment un équivalent de l'hostie consacrée, mais une compensation.

0: sensation pour ceux qui n'y avaient pas accès.
1: J'aime beaucoup
0: au fil du temps, la pratique a été étendue à tous les fidèles qui mangeaient le pain béni sur place ou le ramenaient chez eux pour l'associer au repas du dimanche midi. Et c'est un aliment naturellement riche de sens, une façon de se rappeler le dernier repas de Jésus et que toute nourriture matérielle ou spirituelle vient de Dieu, mais également une marque concrète de charité à l'égard des membres modestes de la communauté. Le pain qui est fait d'un amas de graines de blé rappelle également que les chrétiens doivent rester liés et soudés autour de la parole de Dieu. Jusqu'au XXe siècle, la tradition est encore bien vivace, en France notamment, en Bretagne ou en Bourgogne. Mais elle va doucement s'éteindre, et ce pour plusieurs raisons. D'abord, à cause des abus en tout genre. Ben oui, à certains endroits, les notables se servaient abondamment en pain béni pour ne laisser au bas-peuple que quelques morceaux à se partager. Plus le temps passait, plus les plaintes pour inégalité se multipliaient.
1: Pas tous, mais
0: parfois aussi, certaines familles se mettaient en avant en offrant des gâteaux, des pièces montées. Donc, ça ne correspondait plus du tout à l'esprit de charité voulu par l'Église. Mais surtout, cette pratique correspondait à l'élaboration et la compréhension de la liturgie eucharistique à un moment bien précis de l'histoire de l'Église.
1: Qui était fidèle malgré
0: Or, quand en 1905, la communion le dimanche est encouragée par le pape, alors qu'elle était très rare autrefois, le pain béni est apparu encore plus redondant. Mais on a quand même gardé de cette tradition une expression qui apparaît donc à la fin du XVIIe siècle. À cette époque, elle était utilisée de façon moqueuse quand il arrivait quelque chose de mal à une personne et qu'elle l'avait bien mérité.
2: Comment est-ce qu'on fait devoir acheter du pain pour toute une église,
0: c'est quand même super cher. Et quand on n'a pas beaucoup d'argent, ça peut vite nous mettre dans le pétrin. Du coup, comme les familles étaient désignées par le prêtre, on estimait que c'était pas de chance, tout en considérant aussi qu'on n'avait qu'à pas être venu à la messe ce jour-là.
1: Et toc,
0: ce n'est qu'au XXe siècle que l'expression prend son sens actuel de quelque chose qui nous arrive au bon moment, comme une sorte de cadeau des cieux, une référence évidente au don de ces chrétiens qui amenaient du pain pour tout le monde. Voilà, j'espère que vous n'avez pas perdu une miette de cette émission. Je vous donne rendez-vous la semaine prochaine pour un nouvel épisode croustillant du pourquoi du comment.
1: D'une table, c'est très convivial, tout le monde apprend quelque chose. Donc finalement, c'est toujours une réussite. Tout le monde parle avec tout le monde. On a une bonne ambiance.
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1: On est loin de tout le monde. On vit notre vie comme on peut. C'était toujours pendant les périodes aussi communistes.
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1: Pas toujours.

0: confession chrétienne.
1: Chers téléspectateurs,
0: Russie,
1: chers auditeurs, bonjour, sûr, bonjour à toutes et à tous et merci pour votre fidélité à votre émission Au risque de l'histoire. Alors, une nuit de 1943, au Mont Valérien, un jeune résistant français marche vers le poteau d'exécution. Il a les mains liées, il tremble, il sait qu'il ne reverra plus jamais les siens ici-bas, à ses côtés, un prêtre, un soutane, murmure quelques mots à voix basse, ils font l'un et l'autre leur signe de croix, une absolution, une ultime prière, le condamné lui transmet sa dernière lettre, ses derniers mots pour sa famille. Ce prêtre est allemand, il a un nom, Franz Stock. Alors pour cette nouvelle émission de Risque de l'Histoire, nous allons partir de cette scène répétée des centaines de fois. Dans l'ombre de la répression nazie. Comment cet homme venu d'Outre-Rhin, ce prêtre, est-il devenu le compagnon de route de tant de condamnés français? Quelles sont ses origines et comment est-il devenu francophile? Comment arrive-t-il en France dans le contexte de la guerre? Que nous apprennent son journal de guerre, ses carnets, ses notes sur les fusillés et surtout comment celui que l'on a surnommé l'aumônier de l'enfer a-t-il pu, après la guerre, devenir un artisan de la réconciliation, la réconciliation franco-allemande? C'est cette histoire à la fois tragique et lumineuse que je vous propose de voir avec nos deux invités. Guillaume Zeller, bonjour. Merci d'avoir répondu à notre invitation. Vous êtes historien, journaliste. Vous êtes spécialisé notamment sur les recherches sur les chrétiens pendant la Seconde Guerre mondiale. Vous avez publié il y a déjà plusieurs années de cela, ce livre à lire absolument, La baraque des prêtres d'Achao, 1938-1945. Il s'agit ici de la première édition, mais nos téléspectateurs peuvent voir donc chez Talandier le livre de poche donc chez ce même éditeur dans la collection texto et votre actualité littéraire, mais il est sorti il y a déjà deux ans. C'est Violette Szabo qui est ce personnage qui est connu dans le monde anglo-saxon et qui est moins connu du côté de la Manche, de ce côté de la Manche. Violette Szabo de Londres à Ravensbrück, une espionne face au SS. Alexis Nevieski, bonjour.
2: Bonjour.
1: Merci d'avoir répondu aussi à notre invitation. Alors vous êtes historien, docteur en histoire. Vous êtes actuellement conservateur général du patrimoine et vous venez de publier le séminaire des Barbelés 1945-1947, Franz Stock, cœur de la première réconciliation franco-allemande, un ouvrage paru aux éditions Artege et donc qui est un éclairage sur cette après-guerre de Franz Stock, d'où vient l'expression du séminaire des Barbelés. C'est ce que nous allons expliquer dans cette émission. Alors je me tourne vers vous, Guillaume Zeller, peut-être quelques éléments biographiques avant de voir cette période essentielle que fut à la fois la guerre mondiale, l'occupation allemande, mais aussi l'après-guerre. Qui était Franz Stock avant la guerre? Quelles sont les grandes étapes de son enfance en Allemagne et de sa formation de prêtre catholique?
3: Merci beaucoup, d'avoir été avec nous. Merci de votre témoignage.
4: Je répondrai évidemment sous votre regard de spécialiste et peut-être quelques éléments tels que je les ai en tête. 1904, sa naissance. Il arrive au monde dans une famille...
3: Cette semaine, nous prenons la direction de Maurice.
4: Qui n'est pas dans l'indigence ni dans la gêne, mais une famille d'une grande humilité, d'origine paysanne. Il est dans les, comment dire, dans les contreforts de la Roue, dans un village qui s'appelle...
5: C'est précisément pour aider les jeunes à d'origine paysanne, mais que son père, le diocèse de
4: comme beaucoup à l'époque, s'est converti dans la petite industrie locale qui devient florissante à la fin du 19e.
5: Ce rendez-vous annuel offre un métier temps de réflexion, il est graveur sur des petites pièces de ferronnerie.
4: Il permet aux jeunes
5: de
4: s'interroger sur
5: la spécialité
4: de l'industrie de la lampe
5: et de découvrir le talent.
4: Mais alors lui va se spécialiser, je crois, ensuite dans l'industrie des chausse-pieds. Il va graver le sigle, on dirait aujourd'hui, de la petite entreprise locale sur les chausse-pieds. Bon, c'est un peu réducteur.
5: Appelle chacun avec une mission unique et dans
4: d'une famille de 9 enfants
5: et dans le monde.
4: C'est une famille qui va très trouver.
5: Le festival des vocations
4: rappelle
5: alors une vérité essentielle.
4: Il est élevé très plus dans cette famille très catholique. C'est une région d'Allemagne ultra catholique. Il y a la Bavière, la Rhénanie, ce coin de Westphalie. Les études montrent qu'à l'époque la population est quasiment homogène en termes de foi. C'est la foi catholique. Le Kulturkampf de Bismarck est passé par là, mais avec des résultats assez mitigés.
1: Le Kulturkampf, c'était la lutte lutte contre l'influence catholique en
5: les réseaux sociaux.
4: Oui, c'est vraiment des grands éléments de la polémique, peut-être mise en place par Bismarck pour lisser de produits culturels pour réaliser l'unité allemande.
5: Le rêve de cette édition 2026,
4: essentiellement, en tout cas, je vais dire protestant, c'est peut-être un peu rapide, mais en tout cas, prussien,
5: prussien.
4: Merci beaucoup, Christophe, c'est beaucoup plus ça.
5: Prennent conscience
4: de sa vocation.
5: De
4: son enfance, c'est un gentil garçon, il ne brille pas spécialement à l'école locale, donc une fois plus, il grandit pieusement, sa mère, comme dans beaucoup de ses familles, a un rôle important pour transmettre la foi. Alors, 1914, c'est la guerre, il a 10 ans, il va en sortir adolescent à l'âge de 14 ans. Ça m'intéressait d'avoir votre point de vue, je trouve qu'il n'y a pas grand-chose sur cette période de la guerre de 14-18.
3: On sait quand même que le père est mobilisé,
4: je ne suis pas sûr qu'il aille d'ailleurs dans une unité de mêlée, forcément, je n'ai pas d'écho d'une guerre de tranchées menée par M. Stock. En tout cas, il n'est pas là.

0: mais ça expliquerait qu'en fait, il prend pas mal de retard dans ses
1: scolarités. 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
0: Puisque si mes souvenirs sont bons, il va passer son abitur, c'est-à-dire son bac en 1926. Et donc, il aura 22 ans. Donc, il y aurait peut-être quasiment presque 3 ans de retard si on estime que 18 ans est l'âge de l'abitur. Voilà, en tout cas, c'est pas un enfant qui va très très vite. Et voilà, donc 1926, l'abitur de Frankenstein.
2: Mmh. Allez, Alexis Névier, est-ce que vous voulez rajouter quelque chose à ce qu'a dit Guillaume Zeller?
3: Donc en 1926 aussi, c'est sa découverte de la France, puisqu'il va à Bierville, qui a un congrès catholique. Et l'année d'après, en 1927, c'est le premier étudiant allemand qui arrive pour étudier donc au séminaire des Carmes, qui est tenu par Monseigneur, celui qui sera Monseigneur Verdier. Donc en fait, il a déjà une attache avec la France et un amour de la France qui naît juste après ses études.
2: Alors c'est intéressant parce que en 1923, il y a l'occasion.

0: Pour la suite, il a comme une disposition francophile et il croit en l'amitié franco-allemande dès, je vais pas dire son plus jeune âge, mais dès les années 20.
1: C'est assez difficile, enfin, je vous rejoins, c'est assez difficile de remonter vraiment finement sur l'enfance de Franz Stock et sur toute sa partie d'adolescence. Mais ce qui est sûr, c'est que oui, en fait, je pense aussi qu'il est supra. Il a un côté un peu supranational parce qu'il est catholique.
0: Oui.
1: Et que pour lui, qu'on soit catholique, il y a le Rhin.
0: Oui.
1: Mais finalement, le Rhin n'est qu'une frontière géographique, c'est pas une frontière culturelle, spirituelle. Et donc, il va à Bierville, et à Bierville, il tombe amoureux véritablement de la France, puisque l'année suivante, il demande à aller. C'est le premier Allemand qui arrive après la Première Guerre mondiale au séminaire des Carmes à Paris.
0: Donc c'est une vocation, il sent très vite sa vocation, c'est une vocation de jeunesse ou qu'est-ce qu'on sait exactement de son engagement religieux ?
2: Il le sait en effet assez vite puisque dès 24-25 il commence à faire part à ses parents de son souhait de la vie consacrée. Il pense d'ailleurs à entrer dans un ordre religieux. On ne sait pas encore s'il pense aux franciscains, mais c'est pas impossible. En tout cas, il y a une hésitation, quelques discernements, et finalement, il va se destiner à devenir prêtre de diocésain. Donc, il entre au séminaire de Paderborn à l'époque. Là aussi, je vous rejoins, on a du mal sur ces années à comprendre quelles sont les influences. Alors, il y a bien Ville, évidemment, 26, qui va jouer un rôle très clair, mais il est déjà très engagé dans la vie du séminaire. On sait qu'au lycée, c'est une fois plus, c'est pas un très bon élève, il est juste très bon dans une discipline qui est le dessin. C'est un artiste, fondamentalement, mais en mathématiques, par exemple, il n'est pas très bon. Quelques-uns de ses biographes indiquent quand même que c'est là où il y a ses premières lectures. Il y en a une, on cite souvent Benoît XV. Les encycliques de Benoît XV sur la paix l'auraient beaucoup marqué et pourraient expliquer ses engagements ultérieurs en 26
0: en faveur de la paix.
2: Bienville, c'est le sillon, c'est Marc Sernier, c'est vraiment, on peut en reparler. Benoît XV, est-ce qu'il commence déjà à lire Romano Guardini, ces auteurs-là? On ne sait pas encore, mais il y a en effet, il y a encore du travail à faire sur ces années de basculement, de discernement. Mais en tout cas, c'est. On ne peut pas dire non plus que ça soit une vocation, on n'a pas une hagiographie, une légende dorée où le petit Franz, tout petit, était déjà en adoration devant son crucifix tous les soirs. Ça, on ne peut pas l'attester.
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0: Pour la paix entre la France et l'Allemagne.
4: Madame, monsieur, bonjour et bienvenue sur Point d'Orgue, votre rendez-vous de musique sacrée. Je suis très heureux, comme d'habitude, de vous retrouver pour un nouveau numéro consacré aux merveilles du répertoire.
1: Je ne connais pas très bien.
4: Et aujourd'hui, je vais vous faire une émission très particulière, très spéciale, non seulement par le sujet que nous allons aborder, mais également.
1: Si vous voulez, c'est quelque chose qui arrive de façon annuelle.
4: On va tout de suite parler de la mélodie, de la poésie d'allemand dans la tradition musicale.
1: C'est la première fois où il y a
4: s'est transformé ensuite
1: je crois qu'il y a 4 ou 5 000 Allemands.
4: Alors, comme ça, ça fait peut-être une 15 ou 20 000 vous allez voir.
1: Personnes.
4: On va prendre des
1: et donc, il commence à y avoir un élan. Donc, je pense qu'il a suivi un élan.
4: Et vous allez entendre de très très belles choses.
1: Je n'en sais pas beaucoup plus.
4: Alors, la mélodie, c'est probablement ce qui touche le plus immédiatement l'être humain. Avant même l'harmonie, vous savez, la couleur, les accords, avant même parfois le rythme.
2: En Allemagne,
4: cette fameuse voire dans le reste de l'Europe, avec

0: qui va donner un petit peu tout.
1: C'est-à-dire cette parole,
0: c'est vraiment cette grande époque après la guerre. Alors, il y a évidemment
1: la musique française, la légende du coup entretient depuis toujours une relation extrêmement intime avec le texte.
0: Qui va nourrir directement le national-socialisme et créer les troubles que connaît l'Allemagne à l'époque. Et puis, il y a cette espèce de renouveau qui est très orienté sur la nature, sur la marche, sur la fraternité, sur le chant.
1: Alors, dans notre littérature, justement, on parle souvent de prosodie.
0: On appelait ça les mouvements folkish.
1: Vous savez, c'est cette manière qu'a la musique
0: pour le coup dénuée de toute dimension religieuse.
1: Les inflexions naturelles de la langue,
0: de respecter pour aller chanter les vieilles chansons, ses élans, et même ses silences.
1: Et alors, dans cette tradition française, la mélodie n'est jamais totalement abstraite, elle naît souvent
0: du point de vue chrétien.
1: D'un vers, d'une figure de style, ou bien d'une
0: C'est très drôle, ça s'appelle le mouvement Quickborn. On pourrait croire que c'est un anglicisme. Et en fait, non, en allemand, Quickborn, c'est une fontaine pétillante, c'est assez joli, très influencé par la pensée de Guardini, et dans lequel va se retrouver notre ami Franz Stock. Il va s'engager beaucoup dans ce moment Quickborn avant de rejoindre les initiatives transnationales auprès de notamment
1: d'une forme presque
0: du sillon, en tout cas du mouvement de son
1: faire sortir
0: qui va donner
1: un monde à partir du langage.
0: Et donc on a ces versions,
1: je trouve que cette idée rejoint assez naturellement
0: Van der Fugel, tous ces mouvements-là qui vont peut-être aussi influencer les jeunes italiens plus tard.
1: Et il y a cette
0: lecture chrétienne des choses.
1: Et naturellement, si je vous ai parlé d'ailleurs de littérature, mais également de musique,
0: on reparlera de lui, mais Joseph Fauliot, qui serait un grand ami de Franz Stock.
1: Alors, le mot lyrique, là aussi, on fait un petit peu de. Tu vois,
0: c'est l'appel de la route.
1: Vient évidemment de la lyre, vous savez, l'instrument d'Apollon.
0: Du point de vue de la réconciliation franco-allemande, pour ceux qui ont vu le Réunion et les ondes, moi j'étais assez frappé en lisant des choses sur l'amitié franco-allemande. C'est un peu, franchement, appuyé dans la version chrétienne de ces organisations qu'on peut voir dans ce film remarquable.
1: Un degré de raffinement.
0: Jean Luchaire avec Otto Abetz, la jeunesse socialiste de l'époque, la jeunesse sioniste, etc., qui prêche aussi sur le nouveau.
1: Alors, nous allons commencer aujourd'hui avec une œuvre profane, qui
0: n'est pas
1: chrétienne,
0: dans la déclinaison chrétienne de
1: cette fusion entre texte et musique. Alors, on prend un texte profane, c'est pour illustrer mon propos, vous allez voir ensuite, avec la musique sacrée qu'on se l'a
0: dans les années 30.
1: Alors, il s'agit de l'invitation au voyage de Charles Baudelaire, un poème absolument fameux qui a été mis en musique par Henri Duparc. Alors, Baudelaire, vous le savez, c'est un immense poète du 19e siècle.
2: Il est ordonné en 1932.
1: Auteur notamment des Fleurs du Mal, dont
0: en Allemagne.
2: Ouais, en Allemagne.
1: Et c'est une figure centrale de la modernité poétique française.
2: Il est
1: et son
2: d'abord
1: œuvre cherche sans cesse une correspondance entre les sensations
2: dans une paroisse ouvrière. Et puis, comme il est passé
1: les couleurs,
2: par
1: les parfums,
2: le séminaire des Carmes, que Mgr Verdier,
1: alors,
2: qui est devenu l'archevêque de Paris,
1: en voyage, apparaît d'abord dans les Fleurs du Mal, et il avait trouvé que
2: il lui
1: la
2: demande de venir s'occuper de la
1: paroisse
2: allemande
1: dans le spleen
2: de Paris.
1: Vous savez, ces
2: et
1: fameux
2: c'est ce qu'il fait, il arrive
1: dans
2: les années
1: 1934. Et donc, je trouve que le texte, on repart sur celui le premier, celui de l'invitation au voyage des Fleurs du Mal, possède déjà en lui-même une structure musicale, avec notamment cette espèce de refrain désormais resté célèbre.
0: Si on est dans son parcours biographique, je me permets de rajouter peut-être un petit élément que je trouve intéressant.
1: Calme.
0: À Dortmund, qui est
1: et
0: sa première affectation comme
1: Henri Duparc a su se saisir,
0: ça, c'est une population extrêmement
1: de cela.
0: Frustre,
1: alors lui,
0: beaucoup d'ouvriers polonais, employés dans l'industrie locale. Réduit,
1: mais
0: et là,
1: œuvre, vous dessine
0: chez lui aussi une fibre sociale très forte. Il va apprendre le polonais pour parler à ses hommes, dont il va devenir l'aumônier pendant deux ans.
1: On l'a dit aussi,
0: je reviens encore un tout petit peu en arrière, quand il est à Lille. Rien que ça, c'est passionnant. Il va passer le semestre en France, à Bordeaux,
1: comme vous disiez. Dans une interprétation fabuleuse.
0: Dans ses différents logements, il va se retrouver dans des quartiers vraiment très difficiles du côté d'ici. Notamment, il va faire l'expérience de la pauvreté sociale, de la misère sociale dans la rue. Il sera très sensible. On va retrouver dans sa réflexion des choses qu'on va retrouver dans La France, terre de mission, le livre bien connu. Il y a des intuitions qui voient là. Madeleine Delbrel aussi voit toutes ces choses-là. Lui va les observer comme jeune étudiant à la Cato. Il voit tout ça. Il est très sensible aussi à la question sociale.
3: Est-ce qu'on sait comment il réagit vis-à-vis de l'évolution politique allemande en 1933, arrivée d'Hitler au pouvoir, donc il y a ensuite le Concordat. Alors on a fait énormément d'émissions sur ces sujets, donc voilà, on ne revient pas dessus. Mais est-ce que on sait comment lui il voit les choses? Est-ce qu'on a des écrits où il montre une inquiétude face à la montée du nazisme?
2: Alors, à ma connaissance, moi j'ai pas vu d'écrit, mais en revanche, il a pris des. Enfin, en tout cas, ses biographes disent qu'il a pris des positions qui sont pas celles du national-socialisme, mais que c'est pas pour ça qu'il est venu en France, qu'il a vraiment été appelé par Mgr Verdier, parce que c'était à peu près concomitant, et qu'il avait pris des positions, mais que c'est pas à cause de ses positions qu'il est arrivé en France.
3: Mmh. Je vais pas dire, est-ce qu'il fuit l'Allemagne ou est-ce que le fait d'être francophile finalement, d'être proche de la France, ça voilà, ça relève d'une sorte de volonté un peu de s'éloigner de l'Allemagne. Enfin, c'est peut-être de la psychologie de...
0: Je vous rejoins totalement. Ouais. J'ai beaucoup aimé votre formule en disant « des biographes disent qu'il a pris des positions ». Je partage votre point de vue, c'est ce que j'ai observé moi aussi. Mais j'ai vu que des biographes le disent, mais je n'ai pas vu les positions de Franz Stock. Moi, je n'ai pas vu l'écrit, je n'ai pas vu de lettres. Il n'y a pas de correspondance qui indique à un moment qu'il est... que beaucoup d'entre nous aimerions qu'il soit, c'est-à-dire un opposant engagé dans la résistance spirituelle au nazisme. Je crois qu'on ne pourra pas lui mettre cette catégorie-là. C'est beaucoup plus complexe et beaucoup plus subtil que ça, et ça, évidemment, on va le voir, ça ne diminue pas l'exception de son engagement sacerdotal. Après, et on ne peut pas le dire comme ça. Il a cet amour de la France qui survient en 1926 à ce congrès et qu'il transforme quand il va passer un séjour de vacances en Corrèze. Il adore la France, il aime la spiritualité française aussi, l'école française de spiritualité, il lit beaucoup d'ouvrages, Jean Berulle et autres. Il aime les paysages de France, il aime peindre les paysages de France, il aime les Français. Et il est parfaitement francophone. Donc c'est assez logique qu'au moment où il faut... staffer directement aujourd'hui horriblement ce qu'on appelle donc la mission Saint-Boniface, c'est donc la mission allemande à Paris, on pense à ce jeune vicaire francophile, francophone, jeune.
3: Il ne cultive aucune idée de revanche telle qu'elle se développe dans les milieux nationalistes.
0: Non, alors il y a une anecdote peut-être que vous pensez à la main.
2: Oui,
0: qui est amusante. Alors elle l'est un tout petit peu documentée, donc on va croire qu'on ne l'a pas doublement vérifiée, je crois, ni vous ni moi. Moi, pour avoir lu votre livre avec passion, et moi, parce que j'ai travaillé rapidement. Bon, bref, on a une source qui explique qu'il est à la Cato. Il est avec un camarade, ils sont deux séminaristes de Paderborn à la Cato, et il y a des lectures pendant les repas. Et un jour, la décision est prise de lire les mémoires du maréchal Foch. Grand soldat, généralissime, vainqueur de 1918, etc., grand chrétien. Et là, quand même, c'est un peu trop pour Franz Stock et son camarade. Et donc, ils vont aller voir... Est-ce que c'est Verdier? J'en sais rien. Parce qu'ils vont voir le supérieur et disent « Non, ça, non possumus, ne nous affligez pas la lecture de Foch, quand même. » Donc, c'est pas un revanchard du tout, on l'a dit tout à l'heure. Mais ouais. C'est l'histoire de sa vie. Hein. Il est tout le temps sur le fil du rasoir, sur la ligne de crête, entre son patriotisme viscéral, l'amour de son pays, de ses racines, etc., son amour de la France, son engagement sacerdotal et son engagement de patriote allemand. Hein, tout ça, mais c'est pas un revanchard, non.
2: Non.
3: On a des éléments au moment du début de la guerre, de ses réactions, de la façon dont il aborde les choses, avant de venir précisément à son rôle que j'évoquais en introduction.
1: Fascinant, nous avons entendu
2: au moment
1: ici
2: de la guerre, il rentre en Allemagne.
1: Mise en relief par
2: il reste pas,
1: la musique.
2: Il quitte,
1: on entend
2: il quitte
1: parfaitement
2: Paris,
1: ici cette tradition française
2: en 1940,
1: après l'occupation de Paris par les Allemands. Texte. Donc, vous l'avez entendu, rien n'est appuyé, rien
2: n'est
1: démonstratif.
2: Non désiré,
1: tout est suggestion
2: en France. Il repart en Allemagne,
1: bref, intelligence, et cette relation intime entre poésie et musique va naturellement trouver une place toute particulière dans la musique sacrée française, et c'est ce vers quoi je voulais vous emmener aujourd'hui.
3: Dans l'armée allemande,
1: alors la spiritualité française du XXe siècle n'est pas seulement grandiose ou spectaculaire, elle est aussi profondément intérieure, et Francis Poulenc en est probablement l'un des plus beaux exemples. C'est un compositeur profondément paradoxal, à la fois mondain, spirituel, léger et bouleversé. Poulenc traverse une crise intérieure majeure après la mort tragique de son ami Pierre Octave Ferroux. Et c'est à Rocamadour, devant la célèbre Vierge Noire, qu'il connaît une véritable conversion spirituelle qui a donné lieu à quelques-unes des plus belles pages de la littérature musicale française. Et alors, c'est à partir de ce moment-là que la figure mariale devient centrale dans son univers musical. Et sa musique sacrée est traversée, je trouve, d'une douceur très particulière. Et même dans la douleur, il subsiste toujours chez Poulenc une forme de tendresse très lumineuse. Alors nous allons écouter un de ses morceaux les plus célèbres, Prier et Poupée, qui est composé à la veille de la Seconde Guerre mondiale. Poulenc met ici en musique un texte du poète Charles d'Orléans, écrit au XVe siècle, Prier pour Poupée, douce Vierge Marie. C'est une supplique en fait qui est adressée à la Vierge afin que cesse la guerre, ce vrai trésor de joie qu'est la paix, pouvant enfin revenir au monde. La pièce commence
3: demande comment se fait-il qu'on aille chercher ce prêtre et qu'on lui dise bon ben voilà, tu seras aumônier des prisons parisiennes. Qui d'ailleurs prend la décision? Est-ce qu'on sait qui prend une telle décision? Est-ce que c'est cette diocèse de Paris ou est-ce que ce sont les autorités politiques?
1: Alors nous allons écouter ici une version du London Quartet dirigée par Vescher.
0: Problème d'archives, problème de

0: rien n'est très clair dans l'histoire. Donc, si on repositionne les faits, il revient à l'été 1940, recteur de la mission allemande à Paris. Mission allemande à Paris, c'est la paroisse des Allemands de Paris, hein, vite. Sauf que là, évidemment, les ouailles ont un peu changé. Et en juillet 40, sont beaucoup des employés de l'ambassade de France en Allemagne, des états-majors. Et là, il va faire des cérémonies, des activités culturelles. Il y a quelques enfants qui sont là. Donc, il va faire de la catéchèse pour les enfants des officiers allemands du coin. Et puis, en effet, arrive ce moment où il bascule. Il y a quelques éléments de correspondance qui laissent penser qu'il a brigué ce poste. Parce qu'une fois plus, francophone, francophile. Et surtout, il va falloir qu'on entre dans le sujet. C'est animé d'un profond... une immense charité. Donc, sa préoccupation, c'est de venir au secours des âmes. Hein, je crois qu'on ne l'a peut-être pas encore assez dit. C'est déjà, on sent que c'est un grand prêtre. Hein, il veut aller porter secours aux plus malheureux. Que s'est-il passé ensuite? Alors, il dépend, lui, de l'archevêque de Cologne. Son autorité à lui, c'est l'archevêque de Cologne à l'époque. Je ne crois pas que ce soit l'évêque de Paderborn. Hein, il relève directement de Cologne. Il y a une aumônerie pour le gros Paris, en effet, qui est là, qui intervient. Il a des contacts avec les autorités ecclésiastiques parisiennes également. Mais on sait qu'il y a tout un problème. Est-ce qu'il va intervenir comme aumônier en uniforme, ce que souhaiteraient les autorités militaires et SS ou SS allemandes, ou est-ce qu'il va intervenir en soutane, comme un prêtre diocésain? Il va réussir à intervenir en soutane avec un brassard de la Croix-Rouge. Donc il y a des tractations qui ne me permettent pas de répondre précisément à votre question. Là aussi, il y a encore un petit flou, me semble-t-il, dans ce parcours-là. On n'arrive pas à bien comprendre comment il vient dominer de trois prisons, le Cherche-Midi, la Santé, Fresnes.
1: Oui, c'est un peu l'art du possible. Il essaie, en dépit des autorités, de se frayer un chemin et de bien paraître, finalement, de garder sa soutane, d'avoir ce brassard de la Croix-Rouge.
2: Oui, je peux intervenir sur ce sujet, parce que dans les années 60, il y a un prêtre allemand qui s'appelle le père Brass, qui était lui-même prisonnier, qui est resté, on en parlera peut-être après, qui fait un témoignage et qui dit que, en fait, c'est à la fois les autorités allemandes et le diocèse de Paris qui trouvent un intérêt à ce qu'il soit l'aumônier de prison. Parce que les prêtres français n'arrivent plus à rentrer dans la prison. Donc du coup, ça permet d'avoir un prêtre et il est déjà en très bon terme avec le clergé parisien. Pour les Allemands, c'est quelqu'un qui est sûr, parce qu'il est allemand. Donc en fait, il y a déjà...
1: C'est la personne idoine.
2: C'est la personne, en tout cas, qui fait consensus des deux côtés.
3: Donc ouais, je ne sais pas s'il a forcément été d'accord volontaire, ça c'est sûr.
2: Mais je pense qu'il y a eu, il a eu deux appels de deux côtés différents qui fait
3: diadème,
2: que finalement, il prend cette apostolat et qu'il prend plus en plus de temps, parce qu'au début, c'est une journée. Et puis en fait, plus le temps passe, plus il y a de prisonniers, et plus ça lui prend, et à la fin, ça lui prend 5 jours ou 6 jours sur 7.
3: Qui nous laisse rêveurs, songeurs, et qui nous plonge dans l'univers poétique,
2: sur son ministère,
3: d'aumônier,
2: des Allemands de la place de Paris.
3: Hélas, trop méconnu en France. Pourtant, il s'agit
1: quotidien
3: d'un géant de la musique.
1: Comment accompagne-t-il les prisonniers, les résistants, les otages, jusqu'aux exécutions du Mont Valérien?
0: Alors là, en effet, ça peut être plusieurs émissions. C'est évidemment la partie peut-être la plus poignante. Simplement, en lisant votre livre, j'ai été quand même émerveillé parce qu'il a fait ensuite on en parlera
3: avec une figure absolument fascinante.
0: Je rebondis juste au propos.
1: Allez, je vous en prie.
0: Ce qui est intéressant, c'est que
3: première femme
0: juste,
3: à obtenir
0: aussi,
3: le prix de Rome en composition
0: que je pense
3: en
0: que
3: 1913,
0: et
3: c'est la sœur de Nadia Boulanger, immense pédagogue du XXe siècle.
0: Élie Boulanger demeure il aurait pu accéder à ses
3: une personnalité
0: fait
3: absolument
0: une seule déclaration de
3: la musique française.
0: Elle
3: meurt hélas très jeune,
0: qui veut pas dire qu'il en est 24
3: ans,
0: attention,
3: laissant derrière elle une œuvre d'une maturité et d'une profondeur absolument stupéfiante qui avait fait l'admiration de tous les gens du conservatoire qui avaient pu mesurer son talent, parmi lesquels Claude Duchamp. Alors sa musique est profondément mystique, on retrouve un petit peu ce côté mystique que l'on a observé chez Francis Poulenc. Cette musique est traversée par une quête de lumière permanente, presque une forme d'espoir, voire même, je pense, d'espérance. Alors nous allons écouter ici l'hymne au soleil. C'est encore une fois une œuvre profane, mais je trouve qu'elle est empreinte d'une véritable religiosité cosmique. C'est pour ça que je vous l'ai fait écouter ici. Alors le texte est de Casimir de Lavigne, Élie Boulanger. Mais ici tout son génie qui est immense, vous allez vous en rendre compte, au service du texte. Alors la pièce est construite en deux grandes parties.
0: On travaille à partir de quoi? On travaille à partir de son genre.

0: Retenez ici cette idée évoquée au début de l'émission, c'est-à-dire la musique
1: c'est ce qu'il va
0: comme acte de création
1: avec
0: poétique,
1: une énorme
0: comme
1: enfin, une grande régularité dans les trois établissements dont on a parlé,
0: presque ça une dimension sacrée. Alors nous allons écouter ici une version du Philharmonia Choir de Stuttgart,
1: sacrements, l'accompagnement spirituel, les consoler,
0: avec en mezzo-soprano Hélène Schneiderman et le pianiste Emil Naumann.
1: Ce qu'il veut donner à croire aux autorités allemandes, c'est qu'il ne fait que ça, accompagnement spirituel des gens. Très rapidement, il est aussi amené à accompagner les condamnés à mort et les suppliciés. Première victime accompagnée, c'est Jacques Bonsergent, station de métro parisienne aujourd'hui. Malheureux ingénieur de 28 ans, arrêté par les autorités allemandes dans une histoire de rixe qui n'est pas très claire. On n'a rien à lui reprocher, mais les autorités veulent faire un exemple. On exécute Jacques Bonsergent. C'est la première, j'allais dire, le premier homme qui accompagne la Bestock. Et donc les choses vont aller s'amplifiant. Et alors, évidemment, quand on lit le journal, c'est hallucinant. C'est-à-dire que c'est plus une journée par semaine, ça peut être trois jours, quatre jours par semaine. Inlassablement, il part de la rue Lomont pour aller dans les trois établissements, en voiture parfois, mais aussi en vélo, en métro, par tous les moyens. Donc il va dans les établissements et puis il va sur les champs d'exécution, au Mont-Valérien essentiellement, sur le chantier de Ballard. Il y a beaucoup d'exécutions, c'est moins, mais c'est quand même c'est le deuxième. Faramineux, si j'ose parler de volume. 15 exécutions, 30 exécutions. Et donc il va subir ça jusqu'au mois de 7 août 1944. Il n'y a pas une semaine où il ne reçoit pas un message en disant demain une exécution, deux exécutions, 10 exécutions, 15 exécutions. Au total, entre 700 et 1000 personnes accompagnées. Il y a un petit flou, parce que son journal permet de très bien documenter ce qui s'est passé au Mont-Valérien, mais il y a cette année 41, il n'y a pas beaucoup d'informations, puisqu'il n'y a pas tenu le journal. Peut-être 1000 personnes à suivre, plus de 1000 exécutions par jour en moyenne. Et des grands noms. Honoré d'Estiendorf en 41. Ouais. On peut citer les Manouchians. Mmh. Tous les frères Manouchians qu'on dit communistes, etc.
2: Ils sont rentrés au Panthéon.
1: Exactement, mais le Isaac Manouchian se confesse et communie avant son exécution.
2: Ouais.
1: C'est Gabriel Péri, le député communiste.
2: Ouais.
1: Les cinq martyrs du lycée Buffon. Et une foule d'anonymes. C'est colossal, c'est glaçant. Et je m'arrête là. Ensuite, quelques anonymes.
3: Il faut aussi des choses en plus, si je peux me permettre. C'est que non seulement il assiste à l'exécution, ce qui est déjà très éprouvant, mais il va jusqu'au cimetière. Et dans son journal de guerre, pour les familles, il explique où sont enterrés le mari, le père, le frère, le fiancé. Et donc, il va jusqu'à la tombe. Et quand le corps est mort, lui, il est là encore. Il l'amène jusqu'en terre. Ça, c'est sa première activité. Donc, et ça va avoir des conséquences aussi, je pense, pour la suite. La deuxième chose qu'il fait, c'est que non seulement il voit les prisonniers, mais il voit les familles des prisonniers. Et il fait le lien entre... donc c'est pour ça que vous avez tout à fait raison. On croit qu'il fait que de l'aumônerie et qu'un soutien spirituel, mais il fait aussi un soutien humain aux familles. Donc il fait le lien entre les familles et les prisonniers. Et il amène aussi, et il fait le lien entre, d'une certaine manière, le diocèse et les prisonniers, puisqu'en fait, il leur amène des livres qui sont donnés par le futur monseigneur Rodin. Donc en fait, il a une activité de meunier, mais il va quand même très loin.
2: Donc il tisse des liens. Est-ce qu'il a le temps de tisser des liens avec les condamnés et donc avec ses familles, est-ce qu'on sait si après guerre,
0: en fanfare,
2: il sera
0: orchestral,
2: visité par ses familles afin d'en savoir davantage
0: au soleil
2: sur
0: de Lili Boulanger, une œuvre magistrale.
3: Ah oui, alors,
0: et bien entendu, si cette esthétique
3: des témoignages,
0: vous plaît, je vous invite à découvrir l'entièreté
3: qui fait une très belle lettre,
0: cette extraordinaire
3: avant
0: compositrice.
3: De mourir,
0: alors, afin de terminer Bestock, cette émission, nous allons
3: début,
0: écouter une œuvre bien plus contemporaine, l'hymne à la Vierge de Pierre Villette. Alors, Pierre Villette appartient à cette lignée de compositeurs français
3: qui
0: profondément
3: donc,
0: par l'héritage de
3: Poulenc que l'on
0: ressent
3: Michelet
0: dans toute
3: Michelet,
0: son œuvre. On retrouve ici une écriture très vocale,
3: Franz Stock
0: très
3: sera encore derrière les barbelés,
0: où l'harmonie sert
3: le
0: avant tout la couleur du texte.
3: Au 14 juillet 46.
0: Vous avez le poème de Roland Bouhéré qui possède une
3: dans le livre,
0: grande douceur contemplative.
3: Que plusieurs familles
0: et la
3: ont
0: pièce
3: encore besoin
0: adopte une forme
3: de comprendre,
0: simple
3: de voir et qu'il est assez souvent sollicité.
0: Mais avec cette simplicité apparente qui permet une montée progressive vers quelque chose de très lumineux. La fin, notamment, semble littéralement suspendu dans la lumière.
3: Il est encore en lien.
0: Y et d'ailleurs, une évocation
3: ça lui a même sauvé la vie à un moment parce que
0: la Vierge, cette musique, quand je trouve, possède une dimension céleste et elle a quelque chose d'extrêmement français.
3: Il refuse de partir, il reste pour s'occuper des blessés dans
0: pas vraiment de gigantisme.

0: Et à un moment, les résistants arrivent et ils veulent,
1: alors je vous propose
0: ils veulent passer par les armes des blessés parce que ce sont des Allemands. Et il y en a un qui reconnaît Franz Stock, qu'il avait vu à Fresnes, et il dit bah non, et en fait, il protège tout l'hôpital. Donc en fait, oui, il a vraiment tissé des liens personnels avec beaucoup de gens.
2: Quand vous dites que les familles vont le voir à Chartres, c'est parce que le fameux séminaire des Barbelés, il ira à Chartres, il sera à Chartres et il y restera plusieurs années. En fait, les carnets, les notes de Franz Stock, c'est un outil absolument incroyable pour l'historien parce que finalement, c'est ce qui a aussi permis de reconstituer la liste des figuiers du Mont-Valérien. On peut le dire ?
3: Alors, il y a eu d'autres sources, mais en effet, c'est une source remarquable puisque, comme vous le disiez, tout est l'heure de l'exécution, le nombre de personnes exécutées, le nom, le prénom, l'adresse et l'emplacement dans le cimetière de Thiers, de la Garenne, de Ballard, peut-être pas Ballard, non, mais enfin, quelques cimetières de la région parisienne. Donc, effectivement, c'est très bien documenté. On peut avoir un petit regret, c'est que, toujours très prudent, Stock ne met quasiment jamais aucune appréciation sentimentale. Sauf tout ce qui peut toucher au domaine sacerdotal, c'est-à-dire qu'il peut se réjouir d'une belle confession, de quelqu'un qui arrive paisiblement, si on ose dire, devant l'un des cinq poteaux d'exécution du Mont-Valérien. Il relate aussi ceux qui ne veulent pas, qui sont rétifs, mais alors, il y a des gens qui sont affolés, pas tant que ça, mais il y en a. Il y a des communistes surtout qui sont jusqu'au bout, vive Staline, vive Thorez, vive l'international, etc. Non, monsieur le curé, j'en veux pas, etc. Mais Stock va quand même les voir, et alors là, vraiment, il distingue pas, quoi. Il va vraiment voir tout le monde, juifs, athées, communistes, parce qu'il y a beaucoup de juifs aussi hein, qui sont envoyés comme otages pour être fusillés là. Et donc il ne trie pas, il propose son assistance à tout le monde. Et parfois il y a des surprises extraordinaires. Donc je vous parlais des Manouchians, c'est quand même pas évident que Manouchian demande la confession et la communion à la fin. Il baptise beaucoup. Il y a beaucoup de gens qui se font baptiser à Fresnes ou au Cherche Midi quelques jours ou quelques heures avant son exécution. Il confesse à tour de bras. Il y a toute une chose à faire sur les sacrements. Mais en effet, son journal, c'est une source extraordinaire, mais c'est une source quantitative. Pour le qualitatif, il faut aller chercher les témoignages. Vous parliez d'Estienhoff, de Michelet. Moi, je suis venu avec un petit livre que j'adore. Vous me permettez ?
2: Oui, je vous en prie.
3: Un petit extrait. L'auteur s'appelle Georges Enoch. C'est un prêtre, ancien homilier de Saint-Cyr, comme un homme de fort caractère qui était dans les tranchées en 14 et impliqué dans le réseau de résistance. Bon, vraiment une personnalité très forte. Hein. Ouais. C'est pas une grenouille de vérité, mais il est prêtre. Et il raconte qu'il est à Fresnes, donc en août 44. Ce même jour, 2 août, je viens entrer monsieur l'abbé Stock, aumônier général des prisons allemandes. Dans toute l'horreur vécue, parmi les visages de démons qui m'entourèrent tout au long de ma captivité, la figure de ce prêtre, si réellement évangélique en même temps que profondément humain, qu'appartenant à ce peuple inhumain, ne peut se présenter à mon esprit sans m'émouvoir. Il fut vraiment le bon samaritain de notre misère matérielle et surtout morale. C'est beau, hein, venant d'un prêtre de
2: hommage,
3: Voilà, l'abbé Georges Enoch qui sera déporté à Dachau.
2: Alors, il nous reste 15 minutes. On va passer à la fin de la guerre, au tournant 1944-1945. Comment se déroule la capture d'abord de Franz Stock par les Américains en 1944, puisqu'il est allemand et il est vu comme un ennemi? Et après, dans quel contexte est-il choisi pour diriger un séminaire de prisonniers allemands en France? En fait, on a du mal à se dire, dans un tel contexte, on va fonder un séminaire de prisonniers allemands en France.
0: Alors, donc effectivement, hein, il est resté à l'hôpital Cochin, il est prisonnier par les Américains, même si son statut militaire n'est pas déterminé, et il est envoyé dans un camp de prisonniers dans la Manche. Monseigneur Audin, qui s'occupait des prisonniers de guerre français pendant la guerre, avait eu la volonté, avec l'aide de Vichy, mais ça n'a jamais marché, de rassembler les prisonniers de guerre français en Allemagne pour faire un séminaire, et il va faire en France ce qu'il aurait aimé faire pour les Français en Allemagne. Donc il convainc Alors, c'est un peu compliqué d'expliquer comment ça s'est passé.
1: Voilà,
0: c'est assez long.
1: On renvoie les téléspectateurs
2: et les auditeurs de Cathéo Rinquet,
0: les autorités militaires françaises, Monseigneur Rodin,
1: nous avons entendu qui s'occupe de l'aumônerie et des prisonniers de guerre,
0: de faire une branche allemande de cette aumônerie et de regrouper les prisonniers de guerre qui sont séminaristes ou religieux dans un camp pour continuer leur formation.
1: C'est peut-être là l'une des grandes spécificités françaises, faire de la musique, de l'Église,
0: il puisse y avoir l'Église d'Allemagne de demain, puisqu'elle a été décimée par les nazis. Et du côté français, des autorités militaires, ils voient ça d'un bon oeil, parce que finalement, c'est une forme de dénazification de la population allemande.
4: Donc, en fait,
0: les deux esprits convergent. Bon, alors, il y a plein de difficultés politiques, économiques, etc. Mais en tout cas, il faut un directeur pour ce séminaire. Et assez vite, le nom de Franz Stock sort, sauf qu'il fallait le rechercher dans son camp de prisonniers, et ça, c'est pas si simple. Et par personne interposée, finalement, ils arrivent à relocaliser Franz Stock,

0: professeur, il n'est pas professeur. Il dit aussi qu'il est dans un camp de prisonniers qui a besoin de prêtres, et que si jamais il part, il y aura un moins de prêtres aussi dans les camps. Donc c'est une réponse qui n'est pas si facile, et puis finalement, il se jette dans l'aventure, et il donne son accord pour rejoindre ce séminaire qui est encore qu'un embryon. La guerre n'est pas terminée.
1: Et la guerre n'est pas encore terminée. Voilà. C'est un...

0: écrit dans une de ses lettres qu'il se réjouit de former des prêtres et de participer à la formation de prêtres pour son pays qui en a besoin. Donc son... je pense que son désir profond, c'est de former de bons prêtres pour l'Allemagne. Il n'est pas dans une question politique.
1: Il est 3 heures.
0: Il n'est pas du tout là-dessus. Ce sont les séminaristes, donc il va y en avoir au total à peu près 950-949 qui vont passer, avec des profils très différents.
2: Dans Mémoire certains, de guerre, publié diacre, en 1954, depuis, De Gaulle écrivait en évoquant Philippe Pétain, vieillesse étant mobilisé dans nos sociétés occidentales. Vieillir est souvent perçu comme un déclin, parfois même comme une mise à l'écart. Certains parlent d'un véritable lycée, refus de vieillir, voire d'un racisme.
0: Ils ont été sortis du lycée pour aller servir notamment dans l'artillerie anti-aérienne.
2: Et en fait, ce sont des jeunes enfants. Ce matin, dans cet épisode de la foi prise au mot, il y a une multitude de parcours.
0: L'un d'eux va mourir.
2: Père Daniel Doré, eudiste, qui nous rappelle la tradition biblique de la place de et de la mission
0: vraiment très, très
2: des personnes âgées
0: et toute la difficulté
2: de 2018 tirée du meilleur de nos archives.
0: La réussite, c'est d'avoir fait de ce séminaire quelque chose d'homogène. Tant parce que les profils sont vraiment très différents,
3: que
0: les moments où les gens sont à leur vocation sont très différents,
3: il est peut-être plus difficile de vieillir aujourd'hui
0: l'Allemagne, mais
3: qu'aucune des autres époques.
0: C'est un peu comme si on rassemblait un peu tous les séminaires de France en un endroit, avec des mentalités différentes.
4: Vous pouvez intervenir
3: sans pour autant devenir vieux.
4: Alors
3: comment résoudre cette insurmontable difficulté et quel regard une religion comme le christianisme peut-elle porter sur le grand âge? Que dit la tradition chrétienne sur les personnes âgées? Pour répondre à ces questions, deux invités avec moi en plateau, Marie de Wenzel, bonjour. Vous êtes psychologue et écrivain et vous venez de faire paraître aux éditions Robert Laffont un titre très beau titre que vous avez nous expliqué, « La chaleur du cœur empêche mon corps de rouiller ». Et le père Daniel Doré, bonjour. Alors vous êtes eudiste, vous enseignez l'écriture sainte au séminaire d'Issy-les-Moulineaux et de Caen. Ma première question, c'est justement ce titre.
4: Et je vous rejoins totalement.
3: La chaleur de nos corps, de nos cœurs empêche nos corps de rouiller. Quel est le sens que vous donnez à ce titre?
5: Il faut dire que c'est le refrain d'un chant que chantent les centenaires de l'île d'Okinawa au Japon.
4: Ceci dit, attention,
5: qui est une île sur laquelle il y a le pourcentage, la densité de centenaires la plus élevée au monde. Évidemment, tout le monde entier s'est penché sur ces centenaires pour comprendre le secret de leur longévité et surtout le secret de leur vieillesse heureuse. Parce qu'ils sont très âgés, en bonne forme physique et surtout très heureux de leur grand âge. Nous avons donc beaucoup de leçons
4: dans des débats de philosophie,
5: à tirer de cette expérience. Le titre dit bien d'ailleurs l'importance du propos, c'est-à-dire que nos corps vieillissent, ça c'est inéluctable, mais le cœur ne vieillit pas.
4: C'est aussi les conditions matérielles dans lesquelles tout ça se fait.
5: Alors évidemment, les choses ont évolué. S'il y a cette jeunesse intérieure, cette jeunesse émotionnelle, à ce moment-là, on peut accepter de vieillir. On n'est pas vieux dans le sens de l'état d'âme que représente l'expression être vieux, ça veut dire être amer, désespéré devant la vie, et ne pas avoir confiance dans ce que apporte le lendemain.
3: Mais alors, vous n'hésitez pas à dire vieillir.
4: Il travaille dans des conditions quand même de
3: vous n'utilisez pas ces euphémismes
4: un peu méprisants
3: de dire troisième âge ou même quatrième âge.
5: Oui, on les utilise. Enfin bon, c'est quand même la vieillesse. Alors c'est vrai qu'elle recouvre plusieurs âges maintenant, même le troisième, le quatrième, et même maintenant le cinquième.
0: Est très compliqué. Alors, et d'ailleurs,
5: on
0: un moment,
5: pas la même chose
0: stop,
5: entre
0: moment, 60 maintenant, il faut nous aider parce que
5: 75 ans,
0: arrêter,
5: entre 75 et 90, c'est probablement
0: l'enseignement
5: entre 90 et 105 ans.
4: Des barbelés peut-il être considéré comme un laboratoire de réconciliation franco-allemande,
5: puisque
4: c'est ce que vous expliquez dans votre livre, mais aussi de reconstruction spirituelle. Je pense que la reconstruction spirituelle, elle est facile à imaginer, mais la réconciliation
1: dans la Bible, il y a des vieux, on les appelle vieillards, on a
4: recours à eux, et quelque chose aussi, le regard de ces futurs prêtres, allemands sur la France, la démocratie, mais aussi la responsabilité de leur pays dans la guerre.
1: De la vieillesse.
0: Voilà, il y a beaucoup de questions.
1: C'est globalement positif.
3: Oui. Alors, ce que je vous propose de faire, c'est justement de faire un peu ce constat.
0: Par où commencer
3: n'aime pas sur, et d'essayer de, après de se, sur la... de se demander pourquoi. Et
4: vous pouvez
3: de
4: répéter
3: comment,
4: alors, la première
3: malgré
4: question,
3: tout,
4: c'est en quoi c'est le sens de votre considéré comme la bonne
0: de réconciliation.
3: Alors,
0: c'est un petit peu étrange parce qu'effectivement, le séminaire, les Allemands sont
3: à les barbelés,
0: donc on pourrait dire qu'ils n'ont pas contact.

0: avec l'extérieur. Néanmoins, il y a d'abord, on a parlé de la précarité, il y a des collectes qui sont faites pour les aider.
1: Et même, on parle même de racisme
0: anti-religieux.
1: Alors, il y a une scène à laquelle j'ai assisté, que je n'ai pas racontée dans ce livre, mais dans un livre précédent,
0: l'évêque de Chartres, qui est très bienveillant,
1: qui m'avait beaucoup choqué.
0: Qui, la première fois qu'il
1: dans un service des urgences, j'avais entendu un médecin rentrer dans la salle des médecins et dire qu'il y a du vieux dans la salle d'attente.
0: Le commandement militaire français est très bienveillant. Quand ils arrivent à Chartres, le commandant qui s'appelle Gouru arrive et les salue.
1: Un racisme
0: et leur fait un discours
1: c'est vraiment de
0: bienveillance. Donc ils ont
1: le
0: sentiment quand même qu'il y a toute une bienveillance et qu'ils ne pourraient pas
1: parce que notre société
0: être là si jamais il
1: n'y
0: avait pas cette bienveillance.
1: À la jeunesse, l'activité, la performance, la rentabilité.
0: Parmi ces 949,
1: et finalement, tout ce qui accompagne le processus du vieillissement,
0: ça ne
1: rentre pas dans ce qui est valorisé aujourd'hui.
0: L'anneau épiscopal de Mgr Arsquet. Quand il sera lui-même évêque en Allemagne.
1: Moi,
0: donc on voit qu'il y a
1: quand
0: même une transmission
1: de
0: la pensée, une transmission spirituelle.
1: Et c'est vrai aussi,
0: il raconte aussi des séminaristes qu'il y a des ordinations dans ce séminaire par un évêque français
1: qui disait « La France cache ses
0: vieux ». Qui appelle des Allemands alors qu'il y a un évêque allemand de passage. Et que donc, en fait, il voit que l'Église est vraiment universelle.
1: Même les journaux destinés aux personnes d'un troisième et quatrième âge. Et que l'université de l'Église dépasse finalement les questions, on parlait de
0: les questions de frontières.
1: Qui ont moins de 50 ans.
0: Et ça perdura après la guerre, puisque ces séminaristes former une association qui viendra très souvent en France. Ils sont aussi très en contact
1: avec
0: l'abbé
1: Jonner,
0: qui était un petit peu le secrétaire général
1: du Inde, qui organisait les vies matérielles. En Chine aussi.
0: Donc en fait,
1: je veux dire, c'est en Afrique aussi.
0: Saint Jean XXIII le dira, il dira que ce séminaire, c'est vraiment la réconciliation de la France et de l'Allemagne, et c'est un honneur pour l'un comme pour l'autre.
1: C'est une beauté qui vient de l'intérieur.
2: Cali, nonce apostolique en France à l'époque, futur Jean XXIII. Futur Jean XXIII est venu une fois certainement, mais plusieurs fois.
0: Il a ordonné deux prêtres. Il est venu quatre fois, il a ordonné deux prêtres. Et en fait, il était supérieur,
1: très âgé, entre guillemets, canonique
0: du séminaire, puisqu'en fait, l'évêque français ne pouvait pas être supérieur des Allemands, et comme c'était territorialement en France,
1: à côté, il n'y avait pas de canonique.
0: Donc c'était Monseigneur Roncalli.
1: Parce qu'effectivement, elle a un sourire et une lumière
0: le séminaire
1: dans le regard
0: qui fait aussi la reconnaissance des diplômes du séminaire.
1: Ce qu'on voit,
0: il faut que les
1: c'est
0: diplômes
1: ce rayonnement. Mmh. Et ça, c'est la beauté des
3: donc,
1: vieux. C'est ce rayonnement intérieur.
3: On peut le qualifier de précurseur de la réconciliation franco-allemande.
4: Des conséquences, comme vous dites, on a honte d'être vieux. Et l'un des conséquences de cette peur, c'est la peur d'être abandonné, je crois. C'est-à-dire que, comme on n'a plus sa place dans la société, vous le dites très bien, une des angoisses, c'est que vous évoquiez, dès qu'on atteint un certain âge, on ne vaut plus rien.
0: En 1998, on est mis sur le côté,
1: on est exclu.
0: Écrit à Helmut Kohl,
1: c'est vrai que donc,
0: il parle
1: la peur de la solitude,
0: dans sa lettre,
1: la peur de ne plus intéresser,
0: je sais plus comment il le dit,
1: la peur d'être inutile,
0: en expliquant qu'en fait la réconciliation, c'est quelque chose de tous les jours, des petits pas, et que c'est en mettant des briques sur un mur que finalement on construit quelque chose, on fait un pont.
1: La mauvaise vieillesse.
0: L'un de ses passeurs qui a construit, qui a permis, mais ce n'est pas la seule initiative,
1: malade,
0: bien évidemment,
1: la peur d'être
0: mais c'était l'un
1: la peur
0: de ces vecteurs
1: dément,
0: qui a permis la réconciliation
1: la peur
0: et que la jeunesse allemande,
1: sa vie dans
0: ces jeunes deviendront prêtres,
1: garde
0: un lien, une attache avec la France,
1: personne.
0: Et que finalement, ils tissent des liens les uns avec les autres.
1: Même s'il y a beaucoup d'institutions qui font beaucoup d'efforts
3: à partir de la France,
1: d'humanité.
3: Est-ce qu'on connaît son rayonnement en Allemagne, dire au-delà du rayonnement qu'il a pu
1: sont dépersonnalisées dans ces institutions. C'est tout ça, ça fait très peur.
0: Je pense qu'il n'y a pas eu beaucoup de rayonnement en Allemagne. Et d'ailleurs, il meurt aussi.
4: C'est qu'on est comme un péché dans la Bible d'abandonner son père et
0: des Français comme des Allemands. Donc, je ne sais pas ce que vous en pensez. Je pense qu'en Allemagne, il n'y a pas un rayonnement.
5: Lorsque nous lisons dans les 10 paroles, ce qu'on sait bien, Exode 20, quand Deutéronome 5, honore ton père et ta mère afin de vivre longuement dans le pays que le Seigneur ton Dieu te donne. On oublie sans doute que la formulation primitive de cette parole, qui est un des commandements
2: où il avait lui-même accompagné des centaines de fusillés, en tout cas des dizaines de fusillés quelques années auparavant,
5: afin de vivre longuement.
2: Il a une tombe toute simple, une petite croix, etc.
5: Et on voit très bien dire comment dans l'enseignement traditionnel de la sagesse,
2: soit dispersé. Donc il y a une intervention qui est faite, une petite calotte, donc il va sanctuariser un petit peu sa tombe, mais qui est très modeste, toujours à pied.
5: Et c'est que dans le chapitre 3 du livre de Déchiracine, on a toute une instruction sur n'abandonne pas ton père et ta mère. Il est maudit du Seigneur, celui qui abandonne son père,
2: je crois, le Seigneur des Barbelés, l'église de Saint-Jean-Baptiste. Et là, il a une belle sépulture aujourd'hui. Et c'est là où on reconnaît son rôle beaucoup plus officiellement.
5: Transmission de sagesse.
2: Oui, mais enfin, ça reste quand même très modeste.
5: On pourrait trouver aussi la

0: même chose dans les récits ans, bibliques, dans les récits, non seulement les
1: tombes creusées dans la terre. Donc aujourd'hui, je crois qu'il y a une, un monument dans sa ville natale.
0: Cette littérature plus récente, dans le livre de Tobie, les recommandations du papa. Alors, n'abandonne pas ta mère, souviens-toi de ce qu'elle a souffert pour toi.
2: C'est intéressant parce que je cite.
3: En fait, pour le. J'ai contacté le postulateur de la cause qui m'a donné accès longtemps. Qui m'a plutôt donné.
2: C'est ça qui est drôle. C'est-à-dire que finalement, c'est pas eux qui vont vivre longtemps, c'est toi-même. C'est-à-dire
3: qu'effectivement, il y a un souci de ton père et ta mère.
2: C'est ta propre.
4: Eh bien, merci à tous les deux d'être venus.
0: Longévité vécue sous le signe de la bénédiction.
4: D'évoquer ce personnage absolument.
0: Dans la première tradition biblique, c'est la longévité et le signe de la bénédiction de Dieu.
4: Le séminaire des barbelés.
0: Des fils et des filles, il a vécu longtemps.
4: Nevsky, donc 1945, 1947,
2: contraire. C'est-à-dire que presque on a l'impression que par moment la vieillesse est une sorte de malédiction.
5: Certaines personnes ne vivent comme ça, mais je crois qu'effectivement, il ne faut pas oublier que c'est quand même une chance de vieillir.
4: Guillaume Zeller, qui a accompagné beaucoup de personnes la baraque des prêtres d'Achau, 1938, 1945, paru chez Talonvier, disponible en poche, vous voyez à l'écran, dans la collection Texto, les éditions de poche, des éditions Talonvier. Et votre
5: mais
4: actualité
5: évidemment,
4: littéraire, ce personnage
5: là aussi, magnifique. C'est vrai que
4: Violette Zabot de Londres à Ravensbrück, une espionne face au SS, un livre paru également aux éditions Talendier. Je veux signaler ce livre aussi, La liturgie dans
5: la responsabilité de la société,
4: un
5: mais
4: livre
5: la responsabilité
4: absolument
5: aussi de,
4: je veux vraiment saluer cet ouvrage, un travail absolument remarquable, célébrer la messe à Auschwitz aux éditions du cerf, on y découvre le quotidien de ces hommes dans les camps, un nombre de sources absolument impressionnant.
2: Oui, et vous disiez aussi
4: l'influence de responsabilité, la guerre, l'influence que
2: pour vous la responsabilité et de l'ordre
4: dans la liturgie collective
2: ou de l'ordre individuel. Je veux dire,
4: c'est absolument fascinant. La liturgie dans les camps.
2: Est-ce que c'est pas aussi la responsabilité des vieux
4: aux éditions du cerf.
2: Je prends.
4: Il me reste à vous remercier, chers téléspectateurs, chers auditeurs.
2: De se dire, il faut que j'aie
4: pas à parler de nous autour de vous.
5: Alors,
4: nous avons parlé de la Deuxième Guerre mondiale.
5: Et ça, c'est peut-être
4: plusieurs émissions
5: j'ai beaucoup insisté là-dessus dans mon livre.
4: Époque,
5: il y a certes
4: donc,
5: une responsabilité des plus jeunes.
4: Hein, on
5: en parlait.
4: Si
5: mais notre génération qui va vieillir, je crois qu'elle doit prendre la mesure du défi qui lui est proposé, qui est de bien vieillir pour justement ne pas peser psychologiquement sur les générations qui viennent. Parce qu'on parle beaucoup.

0: transmettons quelque chose de bon, nous aiderons beaucoup les générations qui viennent.
1: Arrivé à Jésus et voyant qu'il était déjà mort, ils ne lui brisèrent pas les jambes, mais surtout, un des soldats lui perça le côté avec une lance et aussitôt il sortit du sang et de l'eau.
2: À lire votre livre, on a
1: si cette blessure ouvre l'accès au cœur du Christ, elle donne aussi naissance à une dévotion du Sacré-Cœur.
2: C'est-à-dire,
1: pèlerin du Sacré-Cœur. Mercredi à 21h20 sur KTO.
2: Le défi propre de notre génération. Et puis justement peut-être parce que nous avons une certaine manière de lire aussi le témoignage biblique qui a des pages un peu ignorées à redécouvrir. Tout à l'heure vous évoquiez justement le fait que tout le monde ne vieillit pas bien, mais je suis assez étonné que dans les récits bibliques,
3: moi je suis comme saint Thomas,
2: même les gens qui vieillissent pas bien,
3: l'apôtre saint Thomas est célèbre,
2: qui sont aveugles ou sourds ou tout ça. Mais
3: si
2: malgré tout,
3: je
2: on
3: ne
2: le
3: vois pas dans
2: le dessein
3: ses mains
2: de Dieu,
3: et dans ses
2: c'est
3: pieds,
2: Isaac
3: la marque
2: vieillissant
3: des clous,
2: et aveugle,
3: si je ne vois
2: qui
3: pas dans son côté
2: sa bénédiction
3: de lance,
2: à Jacob, puis
3: non,
2: à,
3: je
2: ensuite,
3: ne croirais pas.
2: Qui transmet malgré
3: ouais,
2: tout.
3: C'est l'occasion de réfléchir
2: hein,
3: à nos doutes dans notre cheminement de foi.
2: Lui-même,
3: on dit
2: n'en fait pas un
3: avec
2: drame,
3: un peu de sourire.
4: Oui, parce que finalement, l'élu, c'est bien celui qui l'a
2: béni. Isaac aveugle contribue au dessein de Dieu.
3: On raconte qu'un jeune qui se targuait
4: oui, c'est parce qu'il est aveugle.
2: Voilà. La vieillesse de David n'est pas très bénie.
3: Va rencontrer un moine.
2: Cette histoire de la tsunami pour réchauffer ses vieux os,
3: dit,
2: ça n'empêche pas quand même de dire
3: les
2: ses dernières volontés
3: ah ben oui,
2: à Salomon et d'encourager dans la fidélité
3: au Seigneur. Est-ce que tu connais les lettres des apôtres?
0: Oui, d'ailleurs, la bénédiction,
3: la
0: en fait,
3: en général,
0: étymologiquement, c'est dire une bonne parole.
3: Il y a bien longtemps que personne ne lit plus la Bible.
0: Que j'ai rencontré.
3: Bon,
0: qui
3: est-ce que tu connais nos grands théologiens? Est-ce que tu connais saint Augustin, saint Thomas d'Aquin,
0: Joseph Ratzinger? C'était justement de dire une bonne parole.
3: Est-ce que tu connais aussi

0: si les vulgarisateurs géniaux
1: de les écouter,
0: actuels, parce qu'il y a un rôle d'écoute
1: très important, mais aussi
0: le frère Paul Adrien, le cadeau de service.
1: De leur restituer quelque chose de
0: bon, entendu parler d'encouragement,
1: de montrer,
0: alors lui dit le
1: de
0: moine,
1: voir plutôt le bon côté des choses que le mauvais.
0: Tu es un ignorant.
1: C'est ça la bénédiction.
0: Hein, et quelquefois, le doute, c'est pour justifier notre paresse intellectuelle.
1: Certainement la mission des personnes âgées.
0: Un enfant... marcher dans la campagne.
2: Comment comprendre la difficulté contemporaine à accueillir le grand âge? KTO Radio vous propose une émission consacrée au vieillissement. 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
3: On arrive directement à la mission des personnes âgées, justement. C'est-à-dire que on va essayer, dans la suite de l'émission, d'essayer de voir comment on peut bien vieillir, on peut, enfin, quels sont les trucs, les recettes, et peut-être l'attitude spirituelle qui convient d'adopter pour bien vieillir.
0: Alors, le papa avouait
3: quand même j'ai trouvé à la lecture de ce livre qu'il y a quelque chose de paradoxal, parce que quand même, c'est vrai qu'il y a des menaces assez fortes qui pèsent sur le grand âge. Vous avez dit, on a peur de devenir vieux, de devenir dément, pardon, excusez-moi. On n'a pas cessé de faire de la maladie d'Alzheimer une grande cause nationale. Il ne faut pas se voiler la face. Beaucoup de gens en ont une terreur. Comment est-ce qu'on menait cette terreur? Comment est-ce qu'on arrive à en faire quelque chose?
0: Le pourquoi hargneux.
1: Alors, je crois qu'il y a deux plans. D'abord, c'est vrai qu'on peut...
0: Il y a aussi
1: je pense que mon livre est considéré souvent comme, par les caisses de retraite, par exemple, comme un livre de prévention de la mauvaise vieillesse. C'est-à-dire qu'il faut d'abord prévenir.
0: Alors,
1: vous savez que c'est un grand mystère, la maladie d'Alzheimer. On va rechercher ses causes, mais... moi, je pense qu'il y a, entre autres, des causes environnementales et psychologiques.
0: Environnementales,
1: parce que déjà, on a montré une étude aux États-Unis, a montré que les personnes seules avaient deux fois plus de chances, en fait, de contracter cette maladie que les personnes qui ne sont pas seules. Donc déjà, on voit que ça joue. Et je pense, ça c'est une hypothèse que j'ai, il faudrait évidemment l'approfondir, mais je pense aussi que cette maladie est une sorte de refuge dans lequel on s'absente du monde, pourrait être aussi le signe d'une peur justement de vivre sa vieillesse, son vieillir, et de mourir.
0: Nous avons reçu
1: toutes les personnes que j'ai rencontrées qui vieillissent bien, sont des personnes qui ont médité sur leur finitude, qui n'ont pas eu peur suffisamment tôt de réfléchir sur le fait que la vie était limitée, qu'un jour on allait mourir, qui n'ont pas peur de vieillir, c'est-à-dire au fond de se transformer en avançant en âge. Donc je crois que il y a déjà cette prévention. Et puis, cette maladie nous tombe dessus, et moi j'ai moi-même dit que je n'étais pas à l'abri de ça, pas plus que quiconque, il faut quand même aussi regarder que il se passe des choses autour des patients qui sont atteints de cette maladie. Il y a, les familles le disent, un autre mode de communication qui s'établit, qui
0: d'un tout autre ordre,
1: qui est de l'ordre du cœur, justement. C'est vrai qu'on perd la mémoire, c'est vrai que on n'est plus. Il y a une confusion.
0: Voyons, probablement
1: mais
0: l'occasion d'une fête,
1: le cœur
0: d'une fête
1: est
0: familiale.
1: Là. Le cœur est cible à tout ce qui
0: au
1: est.
0: Au collège, ça
1: tous les gestes d'amour,
0: parce
1: toutes
0: que Brice,
1: les paroles qui sont dites.
0: Scruter et les évangiles pour trouver des questions afin
1: qui nous échappent.
0: Les prêtres.
1: Et je me souviens d'une femme qui m'avait dit, mais au fond, ma maman, je ne l'ai jamais, cajolée comme je le fais maintenant. Je n'ai jamais témoigné en affection comme je le fais maintenant.
0: Eu donc des nouvelles d'un ami de
1: qu'est-ce qui nous dit que finalement ce qui se vit là entre cette mère et cette fille
0: décédé n'a depuis
1: pas
0: deux
1: un
0: ans.
1: Sens
0: un sein,
1: voilà, qui est
0: Brice,
1: difficile évidemment à comprendre, peut-être
0: qui
1: nous échappe.
0: Le père André
1: ça fait partie aussi de...
0: lui dit,
1: et je pense
0: Brice,
1: que si on réalise ça, on a peut-être moins peur, on se dit, oui, si jamais ça m'arrive,
0: si tu avais eu
1: à
0: imaginer Dieu,
1: voilà,
0: est-ce que tu l'aurais
1: cette
0: imaginé
1: dimension du cœur
0: tel que le décrivent les évangiles
1: vivre.
3: Et c'est intéressant parce que cette sorte de préparation dont parle Mario de Henzel, il me semble qu'on la retrouve à la fois dans la Bible et puis dans toute la tradition chrétienne. Il y a une sorte de préparation spirituelle importante.
4: Mais même dans la Bible, parce que d'abord c'est ma plus grande spécialité, je trouve que les écrits de sagesse sont pleins à la fois de l'observation de ce qui se passe et en même temps de la volonté d'éducation. La volonté d'éducation aussi bien pour le vieillard que pour ceux qui l'entourent.
0: Voyez, je
4: prends par exemple au chapitre 32 du livre du Siracide l'attitude à avoir dans les banquets.
0: Et assez vite,
4: on t'a établi président, prends soin d'eux, puis ensuite assieds-toi, vieillard parle car cela te revient, mais n'empêche pas la musique.
0: Les Français,
4: chacun sa place.
0: Non.
3: Et puis, c'est déjà une condamnation du vieux qui parle trop, c'est ça.
4: Voilà,
3: il y a un regard ironique
0: à la manière de Saint Benoît Joseph.
4: Cette dose d'humour qui permet de prendre la distance nécessaire avec et puis d'avoir justement la juste relation.
0: Il a choisi dans un élevage de Brive-la-Gaillarde
4: et qu'il a. Mais donc il y a la volonté d'éducation de toutes les générations, même si le destinataire principal est malgré tout le jeune homme. Okay.
3: Il y a le terme humour, ça vous dit quoi?
0: Il faut avoir de l'humour de la Vierge Marie,
3: sur son propre corps qui vieillit.
1: J'ai cité ces trois forces, c'est Louis-Vincent Thomas, l'anthropologue, qui m'avait dit il y a trois forces face aux grandes épreuves de la vie, la maladie, la vieillesse et la mort, c'est l'amour, la foi et l'humour. C'est vrai que prendre un peu de recul... et pouvoir je dirais regarder sa déchéance corporelle qui est inévitable avec un peu d'humour, certainement ça aide.
3: Et ce qui est bien, c'est qu'on peut pratiquer les trois à la fois. On n'est pas obligé de choisir.
1: Non, c'est vrai.
3: Alors,
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1: 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La dynamique du deuil, c'est qui perd gagne. On perd et on gagne autre chose. Et donc, c'est vrai que être ouvert à ce quelque chose de nouveau qui va arriver avec ce que l'on accepte de perdre, c'est cela qui permet de dire, par exemple, à un philosophe comme Robert Misrahi, qu'il y a une dynamique du grand âge. C'est cette curiosité pour qu'est-ce que va m'apporter cet âge qui m'enlève un certain
3: bonsoir
1: nombre de choses.
3: Bonsoir à tous et bienvenue sur le plateau d'un cœur qui écoute et votre émission de spiritualité. Aujourd'hui, nous avons le plaisir de recevoir Pierre Collignon.
1: Des grands
3: bonjour
1: psychologues
3: Pierre.
1: Comme par
3: bonjour,
1: exemple
3: Céline.
1: Jung,
3: alors,
1: qui
3: parlait
1: du processus d'individuation.
3: Il disait que dans la première et vous êtes à la tête de l'IRCOM. Vous allez nous en parler dans un instant. Vous allez nous parler de cet engagement.
1: Mais enfin, globalement, la première moitié de la vie, elle est
3: sur les valeurs de l'Évangile. Vous allez nous dire ce que ça veut dire. Juste avant, je vous invite à lire un extrait de texte de votre choix.
1: Égotique.
3: J'aurais choisi un texte.
1: Et la deuxième partie de la vie, c'est vrai que c'est un chemin de deuil,
3: fasciné,
1: de détachement.
3: Et
1: l'objectif est beaucoup
3: Georges
1: plus spirituel.
3: Bernanos, excusez-moi du
1: il
3: peu.
1: S'agit finalement
3: et
1: de,
3: c'est
1: se,
3: un texte que
1: de s'occuper de son être.
3: Les téléspectateurs connaissent.
1: Et là, c'est un objectif qui
3: après
1: est,
3: la
1: qui
3: Deuxième
1: est
3: Guerre mondiale sur la question
1: très
3: de
1: intéressant.
3: L'espérance. Alors je
1: parce
3: vous le dis.
1: Que, et peut-être là, la chance de
3: qui
1: vieillir,
3: n'a
1: c'est
3: pas
1: peut-être
3: la route
1: justement
3: à l'aube entre
1: de s'intéresser, de s'occuper de choses qu'on n'a peut-être pas eu le temps de faire avant, auxquelles on n'a pas consacré assez d'énergie avant.
3: L'espérance est une détermination
1: héroïque
3: de l'âme et sa plus
1: au
3: haute
1: sens
3: forme
1: très large,
3: et le désespoir surmonté. Donc le temps
6: on
3: de la...
6: Il est facile d'espérer,
3: mais
6: n'espérer
3: que
6: jusqu'à dire que
3: le
6: temps de la vieillesse, c'est le temps de la vie spirituelle.
3: Des illusions,
1: oui.
6: et des mensonges, oui. où il trouvait une sécurité
1: mais encore une fois,
6: l'espérance est un risque à courir.
1: Très, très large, c'est-à-dire
6: c'est même
1: le risque des risques. C'est
6: l'espérance est la plus grande et la plus difficile victoire
1: pratique religieuse. Il y a des gens qui n'ont pas de pratique religieuse, mais qui ont une vie spirituelle.
6: On ne va jusqu'à l'espérance qu'à travers la vérité, au prix de grands efforts.
1: J'ai fait exprès de donner deux exemples que j'ai mis en avant. Sœur Emmanuelle, qui est très croyante, mais aussi Stéphane Hessel, qui est un homme de plus de 90 ans, qui n'est pas croyant, qui n'est, mais qui a une véritable spiritualité.
6: C'est quelqu'un qui puise dans les poètes, qui a
1: une vraie réflexion sur le sens de la vie, sur la mission, sa mission qui est de semer des graines de paix,
6: par ce qui reste en eux de l'enfance si profond. Qu'il
1: donne un
6: chercher.
1: Sens à son existence et peut se dire que sa vieillesse, eh bien, c'est une
6: parce que je trouve
1: un temps
6: que notre
1: où il va transmettre quelque chose de son expérience de vie et où il va faire du bien
6: une grande vertu qui,
1: au monde voilà, et aux générations qui viennent.
6: Au sens où je suis en permanence
3: peut dire
6: à la recherche d'espérance.
3: Que les vieux ont
6: dans ce monde difficile
3: un poids spirituel.
6: Et que quand on est
4: le devoir de transmission, c'est-à-dire qu'aussi bien dans le Deutéronome, tu enseigneras tes fils, on les voit les commandements que je te prescris aujourd'hui. Et puis le fait que, justement, c'est le patriarche qui normalement est chargé de l'instruction et de l'éducation de sa progéniture. Ainsi, les neuf premiers chapitres du livre des Proverbes sont composés d'instructions qui commencent plutôt par « Écoute, mon fils, l'instruction de ton père, ne néglige pas l'enseignement de ta mère. » C'est bien qu'on a l'impression que sur des thèmes bien précis, il y a un savoir
6: quelque chose aux autres à transmettre.
4: Ce qui est assez étonnant, c'est qu'il y a aussi un dialogue dans la vie qui
3: fréquentait des jeunes étudiants et
4: cette transmission possible. C'est cet étonnant livret qu'on appelle Coëlette ou l'Ecclésiaste.
6: Oui,
4: on a l'impression que
6: si vous voulez dire par là qu'on est obligé
4: de toute façon, il faut que chaque génération
6: jeune,
4: fasse le cycle complet des expériences, des épreuves.
3: Vous entendez aussi
4: que la transmission, c'est
3: sur cette
4: période
3: difficile avec les guerres.
4: D'ailleurs, le poème sur la vieillesse
3: laissé par la génération précédente, qui forcément
4: est
3: à feu, il y a sang, il n'y a plus d'eau. Il y a du plastique partout dans les océans.
4: C'est bien
3: et
4: qu'on ne peut pas dire quelque
3: fait
4: chose
3: trop chaud.
4: De rationnel qui serait
3: à parler d'espérance dans ce cadre-là,
4: transmissible et puis
6: face à l'actualité,
4: on pourrait répéter
6: face au monde
4: purement
6: tel qu'il est aujourd'hui. Il y a, j'allais dire, deux attitudes.
3: Justement, quel sens donner à ce
6: parce qu'on
3: a souvent l'impression que la transmission, c'est le cœur de la vie. C'est ce qui donne sens.
6: La deuxième attitude, c'est de se dire comment moi je vais agir pour faire bouger les choses. Comment au niveau qui va être le mien,
4: que par un discours,
6: la responsabilité qui sera la mienne, dans l'environnement
4: la
6: dans lequel je vais avoir
4: choses,
6: à travailler au
4: monde,
6: quotidien, comment est-ce que je peux,
4: que
6: moi, être quelqu'un
4: vous êtes
6: qui va changer quelque chose à ce monde qui,
1: vous savez,
6: je vous
1: une personne justement qui ne parle
6: ne
1: pas,
6: donne pas beaucoup
1: qui est là présente,
6: de
1: mais qui a ce
6: d'espérance. Voilà. Et donc,
1: effectivement,
6: il faut
1: ça s'ancre dans l'être.
6: Je
1: il y a quelque chose
6: cas,
1: aussi
6: ce
1: que je voudrais rajouter
6: on essaye
1: sur le plan
6: de faire, j'essaye de faire aussi
1: cette mission spirituelle que j'ai découvert en parlant avec Annick de Souzenel. Vous savez qu'elle était brisante et elle m'a fait découvrir qu'en hébreu,
6: il y a une espèce de victoire justement sur le désespoir. Il faut être convaincu que par les actions qu'on va mener, toute petite soit-elle,
1: c'est intéressant de voir quand même que cette langue met en relation la joie et
6: l'âge. Et à la part que les autres vont prendre,
1: comme si
6: eh bien on arrivera peut-être à changer les choses.
1: La mission de la personne âgée, c'était effectivement
6: ça,
1: de remplir son cœur de joie.
6: Toujours.
1: Son être de joie
6: qu'il y a
1: et
6: pas
1: au
6: seul
1: fond
6: jour
1: de transmettre cette joie
6: sois,
1: ce qui effectivement ne passe pas par des par un discours
6: à un moment donné
1: ou des
6: de la journée dans une
1: sur la vie
6: dans un petit combat intérieur sur le sujet
4: c'est assez étonnant
6: mais oui tous les jours
4: l'évangile commence par la présence de
6: j'aime beaucoup la phrase de Bernanos que j'ai lu tout à l'heure le démon
4: de
6: mon
4: père de vieillard donc c'est Élisabeth et Zacharie
6: tout est foutu
4: donc les parents
6: aussi puisque
4: Jean-Baptiste et puis Siméon et Anne
6: n'y arrivera pas. Bien, je pense
4: la prophétesse
6: que ça,
4: nous dit qu'elle avait atteint l'âge de 84 ans.
6: Ça sert à rien
4: était veuve,
6: de se bouger, de toute façon, rien ne va changer.
4: Toute sa féminité.
6: Moi, je pense au contraire que
4: et puis, bon,
6: le Seigneur,
4: fait
6: le Christ,
4: elle prend l'enfant et
6: agir, voilà, dans la difficulté, quelquefois,
4: alors,
6: les larmes.
4: Justement, sur le côté un peu symbolique de cet âge de 84 ans,
6: il n'y a absolument
4: pas de limite, mais
6: dans le don, il peut y avoir de la souffrance.
4: À 7 fois 12, c'est-à-dire que
6: le Seigneur
4: donne le chiffre d'Israël et puis 7
6: le
4: chiffre de la multiplication et de la perfection.
6: Donc,
4: c'est magnifique qu'elle soit là au début
7: justement pour accueillir
6: ce que vous êtes en train de dire aujourd'hui, le fruit de vos lectures, de vos réflexions, mais aussi l'héritage familial.
3: J'allais dire même le j'ai grandi dans une famille débute, qui, pas vraiment, mais débute par Abraham, enfin l'histoire
6: foi d'ailleurs,
3: en tout cas débute par Abraham.
6: J'ai cette chance d'avoir eu des grands
7: très très vieux qui ont été justement sur la question de la longévité des parents qui ont non seulement d'Abraham, mais aussi donc des
6: patriarches
7: de Mathusalem. Oui, on est assez étonné lorsqu'on lit ce chapitre 5.
6: Oui, j'ai cette chance d'avoir Genèse avec
7: Mathusalem qui vit 777 ans, je pense que Enoch 365 ans, et puis les autres si veut, entre 800 et 900 ans et plus. En nous disant justement donné, que c'est une manière toute simple de nous dire que ces gens-là.
6: Il faut que de l'héritage en quelque sorte monde. Que l'on a reçu dis, bon, et qui
7: c'est
6: est très
7: l'instauration de l'humanité
6: à travers ce
7: dans
6: qu'on
7: l'histoire.
6: Nous a transmis.
7: Alors, bien, ils n'ont plus d'âge, ils sont au-delà de notre visibilité
6: on se fasse
7: historique.
6: En quelque sorte notre,
7: et pourtant, ils appartiennent bien à notre monde. À tel point que,
6: donc,
7: de manière toute simple,
6: je suis comme tout le monde,
7: avec
6: je suis passé
7: le recours à la mathématique
6: doute,
7: babylonienne, on nous dit mais leur chiffre de longévité, mais c'est les calculs élémentaires du soleil, de la lune, et des périodes synodiques des planètes.
6: Et qu'aujourd'hui,
7: ce que le petit enfant apprend à l'école,
6: elle est pleine de doutes, évidemment. Alors, tout à chacun, je crois dit, que voilà. Toutefois,
3: ils sont aussi vieux que le monde, c'est ça.
6: Je crois
3: que
6: j'ai une foi assez chevillée au corps.
7: Nous sommes.
6: Donc vous êtes tombé
7: de l'humanité
6: dedans quand vous étiez petit.
7: Nous sommes de l'humanité.
6: Est-ce que vous avez
7: le
6: souvenir d'un moment de rencontre vraiment interpersonnelle avec le Christ?
7: Et au chapitre 10, je viens de dire, c'est à partir de que se fit le peuplement de toute la terre.
6: Ma première communion, j'étais donc tout petit, ma première communion a été
7: ce qui advient dans ces 11 premiers chapitres de la Bible,
6: oui,
7: c'est notre histoire.
6: Enfin, j'aspirais beaucoup.
3: On a dit donc que c'était une bénédiction, on a dit que c'était très précis, le moment où c'était un peu dépris de son moi, de son ego. Maintenant, soyons concrets, faisons une sorte d'art
6: intellectuel.
3: On parlait autrefois d'art moriendi, d'art pour bien mourir. Là, il s'agirait de faire un art pour bien vivre. Quels sont les conseils?
6: C'est quelque chose pour moi qui a été très très fort en termes d'expérience de rencontre avec le Christ.
1: Il y a tout un plan qui concerne, je dirais, le corps, le plan bien vieillir, d'ailleurs de l'ex-ministre, de l'ex-secrétaire d'État aux personnes âgées, Philippe Bas, est un plan qui...
6: Le vrai souvenir
1: guide les personnes.
6: Et est-ce que vous avez aussi senti la présence
1: leur manière
6: de
1: bouger,
6: Dieu, de Jésus, à des moments
1: fait, je
6: plus
1: crois,
6: difficiles,
1: de rester
6: les traversées du désert
1: relation.
6: Où
1: je crois que tout
6: le premier
1: ce qui
6: sentiment,
1: est quand
6: c'est tout seul,
1: le lien intergénérationnel, tout ce qui est de rester
6: à côté.
1: Heureusement. De rester en relation avec les autres est extrêmement important.
6: Oui, les difficultés qu'on rencontre dans sa vie sont là aussi des épreuves qui vous marquent.
1: Alors là, sur le plan psychologique, il est certain que
6: dans les épreuves que j'ai traversées, et j'en ai eu quelques-unes quand même,
1: il faut faire du ménage dans sa vie.
6: J'ai eu la chance de sentir à travers ces épreuves une présence,
1: trop de regrets,
6: une présence consolatrice, une présence apaisante, une présence.
1: Ce sont des poisons, on le sait.
6: Qui m'a donné la force de
1: de bien vieillir quand on n'est pas en paix avec son existence. Alors, être en paix avec son existence, ça demande un certain travail parce que il y a des choses, évidemment, des échecs,
6: des
1: ravins
6: de la mort,
1: il y a des choses qu'on aurait aimé faire, qu'on n'a pas pu faire. Il faut se réconcilier avec soi-même, accepter que sa vie était ce qu'elle a été.
6: Je vous dis, j'ai quand même cette espèce d'espérance qui est chevillée au corps, qui fait que, même s'il y a des combats, même s'il y a des luttes, même si c'est pas facile,
1: peut-être
6: j'aurais surtout pas compris que c'est facile.
1: Peut-être que certaines personnes ont besoin d'une aide psychologique, ponctuelle.
6: Non, j'ai jamais,
1: enfin, quelqu'un qui
6: jamais
1: aide à se
6: traverser ce type de
1: c'est vrai qu'il y a aussi
6: de difficultés.
1: La réconciliation dans la pratique religieuse, mais
6: d'être toujours dans
1: ça,
6: ce mouvement quotidien,
1: ça me paraît très très important.
6: Ce dialogue avec le ciel, ce souci de faire mieux, se dépasser ou bien d'atteindre des objectifs, fait qu'en le faisant tous les jours, quand on se prend un coup, la vie vous envoie un coup sur le côté ou autre, on réagit pas de la même manière que
1: ce que j'ai appelé la révolution narcissique.
6: Je pense
1: si on continue à se regarder soi-même dans la glace, ça devient
6: effectivement.
1: Donc il faut cesser de se regarder. Et vous voyez bien d'ailleurs que ces vieillards
6: forts
1: que tout le monde fuit,
6: quand
1: ce sont
6: on se retrouve dans des situations qui sont des situations difficiles,
1: de
6: nourrir en quelque sorte son espérance. Je suis vraiment convaincu que quand on a des problèmes, il faut prier deux fois plus.
1: C'est effectivement détestable.
6: Quand on est dans la difficulté, il faut prier encore plus.
1: Il faut se tourner vers les autres. La révolution narcissique, c'est ça.
6: Prendre le temps tous les matins de prier, prendre le temps le soir de prier.
1: Vers les autres.
6: Ça, c'est quelque chose qui m'a toujours
1: tenu. Vers la nature, vers la beauté du monde, vers les plus jeunes.
6: Une sorte de passage, une sorte de point d'arrêt avant de démarrer autre chose. Vous terminez une longue carrière à l'IRCOM, qui est né en 1984. Fait que là, vous approchez des rives de la retraite, je crois qu'on appelle ça comme ça. Pour vous qui êtes plutôt inactif, ça va être assez intéressant à vivre comme étape, mais vous allez trouver quelque chose à faire, j'imagine. Quel bilan vous pouvez faire de toutes ces années d'engagement auprès de cette jeunesse à qui vous avez essayé de.
7: Notre bon Siracide dit la même chose, c'est-à-dire avec tous ces conseils de modération dans le manger sur les côtés et le boire, qui mènent vers mais aussi, la lumière, je peut-être, je ne sais pas. C'est un aspect de justement être, faire la place à la joie dans sa vie, c'est prolonger ses jours.
6: C'est pas une fierté, c'est une joie.
7: Il y a des conseils d'ordre psychosomatique.
6: Il se trouve que depuis quelques temps, je fréquente beaucoup d'anciens de l'école.
7: Je veux dire que c'est des textes qui ne peuvent pas être lus. Forcément, comme je parle,
6: mais qui organise quelques petits événements qui permettent de se croiser, après avoir traité de mes choses.
7: Aussitôt après, il enchaîne sur les pompes funèbres.
6: Je suis voilà, au chapitre de reconnaissance,
7: au chapitre de joie, 38.
6: Je les entends honneur de parler de ce qu'ils ont vécu, dont moi-même, aussi, le je ne me suis même pas rendu compte quand ils étaient à l'école. C'est-à-dire que vous avez des anciens qui ont quitté l'école il y a 25 ans, 30 ans, qui vous disent. Vous m'avez
7: puis
6: dit telle chose,
7: le
6: ou
7: selon
6: à telle occasion il s'est passé telle chose,
7: pas sa
6: qui a changé quelque chose dans ma vie, et quelque chose en bien.
7: Observe le deuil que le mort mérite.
6: Je répète ce que j'ai entendu.
7: Faire jaser, donc, puis console-toi
6: oui,
7: de ton chagrin, car le chagrin mène à la mort. Un cœur abattu perd toute vigueur.
6: Voilà, après, avec le malheur, professionnel a été faite aussi de grosses peines.
7: Une vie de chagrin est insupportable. N'abandonne pas ton cœur au chagrin. Repousse-le. Songe à ta propre fin,
6: je pense que tous ceux qui se sont intéressés à l'IRCOM
7: savent
6: qu'un des fondateurs de l'école,
7: souviens-toi de ma sentence qui sera aussi
6: voilà,
7: la sienne.
6: C'est livré en moi dehors hier, de l'IRCOM, mais quand même,
7: dès qu'un mort repose,
6: il est quand même le fondateur de l'école,
7: à
6: des abominations auprès d'enfants. Donc ça, pour moi, c'était une trahison épouvantable. Je pense que c'était un homme que j'estimais, même si j'en connaissais les limites, comme tout un chacun, comme vous, comme moi, il avait ses limites.
2: Écoutez la foi prise au mot consacrée au vieillissement. Les deux invités de Régis Burnet sont le père Daniel Doré
6: aussi,
2: et la psychologue Marie de Henzel.
6: On a su tout ça, ça a été pire que tout, quoi. Donc oui.
8: Mais vous, votre, justement, votre expérience d'accompagnatrice
6: parce que
8: à la mort,
6: travailler auprès des gens,
1: ce qui m'intéresse beaucoup dans le texte que vous avez lu, c'est que justement, on encourage à exprimer ses émotions.
6: Révéler
1: c'est une des clés.
6: Leurs aspirations les plus profondes,
1: c'est
6: les accompagner dans cette prise de confiance en eux et jusqu'à ce que petit à petit, ils prennent leur envol.
1: Les émotions, elles doivent sortir pour les dépasser.
6: Et profondément bouleversant. C'est magnifique.
1: Toutes
6: et en quoi
1: émotions.
6: La lumière de l'Évangile a permis peut-être de les faire pousser différemment
1: si moi, vous avez été interpellé par ce que je vous ai dit tout à l'heure sur le fait que du papy boom, c'est une génération qui a connu la
6: l'IRCOM était une école dans laquelle l'évangile était au cœur.
1: La psychothérapie, ben,
6: reprenez
1: le fait
6: toutes les grandes valeurs de l'évangile.
1: C'est
6: par exemple, la question
1: alors que
6: de
1: c'est vrai que
6: la liberté.
1: Les générations dessus de nous,
6: la liberté des enfants de Dieu.
1: Ma mère, il y a 86 ans, me disait que
6: rien.
1: Elle est d'une génération, ce n'était pas bien d'exprimer ses émotions. Donc je pense que c'est plus difficile pour ces personnes-là aussi.
6: Logique. Peut-être. Il faut attendre, il faut
1: et puis l'autre
6: encourager,
1: chose que
6: il faut
1: dit,
6: aider.
1: C'est vrai que
6: voilà,
1: la joie
6: c'est
1: remplir
6: un premier
1: son
6: exemple.
1: Cœur de joie.
6: Deuxième exemple, évidemment,
1: c'est
6: la charité.
1: C'est évident que ça, c'est la clé.
6: Aimer ceux qu'on doit aider à
1: et
6: grandir.
1: Je dis aux personnes,
6: là, je pense qu'il y a quelque chose aussi de
1: faites de l'espace
6: de,
1: à ce
6: de très
1: vous
6: fort, parce que vous savez,
1: pour chaque personne, quelque chose est source de joie.
6: Il y a des étudiants qu'on a moins envie d'aimer.
1: C'est notre responsabilité.
6: Il faut essayer de
8: qui n'est pas forcément un égoïste. Je veux dire, c'est pas forcément se faire plaisir.
6: Ça, c'est
8: la joie n'est pas ça.
6: De l'évangile
1: non,
6: qu'on essaie de vivre à l'école.
1: Quelquefois, la
6: question
1: se faire
6: de la justice
1: crée de la joie.
6: Voilà,
8: oui,
6: que
8: oui.
6: Moi,
8: ah non, c'est pas de l'office.
6: Non, finalement, quand vous regardez un enfant, le premier cri qui pousse,
1: ce qui
6: c'est pas juste.
1: Pour les uns, ça va être.
6: Ça veut bien dire que la justice, c'est au cœur du cœur de chacun d'entre nous. Et donc, il faut essayer, dans une œuvre éducatrice comme la nôtre, il faut essayer d'être juste et de montrer ce qu'est la justice. C'est pas toujours facile. Parce que, voilà, on a, comme je le disais,
1: la joie de l'amitié,
6: des personnes
1: la joie
6: avec lesquelles
1: de,
6: on s'entend
1: de
6: plus ou moins. Donc voilà, la question de la justice, elle est au cœur.
1: Voilà,
6: voilà, je pourrais multiplier les exemples, mais je vous en ai déjà donné quelques-unes. Je vous laisse
7: à un point d'étape
1: de,
7: comme
1: de
7: vous.
1: De
7: bon, 65
1: mais
7: ans, soyons clairs, c'est quand même encore jeune aujourd'hui.
6: Mais quand vous regardez ce que vous avez fait, est-ce qu'il y a quand même des choses, des événements, des blessures
8: accusées le chrétien d'être pas très marrant?
6: Vous voyez que là, vous n'avez pas fait tout à fait ce qu'il aurait fallu faire, mais il faut pas renvoyer aujourd'hui,
8: etc.
6: Vous parliez de trahison tout à l'heure, en termes de pardon, c'est peut-être pas aller jusqu'où vous auriez aimé aller dans votre cœur pour pardonner.
7: Il y a même des, comment dirais-je, des spiritualités,
6: justement, régulièrement, on essaye
7: de
6: passer sous la lumière du Christ et de sa vérité qui est entière.
7: C'est les psychologues, un victimisme psychotique. Mais il y a aussi,
6: par rapport à tout ce que je viens de dire sur les vertus de l'Évangile.
7: D'abord, l'action de grâce.
6: Que si je reprends chacune d'entre elles, j'ai de quoi effectivement m'interroger.
7: Ça m'est arrivé de ne pas aimer les étudiants,
6: ça m'est arrivé de ne pas être juste avec eux, ça m'est arrivé, etc.
7: Savoir dire merci pour le don de la vie.
6: Je pense aussi à ça. Au moment où effectivement je fais le bilan et que je vois peut-être ceux qui ont le plus aimé leur séjour chez nous venir me voir pour me remercier, je ne peux pas m'empêcher de me dire, mais celui

0: 29, 30, 31.
1: Il y a un peu le discours
0: de la nostalgie.
1: Parce que je sais bien qu'il y a des choses que j'ai ratées.
0: Quand Job était heureux, et avec des responsabilités, et vénéré par tout le monde.
1: J'espère qu'ils seront pardonnés.
0: Ils vont se dire, pauvre petit bonhomme,
1: donc comme tous les pauvres petits bonhommes.
0: Et puis après, hélas,
1: j'ai fait quelque chose.
0: La lamentation funèbre, voilà ce que je suis devenu.
1: Donc ça, c'est la première chose. Après, la question du pardon. Oui, c'est sûr que par rapport à ce que j'ai énoncé tout à l'heure,
0: quand tout le monde m'entourait, quand
1: beaucoup de mal à venir.
0: Tout le monde tenait compte de mon avis.
1: Là, c'est quelque chose sur lequel il faut que je prenne le temps de travailler.
2: Ce que vous avez dit, c'est que...
1: Vous pourriez la question de savoir ce que je vais faire en ma retraite.
2: C'est mon rendre grâce. Moi, j'ai l'impression qu'on est dans un moment où il faut redécouvrir une certaine forme de gratitude.
1: Je n'arrive pas à le prononcer après tout ce qui s'est passé.
2: Je ne sais pas ce que vous en pensez.
3: Ça fait réfléchir sur sa nature.
4: Alors, j'ai raconté une rencontre qui m'avait beaucoup frappée,
3: en fait, est-ce que c'est Dieu à travers soi, est-ce que c'est Dieu qui m'avait raconté
4: qu'il faisait le même chemin tous les ans depuis l'âge de 30 ans.
1: Et là, il avait 80 ans. Je me dis que
4: il le faisait très différemment. À 30 ans, il s'agissait d'atteindre son but très rapidement, c'était une performance physique.
1: Il faut regarder les choses tranquillement, il faut y travailler.
4: Et chaque fois qu'il s'arrêtait, la trahison est trop grosse, trop grande.
1: Et donc, tout seul, tu ne pourras pas y arriver. Tout seul, ça veut dire avec quelqu'un, mais ce quelqu'un, c'est un vrai travail.
4: Encore en vie.
3: Et côté transmission, on peut dire que vous avez travaillé un petit peu à ça.
4: Donc cet homme était vivait cette expérience de la marche.
3: C'est plus facile de le faire avec des élèves ou avec ses propres enfants.
4: Qu'il faisait plus jeune, sur un tout autre mode.
1: Bonne question. Je pense que c'est pas du tout de même nature. Un rapport, une relation de maître à élève, si je peux encore utiliser une expression comme ça,
4: vous savez bien,
1: de disciple à élève.
4: La source de l'émerveillement, c'est la gratitude.
1: L'expression disciple à élève, elle est un peu aujourd'hui.
4: Mais effectivement, je suis tout à fait d'accord.
1: Tout le monde sait bien que.
5: On est
1: dans une autre dimension, une autre logique sur ces questions-là.
5: Dans les psaumes, il y a à la fois.
1: En termes de vocabulaire.
5: La supplication du vieillard malade.
1: Je pense que c'est. Il y a une distance naturelle. C'est-à-dire que. On n'est pas tous les jours ensemble, au sens où on est tous les jours ensemble dans une famille.
5: Le fils d'homme, que tu en prennes souci.
1: Dans une famille.
5: Cette espèce d'un émerveillement, en
1: fait. La proximité.
4: J'avais été à l'anniversaire des 95 ans de Charles Emmanuel. Et je me souviens,
1: Sagace et aiguisé de ses enfants.
4: Elle tournait les yeux
1: et qui, longtemps après, moi, mes enfants sont grands maintenant,
4: deviennent à un moment donné ou à un autre
1: vous rappeler telle ou telle chose.
4: C'est
3: bon, cette humilité peut-être.
1: C'est très bon pour l'humilité. Donc je pense que ce n'est pas tout à fait de même nature. C'est pas tout à fait de même nature.
3: Désespéré, donc c'est vraiment pas votre affaire.
4: C'est 95 ans.
5: Par tempérament aussi. Histoire aussi du même style.
1: Oui, peut-être par tempérament.
5: Qui a 95 ans,
1: je suis absolument convaincu que nous avons.
5: Ce père provincial, lors de la visite, lui dit, écoutez,
1: participation.
5: Vous pourriez peut-être rejoindre le foyer Philippe, qui est le foyer pour.
1: Dans le contexte dans lequel nous nous trouvons. Qui n'est pas le même que celui de, mes parents qui ont vécu la Deuxième Guerre mondiale, qui ont vécu la guerre d'Algérie, qui n'est pas non plus la même que mes grands-parents qui ont connu la Première Guerre mondiale, etc. C'est un autre contexte, c'est un autre temps. Mais pourtant, là où ici et maintenant, on a quelque chose à faire.
2: La gratitude, c'est aussi une manière de dire...
3: Nous arrivons déjà à la fin de cette émission, c'est le temps des questions courtes, réponses courtes.
2: Je n'ai plus à contrôler, je n'ai plus à...
3: Iriez-vous jusqu'à me dire par trois fois, agir,
2: je n'ai plus qu'à... être, c'est finalement une manière. Enfin, ça rejoint ce que vous dites.
3: Vous êtes sûr?
4: Oui, c'est ça.
1: Tout à fait sûr.
4: C'est vrai que.
3: Quelle est la pire idée fausse que l'on se fait sur Dieu, selon vous?
4: Pour approfondir cela.
1: Je pense que la pire idée fausse qu'on se fait sur Dieu, c'est qu'il est.
4: On n'a plus rien à prouver. On n'a plus rien. On n'a plus d'ambition.
1: Il est juge, oui. D'ambition, mais il est surtout miséricordieux.
4: Moi, je dirais matérialiste.
1: C'est du Seigneur. J'y crois beaucoup.
4: Être.
3: Vous avez déjà éprouvé?
1: Oh là oui, de nombreuses fois.
5: Et avec être, en sachant en fait que toutes les questions qui se posent.
1: Donc il y a une espèce de.
5: Et qu'on n'a pas fait le tour.
1: Une espèce de grand juge, là.
5: On n'a pas fait le tour, justement, des mystères
1: les uns les autres, etc.
5: Dans le poème de Coëlette,
1: qui est une façon de parler
5: ce que j'aime bien,
1: qui,
5: justement, c'est que, après avoir dit parfois le dysfonctionnement de la vie du vieillard,
1: bien voilà. Non, je pense que
5: le souffle retourne à Dieu.
1: Miséricordieux.
5: Le corps retourne à la poussière. Alors, disons 5. Qui retourne à Dieu qui l'avait donné. C'est la,
3: si vous pouviez revenir en arrière et changer quelque chose dans votre vie,
5: sachant que ça passe que aussi par toute notre expérience.
3: Je ne vais pas me défausser, mais je vais vous dire que c'est une question que je ne me pose jamais.
2: Et donc, et voilà. C'est peut-être plus
3: je,
2: là.
3: J'ai pas envie de revenir en arrière en train de boucler.
2: C'est peut-être plus là que refaire des choix, mes choix, je les ai faits. De la transmission.
3: Je ne vais pas commencer à me retourner en disant ah là j'aurais pu faire ça ou là j'aurais pu faire ça.
2: C'est ce que vous dites.
3: Au contraire, même, je me dis qu'à chaque fois que je me retourne et que j'essaye de regarder les choix que j'ai faits, je me dis finalement.
2: J'ai la chance
3: parce que le Seigneur était avec moi.
2: En disant voilà, que
3: quand je me retourne en arrière, les vieux je me dis vraiment, c'est incroyable,
2: un rôle social, une importance sociale considérable.
3: Hein, mais
2: et que
3: vraiment,
2: ils ont, c'est aussi dans cette,
3: de poser cette question,
2: dans cette manière d'être.
3: Ce qui est fait est fait.
2: Ils ont un rôle.
3: C'est bien. C'était mais bien.
5: Dans cette manière d'être, la manière
3: je ne serais pas l'homme que je suis devenu.
5: De garder des questions,
3: termites,
5: et puis de transmettre le peu que
3: sans voilà sans ces choix que j'ai faits.
5: Plus que le peu,
3: je pense qu'il faut pas. J'ai pas envie d'aller refaire des choix
5: de
3: société.
5: Le côté du voile qu'ils ont cru découvrir de la, de la vie et de l'expérience.
4: Mmh. Oui,
3: quel conseil donneriez-vous à quelqu'un qui aimerait
4: c'est
3: rencontrer
4: Dieu?
3: C'est
4: vrai que ceux qui arrivent à un grand âge et qui peuvent ressentir
3: cœur.
4: Cette gratitude
3: d'écouter son cœur. On est dans un monde
4: aussi,
3: qui est.
4: C'est vrai que.
3: Même dans l'émotion, mais l'émotion c'est pas le cœur.
4: Qu'ils ne le soient pas, dans un ils monde ont une qui forme est dans, quand même
3: l'intellect,
4: d'interrogation
3: mais Dieu
4: sur
3: n'est pas
4: le...
3: dans l'intelligence,
4: quand même
3: je crois
4: ce,
3: pas.
4: Ce mystère et extraordinaire qu'est la vie. Et
3: je pense c'est... qu'il faut, faut sont... descendre un peu en soi. Il faut,
4: aussi, hein, il faut, j'ai rencontré.
3: Il faut
4: finalement, c'est nous ne
3: faire abstraction
4: rien.
3: Du bruit qui nous
4: voilà,
3: qui nous essore littéralement comme dans une machine à laver.
4: Et
3: Stéphane Dessel, son cœur,
4: qui est si terrible, pour moi, c'est un passage d'ailleurs d'une lettre.
3: Ça veut dire vraiment
4: qui,
3: prendre du temps, donner audience à ses pensées.
4: Disait que finalement, la tâche de l'être humain,
3: voilà, de toucher du doigt,
4: de butiner,
3: ce qu'on est profondément. On peut commencer
4: de l'invisible
3: à commencer
4: pour en
3: à aimer vraiment, on peut commencer à se
4: ce
3: donner,
4: rapport
3: on peut commencer,
4: du visible
3: etc.,
4: et de l'invisible.
3: Donc vous invitez
4: et
3: chacun
4: que,
3: à
4: que la
3: aller par là-bas
4: vieillit,
3: et mettre de côté sa peur, parce que ce silence, le téléphone trop loin... C'est ça.
4: Comme les enfants, d'ailleurs, je crois qu'au début de notre existence, le bébé est très proche de l'invisible. Tout à fait à la fin
3: s'abstraire.
4: De son existence aussi.
3: Voilà, s'abstraire,
4: se
3: mettre un peu en,
4: cette méditation,
3: en veille de tout ça.
4: Sur,
3: quoi.
4: Sur l'invisible
3: de,
4: qui fait
3: de
4: que
3: se retrouver,
4: les personnes peuvent être
3: et
4: sereines,
3: en se retrouvant
4: peuvent être rayonnantes.
3: De trouver celui qui

0: divertissement,
1: le divertissement,
0: le jeune homme, voilà.
1: Hein, tout qui, le malheur d'un homme qui a le Saint-Esprit avec les flux, qui n'est pas capable de rester seul dans sa chambre.
0: Vous êtes des
1: je crois profondément ça.
0: Je suis jeune encore.
1: Merci beaucoup.
0: Je craignais de manifester mon savoir, mais c'est pas l'expérience
1: de cette belle ville.
0: C'est le souffle puissant.
1: Des ponts, c'est plus précisément. Merci à vous tous pour votre fidélité.
0: N'hésitez
1: pas à retrouver cette émission sur notre site www.kto.com, à la retrouver en podcast sur notre site.
0: On peut retenir en chapitre.
1: Merci à vous tous et à la semaine prochaine.
0: Donc de l'Ecclésiaste, du Coëlette. Douce est la lumière, il plaît aux yeux de voir le soleil. Si l'homme vit de longues années, qu'il profite de toutes, mais qu'il se rappelle que les jours de ténèbres seront nombreux. Tout ce qui vient est vanité. Réjouis-toi, jeune homme, dans ta jeunesse. Sois heureux au jour de ton adolescence. Suis les voies de ton cœur et la vision de tes yeux. Sache que sur tout cela, Dieu te fera venir en jugement. Éloigne de ton cœur le chagrin. Écarte de ta chair la souffrance. Mais la jeunesse est l'âge des cheveux noirs.

0: hors d'Italie depuis le début de son
1: soleil et la lumière, la lune
0: le
1: et les
0: Saint-Père se rendra à Madrid, à Barcelone et aux Canaries.
1: Catéo
0: sera présent pour vous faire
1: maison,
0: vivre cet événement.
1: 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Et
0: Catéo
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0: vous propose de suivre
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0: en direct de la Plaza de Lima à Madrid
1: la
0: veillée de prière avec les jeunes
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0: ce soir à 20h30.
1: 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Quand on redoute la montée, qu'on a des frayeurs en chemin. Et l'amandier est en fleur, la sauterelle est pesante, le caprier s'épanouit. Tandis que l'homme va vers sa maison d'éternité et les pleureurs tournent déjà dans la rue.
2: Bienvenue
1: avant
2: dans votre agenda, une sélection d'événements à venir
1: que
2: près
1: la
2: de chez
1: d'or
2: vous.
1: 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Que la jarre se casse
2: du
1: à la fontaine.
2: Du 22 juin au 30 juillet, la basilique Notre-Dame de Beaune en Côte d'Or accueille l'expo photo Visage monastique au féminin, proposée par le duo de photographes Amicus Claustri, avec l'objectif de mettre
1: vanité,
2: en lumière les religieuses. Les clichés permettent de plonger dans l'intimité des moniales, captées dans leur quotidien et leur silence.
3: Et
2: leur visage décrit comme lumineux témoigne
3: d'une
2: vie retirée du tumulte, mais
3: ancrée
2: dans une recherche de paix et d'absolu. Cette exposition est organisée dans le cadre des rencontres sur la terre comme au ciel, une programmation artistique, culturelle et patrimoniale déployée dans divers lieux du département
4: des Côte-d'Or
2: qui invite le public à découvrir
4: une amie
2: un dialogue
4: que j'ai été
2: entre art, patrimoine et spiritualité placée sous le signe de la beauté des vies. Une proposition en libre accès qui s'adresse à tous les publics. Plus d'informations sur le site
4: dis,
2: sur la terre comme
4: chance quand même de vieillir. Et elle aurait aimé,
2: comment la scène a-t-elle été représentée au fil des siècles? À Lyon, le diocèse organise le jeudi 25 juin à 18h à l'espace culturel du christianisme Marticaï une conférence intitulée Mise en scène, présentée par le père Patrick Royalet, prêtre du diocèse de Lyon et docteur en théologie et anthropologie religieuse. Cette rencontre à l'initiative du service des arts, culture et foi du diocèse propose une lecture croisée, artistique, historique et théologique
4: toi,
2: des représentations de la scène et des conceptions
4: image,
2: de l'Eucharistie à travers les siècles. Cette conférence
4: cette
2: représente le point d'entrée d'une exposition
4: fort,
2: sur les représentations de la scène, l'entrée et livre,
4: si
2: information pratique disponible à l'adresse qui s'affiche sur
4: dis,
2: votre écran ou sur le site
4: même
2: du diocèse de
4: mobile, même paralysé. Je pourrais toujours
2: l'audace aussi comme outil de réflexion et réponse à la crise socio-environnementale. Dans la continuité de l'interpellation du pape François sur l'écologie et la sauvegarde de la maison commune,
4: avec tendresse,
2: le diocèse de Valence organise du vendredi 26 juin à 18h30 au dimanche 28 juin
3: une méditation
2: à 17h,
3: de
2: la dernière session du campus l'audace aussi dédiée à notre relation à la création
3: en préface au livre de sa sœur,
2: tout au long du week-end, les participants alternement entre sessions plénières, réflexion seule et en groupe et une marche, le tout sur le thème de l'écologie et de la spiritualité. Organisé depuis fin 2025
3: de
2: en un cycle de 4 sessions à la maison Saint-Joseph d'Alex dans la Drôme, le campus invite ainsi chacun à s'interroger sur les 4
3: le
2: relations fondamentales développées par la lettre
3: d'être
2: de François,
3: et
2: la
3: de
2: relation
3: de transformer
2: à soi,
3: les
2: aux autres, aux créateurs et donc à cette création.
4: Oui,
2: vous pouvez
4: moi
2: rejoindre
4: je vois
2: la session du mois de juin sans avoir participé aux précédentes ouvertes à tous. Le tarif de cette dernière session est de 70 euros. Inscription et renseignements à l'adresse qui s'affiche sur votre écran ou sur le site du diocèse de Valence.
4: Je pense à tous ceux que j'ai aimés. Et je les porte dans mon cœur et
2: samedi 27 juin, participer au festival
4: les,
2: chrétien
4: voilà,
2: en Charente-Maritime, organisé de 15h à 22h à l'allée de Sablonceau entre Royan et Saintes. Cet événement entend interroger les raisons de croire, le sens de la vie et la place de la spiritualité dans
3: voilà,
2: les parcours
3: alors,
2: contemporains,
3: donc le
2: dans
3: livre
2: un format
3: de
2: Saint-Ger,
3: le dernier,
2: et pédagogique adapté aux jeunes générations.
3: Les participants sont attendus à 15h
2: pour un accueil à la buvette
3: avant
2: un temps de prière à 15h30.
3: Des conseils pour bien vieillir, après tout, on fait bien des méthodes pour plein de choses.

0: pas des méthodes pour bien vieillir.
1: Les de croire.
0: Merci,
1: et de ne pas
0: on se retrouve la semaine prochaine pour un nouveau numéro de La Foi Prise au Mot.
1: En soirée, un pique-nique ou un dîner sur inscription sont prévus, puis un concert de louange ou une séance au cinéma. L'événement propose également des animations pour les enfants, mais leur présence doit être confirmée avant le 13 juin. Les inscriptions au dîner et des informations pratiques
2: vous
1: sont disponibles sur le site du diocèse de La Rochelle. Vous aussi, vous pouvez nous faire part des événements que vous organisez. Pour cela, deux solutions, soit par mail à l'adresse agenda@kto.tv.com, soit l'adresse qui s'affiche sur votre écran. On se quitte avec « Aujourd'hui est jour de fête » du chœur Ephata, tiré de leur album « L'Offrande ».

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0: Bonjour à toutes et à tous, bienvenue sur KTO pour la vie des diocèses où nous partons chaque semaine à la découverte d'un territoire, d'un diocèse et de son évêque. Et aujourd'hui, direction le nord-est de la région Occitanie pour parler du diocèse de Mende, dont les limites correspondent au département de la Lozère. Dans cette édition, on suivra des collégiens et des lycéens au cœur d'un camp itinérant de 3 jours, l'occasion de découvrir les propositions de la pastorale des jeunes. Et on entendra le témoignage d'un pasteur et d'un prêtre, une initiative œcuménique rare qui rassemble catholiques et protestants autour de la Bible. La Lozère est un territoire rural d'Occitanie au sud du Massif central dont les limites correspondent globalement à celles de l'ancienne province de Gévaudan. C'est le département le moins peuplé de France métropolitaine avec un peu plus de 76 000 habitants dont plus d'un sur trois est retraité. Son économie est portée par l'agriculture d'élevage, la filière bois et le tourisme vert. Ces grands espaces naturels protégés des gorges du Tarn au Mont-Lozère, dans le parc national des Cévennes, en passant par l'Aubrac, attirent des visiteurs en quête de nature et particulièrement les marcheurs. Et pour parler du diocèse de Mende, je reçois pour la première fois son évêque, Mgr Jean Pelletier. Bonjour Monseigneur.
1: Bonjour Renaud.
0: Bienvenue donc pour la première fois sur le plateau de la vie des diocèses, puisque vous êtes un jeune évêque, on va le voir tout à l'heure. Comment est-ce que vous pourriez nous présenter ce diocèse de Mende en quelques mots pour donc s'affiche sur l'écran quelques chiffres clés de l'Église catholique en Lozère?
1: Le diocèse, c'est d'abord sa géographie, vous en avez parlé, c'est un diocèse très rural avec une densité de population très faible, c'est la plus faible de France, à peu près 15-16. C'est un diocèse qui est aussi marqué par une histoire religieuse très forte. Quand on circule dans le diocèse, on voit très souvent des croix, des vierges, éclairées aussi la nuit. Et donc ça marque ce diocèse qui a fourni de nombreux prêtres et de nombreuses religieuses, notamment au 19e, au 20e siècle.
0: Je voudrais commencer par quelques dates pour découvrir votre parcours, Mgr Jean Pelletier. Vous êtes donc évêque de Mende depuis moins d'un an, puisque vous avez été ordonné évêque en septembre 2025 et que votre nomination était d'ailleurs la première faite par le pape Léon XIV quelques jours seulement après son élection. Né en 1963 à Angers, vous avez grandi dans une famille d'agriculteurs installés dans un petit village du Maine-et-Loire. Vous êtes rentré au séminaire de Nantes après des études et un diplôme d'ingénieur en agriculture. Ordonné prêtre en 1994 pour le diocèse d'Angers, vous avez notamment été supérieur adjoint à partir de 2019, puis supérieur de la maison Charles de Foucault, la propédeutique de la province ecclésiastique de Rennes de 2022 à 2025. Je termine avec votre devise épiscopale. Elle vient de l'évangile de Marc au chapitre 10. Confiance, lève-toi, il t'appelle. Monseigneur Jean Pelletier, comment est-ce que vos racines paysannes, cette vie familiale que vous avez eue dans le rural, vous aident dans votre découverte, dans vos premiers pas en Lozère?
1: Alors, en fait, du fait de toute mon histoire personnelle, bon, très tôt, on était associés à la vie de mes frères et mes sœurs, à la vie de la ferme, du fait que je suis de plein pied avec nombre d'agriculteurs et de personnes aussi originaires du rural, puisque c'est un diocèse très rural. J'ai une petite anecdote, un des prêtres m'a reçu, parce que j'ai visité tous les prêtres profitant du petit nombre pour les rencontrer, et un des prêtres m'a dit « mais vous êtes coquin, parce qu'une fois que vous avez dit que vous étiez fils d'agriculteur avec l'accent, et bien maintenant tout le monde vous a accueilli et vous accueille ». Donc, effectivement, ça me met de plein pied avec les réalités de ce monde, puisque j'ai aussi un petit peu les codes, même si l'agriculture en Lozère est très différente de l'agriculture dans l'Ouest, en particulier dans le Maine-et-Loire.
0: Peut-être un petit rapport d'étonnement, comme on dit parfois quand on arrive dans un nouveau lieu. Qu'est-ce qui vous marque particulièrement dans la vie de l'Église catholique en Lozère?
1: Alors, plusieurs choses. La première chose, c'est l'accueil. J'ai été extrêmement impressionné par l'accueil des chrétiens. Ça s'est vu notamment le jour de l'ordination. Mais je m'aperçois, en ayant fait des visites de paroisse, que partout je suis très bien accueilli. D'ailleurs, non seulement par les chrétiens, mais aussi par l'ensemble de la population.
2: Vous écoutez deuxième KTO chose Radio, il est
1: qui me
2: 4
1: marque, c'est la qualité, je dirais, d'accueil dans les églises. Les églises sont belles, elles sont entretenues,
2: et elles sont, Radio présente,
1: pour la plupart, ouvertes.
2: À haute voix.
1: Et ça, je trouve ça très,
2: la lecture intégrale
1: très beau.
2: Des œuvres spirituelles.
0: On va parler
2: majeures.
0: Donc des jeunes pour commencer, puisqu'à chaque période des vacances scolaires, la pastorale des jeunes propose des séjours à destination de la jeunesse du diocèse. En avril dernier, les activités ont été centrées sur la marche. 11 jeunes de 13 à 17 ans ont ainsi participé à un camp itinérant de 3 jours, couvrant un peu plus de 60 km et environ 2000 mètres de dénivelé du Mont Lozère à Genolac. Encadré par le père Pierre-Yves Giraud, responsable de la pastorale des jeunes, cette
2: frère Charles acceptait l'invitation que lui adressaient fréquemment les officiers, ses camarades, et sortait de la clôture pour aller dîner avec eux au porche. Faisait guère que pour saluer au passage un chef saharien
3: sur les
2: comme la
3: groupe de la pastorale des jeunes,
2: encore un savant envoyé en mission dans ce pays désolé.
3: À leur tête, le père Pierre-Yves organise ses camps depuis 7 ans.
2: Un jour s'entrecroiser comme
3: la marche
2: un carrefour
3: au cœur des activités.
4: Toutes les richesses de l'Afrique. On a appelé ça rando spi, donc c'est une rando ce spirituelle, c'est pas simplement une marche, un défi physique que la pastorale des jeunes propose presque à toutes les vacances, un petit séjour, un grand séjour suivant les vacances, pour les collégiens, lycéens et aussi les primaires, qui puissent vivre leur foi à plusieurs, ils sont un peu isolés dans leur coin, et donc là, on les rassemble. C'est aussi le but de mettre le Seigneur à la première place, pendant la messe, pendant la journée, on reste consacré, puisqu'on a la Vierge Marie qui nous accompagne. Cette statue, ça fait plus de 7 ans qu'elle accompagne tous les séjours.
2: Il ne consentait à paraître dans un cercle d'hommes du monde,
3: un brouillard épais accompagne la marche,
2: de la courtoisie,
3: mais malgré ce temps capricieux,
2: Nathan,
3: adepte de
2: son ancien métier,
3: apprécie ces moments de partage.
4: Les récits des événements limitaires l'intéressaient au plus haut point. On a vite
2: Charles
4: bloqué
2: se surveillait moins étroitement.
4: Là,
2: si on lui demandait son avis sur une opération de police,
4: ça fait de l'activité
2: venait d'être faite ou que l'on projetait.
4: Bah, le fait que,
2: si la nouvelle était venue, par exemple,
4: qu'on soit tous
2: de quelques
4: ensemble,
2: randonnées de pillards, enlevant
4: cœur,
2: des troupeaux,
4: si fait froid
2: des femmes, assassinant et
3: mutilant
2: des hommes,
3: des discussions
2: on retrouvait
3: profondes
2: et une
3: la randonnée rassemble toutes les générations, comme le souligne l'abbé Gabriel.
4: L'enjeu, c'est vraiment de leur faire vivre 3 jours en chrétien, donc
2: l'instant d'après,
4: du temps pour la prière.

0: Pierre, c'est temps pour la fraternité,
1: le
0: service, les amitiés, leur faire construire aussi de belles amitiés solides sur lesquelles ils puissent s'appuyer plus tard. Pour nous, forcément, ça nous fait du bien parce que c'est des jeunes qui ont envie de vivre leur foi, de se nourrir. Et donc, on est vraiment aussi à notre place pour transmettre la foi, pour enseigner. Et donc, ça nous forme aussi à leur école.
1: Frère Charles, dès que la chapelle eut été construite,
0: à travers les discussions, à travers les questionnements qui se posent, nous aussi, on avance en marche avec eux.
2: Pour nourrir les réflexions spirituelles qui émergent au cours de leur marche, les jeunes sont invités à remplir un carnet de voyage.
3: C'est vrai qu'ici en Auvergne, on a la chance d'avoir des super paysages. Et c'est assez porteur, notamment là, on fait un petit temps. Les jeunes sont en train de faire un temps de caracar. C'est vraiment, on se met à l'écoute du Seigneur, mais on est porté par la nature, par ces beaux paysages. Ça aide à se recueillir déjà, et puis à la contemplation aussi.
1: Mais s'il s'était appliqué à le faire,
2: apprécie particulièrement l'exact partage des œuvres entre les devoirs de charité.
3: Dans ce monde, c'est pas toujours facile d'avoir la foi. Et quand on vient ici, on sait qu'il y a vraiment quelque chose qui nous pousse à le faire. En fait, on sort un peu de la vie de tous les jours, aller en cours, tout ça. Là, on prend vraiment du recul, on peut plus réfléchir. Voilà, c'est extérieur.
1: Tout âme est secrète pour les autres, plus ou moins.
2: Le groupe passera la nuit au village Pont de Montvert avant de continuer l'aventure dans les Cévennes.
1: Ou qu'elles s'écartent de nos plaisirs, de nos occupations.
4: Ça donne envie de voir ces magnifiques paysages de Lozère, on en reparlera juste après. Monseigneur Jean Pelletier, vous êtes dans un département où il y a peu d'habitants, où les jeunes sont peu nombreux et dispersés.
1: Comment s'organise la pastorale des jeunes? Œuvres fraternelles.
5: Elle s'organise avec les moyens du bord, je dirais.
1: Qui vient vers effectivement,
5: il y a
1: regarde.
5: Un petit groupe avec une laïque.
1: Mais par quel effort se maintiennent-elles hors de la vie commune,
5: et puis une petite équipe autour pour justement proposer des choses aux jeunes.
1: Pour une seule
5: et
1: petite pensée, quelles grâces elles ont eues, quels combats,
5: il y a des
1: quelles délices,
5: proposés,
1: quels rêves.
5: Ils sont pas très nombreux, mais ils sont très heureux, comme vous avez pu le constater, de se rencontrer. Et c'est précieux d'avoir aussi des jeunes prêtres. Bientôt un deuxième,
1: frère Charles,
5: vous avez vu, il y a un diacre
1: exposé
5: que je vais bientôt
1: dans une lettre adressée au préfet apostolique
5: en vue du sacerdoce et que je vais redonner prêtre à la fin du mois de juin.
1: Quand
5: et donc,
1: le réveil sonner,
5: c'est
1: ce
5: des lieux où les jeunes, effectivement, même s'ils ne sont pas très nombreux,
1: tierce,
5: se soutiennent
1: messe,
5: et sont soutenus
1: action de grâce.
5: Par quelques adultes
1: à 6 heures, quelques
5: très engagés.
1: Aux filles
4: vous-même, vous les avez rejoints, je crois.
5: Oui, alors je les ai rejoints le soir là,
1: du reportage du très
5: pour passer à peine 24
1: puis,
5: heures avec
1: le
5: eux,
1: travail manuel,
5: marcher,
1: l'équivalent, la correspondance,
5: marcher,
1: des copies
5: puis
1: de diverses choses,
5: en pleine nature,
1: extrait d'auteur à conserver,
5: et c'est vrai que la nature
1: à haute voix,
5: en Lozère
1: ou explication
5: me donne
1: du catéchisme à l'un ou à l'autre,
5: à méditer sur la beauté de la création. Et bien sûr,
1: heures,
5: sur le créateur.
1: Sexte et nonne,
4: alors justement, comment est-ce que le marcheur que vous êtes voit cette présence de nombreux
1: dîner.
4: Chemins de randonnée, de chemins
1: midi,
4: de pèlerinage
1: Angélus
4: quelle
1: et
4: est l'opportunité
1: créateur,
4: pour la pastorale
1: ce dernier
4: du tourisme
1: est chanté,
4: en général.
1: Vous rirez quand vous m'entendrez
5: alors,
1: chanter.
5: Ce qui est très
1: sans le vouloir, j'ai certainement
5: qui m'a marqué,
1: un
4: il y a plusieurs chemins, hein, il n'y a pas que le chemin de Saint-Jacques.
1: Il y a tout
5: énormément de chemins.
1: Bon
5: il y a plus de 2000 km.
1: Sauf une heure consacrée aux causeries nécessaires,
5: de GR,
1: ici et là, cuisine, sacristie.
5: Le chemin
1: nécessité
5: du Turbin 5,
1: Guillaume
5: du Désert,
1: cette heure se répartit sur toute
5: Stevenson,
1: la journée.
5: Donc il n'y a pas que des,
1: de midi,
5: des chemins liés à la fois.
1: Adoration.
5: J'ai été frappé que la première fois que je suis arrivé à Mende, dans les journaux,
1: croix.
5: Il y avait
1: quelques prières vocales,
5: plusieurs
1: lecture
5: rando.
1: D'un chapitre de l'Ancien
5: rando
1: et d'un chapitre du Nouveau Testament.
5: Rando,
1: d'un chapitre de l'Imitation et de quelques pages d'un auteur
5: évêque.
1: Spirituel,
5: on
1: Saint Thérèse,
5: sur le,
1: Saint
5: sur
1: Jean Chrysostome, Saint Jean de la Croix se succèdent perpétuellement.
5: Il passe énormément
1: heures,
5: de monde,
1: méditation
5: notamment sur le chemin de Saint-Jacques qui passe au,
1: de deux heures
5: au
1: à deux
5: nord-ouest
1: heures et demie,
5: du diocèse.
1: Morale
5: et il y a
1: ou
5: des équipes de chrétiens
1: de deux heures et demie
5: qui,
1: à trois
5: à partir
1: heures et demie,
5: du mois de mai ou juin,
1: vont
5: pendant plusieurs mois jusqu'en septembre en général,
1: de trois heures et demie à cinq heures et demie,
5: chaque jour,
1: adoration.
5: Dans des lieux
1: c'est
5: particuliers,
1: le meilleur moment de la journée,
5: les pèlerins,
1: après la messe et la nuit.
5: Discuter,
1: le travail est fini, je me
5: proposer
1: dis qu'il
5: à ceux
1: qu'à
5: qui le
1: veulent
5: un temps de prière, un temps de méditation, un temps de partage.
1: À 5h30,
4: et compte tenu de la
1: prêtre.
4: Démographie du, du département,
1: heures,
4: on en parlait
1: collation.
4: Tout à l'heure, quel est l'avenir des établissements scolaires
1: du
4: et plus particulièrement
1: soldats,
4: de l'enseignement catholique.
1: Prière et bénédiction
5: c'est une de mes préoccupations,
1: avec le Saint-Cyboire,
5: comme partout, on a
1: suivi de
5: l'Angélus
1: et
5: de
1: du
5: diminution
1: Créateur. Puis les soldats partent,
5: du fait de la démographie,
1: après une petite conversation en plein air,
5: ce qui est particulier à la Lozère,
1: et je dis compris,
5: c'est d'une part que l'Église
1: si
5: catholique,
1: les dire avant la
5: enfin,
1: petite explication du Saint-Évangile,
5: scolarise
1: à mon
5: 40%
1: tour, vers 8h30,
5: des jeunes de Lozère.
4: Et donc c'est
1: à
4: une proportion
1: je me lève quand
4: même.
1: J'entends le réveil,
5: c'est une grande proportion.
1: Et je chante
5: en nombre,
1: le
5: c'est pas énorme,
4: mais
5: c'est une grande proportion. Et la particularité aussi, vous l'avez vu, du fait de la densité, c'est que ce sont des petits établissements.
1: Sous ce vaste ciel,
5: avec
1: 7 heures de tête à tête.

0: d'être petit,
1: est une douceur suprême.
0: Très convivial,
1: je me couche
0: aussi,
1: à une heure.
0: Bah voyez bien,
1: le sommeil était donc de
0: 6
1: heures, coupé par une heure de veille, et la prière tenait la première
0: des enseignants.
1: Place.
2: Une fragilité en termes de
0: fragilité de l'enseignement catholique.
1: C'était une épreuve des plus sensibles
0: de
1: pour frère Charles, dont l'âme contemplative était assoiffée de recueillement. Il l'acceptait cependant.
0: De pouvoir scolariser dans des écoles.
1: Au plus misérable prochain,
0: le risque
1: au plus
0: du
1: inconnu,
0: fait du petit
1: au plus
0: nombre
1: indigne,
0: et
1: un accueil
0: et
1: fraternel,
0: intensité,
1: qui ne laisse point soupçonner qu'on le dérange, et qu'on sent à perdre avec le nomade de sûr, l'esclave corrompu, le quémandeur et l'importun.
2: Le on va aller maintenant, Monseigneur Jean Pelletier, au cœur des Cévennes, où catholiques et protestants
1: moment,
2: se retrouvent
1: se
2: pour lire la Bible
1: ouvrait,
2: ensemble. À Pont-de-Nouvert, dans la paroisse Saint-Joseph de Florac, une initiative œcuménique rassemble fidèles des deux confessions chrétiennes,
1: avant,
2: prêtres et pasteurs, autour d'un même, thème biblique, un même texte biblique. Un projet né de la volonté du pasteur Gilles Daudet,
1: pionnier
2: de l'œcuménisme en France, et du père Claude Gras, pour favoriser le dialogue et mieux comprendre les différentes interprétations des Écritures. Une démarche qui rencontre aujourd'hui un véritable
1: et se composait d'un képi dont il avait enlevé la visière
2: en
1: et que recouvrait une étoffe
3: de
1: blanche.
3: De 2016 à 2018, on a lancé un petit peu des rencontres de plus approfondies.
1: L'image de la croix, celle du Sacré-Cœur, disait de loin quelle était la foi de cet homme blanc.
4: Il y a un premier pied qui est la guérison des mémoires,
1: après les jours de Béni
4: la réconciliation.
1: Ayant
4: le
1: lu dans quelques postes
4: celui de la parole
1: un article
4: de la prière commune,
1: était représenté comme un prêtre qui ne parlait jamais de ses croyances et ne prêchait la foi en aucune manière.
4: Ça, c'est pas possible.
1: Le général
3: comment ça se passe
1: plume,
3: on commence par lire le texte que nous devons travailler après un petit
1: un
3: temps de réflexion. Chacun dit ce qu'il a reçu ou ses interrogations. Ensuite, on partage un petit peu tout cela. C'est pas un enseignement, c'est vraiment un dialogue. Mais on crée une rencontre spécifique que pour partager sur nos points d'achoppement, sur la théologie,
1: et pour le faire,
3: vous savez que connaître, c'est naître avec,
1: le plus assidu
3: et donc une fois qu'on a chacun exprimé ses sentiments, on se connaît mieux, et quand on se connaît mieux, on se respecte aussi beaucoup mieux. Voilà.
4: C'est vrai que c'est un vrai échange, en fait, où on apporte les uns et les autres à travers un programme de lecture. Par exemple, cette année, c'était sur les psaumes, l'an prochain, ça sera sur les grands textes de la Genèse, l'an dernier, c'est l'évangile de Jean. Et j'ai trouvé ici,
1: 5 novembre,
4: dans ces montagnes, une qualité de,
1: érection
4: de fraternité
1: de
4: spirituelle qui est
1: 30 novembre,
4: très profonde finalement.
1: Prise de possession
2: comment est-ce
1: de
2: que
1: la
2: ce dialogue
1: œcuménique
2: marque le diocèse de Mende et peut être un témoignage d'unité possible dans la diversité des confessions chrétiennes.
1: Alors,
0: il marque
1: plus
0: surtout
1: de 10 heures.
0: Une partie du diocèse.
1: C'était voué à l'abandon.
0: Parce que tout le reste du diocèse
1: dans
0: est catholique, mais les Cévennes, il y a eu des confrontations très dures,
1: fut pas voire
0: violentes.
2: Les guérisons des mémoires,
1: les cérémonies religieuses du premier Noël à Béni Abbès le ravirent donc, et il en écrivit à ses amis de France.
0: Déjà, de pouvoir se retrouver
1: le Saint-Sacrement exposé de minuit à 7h du soir.
0: À deux ou trois
1: nous
0: l'aurons
1: le jour de l'an
0: en fait,
1: de 7h du matin à 7h du soir.
0: Qui est protestant et qui
1: j'étais
0: est catholique.
1: Loin
0: et parce que chacun
1: assez d'adorateurs
0: vient
1: pour que ce
0: avec
1: fût possible.
0: Son histoire
1: Jésus
0: personnelle de foi et c'est des moments
1: volonté,
0: très beaux de
1: la
0: rencontre
1: où
0: effectivement
1: des
0: la place de convivialité est importante de la fraternité.
1: De donner chaque soir sans
0: avec
1: exception une
0: donc
1: lecture
0: deux
1: et une explication du Saint-Évangile.
0: Ne sont pas irréconciliables.
1: Je n'en reviens pas.
2: C'est donc un témoignage aussi d'une fraternité, d'une
1: la
2: unité possible autour du Christ.
1: D'une très courte
0: tout
1: prière
0: fait.
1: Du soir.
2: Et le Père en a dit aussi. Hein.
0: Et le Père Claude Gras me disait combien
1: est une consolation,
0: pour lui-même ces rencontres étaient
1: infinie.
0: Enrichissantes
1: il
0: et le dynamisaient.
2: Il y a cinq communautés religieuses, cinq congrégations présentes en Lozère, mais des communautés qui veulent faire face à de nombreux défis, dont celui du vieillissement. La question est un peu large, mais quel est l'avenir de la vie consacrée
1: dans
2: en
1: la chapelle en terre de Béni Abbès.
0: C'est aussi notre question, parce
1: qu'ils en parlent encore volontiers.
0: Il y a énormément de religieux, religieuses, de prêtres.
1: J'étais des fidèles du père de Foucault.
0: Fondé des
1: la
0: écoles,
1: messe à l'heure qui nous convenait,
0: fondé aussi des instituts, par exemple,
1: à 4 heures du matin
0: pour les,
1: ou à midi,
0: les enfants.
1: Dit oui. Et quelle messe et,
0: d'autres
1: celui qui n'a
0: aussi
1: pas assisté à cette messe-là ne sait pas ce que c'est qu'une messe.
0: Et quand il prononçait pour la plupart maintenant, ont été associés à d'autres.
1: C'était avec un tel accent qu'on
0: avait envie de pleurer avec qu'il y a un risque presque de disparition de ce signe essentiel
1: racheté.
0: Pour l'Église de la
1: Joseph
0: vie religieuse.
1: Du Sacré-Cœur.
2: Est-ce qu'on peut faire quelque chose contre
1: cet après-midi,
2: cette disparition ?
1: Il restait bien peu d'espoir de délivrer cet enfant. Non.

0: Non, elle n'est pas programmée, heureusement, parce qu'on a cinq communautés, dont deux communautés,
1: mais hier,
0: une polonaise
1: mercredi,
0: et
1: jour du
0: une
1: bon
0: du Sénégal,
2: oui.
0: qui effectivement rajeunit les rangs
1: de Joseph du Sacré-Cœur.
0: Et mon souhait, c'est qu'il puisse avoir une présence de ces religieuses dans
1: le bras du côté de l'évangile de la croix de la chapelle.
0: Or, c'est plus le cas.
1: Et un à la Sainte Vierge.
2: Il avait évoqué
1: dans
2: en creux, mais le département est aussi très marqué par le monde du handicap,
1: de
2: pour des raisons historiques.
1: À ce bon père,
2: comment est-ce que ça colore la vue de l'Église?
1: Le soir, à 5h,
0: par le fait que
1: le maître venant une dernière fois réclamer l'enfant,
0: il y a
1: accepté
0: des rencontres,
1: en 2 minutes le prix que
0: pas
1: je
0: dans
1: lui
0: tous les lieux,
1: offert.
0: Parce qu'ils sont très très nombreux,
1: je l'ai
0: les
1: payé
0: lieux,
1: séance tenante,
0: c'est plusieurs milliers de personnes
1: qui alors de voir la joie du pauvre Joseph du Sacré-Cœur, répétant qu'il n'avait plus d'autres maîtres.
2: Oui, ça marque aussi les actifs, puisqu'une partie des emplois concernés par ces méthodes.
1: Mais de non plus que de fait.
0: Et
1: j'espère que naturellement et
0: donc
1: lui-même, je ne ferai aucune
0: très
1: démarche
0: souvent
1: ressemblant
0: la messe,
1: à une pression.
0: Il y a plusieurs personnes
1: liberté,
0: handicapées et
1: il ira
0: et
1: à Jésus
0: avec
1: et à ce cœur qui lui a voulu la liberté.
0: Transmettre quelque chose de la bonne nouvelle de l'Évangile.
1: Ce jeune homme d'une vingtaine d'années, très touché de la charité du Père de Foucault,
2: je voudrais redire peut-être un mot sur la réalité du monde agricole.
1: Que la religion
2: en Lozère, les crises
1: si
2: se succèdent malheureusement. Comment est-ce que l'évêque que vous êtes accompagne le monde agricole dans toute
1: il
2: sa variété.
1: De l'être
0: alors c'est d'abord le connaître,
1: puis
0: donc j'ai eu la chance, grâce aux visites des paroisses,
1: de sortir
0: de
1: du pays
0: pouvoir visiter
1: et d'échapper à l'influence
0: de
1: du milieu
0: plusieurs
1: où il vivait,
0: exploitations.
1: Se rendit à Alger,
0: encore dernièrement, la semaine dernière, j'étais
1: il
0: très
1: se regardait
0: une,
1: déjà
0: une des
1: comme
0: exploitations
1: chrétien, écrivait
0: qui permet de pouvoir discuter avec eux, de voir
1: pitié,
0: un peu leurs soucis, leurs problèmes.
1: De quelque imprudence.
0: Bon,
1: car les esclaves
0: divers,
1: étaient nombreux
0: hein,
1: autour de frère Charles.
0: Entre autres,
1: beaucoup
0: il y a une question,
1: le
0: par exemple, de la problématique
1: libérer,
0: du loup.
1: Comme il avait fait pour Joseph.
0: Il y a même
1: cela
0: un éleveur qui m'a dit
1: « Moi, j'élevais des moutons, de les laisser à leur maître,
0: j'ai changé,
1: disait-il.
0: J'élève des
1: et il céda plus
0: des bovins
1: d'une fois,
0: parce que
1: autant de fois qu'il en manquait
2: les
1: moyens.
2: Les bovins sont trop attaqués par le
0: trop attaqués
1: après
0: par
1: Joseph,
0: le loup. Oui,
1: il racheta un jeune homme qu'il nomma Paul, qui avait environ 15 ans,
0: les agriculteurs.
1: Et que nous retrouverons dans la suite de ce récit.
2: On va passer à
1: Mgr
2: Jean Pelletier à la séquence des questions de terrain.
1: Il dut, sans doute, racheter aussi le noir de 4 ans que l'on voit dans plusieurs photographies, assis sur les genoux du père, debout à côté de lui en gambadant. Nous savons
2: la première
1: en tout cas
2: question, elle vient de Marie-Hélène, coordinatrice de l'équipe d'adoration
1: pour
2: de la paroisse de
1: Sahara. Pour en nourrir
3: bonjour
1: les pauvres,
3: père.
1: Frère
3: vous
1: Charles
3: savez, bien sûr, nos prêtres sont âgés dans le diocèse
1: il moins de
3: et il n'y a
1: peu.
3: Pas beaucoup de relève. Est-ce
1: de
3: que dans
1: sommes,
3: l'Église, on a
1: souvent,
3: on doit avoir
1: la
3: le même problème partout, mais comment vous
1: et
3: pensez pouvoir
1: se laisser faire
3: eh bien, continuer que notre Église se poursuive et puisse répondre à tous les besoins des fidèles
1: les officiers du cercle
3: et de ceux
1: de
3: qui ne croient pas aussi
1: émus de
3: à l'évangélisation avec
1: leur part dans le prix du rachat.
3: Peu de ministres, peu de
1: la
3: prêtres.
1: La caisse du bureau arabe demeurait fermée, fortement
0: alors,
1: défiante.
0: Merci de la question,
1: lui,
0: parce que ça me permet d'aborder une question
1: que
0: je n'ai pas abordée. Effectivement,
1: les
0: qui est une de mes préoccupations,
1: il ruinait son
0: crédit, c'est celle que des prêtres à l'avenir,
1: lui donnait tort, et que peut-être la stricte raison était du même avis.
0: De 60 ans, prêtre diocésain.
1: Il faisait alors son examen de conscience.
0: Au prêtre Fidei Donum.
1: Je pourrais avoir une petite somme, écrivait-il, en acceptant des honoraires
0: c'est
1: de
0: messe. C'est le seul de moins de 60 ans.
1: Le bon père abbé de Notre-Dame-des-Neiges m'en a offert.
0: Bientôt deux, puisque
1: et si je n'ai aucun moyen de vivre et de payer mes dettes, je l'emploierai. Mais tant qu'il existe une lueur d'espoir de pouvoir m'en passer, je m'en passerai. Parce que je crois cela beaucoup plus parfait. Je vis de pain et d'eau. Cela me coûte 7 francs par mois.
0: Il y aura des prêtres diocésains. Et de moins
1: comme
0: en moins
1: vêtements,
0: nombreux.
1: Staweli m'a
0: des
1: donné une robe nous, et deux chemises
0: mais faut garder aussi
1: avec
0: un équilibre. Donc on a
1: peur
0: aussi de réfléchir,
1: et un
0: de voir comment on peut faire appel.
1: C'est un don
0: et puis
1: du
0: je,
1: père Henri,
0: dans le,
1: plutôt
0: à la CEF,
1: car
0: on est en train de lancer
1: donner,
0: un groupe de réflexion
1: me les a que
0: entre comment
1: ici, un officier très bien,
0: vivre la solidarité
1: m'a si gracieusement
0: entre diocèse,
1: offert une couverte et deux petits tricots que je n'ai pu refuser.
0: Et diocèse,
1: vous voyez
0: plus
1: que je suis monté.
0: Pour premier
1: moi,
0: élément de la,
1: je n'ai
0: de la
1: besoin
0: question.
1: De rien.
0: Puis deuxième élément
1: pour
0: de la question.
1: Pour pouvoir réunir
0: pour
1: les
0: mission,
1: esclaves, les voyageurs,
0: le
1: les pauvres,
0: c'est
1: leur
0: tous,
1: parler de
0: nous
1: Jésus,
0: sommes tous
1: les disposer à aimer.
0: Et donc,
1: j'ai besoin d'une
0: petit
1: petite
0: petit,
1: somme afin d'acheter
0: déjà,
1: de l'orge.
0: Mais de voir comment,
1: j'ai demandé
0: ensemble,
1: à ces
0: prêtres,
1: 30 francs
0: laïcs,
1: par mois pour l'orge des esclaves,
0: etc.,
1: et à
0: diacre permanent,
1: 20 pour celui des voyageurs. J'avoue qu'il faut en outre que je paie le terrain que j'ai acheté et que je fasse quelques frais pour y planter des bâtiers
2: qui, dans 3 ans,
1: me donneront ma nourriture et celle des pauvres. s'il plaît à Dieu.
3: Bonjour Monseigneur.
1: Mon seul capital en quittant la
3: Comment
1: France.
3: Comment pouvez-vous répondre aux nombreuses demandes des paroissiens de Jésus, du secteur de Mende qui souhaitent que l'on revienne aux célébrations pénitentielles avec absolution collective.
1: Ici, merci Monseigneur.

0: très à l'aise jusqu'à ces derniers temps. L'achat et la libération de Joseph du Sacré-Cœur ont fait trouver le fond de la petite bourse.
1: La question,
0: mais celle
1: c'est,
0: du Père Céleste est encore pleine.
1: Beaucoup de gens participaient à ces célébrations.
0: Je veux habituer tous les habitants, chrétiens, musulmans, juifs et idolâtres,
1: qui était la,
0: à
1: la
0: me regarder comme leur frère,
1: réfléchir
0: le frère universel.
1: À ses péchés, à la lumière
0: Il
1: de la parole de Dieu.
0: Il commence à appeler la maison de la fraternité,
1: en communauté,
0: la Kawa en arabe,
1: ensemble.
0: Et cela m'est doux.
1: En fait, ça s'est développé en France, alors que, même si le rituel le prévoit, elle le prévoit dans un cas un peu exceptionnel. Et là, c'était devenu un peu l'ordinaire. Donc mes prédécesseurs, en Lozère comme ailleurs, ont demandé à revenir à la forme ordinaire.
0: Cette expression si belle
1: Or, il y a quelque chose qui est très beau dans la forme ordinaire, qui est très difficile,
0: il
1: c'est
0: a
1: la question de l'aveu.
0: Vraiment le
2: sacrement
0: universel.
2: De la réconciliation individuelle.
0: En parole,
1: le sacrement de réconciliation individuelle.
0: Acte.
1: Et puis l'aveu, qui, à
0: il
1: mon avis, a une dimension
0: en publique,
1: importante.
0: Et en promesse qui alourdit encore le poids de la misère.
1: Pouvoir dire
0: mais il s'est
1: son péché,
0: pour les
1: c'est
0: hommes,
1: un
0: ses
1: geste
0: proches,
1: d'humilité.
0: Voisins, et il a
1: pour
0: dépensé
1: tous,
0: plus
1: pour
0: qu'il n'avait d'argent pour
1: et
0: les
1: puis,
0: nourrir,
1: part,
0: pour les racheter s'ils pouvaient être
1: avoir
0: rachetés.
1: Des péchés pour
0: sa manière
1: on se
0: à lui
1: ah, ça, c'est
0: était silencieuse.
1: Eh ben, d'entendre.
0: Il n'y avait pas quatre mois qu'il habitait Béni Abbès,
1: tous tes péchés te sont
0: et déjà, il avait fait le compte de toutes les misères matérielles ou morales qu'il n'y trouvait point
2: On a une dernière question dans cette dernière minute de l'émission
0: de, suite,
2: de Russell,
0: dans
2: un jeune de la paroisse demande.
0: Auprès de l'hôtel, où,
3: Bonjour
0: Monseigneur, s'en va
3: aujourd'hui
0: portant
3: nous pouvons
0: sa pierre
3: observer
0: en compagnie
3: le retour
0: des maçons de l'Ermitage, il fait un plan pour un meilleur Béni Abbès,
3: et ma question est la suivante.
0: Où il aura lui-même
3: comment
0: la plus grande part de travail et de
3: vous
0: sacrifice.
3: Pour accompagner et accueillir
0: bâtisseur d'idéal, il se demande
3: déjà du diocèse
0: que peuvent
3: de
0: les autres
3: le
0: qui sont meilleurs
3: qui
0: que moi
3: reviennent
0: pour le bien de
3: ceux-ci,
0: et que puis-je surtout, moi qui ne suis qu'un misérable, bon à rien.
1: Au mercredi décembre, un peu comme
0: c'est ainsi
1: partout,
0: qu'il distribue les rôles
1: de Mende,
0: dans une lettre adressée
1: de
0: à un ami de France.
1: 15-25 ans.
0: Il confie à cet ami le grand désir qu'il aurait d'obtenir
1: on voit
0: pour
1: bien,
0: l'oasis
1: par
0: de Béni Abbès quelques sœurs de Saint-Vincent de Paul.
1: Des initiatives aussi
0: je suis
1: de
0: navré quand je vois les enfants du bourg vaquer à l'aventure sans occupation, sans instruction, sans éducation religieuse. Une salle d'asile ferait un tel bien. C'est
1: les
0: ce qu'il faudrait pour faire pénétrer l'Évangile.
1: Ouvrir
0: quelques bonnes sœurs de charité donneraient en peu de temps, avec
1: et
0: l'aide
1: ça,
0: de Dieu, tout ce pays à Jésus.
1: D'espérance.
2: Alors pour finir
0: puis
2: cette première émission, vous venez de vivre avec Monseigneur Jean Pelletier. Quelle intention de prière est-ce que vous voudriez confier à ceux qui nous suivent
0: Guérin,
2: pour votre ministère d'évêque et pour l'Église catholique en Lozère?
0: On y reconnaît son grand cœur.
1: L'intention de prière, c'est
0: qui ne
1: celle
0: pas,
1: des jeunes
0: quand
1: pour
0: il
1: qu'ils puissent être disponibles aux appels
0: du Christ.
1: Il va
0: au-delà
1: du
0: temps présent
1: confiance,
0: et au-delà du bien
1: toi,
0: immédiatement possible. Et la complainte de ce chrétien jeté parmi tant d'infidèles emprunte à la faiblesse des moyens qui dépendent de lui
1: à
0: et à l'ampleur de la
2: Merci
0: conquête rêvée.
2: Merci beaucoup, Monseigneur Jean Pelletier, d'être venu sur le plateau de la vie des diocèses.
0: De Béni Abbès
2: pour en savoir plus sur le diocèse de Mende, rendez-vous sur le site internet
0: www.diocese-mende.fr.
2: 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Merci pour votre fidélité.
0: Moi,
2: je vous donne rendez-vous la semaine
0: serait l'œuvre des esclaves. Ils sont misérables de toute manière. Traités le plus durement qui soit par les Arabes et plus particulièrement par les marabouts. Ils ont tous les vices et n'ont pas d'espérance ni d'amis.

0: seront-elles un jour comme le furent celles de Rome, en grande partie formées d'esclaves? La seconde œuvre se proposerait de donner un abri et un repas aux voyageurs pauvres qui couchent à la belle étoile lorsque la nuit est si froide. Il faut songer aussi à l'enseignement chrétien des enfants. Point d'autre école dans toute l'Oasis,
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0: Une foule d'enfants courent tout le jour, désœuvrés, vagabonds, avec le rapidement pervertis. Diffusé sur le réseau. Il faudrait DAB+. Au moins une salle d'asile où ils apprendraient la lecture, l'écriture, le français, l'histoire sainte et le catéchisme. Multimédia. Où on leur donnerait quelques dates le matin, qu'est-ce que un le peu DAB+. D'orge cuit le midi. C'est une nouvelle cela coûterait norme de 2 sous de la par radio. Jour au maximum.
2: C'est le successeur numérique
0: et
2: de la
0: sans
2: FM.
0: Doute, on aurait peu d'enfants arabes dans cette école chrétienne. Mais les petits berbères, enfants d'une race douce et bien disposée pour la latinité qu'elle a jadis connue, y viendraient tous. Les berbères ne sont point fanatiques ni méprisants.
2: Car vous avez aussi des données.
0: Il est à croire que ce sera dans l'avenir l'établissement des berbères dans la foi qui y disposera et y fera entrer les arabes. Le mémoire continue d'énumérer les œuvres nécessaires.
2: Le réseau hôpital national civil, sur lequel se trouve KTO Radio se déploie à grande vitesse.
0: Visite des malades
2: n'hésitez
0: à domicile,
2: pas à nous contacter pour savoir
0: distribution
2: si votre
0: des remèdes et des aumônes à la porte de la fraternité,
2: concrètement,
0: zèle
2: comment
0: pour les
2: recevoir
0: âmes des soldats,
2: KTO
0: des officiers,
2: il faut posséder
0: des
2: un
0: musulmans de toutes sortes,
2: DAB+,
0: des juifs,
2: facile à
0: de
2: trouver
0: tous
2: en
0: les
2: magasin.
0: Habitants de la
2: et
0: contrée,
2: c'est déjà le cas pour
0: de la préfecture
2: depuis
0: du monde et du
2: vous
0: purgatoire.
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0: Ayant dit ainsi l'œuvre à faire, frère Charles expose à Monseigneur Guérin l'œuvre accomplie. Je suis seul pour cette immense tâche. Pour les esclaves, j'ai une petite chambre où je les réunis et où ils trouvent toujours gîte, accueil, pain quotidien, amitié. Peu à peu, je leur apprends à prier Jésus. Depuis le 15 janvier, jour que leur
3: bonsoir,
0: petite chambre
3: sur
0: a été terminée,
3: dans Lumière intérieure,
0: j'en ai eu toutes les
3: nous
0: nuits
3: recevons
0: à la fraternité.
3: Ce soir un compositeur musicien.
0: Je vois parfois 20
3: vous l'avez
0: esclaves
3: entendu
0: par jour.
3: Dans la bande originale Les Visiteurs.
0: Les voyageurs
3: vous le
0: pauvres
3: sûrement,
0: trouvent aussi à la fraternité
3: Hera,
0: un humble asile
3: et, le
0: et un pauvre
3: tube
0: repas.
3: Ameno,
0: avec bon accueil
3: Eric
0: et quelques paroles pour les porter Lévis. Au bien et à Jésus.
4: Bonjour, merci.
0: Mais
4: de
0: le local
4: de
0: est étroit. La vertu
4: plaisir.
0: Du moine et
3: on
0: son savoir-faire sont
3: voyez.
0: Moindres
4: oui,
0: encore.
4: Ouais,
0: plus de vertu, d'intelligence, de voilà, ressources oui. permettraient de faire plus
3: qui a
0: de bien.
3: Tellement,
0: je vois parfois 30
3: gens,
0: ou 40 voyageurs
3: vous,
0: par jour.
3: De...
0: Les infirmes et vieillards
4: plaisir,
0: abandonnés trouvent ici un asile avec le toit, la nourriture et des soins. Mais quels soins insuffisants et quelle pauvre nourriture. Et je ne puis recevoir que ceux qui s'entendent avec les autres.
3: Qui seront heureux ce soir de découvrir le visage derrière le groupe.
0: Et je ne puis recevoir en aucune façon les femmes.
3: Alors, Eric,
0: or, les femmes, plus encore
3: enfance,
0: que les hommes,
3: en tout à
0: auraient besoin d'un hospice de vieillard.
3: Vous êtes né à Paris, puis vous êtes un peu parti en Angleterre.
0: C'était
3: puis vous êtes revenu à Paris.
0: Voilà. Une émission pour KTO Radio.
4: Oui, je suis d'abord revenu en province.
0: Charles de Foucault.
4: Mon père était travaillé souvent à l'étranger.
0: Lecture. Fitzgerald Berton. Captation et réalisation.
4: J'ai dû passer 2-3 ans à Glasgow. Londres.
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4: À l'âge de 13 ans.
3: Et dans voilà. la famille, on fait de la musique de génération en génération. C'est quoi l'histoire de la famille avec la
4: Alors,
3: musique?
4: Côté branche artistique, je crois que ça vient définitivement de ma mère, puisque son grand-père était Charles Morris, un auteur. Pas mondialement connu, mais dont on parle dans certaines universités aux États-Unis, qui lui-même était un ami de Gauguin, pour vous situer le. D'ailleurs, ma mère a grandi pendant la guerre avec deux Gauguins dans l'appartement de ma grand-mère. Donc, et comme pendant la guerre, ils avaient faim, ils mangeaient pas trop, et puis son père avait un peu disparu, il y a un antiquaire qui est venu un jour acheter un Gauguin qui valait rien à l'époque, ça coûtait rien. Et après, il est revenu acheter le deuxième Gauguin. Et ça, c'est une histoire de la famille. Donc, c'est pour ça que ma mère, dès qu'il y a une exposition de Gauguin assez importante, elle a toujours le tableau qu'elle
3: si
4: avait, qu'elle a grandi avec. Ça l'amuse de voir. Ça, pour la petite anecdote.
3: Et qui est où maintenant, ce tableau?
4: Ah bah, il est dans les musées, il
3: ouais.
4: est pas où, je sais pas.
3: C'est pas un collectionneur privé.
4: Je sais pas, j'en sais rien en fait.
3: C'est
4: juste. Donc il y avait un. Tout ça pour vous dire qu'il y avait une branche artistique assez prononcée du côté de ma mère, puisqu'elle était danseuse classique. Elle était dans le ballet de Maurice.

0: marquis de Cuy, marquis de Cuy, ben, c'était une espèce de pré-Béjart. Et sa sœur était pianiste et son autre sœur écrivaine. Donc il y avait vraiment une fibre artistique côté de ma mère. Voilà. Mon père, c'est un scientifique, mais il est mathématicien, écoute beaucoup de musique, parce que les maths et la musique, en général, les gens qui font des maths adorent la musique. Et mon père écoutait la musique classique toute la journée, tous les week-ends, enfin toutes les journées, les samedis, dimanches, je n'étais pas là forcément. Donc j'étais imprégné, malgré moi, de... Dans la mesure, moi, ce qui m'intéressait, c'était pas cette musique, mais je l'entendais, en fait, du matin au soir, les week-ends, à travers les murs, du Mozart, du Beethoven, du Vivaldi, du Bach, enfin, toutes ces... Donc ça a dû se mélanger avec ce que moi, j'écoutais, ce qui n'était rien à voir, la discipline, toute cette musique hard rock des années 70, 80, enfin, si tu veux.
1: Et alors, vos parents regardaient ça de quel œil?
0: Bienveillant. Ouais. J'ai aucune malveillance. Oui, non, bien sûr, oui.
1: Je
0: ne
1: pensais pas les sourcils de cet autre style de musique, non, qui surgissait dans l'appartement.
0: Non, non, pas du tout.
1: Et donc, vous avez fait de la guitare électrique?
0: La guitare électrique, j'ai dû commencer en arrivant, en arrivant à Paris à l'âge de 13 ans.
1: D'accord.
0: Je suis arrivé, ça, il y avait tout le temps des grèves dans les lycées, cette époque-là. Fin des années 60, il y avait toujours des... Et j'étais dans un lycée qui s'appelait... Pasteur, je crois. Et un jour, tout le lycée était en grève. J'entends une espèce de brouhaha, un son incroyable. Je suis le bruit, j'arrive dans les salles de classe et là, je vois un type avec les cheveux rousses, comme ça, colossal. En plus, genre, il y avait des rayons de lumière dans sa chevelure. Il est en train de jouer de la guitare. Et là, j'ai cru que j'avais vu Dieu. Vous voyez, c'est une apparition. Et ça m'a complètement... j'ai jamais vu ça de ma vie. Donc, ça m'a... Voilà, ce jour-là, je me suis dit, c'est ça que je veux faire.
1: Donc, vous avez inscrit un cours?
0: Non.
1: Vous êtes débrouillé tout seul?
0: Oui, vous savez, je ne suis pas le seul. Hein. Je pense que musique rock, hard rock, tout ce que vous voulez. Je pense que c'est 80% et c'est des autodidactes qu'on apprend. Parce que, par définition, ce que vous apprenez à l'école, c'était le contraire, en fait. Ma première guitare, je vous raconte, c'est pas si intéressant. Moi, j'ai acheté, comme tous les gamins, à chercher le pain ou à chercher du lait, ce que vous voulez. J'ai ramené, il y avait de la monnaie, j'ai gardé toujours les petites pièces jaunes et je l'ai caché comme ça sur une poutre dans la chambre. Et au bout de très longtemps, les pièces jaunes ont fini par faire des billets et je me suis acheté ma première guitare.
1: Avec les pièces jaunes, du pain et du lait. C'est une belle histoire.
0: En gardant les pièces jaunes.
1: Vous avez été persévérant parce qu'il en a fallu des pièces jaunes, je pense, pour avoir une guitare.
0: Il en a fallu pas mal. Bah après, je mettais aussi certains cadeaux d'anniversaire. Mais c'était les pièces jaunes, c'était un truc, c'était un rituel. Donc j'allais beaucoup chercher le pain. J'ai trois sœurs. Donc j'ai dit, non, c'est moi, j'y vais, moi. C'est moi qui vais faire les courses là-dessus. Après, je me suis acheté une guitare absolument pourrie que j'avais trouvé dans un magasin. Vous savez, les disquaires à l'époque, ils vendaient des instruments, c'est genre des guitares. Voilà,
2: en marge vers dimanche.
0: Je ne connaissais rien, donc c'est pas une guitare de marque.
2: Avec hein,
0: c'est une guitare
2: à
0: bas prix, vous savez, une guitare pas chère.
1: Mais quelle fierté déjà pour vous.
0: Mais ça, oui.
1: Ah bah oui.
0: Grosse étape de franchie.
1: Ah bah bien sûr.
0: Donc j'ai commencé appris avec ça.
1: Et puis après, vous finissez vos études.
0: Alors même pas. Parce que j'ai l'année du bac, donc j'étais devenu assez obsédé par jouer de la guitare.
3: Lecture
0: tout le temps.
3: Du livre du Deutéronome.
0: Je sais plus pourquoi. Du tout, entre
3: Moïse
0: temps, j'ai mis
3: disait
0: une deuxième
3: au peuple
0: guitare,
3: d'Israël.
0: Là, on parle de 4,
3: souviens-toi de la longue marche.
0: Je descendais
3: que tu as
0: la rue de Rennes avec un guitare électrique
3: dans le
0: et je vois une.
3: Le Seigneur, ton Dieu, te l'a imposé
0: et
3: pour te faire
0: je vois
3: passer
0: une
3: par la
0: jeune
3: pauvreté.
0: Femme vietnamienne qui vient
3: il
0: à moi,
3: t'éprouver
0: qui me dit, vous
3: et
0: êtes
3: savoir
0: musicien.
3: Ce que tu as dans le cœur.
0: J'ai dit oui.
3: Allais-tu garder ces commandements?
0: Je vais
3: oui,
0: présenter mon
3: oui.
0: mari. Et là,
3: il
0: je vois
3: t'a fait
0: un type
3: passer par la pauvreté.
0: Qui garait rue de Rennes, comme ça.
3: Il t'a fait sentir
0: il
3: la faim.
0: Il a les mains dans le cambouis. Il
3: et il t'a donné à manger la manne. Cette nourriture que ni toi ni tes pères n'aviez connue.
0: C'est camping-car, un peu version des années 80.
3: Que l'homme ne vit pas seulement de pain, mais de tout ce qui vient de la bouche du Seigneur.
0: En fait, c'est Jacques Higelin.
3: N'oublie pas le Seigneur, ton Dieu, qui t'a fait sortir du pays d'Égypte. De
0: et
3: la maison d'esclavage.
0: Il cherchait un musicien pour
3: c'est
0: l'accompagner.
3: C'est lui qui t'a fait traverser ce
0: la pizza
3: désert.
0: Du Marais,
3: vaste et terrifiant.
0: La pizza du Marais, c'est
3: pays
0: une pizza.
3: Pays des serpents brûlants et des
0: et
3: scorpions.
0: Sous-sol, il y avait,
3: pays de la sécheresse et de la soif.
0: 30 places avec une petite
3: c'est
0: scène,
3: lui qui,
0: une marche
3: toi,
0: en bois.
3: C'est lui qui, pour toi, a fait jaillir l'eau
0: la pizza
3: de la
0: Marais,
3: roche la plus
0: dure.
3: C'est lui qui, dans le désert, t'a donné la manne.
0: inconnue
3: cette nourriture inconnue de tes pères.
0: Donc du coup, je me suis retrouvé à la cave de la pizza en train de jouer avec
3: Souviens-toi
0: Jacques et Jean le soir
3: de la
0: même.
3: Longue marche.
1: Oh, une jolie erreur.
3: Que tu as faite pendant puis, 40 années dans le désert. Il s'agit d'Exode, bien sûr. Moïse rappelle ici Barbara, toutes les épreuves de cette longue traversée
0: dire, j'étais pas
3: et de la
0: du
3: vie
0: tout
3: au
0: fan
3: désert.
0: De sa musique, je trouvais
3: la
0: ça,
3: pauvreté,
0: je trouvais ça
3: la
0: assez ennuyant même.
3: Le désert lui-même, vaste, terrifiant, inhospitalier.
0: Sur quoi il arrêtait.
3: Ailleurs,
0: il
3: dans ce même livre du Deutéronome, Moïse décrit le désert
0: là,
3: comme
0: la salle,
3: les solitudes
0: de rampes
3: de
0: hurlements
3: sauvages.
0: Il était très très drôle.
3: Mais il ne rappelle pas les épreuves pour elle-même.
0: Dès qu'il,
3: ce qu'il rappelle ici,
0: si
3: c'est la sollicitude de Dieu pour son peuple, au cœur même de ses épreuves.
1: De la soirée.
0: Voilà, alors j'ai vite arrêté.
3: Et plus que tout le reste,
0: peu, j'ai pas
3: l'expérience la plus marquante du désert,
0: de chemin.
3: C'est l'alliance.
0: Et après, bien sûr, pour mon groupe, il y a eu les États-Unis.
3: Et cette alliance
0: oui.
3: a été vécue
0: après,
3: au jour le
0: J'ai eu la chance aussi avec le manager
3: dans des
0: de l'époque Black Sabbath, qui avait un gros tube qui s'appelait Paranoïa. Enfin, je connaissais
3: mais le plus curieux ici, c'est que Moïse
0: vous avez entendu forcément, si vous dites
3: comme
0: ça, je connais. Mais bon, on s'est retrouvés aux États-Unis, en tournée comme ça.
3: Pendant 40 années dans le désert. Le Seigneur, ton Dieu, te l'a imposé
0: voilà,
3: pour te faire passer
0: ça,
3: par la pauvreté.
0: Ça a changé ma vie aussi. Parce
3: il
0: que
3: voulait t'éprouver
0: jeune Français,
3: et savoir ce que tu as dans le cœur.
0: Un peu comme ça pour
3: car ces épreuves sont un lieu de vérité.
0: Première partie de grand groupe américain.
3: Vérité ouais, de notre pauvreté.
0: Ça a changé ma vie.
3: Et vérité de la solitude.
1: Et puis vous revenez en France. Et là,
0: après,
1: on
0: y a l'épopée de musique
3: interventions
0: de film. Ouais.
3: Répétées de Dieu, le peuple serait mort.
0: J'ai fait, juste avant les visiteurs, il a fait Opération Cornelius, où il y avait en effet Renaud, Xavier et Valérie Mercier.
3: Théorie pour la première fois. Aux morsures des serpents.
0: Donc Jean-Marie s'est dit génial, les trois ensemble.
3: Mais Dieu était là. Il était chaque fois
0: suivi.
3: Intervenu.
1: Donc, voilà.
3: Et notre texte insiste
1: avec
3: bien sur le caractère miraculeux
1: type de, musique
3: de chacune de ces interventions.
0: Bah, en fait, Jean-Marie, quand il m'a proposé le film, il m'a dit « Écoute, fais-moi une musique un peu
3: à manger la manne,
0: voyez,
3: cette nourriture que ni toi ni tes pères n'aviez connue.
0: Et,
3: quant à l'eau,
0: ce que j'aime beaucoup dans les visiteurs au départ, c'est bien sûr.
3: A fait jaillir l'eau de la roche, la
0: magie, c'est mystique.
3: C'est lui
0: aussi,
3: qui t'a fait traverser.
0: Et donc j'ai proposé,
3: ça,
0: moi, déjà à l'époque, j'avais envie de faire hein, ce projet-là. C'est vraiment la coïncidence parce que je me suis.
3: Pas
0: un terrain
3: de
0: jeu, je me suis dit, le film pourrait me permettre peut-être de créer.
3: Tout cela, donc,
0: premier morceau
3: d'Era,
0: j'aimerais vraiment voir comment ça marche. Et le film,
3: un autre verset,
0: je vais proposer. Et bien sûr, ça a donné une dimension. Je crois que j'ai dû faire, je sais pas,
3: que le Seigneur, ton Dieu, faisait ton éducation.
0: Mais s'il y a un film où la musique est totalement dissociable,
3: et le même livre du Deutéronome
0: dit encore,
3: le film en
0: lui-même, c'est le Visiteur. Le
3: Seigneur, ton Dieu,
0: t'a donné cette dimension mystique, un peu spirituelle au film.
1: Elle
0: a donné ce côté totalement.
3: Et toute cette pédagogie avait un seul
0: parallèle, ainsi de suite.
3: Il fallait qu'on acquière le réflexe de dire c'est lui. N'oublie pas le Seigneur, ton Dieu, qui t'a fait sortir du pays d'Égypte, de la maison d'esclavage.
0: Ma vie, c'était vraiment. Ce film, c'était un.
3: Mais pourquoi cet apprentissage? Pour les bénéfices
0: voyez,
3: de qui
0: tout est fluide, tout se
3: Dieu
0: passe
3: a-t-il
0: bien,
3: besoin
0: y a
3: de nos remerciements
0: ça, pour ça que je me rappelle.
3: Serait-il
0: visiteur,
3: comme ces bienfaiteurs qui attendent une reconnaissance
0: de la première
3: éternelle
0: seconde jusqu'à la fin, c'était
3: non,
0: juste
3: bien
0: un...
3: sûr. Penser une chose pareille,
0: voyez,
3: ce serait encore une fois nous fabriquer un Dieu à notre image.
1: Et puis après, il y a eu Hera.
3: Si Dieu veut que nous reconnaissions notre gestation,
0: c'est
3: qu'elle est vitale pour nous.
0: Je l'ai fait, d'ailleurs.
3: Le livre de la Genèse
0: les droits d'auteur que j'ai gagnés avec
3: imagée,
0: les visiteurs m'ont
3: que
0: permis de m'autofinancer un premier album d'Hera.
1: Alors pourquoi
3: le livre
1: ce
3: du Deutéronome le dit à sa manière.
0: Hera,
3: l'homme ne vit pas seulement de pain,
0: à la fois,
3: mais de
0: une
3: tout ce qui vient de la bouche du Seigneur, son souffle,
0: sa
3: parole.
0: Et c'est aussi
3: Dieu veut son peuple libre. Il ne veut donc pas faire de nous ses
0: Hera,
3: esclaves,
0: c'est le règne d'un
3: mais
0: roi ou d'un
3: reconnaître
0: royaume,
3: notre dépendance
0: et
3: à son égard,
0: c'est le
3: seul moyen de ne pas devenir esclave de quelqu'un d'autre. Or, on sait que ce texte,
0: du Seigneur des
3: comme
0: Anneaux,
3: tout le livre du Deutéronome, n'est
0: c'est
3: pas
0: vrai
3: de Moïse.
0: Que quand j'ai
3: il a été écrit bien
0: écrit,
3: longtemps après.
0: Sorti le premier
3: à une époque, justement, où l'on peut craindre que peu à peu, le peuple élu ne tombe dans l'amnésie. Installé en Canaan, on ne risque
0: pas,
3: plus
0: pas
3: la faim, la soif,
0: télé,
3: ni tous les dangers du désert,
0: bouquin,
3: serpents
0: rien,
3: et autres scorpions. Mais
0: ne
3: il faut résister à un nouveau danger. Autrement sérieux, c'est l'idolâtrie des Cananéens. Et contre cette contamination, un seul vaccin.
0: Le Seigneur des Anneaux est sorti en 2003 pour une
3: idée. Et
0: Erard, le premier en 97.
3: C'est-à-dire très concrètement,
0: les premières années,
3: l'obéissance.
0: Dis, aujourd'hui, si vous voulez, c'est
3: il
0: partout, ça a explosé jusqu'au
3: par la pauvreté.
0: Trône de fer,
3: appel
0: enfin,
3: salutaire,
0: Thrones, voyez,
3: au moment où on risque d'être trop bien installé
0: un kiosque à journaux,
3: et de reléguer au musée des antiquités les commandements de l'Alliance.
0: Il y a tellement de séries,
3: part,
0: de films, c'est
3: devenu la reconnaissance
0: totalement
3: de notre pauvreté fondamentale.
0: C'est dans la culture d'aujourd'hui.
3: Est le préalable à toute oui, rencontre
0: à
3: de Dieu en vérité.
0: Je l'ai
3: quand
0: pas
3: nous
0: inventé,
3: nous abandonnons à son action,
0: oui. Et moi,
1: alors
0: c'est le hasard,
1: vous l'avez mis à la ligne.
0: Et moi, si vous voulez, le visuel
3: si
0: de ce que je comptais faire avec Erard, c'est
3: nous
0: exactement
3: avons des forces
0: du médiéval
3: par nous-mêmes.
0: Fantasy, en
3: fait. Alors,
1: et donc,
3: nous découvrons
1: votre actualité,
3: des forces
1: insoupçonnées
3: qui sont les
1: siennes. Quelques mois avant de passer à la seconde
3: siennes.
1: Partie de cette émission.
0: La fête d'aujourd'hui,
3: la fête du corps et du sang du Christ nous rappelle que Jésus nous propose encore.
0: Et parallèlement, très rapidement, je vais préparer une nouvelle tournée.
1: Voilà.
0: Qui s'appelait The Amen Tour, la Amen Tour. Et on va démarrer cette tournée début 2028. Ça semble loin, c'est dans deux petites années, un peu moins. Mais bon, le temps passant très vite. Et
3: psaume 147.
0: J'ai hâte
3: glorifie
0: de repartir
3: le
0: en tournée.
3: Seigneur,
0: bien sûr, pour
3: Jérusalem.
0: Nous, musiciens, c'est un peu la
3: célèbre
0: la
3: ton Dieu au Sion. Il a consolidé
0: gâteau,
3: les barres de tes
0: quand
3: portes.
0: Les choses marchent bien.
3: Dans tes murs, il a béni tes enfants.
1: Ouais,
0: on a
3: il fait régner la paix
0: nous,
3: à ses frontières
0: les gens, enfin,
3: et d'un pain de froment te rassasie.
1: Donc une nouvelle aventure.
3: Il envoie sa parole
1: avec
3: sur la terre.
1: Voilà.
3: Rappelle son verbe la parcours.
0: Exactement.
1: Très bien. On va
3: il
1: passer à la deuxième partie de cette émission. Je vous donne des mots.
3: Ses volontés et ses lois à Israël.
1: Ce que ça vous évoque ou ce que ça vous évoque pas d'ailleurs.
3: Pas un peuple qui l'a ainsi traité.
1: Nul
3: autre n'a connu ses volontés. Glorifie le Seigneur, Jérusalem.
1: Nous sommes toujours sur KTO dans
3: célèbre
1: le monde intérieur.
3: Ton Dieu au Sion.
1: Avec vous, Éric
3: Lévy. Il faut
1: Lévy
3: entendre le parallélisme.
1: Et pour
3: Sion,
1: vous, j'ai pensé au
3: Jérusalem,
1: mot origine.
3: C'est la même chose. Et d'ailleurs,
0: d'accord,
3: quand on parle de Sion ou de
0: donc,
3: Jérusalem,
0: je
3: ici,
0: dois vous dire ce que m'inspire
3: plutôt
0: le mot
3: que de
0: origine.
3: La ville.
1: Exactement. Et si ça vous inspire rien, moi
3: c'est-à-dire
1: j'ai plein
3: du
1: de
3: peuple
1: questions.
3: D'Israël,
0: bon,
3: en définitive.
0: Alors écoutez, souvent quand vous me dites ça, je pense à mes propres origines parce que j'ai une espèce de flou.
3: Il est facile
0: dans
3: de
0: la famille parce qu'on m'a pas
3: nous
0: raconté
3: sommes au
0: exactement
3: retour de l'exil à Babylone
0: mes,
3: et donc à la fin du 6e siècle
0: même si je sais que c'est au départ
3: il a
0: c'est
3: fallu
0: des
3: reconstruire
0: juifs,
3: la ville et redresser le temple
0: de l'Est mais c'est vrai que souvent j'aurais
3: Dieu,
0: bien
3: rien
0: mais
3: de
0: en,
3: tout
0: en savoir
3: cela
0: plus
3: été possible.
0: Donc quand je pense
3: il
0: aux origines j'ai l'impression que ça me rappelle un, comme s'il manquait une case
3: dans le psaume précédent
0: dans ce que je devrais savoir
3: le bâtisseur de Jérusalem
0: c'est important de savoir d'où on vient pour savoir où on doit aller
3: voyez
1: ça c'est du côté de votre père.
0: Oui, de la famille de mon père.
3: Ce n'est pas seulement
0: oui,
3: un travail d'architecte
1: donc on a rien
3: que
1: dit.
3: Dieu a fait.
0: Je serais incapable
3: ce retour
0: de
3: au pays
0: le,
3: est une véritable
0: oui, parcours,
3: restauration du peuple.
0: Entre mes grands-parents,
3: une vie
0: mes
3: nouvelle
0: parents,
3: va
0: et ainsi
3: commencer.
0: Donc
3: une
0: c'est
3: vie
0: vrai que
3: dans la paix,
0: ce mot origine
3: et la sécurité.
0: Me rappelle
3: il fait régner la paix
0: de
3: à
0: manque
3: tes frontières
0: de,
3: et d'un pain de froment voilà te rassasie.
1: Et des questions que vous n'avez pas eu le temps
3: en
1: de poser.
3: En exil, on a mangé
0: oui,
3: le pain des
0: exemple,
3: larmes, le
0: ça
3: pain d'amertume.
0: Oui.
3: Le retour au pays, voilà.
1: Est-ce que la
3: c'est
1: musique
3: le temps
1: juive
3: de
1: a une importance dans votre parcours
3: le pas de front
0: non, je vais être très honnête avec vous, non, puisque en fait,
3: le deuxième
0: mon père a épousé une femme catholique.
3: C'est la conscience
0: et j'ai été élevé dans la religion catholique.
3: Que représente l'élection
0: je me suis même retrouvé, je vous ai
3: pas
0: évoqué ça tout à l'heure,
3: qu'il est ainsi
0: enfant de cœur
3: traité,
0: à l'âge de 11 ans.
3: Nul autre n'a connu
0: donc,
3: ses
0: j'ai
3: volontés
0: grandi vraiment.
3: Voici ce qu'en dit le livre de Deutéronome.
1: Oui, vous avez raconté une petite histoire drôle
3: un peuple
1: qui, je pense,
3: consacré au Seigneur, ton Dieu.
1: Peut-être leur raconter.
3: C'est toi
0: oui,
3: qui l'as choisi.
0: Oui, si vous voulez, ce que je vous ai dit, c'est vrai,
3: peuple,
0: c'est que donc, j'étais enfant de cœur, j'avais 11 ans.
3: Parmi tous les
0: et vous savez, à l'époque,
3: terre,
0: pendant les vacances scolaires, il y avait des, comme des stages organisés. Et on était partis à l'occasion de vacances.
3: Entre tous les peuples, c'est leur descendance qui l'a choisi.
0: Ça, avec d'autres enfants de mon âge,
3: avec
0: des prêtres. Et je me rappelle
3: d'un
0: ça m'a
3: choix
0: marqué les
3: libre.
0: Je vous ai dit que les premières conversations
3: de Dieu, un
0: les plus
3: choix
0: intéressantes
3: dont on ne
0: enfin,
3: cesse de s'émerveiller
0: vie,
3: et de rendre grâce.
0: C'est prêtres.
3: Voici un autre
0: où,
3: passage.
0: Il y a eu des discussions philosophiques, c'est peut-être un grand mot, mais en tout cas, ça m'a ouvert l'esprit. Ça a été un choc pour
3: depuis
0: moi.
3: Depuis le
0: de
3: jour
0: voir
3: où Dieu créa l'homme sur la terre,
0: aborder des sujets dont je.
3: D'un bout du monde à l'autre, est-il arrivé quelque chose d'aussi grand? A-t-on jamais connu rien de pareil? Est-il un peuple qui est entendu comme toi?
0: Quelques jours après, il y a un prêtre qui est venu frapper la porte de la maison. et qu'il soit resté en vie. Et il a annoncé à mes parents que j'avais la vocation pour être rentré dans l'Église.
3: Est-il un Dieu qui est entrepris de se choisir une nation, ça, c'est un peu, de venir la prendre,
1: c'était déjà un peu maladroit.
0: Oui, alors,
3: à travers des épreuves, c'est des signes, un peu,
0: ma mère
3: prodiges,
0: avait très peur, elle un peu, donc c'était la fin de mon aventure.
3: Et à bras étendus, ils m'ont désastré. Elle vous a fait des exploits terrifiants.
0: C'était mon premier et dernier stage. Stage, c'est peut-être pas le mot.
3: Le faire pour toi, en Égypte.
0: Je crois que ma mère avait très peur que je lui annonce que je veuille rentrer dans l'Église.
3: Il t'a été donné de voir tout cela.
1: Donc finalement, elle vous a vite retiré des enfants de cœur.
0: Seigneur, voilà, je me suis tourné dans la hard rock, je me suis refait du Black Sabbath pour retourner.
1: Et ça, votre maman était contente, ça correspondait
0: sur la terre.
3: Elle t'a fait
0: voir
3: son feu impressionnant.
1: Et alors, je crois que votre grand-mère a rencontré le cardinal Lustiger.
0: Absolument.
3: Tout ça, c'est le livre du Deutéronome.
1: Qui est donc le fondateur de cette tradition.

0: Dieu, oui. ce choix de
1: Et alors,
0: Dieu
1: vous savez à quelle occasion cette rencontre a eu lieu ?
2: La seule explication bah, qui s'est passé, que Moïse ait trouvée est celle-ci, je vous la
3: vous savez,
2: donne.
3: J'ai...
2: Parce qu'il a aimé
3: son père, je crois que les journées mondiales
2: et qu'il a
3: de
2: choisi
3: la jeunesse
2: leur descendance,
3: à Paris,
2: en personne, il t'a fait sortir d'Égypte.
3: Je me suis retrouvé à, bon, disons, à écrire
2: tout simplement
3: une chanson
2: une
3: qui s'appelle « I Believe » pour l'avenue du pape à Paris. Et donc,
2: et tout l'Ancien Testament déroule cette histoire d'amour
3: bon,
2: bien étonnant.
3: Bonjour, monsieur Dieuède, au téléphone. Dieuède,
2: souvent infidèle.
3: Donc j'ai cru que c'est une blague au départ.
2: Et le Dieu de l'univers qui, pour autant,
3: monsieur
2: ne l'abandonne
3: Dieu, c'est
2: le
3: secrétaire du
2: Si le peuple élu est heureux et fier,
3: et donc je dis monsieur Dieuède, bon voilà, bref.
2: Il n'y a pas la matière à s'enorgueillir.
3: Il m'a rappelé pour dire que c'est pas une blague et que je vais voir le cardinal.
2: Donc
3: j'ai rencontré le cardinal Lustiger qui lui voulait
2: choisi,
3: me voir pour le parler des paroles de la chanson.
2: Ce n'est pas que vous soyez le plus nombreux de tous
3: en français.
2: Les peuples.
3: J'en parle à mon père, je vais rencontrer le cardinal. Il me dit il faut absolument que tu dises. J'avais déjà entendu parler de cette histoire.
2: Dans la pensée d'Israël,
3: que ta grand-mère maternelle était très amie, en fait très amie, avait une relation. Très amical avec le cardinal Lustiger quand il était prêtre à Paris, 15e arrondissement.
2: C'était
3: l'église où allait ma grand-mère,
2: était
3: et elle était très catholique.
2: On dit également
1: le train de l'Arche d'Alliance, je pense.
2: C'est-à-dire
3: oui, pense
2: qu'il ne rendait de culte qu'à un seul
3: lieu,
2: le
3: Dieu. Il était tout jeune, le cardinal Lustiger, il avait à peine 20 ans, je ne sais pas, enfin, c'était un jeune.
2: Il ne devint réellement monothéiste que pendant l'exil à Babylone.
3: Ils avaient une relation, ils discutaient plein de choses. Et c'est vrai que je vais voir le cardinal Lustiger, tout se passe très bien, on discute, ça c'est une des rencontres
2: si Dieu
3: qui m'a
2: était le Dieu unique,
3: marqué
2: alors,
3: parce que
2: il était également
3: j'étais très impressionné, non pas parce que c'est le cardinal Lustiger, mais parce
2: d'Israël
3: que c'était
2: n'était pas dénoncé
3: il avait un charisme et une
2: et l'on trouve sous la plume du prophète
3: dimension
2: Isaïe,
3: qu'on
2: des
3: rencontre peu.
2: Magnifique enfin, dans ce sens-là. Par exemple,
3: voilà, c'est quelqu'un
2: toi,
3: qui sortait
2: Israël,
3: visiblement d'ordinaire.
2: Jacob que j'ai choisi.
3: Et donc on discute de plein de choses.
2: Descendant d'Abraham, mon ami. Aux extrémités de la terre, je t'ai saisi.
3: Et
2: du
3: après, il me
2: monde,
3: ramène, si vous voulez, à la fin du rendez-vous, qui dure assez longtemps. On a dû peut-être passer, je ne sais pas,
2: choisi,
3: petite heure ensemble.
2: Je ne t'ai pas rejeté.
3: Il me ramène
2: ne pas, je suis
3: dans l'entrée
2: toi.
3: Pour me dire au revoir.
2: Ne sois pas troublé.
3: Là, je lui dis, j'en profite, je peux
2: je
3: vous poser une question personnelle.
2: Oui, je t'aide.
3: Je
2: te soutiens,
3: que vous connaissez Madame Maurice. Et là, je vois, il se fige comme ça. Il est.
2: Et c'est le même Isaïe, à la même époque,
3: dans sa tête, il est en train de se demander comment ce type qui est devant moi.
2: Que cette élection prenait désormais un autre visage.
3: Et donc,
2: celui
3: pour venir un peu à son secours, parce qu'il ne dit plus rien, ça, je lui dis, bon, après, c'était ma grand-mère maternelle. Et là, il a comme un.
2: C'est le sens
3: et là, c'est totalement.
2: Des quatre textes
3: j'ai vu
2: que
3: un autre homme pendant
2: quelques
3: secondes. Donc, on a reparlé comme ça pendant un petit quart d'heure.
2: La lumière des nations.
3: Et donc, c'est un moment. J'ai trouvé ça, comment vous dire, c'est un peu. Vous savez qu'on dit qu'on boucle.
1: Oui, la boucle est bouclée.
3: Oui, il y avait un truc, je trouve ça. C'est étonnant que ce soit à travers la musique, je sais pas comment vous dire. Oui, parce qu'en fait, on fait des rencontres.
2: Lecture de la première lettre de saint Paul apôtre aux Corinthiens.
3: Et frère, donc ça crée une espèce de lien comme
2: de
3: ça,
2: bénédiction
3: hors contexte.
2: Que nous
3: voyez.
2: Bénissons. N'était-ce voilà, pas en communion
1: un homme
2: au sang du Christ
1: d'origine juive aussi,
2: le pain,
3: oui, absolument,
2: c'est
3: il est, c'est...
2: qui porte n'était les deux pas traditions communion au corps du
3: oui,
2: Christ.
3: Oui, oui, il a été converti, j'ai vu ça.
2: Puisqu'il y a un seul
3: je crois
2: pain.
3: Quand il était jeune, il était,
2: la multitude
3: il était
2: que
3: dans
2: nous
3: une famille catholique.
2: Est un seul corps,
1: ah non, il était vraiment d'une famille
2: car
1: juive.
2: Nous avons
3: oui,
2: tous
3: il a été élevé
2: un
3: dans une famille
2: pain.
3: Catholique. Vous voyez, quand il est arrivé
1: ah,
3: en...
1: Ah d'accord.
3: Oui. Et c'est
2: dans
3: parce qu'il a été.
2: Ce passage est encadré par une double mise en garde.
3: Aussi, enfin, contre il s'est retrouvé, l'idolâtre. Il a été élevé.
2: Et ici, Paul
3: dans
2: vise
3: une
2: un problème
3: catholique,
2: bien précis.
3: Et c'est là qu'il a découvert.
2: Notre passage d'aujourd'hui
3: enfin, c'est ce qui est dit,
2: ne peut pas se comprendre
3: de
2: hors de
3: dans...
2: ce contexte.
3: On lisait un peu la vie du cardinal.
2: Dans la religion
3: et,
2: chrétienne, on ne
3: après,
2: pratique
3: c'est
2: pas
3: donc,
2: de sacrifice d'animaux.
3: À l'âge de 13 ans, quand.
2: Mais la religion
3: quand
2: juive en pratiquait. Elle n'était pas la seule.
3: Si vous l'avez pris
2: les
3: en main par cette famille,
2: là,
3: ça l'a convaincu, il est passé.
2: Et dans toutes les religions,
3: peut-être qu'il y avait aussi
2: que ce soit
3: de la guerre,
2: religion
3: vous savez,
2: juive
3: qui se dessinait derrière.
2: Autre, le sacrifice était souvent suivi
3: si
2: d'un repas
3: protéger,
2: qui avait lieu dans le temple même et au cours duquel
3: de
2: on mangeait l'animal sacrifié.
3: Était juif, ça, c'est pas très
2: dans l'intention
3: clair,
2: d'entrer en communion
3: à l'âge de 13 ans, il a été.
2: Il est devenu et catholique. Donc, parmi les Corinthiens fraîchement convertis au christianisme,
1: c'est
2: il y avait des gens qui, jusqu'à leur conversion, avaient participé au
3: alors,
2: sacrifice
3: écoutez,
2: d'animaux dans la religion grecque
3: invisible.
2: Et au repas qui
3: bah,
2: suivait.
3: Écoutez, c'est pour moi invisible, c'est tout ce qu'on ne voit pas.
2: Il semble bien, mais qui est important, de notre lettre, voyez, comme, que certains d'entre eux avaient encore la tentation
3: pour moi, c'est quelque chose
2: de continuer à participer
3: voit
2: à
3: pas
2: ces
3: avec
2: repas
3: les yeux,
2: dans les temples des idoles.
3: Mais qu'on ressent, enfin,
2: et là,
3: c'est comme
2: très
3: ça
2: ferme,
3: que je,
2: il faut le choisir.
3: J'évoque
2: ou
3: la visite,
2: entrer
3: mais,
2: en communion avec le Dieu vivant,
3: justement, tout ce qui est mystique,
2: ou
3: le spirituel,
2: le... Il n'est pas question, dit-il,
3: voilà,
2: de participer à la foi. À la
1: et d'ailleurs,
2: table du Seigneur,
1: le groupe ERA est connu.
2: Il y a celle des idoles.
1: Vous,
2: ça, c'est
1: vous cachez soigneusement.
2: Une autre question plus difficile
1: se pose.
2: Vous aimez
1: ne pas trop montrer votre photo.
2: De viande, des animaux
1: être un peu dans l'ombre, est-ce que c'est un choix pour vous d'être
2: était
1: invisible.
2: Vendu en boucherie.
3: C'était un choix
2: un
3: dès le départ.
2: Pouvait-il
3: parce
2: en
3: que
2: acheter
3: et en j'ai jamais eu la personnalité
2: sans
3: d'un
2: se faire
3: acteur
2: complice
3: ou
2: de l'idolâtrie
3: d'un chanteur. Vous savez, c'est des,
2: pour
3: c'est des constructions.
2: Voilà, puisque les idoles n'existent pas.
3: De la mienne, moi, je suis plutôt
2: on
3: quelqu'un
2: peut bien
3: qui
2: acheter au marché,
3: qui aime construire,
2: et manger dans nos maisons,
3: je sais pas,
2: la viande
3: je sais pas
2: des sacrifices.
3: Et
2: c'est de la
3: donc,
2: viande,
3: du coup,
2: tout simplement.
3: Quand j'ai démarré le projet ERA, c'était clair dans
2: à
3: ma tête
2: que
3: je ne verrais pas ma photo sur la pochette, par exemple.
2: Plus scrupuleux.
3: Je voulais
2: ou
3: un
2: des
3: logo.
2: Mon
3: vieil logo ERA. Et je voulais que ça soit la musique qui parle et que ça ne soit pas, en fait, soit pas attaché à mon apparence physique.
2: Toujours sur le même fondement.
3: Donc il y avait oui voilà.
2: L'Eucharistie nous fait entrer en communion avec
3: et je voulais
2: le
3: que ça
2: Dieu
3: soit la musique
2: Jésus-Christ.
3: En fait qui transporte des émotions, qui touche les gens
2: coup,
3: sans qu'il y ait un
2: pourquoi
3: rapport
2: Paul
3: avec
2: insiste sur le sens du repas,
3: identification, on va dire avec un personnage ou des textes
2: la
3: même.
2: La coupe d'action de

0: Dieu qui juste accomplit son alliance du langage, avec l'humanité.
1: C'était pour trouver des consonances
0: aussi,
1: qui épousent ce que moi,
0: accueille ce projet de
1: la
0: Dieu
1: musique évoquait
0: répond.
1: Pour moi.
0: Il est celui qui entretient avec Dieu le dialogue sans ombre.
2: On dit des gens qui ont la foi
0: à Adam,
2: dans la Bible, qui marchent
0: tout entière.
2: Comme s'ils avaient vu l'invisible.
0: Et c'est tout le mystère de Jésus qui est à la fois homme et Dieu.
2: Comme
0: en
2: si
0: lui,
2: vous aviez
0: Dieu
2: vu l'invisible.
0: Propose son amour. En lui, l'humanité
1: oui, mais alors,
0: répond par l'action
1: je
0: de grâce.
1: Je pourrais le dire, c'est vrai. C'est
0: en lui, Dieu parle,
1: mais alors, en
0: se
1: toute
0: révèle.
1: Humilité, vous voyez ce que je veux
0: en
1: dire.
0: Lui,
1: genre, j'ai vu Dieu.
0: En lui, Dieu se donne.
1: Je me reconnais
0: en lui,
1: dans cette description.
0: Le don de Dieu.
2: Avancer en ayant
0: vous avez
2: les yeux fixés
0: là
2: sur,
0: le
2: non pas sur ce
0: qu'il
2: voit, ce qui brille, ce qui pétille, mais
0: qui
2: sur ce qui est invisible.
0: Justement le lieu de l'accomplissement de l'Alliance. Et la prière
1: oui,
0: eucharistique
1: enfin, moi, j'ai jamais
0: conclut
1: été vraiment attiré par ce qui brille. Enfin, je sais pas, quand, j'ai toujours été attiré
0: et en
1: par...
0: lui, à toi, Dieu, le Père Tout-Puissant. Dans l'unité du Saint-Esprit.
1: Vous savez ce qu'on appelle le dark side, vous savez, la face cachée de la lune, dark side of the moon.
0: Amen.
1: Je trouve que les humains ont tous un peu une face cachée.
0: Ce qui fut la grande découverte d'Israël,
1: la musique pour ça a toujours été un élément très fort parce que
0: c'est vrai au plus haut point dans l'Eucharistie.
1: Encore une fois, du Black Sabbath, Tchaïkovski, c'est un peu les mêmes émotions.
0: Le mystère du Dieu tout
1: écoute,
0: et en même temps,
1: je trouve
0: elle nous fait participer
1: la musique pour ça a une place prépondérante parce que
0: ce n'est pas l'homme qui atteint Dieu.
1: Justement, on accède à voir des choses qu'on ne voit pas, qui ne sont pas visibles au premier regard de la vie. Enfin, pour moi, c'est comme ça.
0: Comme toutes les religions en connaissaient.
1: C'est pour ça que la musique parfois nous transporte.
0: Mais c'est le sacrifice lui-même qui a changé.
1: Parce qu'il nous transporte peut-être dans des choses qu'on ne voit pas.
0: Ce n'est pas l'égorgement d'un animal. C'est le don
1: pas devant
0: de
1: les
0: nos
1: yeux,
0: vies.
1: Quoi.
2: Ouais, la musique nous transporte vers ce qui est
0: invisible.
2: Comme le disait déjà
0: le psaume 39.
1: Bah, enfin, tu ne oui, une émotion intérieure, où ça nous emmène dans des dimensions
0: tu ne
1: qui sont. Oui, enfin,
0: victime,
1: si,
0: alors j'ai dit,
1: si la musique devait vous transporter
0: viens,
1: dans votre salle de bain chez le boulanger, ça ne fait pas
0: sa
1: rêver.
0: Sa vie toute entière a été offerte et mise au service de ses frères.
2: Oui, je vois bien.
0: Et quand nous participons au repas de communion de l'Eucharistie,
2: vous avez besoin de silence,
0: nous unissons nos vies à la sienne.
1: J'ai besoin d'être seul, ça c'est sûr.
0: Cela va très loin.
1: Ça, c'est pas un,
0: Paul ose dire
1: crois, comme
0: que
1: la
0: nous
1: plupart
0: faisons
1: des gens.
0: Partie du même
1: et
0: corps que
1: j'ai
0: le
1: besoin
0: Christ.
1: D'être oui, dans un endroit, justement, c'est pour ça que j'aime beaucoup être à Prague.
0: Et si nous faisons réellement un seul corps avec lui,
1: il y a des ondes, il y a des choses qu'on peut capter comme ça.
0: La
1: c'est comme
0: même
1: si on devait se brancher et sur, un, sur des ondes et puis et la musique arrive.
0: Devenez
1: quoi,
0: ce
1: les
0: que
1: idées
0: vous
1: sont
0: recevez.
1: Là.
0: Recevez donc, ce que vous êtes. Il dit
2: et
0: bien.
2: Et comment est-ce qu'on fait pour se renouveler d'année en année
0: corps et sang de Jésus-Christ.
1: On ne se pose pas la question.
0: C'est-à-dire à notre tour.
1: Non, bon, moi, je pense que les gens qui commencent à essayer d'expliquer l'inspiration, comment ça marche.
0: Car effectivement, quand nous participons à l'Eucharistie,
1: j'essaie d'éviter ce genre d'analyse personnelle. Parce
0: Jésus
1: que c'est,
0: a dit qu'il
1: voyez,
0: donnait sa vie pour la multitude.
1: Je
0: et quand
1: ça
0: il se donne en nourriture,
1: c'est
0: aussi.
1: Et pas
0: au niveau de la
1: c'est pas une réflexion. Vous voyez, c'est juste
0: et
1: un.
0: Et c'est bien à la multitude.
2: Un élan.
1: C'est un
0: que
1: état d'esprit dans lequel il faut se. Voilà. Par contre, il faut quand même faut réussir de temps en temps à créer cette, cet espace dans lequel vous allez vous retrouver. Les choses vont arriver un peu naturellement.
0: Évangile de Jésus-Christ.
2: Alors
0: selon
2: le troisième mot. Le troisième
0: en
2: mot auquel j'ai pensé, c'est combat.
0: Jésus disait aux foules des Juifs, moi,
1: oui.
0: Je suis le pain
1: alors,
0: vivant.
1: Là, je vais
0: qui
1: rentrer dans des choses très personnelles.
0: Ciel.
1: Alors, je sais pas si c'est d'actualité.
0: Si quelqu'un mange de
1: mais
0: ce pain,
1: j'ai vécu
0: il vivra éternellement.
1: Des années de combat.
0: Le pain que je donnerai,
1: c'est un combat,
0: c'est ma chair,
1: combat.
0: Donné pour la
1: je
0: vie
1: me suis battu en fait pour
0: les Juifs se querellaient entre eux.
1: Pour mes
0: comment
1: enfants.
0: Comment celui-là peut-il nous donner sa chair
1: ils
0: à manger?
1: Ils sont retrouvés dans une situation
0: Jésus
1: assez dramatique
0: alors,
1: dès leur jeune âge.
0: Amen. Amen.
1: Et
0: je vous le dis.
1: J'ai vécu
0: si vous ne mangez pas la
1: combat,
0: chair du Fils de l'homme,
1: judiciaire,
0: et si vous ne buvez pas
1: combat
0: son
1: psychologique,
0: sang,
1: voilà, pour
0: vous
1: en
0: n'avez
1: fait,
0: pas
1: j'ai
0: la vie
1: un peu sauvé la vie, si vous voulez.
0: Celui qui
1: et,
0: mange ma chair
1: voilà,
0: et boit mon sang à la vie éternelle.
1: La garde de
0: et moi,
1: deux
0: je le ressusciterai au dernier jour. En effet, ma chair est la vraie
1: enfin,
0: nourriture.
1: Je ne sais pas si vous connaissez la vipère au poing.
0: Et la vraie boisson.
1: Chose.
2: Oui, oui.
0: Celui qui mange
1: le personnage
0: est vipère
1: au poing,
0: Paul Koch,
1: disons que c'était un peu,
0: comment
1: dire.
0: Et moi,
1: Cassine, à côté,
0: je demeure
1: ouais,
0: en lui. De même que le Père
1: donc,
0: qui est vivant
1: voilà,
0: m'a envoyé,
1: voilà, donc,
0: et que moi je vis
1: combat,
0: par
1: pour
0: le
1: moi,
0: Père,
1: c'est ça.
0: De même celui
1: et,
0: qui me mange,
1: d'une manière plus
0: lui aussi,
1: générale,
0: vivra par moi. Tel est le pain qui est descendu du ciel.
1: Des choses beaucoup plus larges hein, que ma
0: il
1: vie personnelle.
0: Il n'est pas comme celui que les Pères ont mangé.
1: Tout ce qui était,
0: eux, ils sont morts.
1: Les événements de la Deuxième Guerre mondiale
0: vivra
1: en France, avec toutes ces histoires de... La solution finale, ainsi,
0: le
1: ces
0: mot
1: choses
0: qui revient le plus souvent dans ce texte,
1: dans ma famille,
0: c'est
1: beaucoup d'histoires. Donc celui du combat, c'est à la fois ça,
0: le pain que je donnerai,
1: et ma vie personnelle
0: c'est ma chair,
1: avec ses deux enfants.
0: donner pour que le monde
2: dire que
0: ait la vie.
2: Vous disiez parfois que la musique,
0: elle est trop
2: votre
0: hébreux,
2: musique
0: le dit bien.
2: Était marquée par un combat entre le bien et le mal.
1: Oui, ça c'est un sujet.

0: Voici, je suis venu faire ta volonté. Et la volonté de Dieu, on le sait, c'est que le monde est la vie.
1: Le thème du bien contre le mal, absolument.
0: Donnée, avec Faust, vous savez. Tout est cadeau.
1: Vous connaissez
0: Isaïe l'avait déjà annoncé, je Faust, cite.
2: Peut-être qu'il faut rien en moi, nos téléspectateurs. Venez vers les eaux, même celui qui n'a pas d'argent, venez pour accéder,
0: demandez du grain et mangez. Venez et buvez sans argent, sans paiement.
1: Donc c'est des sujets qui m'ont toujours
0: À quoi bon dépenser votre argent
1: et
0: pour ce qui ne nourrit pas
1: je les ressens souvent dans la musique.
0: Pour ceux qui ne rassasient pas.
1: Dans les thèmes des rats, c'est souvent présent. Donc j'ai fait pas mal de clips comme
0: et
1: ça.
0: Et manger ce
1: au niveau, bon. C'est pas des grands films.
0: Que vous trouviez votre jouissance clip, dans des messes savoureux.
1: J'ai plusieurs fois évoqué ce thème dans les vidéos,
0: écoutez,
1: dans les textes, des chansons.
0: C'est Isaïe au chapitre 55.
1: Où il y a toujours cette présence.
0: Et ce qui nous fait vivre, c'est le don de la vie
1: combat,
0: du Christ.
1: Du bien contre
0: ce que nous appelons son sacrifice.
2: Et vous y croyez, vous, aux démons?
0: Mais il ne faudrait pas nous méprendre sur le
1: sens
0: du mot.
1: Je pense qu'il y a des gens qui sont possédés par... Oui, à toi,
0: tout au long de l'histoire biblique, on a assisté à une transformation, une véritable conversion de la notion de sacrifice.
1: Pas forcément par jalousie.
0: On peut déceler plusieurs étapes
1: qui sont profondément,
0: dans cette pédagogie qui a pris des siècles.
1: Je pense qu'il y a des gens qui sont habités
0: par des... Au début de l'histoire biblique,
1: je vais pas dire le diable,
0: le peuple hébreu pratiquait, comme beaucoup d'autres, des sacrifices sanglants.
2: Donc au fond, dans l'être humain, il y a un combat contre le...
0: Pour s'approcher de Dieu,
2: contre le visage,
0: pour entrer en communion avec
1: mal,
0: lui,
1: ça, j'en suis sûr,
0: le sens du mot sacrifier, sacrum facere, faire du sacré.
1: Pas le savoir eux-mêmes, vous voyez,
0: on croyait.
1: Mais je pense qu'il y a certaines personnes qui sont.
0: Au fond,
1: qui
0: pour entrer dans le monde du Dieu de la vie,
1: et
0: on lui rendait ce qui lui
1: appartient. Par le mal, ça, j'y crois sans,
0: donc on le tuait.
2: Et comment se laisser
0: la
2: libérer?
0: La première étape, la toute première étape de la pédagogie biblique a été l'interdiction formelle.
2: Vous croyez qu'on puisse être libéré?
1: Je sais qu'il y a des gens
0: et dès la première rencontre entre Dieu et le peuple qu'il s'est choisi.
1: Et j'avais même vu des gens d'église
0: d'ailleurs. Puisque c'est à Abraham que cette interdiction a été faite. Je vous rappelle, ne lève pas la main sur l'enfant, dit l'ange à Abraham. Et depuis Abraham, cette interdiction ne s'est jamais démentie. Chaque fois qu'il l'a fallu, les prophètes l'ont rappelé en disant que les sacrifices humains sont une abomination aux yeux de Dieu.
2: Bien sûr, je pense que ça parcourt vraiment
1: le
2: déjà
1: dans le temps d'Abraham.
0: La Bible ouvre des horizons nouveaux avec le sacrifice de Melchisédek en présentant comme un modèle de sacrifice au Dieu
2: très haut. Après, la foi biblique, c'est que Dieu est plus fort que le mal.
0: Et
2: ça, vous en pensez quoi?
0: Au chapitre 14
1: de la Genèse.
0: On a pourtant continué quand même à pratiquer les sacrifices sanglants pendant encore
1: oui,
0: des siècles.
1: C'est le cœur. Enfin,
0: Dieu use de patience.
1: Je pense aussi, oui, je pense aussi qu'à l'arrivée,
0: pour
1: c'est
0: lui,
1: toujours le,
0: ans
1: le
0: sont
1: bien
0: commages.
1: Qui triomphe, on va dire. Oui.
0: La deuxième étape, c'est Moïse qui l'a fait franchir à son peuple. Il a gardé les rites ancestraux, les sacrifices d'animaux,
1: religion,
0: mais il leur a donné
1: Dieu,
0: un
1: même
0: sens
1: pour les gens qui ne croient pas en Dieu.
0: Désormais,
1: qu'il y a des gens qui
0: ce qui comptait,
1: la valeur,
0: c'était l'alliance avec le Dieu libérateur.
1: Oui, les gens,
0: puis
1: il y a toujours
0: est venue toute la pédagogie des prophètes.
1: Naturellement,
0: pour eux,
1: du côté
0: l'important,
1: du bien,
0: bien
1: oui, ce
0: plus que l'offrande elle-même, c'est le cœur de celui
1: vouloir défendre
0: qui
1: offre, les opprimés
0: qui aime. Et les prophètes n'ont pas de mots trop sévères pour ceux qui maltraitent leurs frères et se présentent devant Dieu les mains chargées d'offrandes. Vos mains sont pleines de sang, Isaïe. Sous-entendu, le sang des animaux sacrifiés ne cache pas aux yeux de Dieu le sang de vos frères maltraités. Et oser à cette phrase superbe que Jésus lui-même a rappelée. C'est la miséricorde que je veux Dieu et non les sacrifices.
1: Ce sentiment de paix ou de
0: recherche
1: de paix. Et le
0: prophète Michée résume magnifiquement cette leçon, je vous le rappelle.
1: C'est
0: on t'a
1: c'est
0: fait
1: pas
0: savoir,
1: ça que je fais
0: ô homme, ce qui est bien. Ce que le Seigneur
1: contre,
0: réclame de toi,
1: je pense
0: rien
1: que,
0: d'autre que de respecter
1: que
0: le droit et la justice et de marcher humblement avec ton
1: des
0: Dieu.
1: Tas de choses, mais pas forcément encore
0: et
1: une fois, je pense qu'il y a des gens
0: de cette pédagogie,
1: je pense qu'il y a des chemins
0: ce
1: différents pour y accéder,
0: du serviteur du deuxième Isaïe au sixième
1: si la musique peut aider
0: à travers
1: à apaiser
0: ces
1: les gens,
0: textes,
1: je trouve ça formidable.
0: On
1: oui,
0: découvre
1: la
0: ce qu'est le véritable sacrifice que Dieu attend de
1: la musique
0: nous.
1: Sacrifier, peut les gens,
0: faire du sacré, entrer
1: triste,
0: en communion avec
1: heureux,
0: le Dieu de la vie, ce n'est pas tuer,
1: intérieur,
0: c'est faire vivre
1: enfin, voilà,
0: les autres.
1: La puissance
0: c'est-à-dire
1: de la musique,
0: mettre nos vies au service de nos frères.
1: Et ça fait partie des mystères de
0: le
1: la
0: Nouveau
1: vie, la musique.
0: Le Nouveau Testament présente souvent Jésus comme ce serviteur
1: annoncé
0: par Isaïe.
1: C'est très vaste.
0: Sa vie est donnée tout entière pour les hommes. Elle est le sacrifice parfait, tel que la Bible a essayé de l'inculquer à l'humanité. Le pain que je donnerai,
2: le but, c'est pas de vous faire une interro qui vous rende malheureux.
0: Que le monde
2: c'est de nous mettre à
1: ah oui.
0: Et désormais,
2: le dernier
0: dans
2: mot,
0: la vie donnée du Christ, nous accueillons la vie même de Dieu.
1: Bon, bah écoutez, l'espérance, j'y crois. Oui, je trouve qu'il faut toujours avoir...
0: Ça, c'est, et que moi, ça je vis

0: Dans la vie aussi.
1: De même, aussi,
0: je crois toujours
1: celui qui me mange
0: très très positif. Je n'ai personne, même dans les pires situations, c'est même plus d'espérance. Je suis persuadé que ça va bien se terminer. Vous voyez ce que je veux dire? Donc pour moi, l'espérance, parfois, ça peut être, c'est l'évocation d'un dénouement heureux, même si ça prend des années. Voilà.
2: Et tout se finit toujours bien?
0: Moi dans mon esprit, tout se termine toujours bien, oui.
2: Happy end.
0: Voilà, peut-être naïf, mais oui, je vois un happy ending. Même dans la tragédie, si vous voulez, dans les pires tragédies humaines, ou disons que je trouve qu'il y a toujours une lumière, il y a toujours des choses à apprendre. Il y a toujours...

0: debout, qui c'est une forme toujours d'espérance, hein, qui leur permet d'avancer, même impair les pires événements. Donc l'espérance pour moi c'est ça aussi, ça, c'est pas forcément lié à ma vie, à moi, mais c'est lié à tout ce qui se passe aujourd'hui, que ce soit...
1: Comment vous faites la différence avec l'espoir? Parce que l'espoir c'est quand on espère une happy end dans un événement humain. Et l'espérance, qu'est-ce que ce serait pour vous la différence?
0: L'espérance, oui, je vois ce que entre happy ending et espérance, ça serait un monde meilleur.
1: Voilà, ouais, un monde qui va arriver.
0: Un monde meilleur, c'est-à-dire qu'en fait, voilà. Alors ça, par contre, ça, je me dis que ça n'arrivera peut-être jamais.
2: 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Il est
0: pour moi, c'est un monde meilleur.
1: Ouais, c'est, est-ce que
0: même
1: c'est
0: si,
1: serait...
0: même si je me dis que ça n'arrivera jamais, vous voyez ce que je veux dire.
1: Ouais. Est-ce que vous pensez que c'est ce que Jésus de Nazareth?
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0: Je peux pas. Vous savez, je sais pas comment vous dire. J'ai grandi, voilà, comme je vous expliquais, j'ai été enfant de cœur, j'ai passé ma communion, j'ai beaucoup, mais je suis pas quelqu'un, on va dire, je suis pas quelqu'un qui pratique, si vous voulez, la religion dans mon quotidien. Et je crois que c'est
3: chers téléspectateurs, chers auditeurs,
0: ces émotions dont vous parlez, ou ces visions comme ça,
3: pour votre fidélité, je crois que je les ai, à votre émission au risque de l'histoire. Alors, une nuit
0: hors religion,
3: de 1943,
0: je vous expliquer,
3: au Mont-Valérien,
0: je pense que
3: un jeune résistant français
0: d'aller dans
3: marche
0: une, même
3: vers
0: si parfois
3: le poteau
0: je prends
3: d'exécution.
0: Énorme plaisir, je vais souvent dans des cathédrales
3: liées,
0: comme ça,
3: quand
0: je,
3: il sait qu'il ne reverra plus jamais,
0: mais c'est pas uniquement pour voir un joli monument, si vous voulez,
3: un prêtre, soutane,
0: une forme de connexion comme ça,
3: à voix basse.
0: Spirituel, mais c'est vrai que
3: leur signe de croix, une absolution,
0: dire,
3: une ultime prière, le condamné.
0: Je suis pas,
3: lui,
0: vous savez, je, voilà, je suis pas, une personne, je suis pas un
3: lettre,
0: pratiquant.
3: Ses derniers mots pour
0: donc
3: sa famille.
0: Parfois, je me sens un
3: ce
0: peu.
3: Ce prêtre est allemand. Il
0: pas,
3: a
0: je
3: un
0: me
3: nom,
0: sens pas légitime
3: Stock,
0: pour donner alors, mon avis comme ça sur des sujets
3: de
0: aussi profonds.
3: Nous allons partir de cette scène répétée des centaines de fois dans l'ombre de la répression nazie. Comment cet homme venu d'outre-Rhin, ce prêtre, est-il devenu le compagnon
1: Paul
3: II
1: vous a fait cette commande de ce chant I believe, ce qui veut dire je crois, justement.
0: Oui, les paroles, c'est I believe.
3: Comment arrive-t-il en France, dans le
0: où la lumière
3: nous guidera, que nous apprennent
0: bref, il y avait des
3: journal de guerre.
0: Bah, écoutez, en fait,
3: j'ai
0: pas réalisé au départ l'importance de l'événement. Vous voyez ce que je veux dire?
3: L'aumônier de l'enfer.
0: Les JMJ, bon, j'avais entendu parler des JMJ, Journée mondiale de la jeunesse.
3: Devenir un artisan de la réconciliation,
0: des jeunes catholiques du monde entier. J'ai pas réalisé que c'était un événement.
3: À la fois tragique et lumineux.
0: Pour moi, c'était
3: une surprise.
0: Je me
3: déjà voir
0: en fait,
3: avec mes
0: je m'attendais
3: deux
0: pas du tout
3: Zeller.
0: À.
3: Bonjour.
4: Bonjour.
3: Merci d'avoir
0: il y
3: répondu
0: un appel
3: à notre invitation.
0: Vous savez, de fait,
3: vous êtes historien,
0: un maestro, vous savez,
3: vous
0: qui dirige des orchestres, qui était responsable
3: sur les recherches
0: du programme musical du Vatican, qui s'appelait Mimi Mundion, qui était un Coréen du Sud.
3: Il y a déjà plusieurs années.
0: Il dirigeait ça
3: à
0: l'époque. Et ils avaient lancé une espèce d'appel d'offres, le mot est pas très joli, mais c'est un appel d'offres quand même.
3: 1945,
0: pour une œuvre originale, plutôt de reprendre un des grands thèmes du classique pour la vie du pape. Et visiblement,
3: le livre de poche,
0: le fameux coréen, n'avait pas trouvé quelque chose
3: dans la collection texto
0: qui lui plaisait
3: et
0: vraiment.
3: Votre, j'allais dire, actualité littéraire, mais il est sorti.
0: On m'a dit que parce qu'après il a compté. On m'a dit qu'il avait un de ses fils qui avait écouté du R.A. enfin dans sa chambre.
3: Et qui est moins connu du côté de la Manche,
0: donc,
3: de ce côté de la Manche,
0: Violette
3: Zabot de Londres à Ravensbrück, une espionne face au SS, Alexis.
0: Donc c'est
3: bonjour.
0: Une personne
3: bonjour.
0: Du
3: merci
0: publishing des éditions Universal qui a
3: alors vous êtes historien, docteur.

0: en histoire.
1: Et voilà, est-ce que ça vous êtes actuellement conservateur quelque chose du
0: patrimoine et vous venez
1: une
0: chambre
1: de recherche, une musique. Donc voilà, je suis rentré chez moi et pareil, à Ibélib, c'est quelque chose que j'ai écrit très vite, le soir même, c'était
0: au cœur de la première réconciliation franco-allemande.
2: Donc c'est vous aussi les paroles.
1: Oui, j'ai fait la musique et les paroles.
2: Sans rire, sans larmes et sans pleurs, ou le rire des enfants, il y a quelque chose avec le rire des enfants aussi.
0: D'où vient bien sûr.
1: Oui, non, l'idée c'était.
0: C'est ce que nous allons expliquer dans cette émission.
1: Alors c'était en anglais, je voyais un peu différent. Oui, c'était un jour un monde.
2: Peut-être sans guerre et sans pleurs.
1: Voilà, où le bruit des canons se seront tués.
0: C'est essentiel que fut à la fois.
1: J'ai rien inventé non plus.
0: L'occupation allemande, mais aussi l'après-guerre.
1: Ce qui était beau, c'était peut-être la musique, on va dire.
0: Quelles sont les grandes étapes en valeur.
1: C'était un bel écrin pour les paroles. Mais la musique avait beaucoup d'émotions.
3: Alors je répondrai évidemment sur votre regard de spécialiste.
1: Et ça a plu à Léon Michaud. Il a donné son feu vert.
3: 1904, sa naissance.
1: Et puis on a été enregistré ça
3: dans une famille
1: avec l'orchestre de Santa Cecilia, qui était l'orchestre.
3: Qui n'est pas dans l'indigence, c'est dans la Rome,
1: vous savez, tout ce qui était musique pour le Vatican, c'était fait là-bas.
3: Il est dans
1: donc c'est un très beau souvenir pour moi, parce que j'ai rencontré le cardinal Lucigier.
3: Petite ville qui s'appelle Neheim.
1: Une rencontre,
3: une famille d'origine paysanne.
1: Et puis après cet événement, il y a eu une petite industrie. Impressionnant de voir cette marée humaine.
2: Vous y étiez, évidemment.
1: Oui, voilà, absolument. J'étais sur la scène là-bas.
2: Et c'est vrai que.
1: On ne se rend pas compte, mais quand on voit une marée humaine de 900 000 personnes, ça fait quand même beaucoup.
3: La spécialité, c'est la lampe.
1: Et c'est là que j'ai réalisé l'importance du JMJ.
3: Alors lui, il s'est spécialisé, je crois, ensuite dans
1: la même chose. Parce qu'il y avait des jeunes du monde entier, d'Amérique du Sud, partout, d'Europe de l'Est, d'Europe du Nord, des États-Unis, d'Australie, en France, c'est impressionnant. Que des jeunes, en plus. Vous voyez ce que je veux
3: dire. C'est une famille qui va être éprouvée, il va y avoir beaucoup de naissances de mort en bas âge.
2: C'était un moment fort.
3: C'était très catholique, c'était une région d'Allemagne.
1: C'est pas le genre de trucs qui arrivent tous les jours, et c'est vrai que ça m'est arrivé une fois, je me rappelle comme si c'était hier. Donc,
2: et vous direz que ces paroles à Ibélib, je crois, ce monde sans guerre et sans peur, c'est votre cœur, ça? C'est vos paroles?
1: Ah oui, oui, totalement. Oui,
2: non, mais
1: oui, bien sûr. Non, j'ai pas fait.
3: L'influence catholique en Allemagne.
1: Oui, quand c'est même, vraiment des grands éléments d'authenticité. Oui, non, bien sûr, j'ai écrit ces paroles comment inspirer la musique, vous voyez ce que je veux dire.
3: Sous un prisme essentiellement.
2: Merci beaucoup, Éric Lévy. Et bien, on va conclure tout de suite sur la fin de cette émission. À tout de suite.
1: À tout de suite.
3: Donc voilà ce qu'on peut dire de son enfance. C'est un gentil garçon, il ne brille pas spécialement à l'école locale. Donc une fois de plus, il grandit pieusement.
2: Sa mère, comme dans beaucoup de ses familles, avec vous, Éric Lévy, comment ça s'est passé cette expérience.
3: 1914, c'est la guerre, il a 10 ans.
1: Il va en sortir adolescent à l'âge de 14 ans. Je pense jamais.
3: Ça m'intéressait d'avoir votre point de vue. Je trouve qu'il n'y a pas grand-chose sur cette période de la guerre de 14-18. On sait quand même que alors, le père est mobilisé. Oui.
2: Je suis on n'a pas parlé, mais dans Espérance, il y a aussi qu'est-ce
3: pas
2: qu'on espère après cette vie.
3: De tranchée menée par oui. Monsieur
2: vous croyez qu'il y a quelque chose après la mort
3: pas là.
1: Absolument,
3: la
1: oui.
3: Maman de France oui, ça, travaille, retourne un petit peu dans les,
2: à
3: la campagne, j'allais dire, pour
1: encore une fois, je...
3: Et France et lui-même aurait
1: à plusieurs vies, ainsi de suite, mais je pense qu'il y a
3: pour faire vivre un peu la
1: encore
3: famille.
1: Encore une fois, j'ai une forme de conviction personnelle, sans en même temps pouvoir vous décrire.
3: Pas mal de retard.
1: Je suis pas capable de le dire
2: ces voir
1: réellement, mais c'est quelque chose en lequel
3: si
1: je crois.
3: Si mes souvenirs sont bons, il va
2: vous
3: passer.
2: Vous attendez quelque chose à
1: voir. Je serai capable de vous dire sous quelle forme ça se présente.
3: Il aura 22 ans.
1: Oui, je crois. Je crois pas que la vie s'arrête.
3: 3 ans de retard, si on estime que
1: mon cœur de battre ou vous arrêtez d'inspirer, j'ai pas l'impression que tout s'arrête à ce moment-là.
3: Et voilà, donc 1926,
1: parce que moi-même, enfin, comment dire, l'habitude m'arrivait de sentir de parfois les choses.
4: Alexis Névier, est-ce que vous voulez rajouter quelque chose
1: enfin, voilà, de choses qui sont des âmes.
5: Donc en 1926 aussi, c'est sa découverte de la France.
1: Ça, c'est mystérieux, il y a du mystique, il y a plein de choses, mais je crois que ça, oui.
5: Congrès catholique.
1: C'est pas de la superstition.
5: Et
1: c'est
5: l'année d'après, en 1927, c'est le premier étudiant allemand
1: avant,
5: qui arrive pour étudier donc, au séminaire des Carmes, qui est tenu par Monseigneur, celui qui sera Monseigneur Verdier.
1: Charnel
5: donc, en fait, il a déjà une attache avec la France et un amour de la France qui naît juste après ses études.
2: Ça boucle la boucle avec le mot invisible. Vous attendez un monde invisible.
0: L'Arour.
1: Oui, l'Arour est un point de... Peut-être une fois après, vous le voyez, je ne sais pas.
0: Entre la France l'Allemagne, lui, et c'est très important pour la suite, il a comme une disposition francophile.
2: J'espère que vous vous trompez pas.
0: L'amitié franco-allemande, je ne vais pas dire son plus jeune âge, mais dès les années 20.
1: Pas jurer non plus.

0: C'est assez
1: je vous rejoins,
0: c'est assez difficile de remonter vraiment finement sur l'enfance de, de Franz Stock et sur toute sa partie d'adolescence.
2: Mais ce qui est sûr, c'est que, je pense aussi qu'il est supra.
0: Il a un côté un peu supranational, parce qu'il est catholique.
1: Parfois, je me dis que pour lui, qu'on soit catholique,
0: effectivement, il y a le Rhin. Mais finalement, le Rhin n'est qu'une frontière géographique, c'est pas une frontière culturelle, spirituelle.
1: Voilà, à partir d'un certain
0: et donc,
1: âge,
0: il va à Bierville, et à Bierville, il tombe amoureux véritablement de la France, puisque l'année suivante, il demande
1: ne plus être
0: c'est le premier Allemand qui arrive après la Première Guerre mondiale.
1: Et donc, je me dis parfois, voilà, ces musiques, quel sera l'avenir de ces musiques?
3: C'est une vocation, c'est sûr que sa vocation.
1: C'est un peu magique de se dire que vous laissez derrière des choses.
3: Qu'est-ce qu'on
1: après
3: sait
1: que vous soyez parti, qu'il y a encore des choses qui circulent.
3: Il le sait,
1: les empreintes, comme ça.
3: Puisque dès 24-25, il commence
1: surtout
3: à faire part
1: la musique,
3: à ses parents
1: parce que la musique, c'est pas un livre, un tableau, quelque chose.
3: Il pense d'ailleurs entrer dans un ordre religieux.
1: Du matériel.
3: On sait pas comment il pense aux franciscains, mais c'est pas possible.
1: C'est comme une âme,
3: en tout cas, une hésitation.
1: Il n'y a pas d'apparence physique.
3: Quelques discernements, et finalement, il va se destiner à devenir prêtre sous le César. Donc il entre au séminaire de Paderborn. À l'époque. Là aussi, je vous rejoins, on a du mal sur ces années à comprendre quelles sont les influences. Alors, il y a bien évidemment 26 qui va jouer le rôle très clair, très engagé.
1: Je transmets, j'espère, des choses importantes, c'est pas forcément le la musique, c'est pas juger les gens sur les apparences, mais en mathématiques, par exemple, plein de choses.
3: Quelques-uns de ses biographes indiquent quand même que c'est là où il y a ses premières lectures. Voilà. Il y en a une,
1: la musique,
3: souvent Benoît XV. Les encycliques de Benoît XV sur la paix
1: adorer la musique, écouter beaucoup de musique, les deux, ils
3: ont ses engagements
1: mais
3: intérieurs.
1: Mais je pense que ce qui est plus important, il y a des gens...
3: Bierville, c'est le sillon, c'est Marc Sannier, c'est vraiment...
1: Pas forcément des personnes recommandables, vous voyez.
3: Benoît XV,
1: le plus important d'aimer la musique pour moi, c'est d'avoir d'être une bonne personne.
3: On ne sait pas encore, mais il y a en effet, il y a encore du travail à faire sur ces années de basculement, de discernement.
2: Donc ne pas juger, c'est ça ce que vous dites.
1: On ne peut pas juger sur les apparences,
3: on n'a pas une géographie, une légende dorée où le petit Franz, tout petit, était déjà en adoration.
1: Enfin voilà, je ne prends pas pour un homme parfait. Mais je veux dire, je trouve que c'est plus important, si vous voulez, je ne suis pas impressionné forcément.
4: Il s'investit en fait, il s'engage dans des mouvements pour la paix entre la France et l'Allemagne dans l'entre-deux-guerres.
1: Plus pour moi, c'est qu'ils sont vraiment les gens.
0: Typiquement Bierville avec, avec Marc Sannier.
2: C'est ça qui vous a frappé chez
1: le cœur. Pour moi, qui prédomine surtout. Voilà,
0: je ne connais pas très bien son passage avant 1926, derrière, mais pour arriver à Bierville, en fait, si vous voulez, c'est quelque chose qui arrive de façon assez annuelle.
1: C'est des talents incroyables, c'est congrès,
0: et il y a de plus en plus d'Allemands. Et à Bierville, c'est la première fois où il y a. Puis, je crois qu'ils sont 4 ou 5 000 Allemands sur à peu près une 15 ou 20 000 personnes. Et donc, il commence à y avoir un élan. Donc, je pense qu'il a suivi un élan.
2: Tout à l'heure, c'était un homme qui m'a marqué. Est-ce que vous avez vu son cœur ?
1: Il y a une certaine dimension. Enfin, on sent que c'est un personnage. Il a habité.
3: J'allais dire que l'itinéraire de Franz Stock s'inscrit vraiment dans un mouvement qui prend plusieurs formes,
1: comme ça, mais qui n'est pas dû à son rang
3: en Allemagne,
1: voire
3: dans le reste de l'Europe, qui va donner un petit peu de tout. C'est-à-dire que c'est vraiment cette grande époque après la guerre. Alors, il y a évidemment du coup de poignard dans le dos qui va nourrir directement le national-socialisme.
2: Merci de nous avoir partagé votre itinéraire.
3: Et puis, il y a cette espèce
2: votre chemin d'enfant jusqu'à
3: qui est très orienté sur la nature,
2: cette composition
3: sur la marche,
2: justement, on entend
3: sur la fraternité, sur le chant, sur les danses populaires,
2: votre nouvel album.
1: Oui, l'extrait du nouvel album, absolument. D'ailleurs, il y avait la voix de Jean-Paul II dans le site. Oui,
3: la voix que les jeunes partent sacodo pour aller chanter des chansons.
1: J'ai samplé la voix de Jean-Paul II.
2: Et qu'est-ce qu'il dit là?
1: Alors, écoutez, je ne parle pas latin, mais il dit une phrase qui évoque des siècles et des siècles.
3: Donc là, il y a un mouvement.
1: Mais
3: c'est très
1: y a
3: drôle,
1: plein d'interventions de Jean-Paul II, comme ça, je ne voudrais peut-être pas le dire. Mais
2: est-ce que vous aimez savoir?
3: En fait, hein, en allemand,
2: c'est très jeune voix,
1: et très musical,
3: très influencé par la pensée de Guardini, et dans lequel va se retrouver notre ami Franz Stock. Il va s'engager beaucoup dans ce moment au Coup de Bord avant de rejoindre.
1: Je l'ai mis en musique un peu transnationale,
3: auprès de notamment du Sion, du mouvement de Sandier, qui va donner en plus une auberge de jeunesse. Mais donc, on a ces versions, j'allais dire, païennes.
5: Celui qui vit et règne pour les siècles des siècles. Ce sera le mot de la fin.
1: Voilà, exactement.
5: Merci beaucoup, Éric Lévy. Vous pourrez retrouver cette émission sur kto.tv.com. Et je rappelle donc cette actualité ERA 8 et votre tournée en 2028. Il faudra encore patienter.
3: Il s'appelle l'appel des
5: routes. On entend encore ce pape Jean-Paul II.
3: Il y a un peu tout ça. Et du point de vue de la réconciliation franco-allemande,
1: merci à vous surtout pour ceux qui ont accueilli dans votre
3: frappé en disant des choses sur
5: la réalité franco-allemande.

0: C'est un peu François Cluet, le version chrétien de ces organisations qu'on peut voir dans ce film remarquable. Où on voit
1: le nationalisme. Et donc c'est dans l'ouest de la Turquie, aux environs d'Éphèse, où le circule à gauche et à droite, passe d'une ville à une autre, rencontre des gens, leur donne de l'enseignement, convertit les uns, parfois calme les autres, et ainsi de suite. Et au cours de ces pérégrinations, cela est écrit vers 150-200. Ça s'est fait assez vite, très récent. Oui,
0: il y avait un camarade,
1: et donc à cette époque-là, on raconte que Jean se promenait, et puis avec ses compagnons, puis ils arrivent, il est fait de Saint-Soir, il faut bien loger. Il arrive dans une auberge, je veux dire qu'une seule chambre encore de libre, avec une paillasse dans un coin.
0: Généralissime, vainqueur de 1918,
1: ses disciples, pleins de respect, proposent à Jean d'aller se coucher sur cette paillasse, ce qu'il fait. Mais pendant la nuit, voilà qu'il se réveille, qu'il commence à délire. Il est surpris par des souris. Ce qui est habituel, évidemment, des paillasses, on peut avoir que ça. Et il leur dit, c'est grave, souris, on parle. Arrêtez, arrêtez. Soyez gentils, mettez-vous dans un coin et laissez les gens tranquilles. Nous, on n'est pas ici pour ça.
0: Tout le temps sur le fil.
1: Donc, on voit le texte qui raconte, mais tout ça, c'est une grande plaisanterie. Alors, évidemment, tous les disciples commencent à éclater de rire.
0: Son amour de la France, mais son engagement.
1: Le texte a été corrigé. Parce que dans le texte original, on voit qu'il y a deux mots qui se ressemblent très fort, c'est souris et jeune fille.
2: On a des éléments au moment du.
1: En français aussi, parfois, on peut avoir cette
2: confusion.
1: Et donc, en fait, ce n'est pas avec des souris que j'en suis retrouvé, mais avec des jeunes filles qui étaient dans l'auberge où elles travaillaient, où elles étaient disponibles. Donc, celles étaient là sur la paillasse, c'est pas simplement pour dormir. Et donc, il était là, un petit peu pour mettre à l'écart, etc. Alors, on comprend mieux un petit peu l'embarras des disciples qui éclatent de rire devant cette réfutation de ces invitations, de cette invasion.
3: Et
1: alors, en fait, ce thème de la chasteté et de la chasteté est un thème très important, une obsession véritablement dans les actes de Saint-Jean, où il voit une rencontre d'un ensemble de personnes qui, mariées ou pas mariées, se retrouvent toujours dans une situation ambiguë. Et là, on voit que le rire, bon, c'est un rire au départ, on a l'impression que ce sont des gamins qui sont pensionnaires.
3: À ma connaissance, il n'est pas mobilisé, ça pourrait s'expliquer par ses problèmes de santé.
1: On peut en se moquer un petit peu.
3: À ma connaissance, il n'a pas été mobilisé. Dans l'armée allemande.
1: Et on retrouve ça également dans un autre écrit, qui est en fait celui de l'ascension d'Isaïe. Là, c'est un peu plus complexe. On voit que vers cette époque-là, vers 150-200, là, on se trouve plutôt en Syrie, avec les actes de Jean, on trouve vers le bout de la Turquie, et sur le côté en Syrie. Et là, donc, les prophètes avaient une très grande influence. Pourquoi ? Parce que c'était donc des missionnaires itinérants. Comme les apôtres, et ensuite comme les prophètes, qui allaient passer d'un côté à un autre, et puis passer deux ou trois jours, et puis ensuite ils s'en allaient. Mais les communautés grandissantes, elles commençaient à s'organiser. Il fallait avoir un clergé local. Et ce clergé local devenait de plus en plus important. Et il y avait, disons, aussi beaucoup de prophètes itinérants qui profitaient des situations. À la même époque, toujours dans Syrie, on a ainsi dans la Didaquée ou la doctrine des douze apôtres un document qui dit lorsqu'un prophète arrive, mais s'il reste plus de deux jours, chasse-le.
2: C'est pas un vrai prophète.
1: Et donc, il devait commencer à avoir un peu un système.
2: En pleine
1: et c'est face
2: allemande,
1: un petit peu à cette remise ou pas, qu'on aille chercher, ou en tout cas à la soumission de ces groupes de prophètes par rapport à la hiérarchie.
2: Bon, ben voilà,
1: il y a un écrit qui a été composé, qui a eu beaucoup d'influence, c'est l'ascension d'Isaïe. Ça raconte en fait une chose horrible, c'est que d'après la tradition, déjà dans l'Ancien Testament, le prophète Isaïe aurait été donc arrêté par un roi.
2: Les autorités
1: donc, de Judée, particulièrement donc converti aux doctrines païennes, et qui l'a fait scier en deux. Et ça dure longtemps, ça fait très mal. Et si alors, l'auteur présumé de cette, ce martyr, qui est donc un prophète chrétien de 150, qui voit son influence diminuer, est en train ainsi de montrer la joie cynique des grands fonctionnaires de ce roi vis-à-vis de la souffrance ainsi de ce prophète. Et cela veut dire quoi ? Ça veut dire que simplement, la mise au pas ou l'écart ou la méfiance vis-à-vis des prophètes vient ainsi de gens qui sont finalement impies, cruels et sans sentiment. Et que même le plaisir qu'ils ont, ces fameux auctionnaires judéens, ou bien ces nouveaux prêtres et évêques de la hiérarchie des communautés chrétiennes, et tous ces gens-là ne sont motivés que par une joie cruelle de voir ainsi détruire les vrais prophètes qui peuvent exister. Et bien enfin, un troisième écrit dont on peut signaler, c'est l'évangile de Basilique. Là, on est un peu plutôt vers 120.
0: Son autorité est sur le chevet de Cologne à l'époque.
1: 120, là, c'est plutôt Alexandre. d'Alexandrie, dans le nord de l'Égypte. Toute cette littérature a bien répandu.
0: Basilide,
1: au nord de l'Égypte, était fermement convaincu que l'existence était une erreur.
0: Il a des contacts avec
1: le monde est une supercherie. Tout ça, ce n'est que de là.
0: Également.
1: Vraiment.
0: Mais on sait

0: Il y a tout un problème, c'est ce qui va intervenir.
1: Et que donc, ce qui n'existe, c'est vraiment ce que là, vraiment l'esprit, le pur esprit,
0: les autorités
1: tout ce qui est chair, tout ce qui est vie humaine, tout ce qui est sentiment humain, tout cela est vraiment n'est qu'une erreur. On a connu ça après la Deuxième Guerre mondiale, avec une certaine littérature, chez certains philosophes français, on se disait que de toute façon, tout n'est qu'erreur, etc. Et bien seulement, ce qui est cruel et vraiment inadmissible et inimaginable, c'est que cet auteur, Basilide, a commencé à vouloir mettre Jésus en scène dans une scène particulièrement horrible et cruel.
2: Oui, c'est un peu l'art du possible, laisser le vendredi saint, si on veut. Et
1: Jésus est là, il est en train de montrer, ainsi sur le Christ, pardon, le Fils de Dieu, est installé ainsi sur un nuage, et puis voilà la scène qui se passe.
3: C'est donc Simon de Cyrène qui est crucifié. Parce que dans les années 60, il y a un prêtre allemand qui s'appelle Père Brass, qui était venu prisonnier, qui reste, on en parle peut-être après, qui fait un témoignage
1: de la bêtise et la foule humaine.
3: Il se moque ainsi aussi
1: de la souffrance.
3: C'est à la fois les autorités allemandes et le diocèse de Paris
1: tout ce qu'il a qui forme humaine. Et on se rend compte que c'est une certaine forme de cruauté.
3: Parce que les prêtres français n'arrivent plus à rentrer
1: aristocratie intellectuelle dans d'Alexandrie.
3: Donc du coup, ça permet d'avoir un prêtre toute la foule, et il est déjà en très bon terme
1: avec, partout à gauche, à droite,
3: avec le clergé parisien.
1: De tous ces pauvres comme ça,
3: et puis les paysans qui travaillent dans les campagnes, etc.
1: Alors qu'ils sont installés, ils sont les seuls à comprendre à quoi ça sert.
2: C'est la personne des douanes.
3: C'est la personne.
1: Et ce qui est cruel dans cette littérature
3: qui fait consensus,
1: que certains auteurs veulent la réhabiliter. Il y a
3: des choses intéressantes,
1: comme je l'ai dit,
3: sûr.
1: Par exemple les évangiles de l'enfance, ou bien l'évangile de Marie, etc. Sur une certaine intuition, un besoin
3: de côté différent qui fait.
1: Et on tombe véritablement aussi dans d'autres excès qui sont beaucoup plus cruels.
3: Le rire, parce qu'au début c'est une journée.
1: C'est toujours un bien.
3: Et puis en fait, plus le temps passe, plus il est prisonnier.
1: Sa cruauté,
3: sa méchanceté. Toujours 6 jours sur 7.
1: On ne se moque pas des gens.
3: Ça prend vraiment le pas
1: de personne.
3: Sur son ministère,
4: donc, là, dans, quelque part, en citant ces évangiles, évangiles apocryphes-là, ces textes apocryphes, quelque part, vous dénoncez une mauvaise utilisation du prisonnier.
1: Absolument, de toute façon, c'est ça qui est important, c'est de rappeler encore une fois que le Christ n'est pas venu ici sur Terre pour s'amuser, ni pour se moquer des gens, ni pour raconter de bonnes blagues,
0: mais au contraire, exprimer la joie profonde qu'il a d'être parmi nous,
1: pour pouvoir partager la joie qu'il a d'être avec son Père.
0: Je reprends juste sur le propos.
2: Allez, je vous en prie.
0: Ce que je trouvais intéressant,
4: merci.
0: C'est que
4: Philippe a fait juste. Nous arrivons au terme de cette émission, au nom de toute l'équipe qui l'a préparée. Il ne me reste qu'à vous souhaiter une excellente journée. À très bientôt.
0: Pour dire les choses simplement, auparavant, jamais il aurait pu accéder à ses fonctions s'il avait fait une seule déclaration ou un seul écrit hostile au Troisième Reich.
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0: Qui sont évidemment la conséquence logique des choses. Alors, quelle est la source peut-être ? On travaille à partir de quoi ? On travaille à partir de son journal. Son journal était un espèce de serpent mer, j'allais dire. On savait qu'il existait, certains avaient vu des bribes, on savait qu'il a été probablement déposé aux archives du diocèse de Paderborn. Et finalement, il a été ouvert à la consultation en allemand, enfin publié en allemand et traduit en français aux éditions du CERF, donc c'est le journal.
6: Bonjour et merci de nous retrouver pour La Foi prise au mot, votre rendez-vous de réflexion et de formation. Cette semaine, je vous propose d'explorer l'intersection entre la santé, la spiritualité et la souffrance existentielle. La médecine contemporaine, longtemps dominée par un modèle biomédical, strictement curatif, se heurte aujourd'hui à ses propres limites lorsqu'elle fait face à la douleur de l'âme. Dans une société marquée par la précarité des liens, l'effacement des structures de sens, la maladie grave provoque une rupture brutale et parfois un profond isolement. Et face à un individu qui est frappé par la déchéance ou l'angoisse de la mort, comment l'institution médicale peut-elle répondre ? Faut-il médicaliser ce désespoir au risque de recours systématiquement à la sédation profonde pour faire taire une conscience qui souffre, ou faut-il au contraire réinventer la relation par l'écoute, les rites, la présence? Pour y voir plus clair, je reçois deux experts, Frédéric Driot, bonsoir, vous êtes anthropologue, blog, et je le dis tout de suite, je l'annonce tout de suite, que vous êtes aussi l'autrice d'un livre très beau, La dimension existentielle en soins palliatifs, Écoute comme la vie est belle, on le représentera à la fin. Et puis Michel Dupuis, bonjour. Vous êtes philosophe et vous aussi, vous êtes l'auteur d'un livre qui m'a beaucoup marqué, La souffrance existentielle, la condition humaine, un appel aux soins, c'est aux éditions Céline Arslan, on le montrera aussi à la fin de l'émission. Première question à l'un et à l'autre, est-ce que vous êtes d'accord avec mon lancement? Est-ce que vous trouvez qu'il y a quelque chose qui est en train de se jouer, ou peut-être une crise de la médecine, ou quelque chose qui fait que...
0: Et puis il va sur les champs d'exécution,
6: qui fonctionne plus vraiment.
0: Essentiellement sur le champ de tir de balle.
2: Écoutez, crise dans bien des domaines, pas simplement dans la médecine, dans le domaine du non-marchand, parce que si vous pensez aujourd'hui à l'école, à l'université, au monde de la formation, des stages de formation, de façon globale, le monde de l'hébergement des personnes âgées, de façon générale, il y a là des signes de crise qui se concrétisent très, très rapidement dans des formes de souffrance sur lesquelles on met des étiquettes, si possible en anglais, on parle alors de burn-out, d'épuisement professionnel, donc on voit bien qu'il y a des choses aujourd'hui qui dysfonctionnent pour des raisons diverses. La solution ne sera certainement pas miracle ou simple, mais on voit bien qu'il y a quelque chose, une espèce de traumatisme qui traverse pas simplement les lieux de soins de santé, mais aussi les lieux de soins tout court.
0: Exactement, mais
6: d'accord, en tant qu'anthropologue.
7: Oui, tout à fait. Et du coup, je peux aussi dire que c'est complètement flagrant à plein d'endroits, comme Michel vient de le dire. Mais c'est vrai aussi que déjà dès les années 70, même avant certainement, on est bien d'accord, mais dès les années 70, on sentait déjà ce problème en fait de crise, d'existence et tout ça. Et donc, alors moi, je parle un petit peu de mon point de vue de terrain en soins palliatifs. Mais les soins palliatifs se sont posés ces questions-là dès leur création, on va dire.
3: Voilà. Fiancé.
7: Donc votre donc, entrée en matière était...
6: La question de la souffrance morale.
7: Complètement. Et je dirais même plus, ils se sont créés sur la base même de la souffrance spirituelle également. Sur en fait une vision globale de la souffrance. C'est-à-dire qu'il prendrait en considération les souffrances physiques, psychologiques, sociales et spirituelles. En se basant en fait sur une des créatrices qui est Cicely Sanders. En fait, en Angleterre, qui était infirmière dans le travail social et qui est devenue médecin. Donc, ce qui lui a donné un peu cette vision globale du soin et de l'accompagnement auprès des personnes en fin de vie.
3: Il leur amène des livres qui sont donnés par le futur monseigneur Rodin.
2: C'est intéressant dans ce que vous dites, Frédéric, dans la mesure où tout de suite on fait jouer quand même une dualité, parce que probablement qu'il y a une souffrance commune qu'on pourrait dire à tout le monde, à toutes ces personnes qui fréquentent ce monde des soins. Il y a une souffrance un peu spécifique qui serait la souffrance des patients, les gens qui sont en fin de vie, qui souffrent, qui se sentent mal. Et puis il y a cette souffrance des gens qui normalement vont bien, qui sont en uniforme, qui sont debout, qui travaillent, qui sont les travailleurs du soin. Et à certains moments, on peut se demander s'il y a une contagion possible. Et on voit mal comment il pourrait y avoir une contagion alors que ce sont des souffrances d'origine peut-être un petit peu différente. Sauf à penser que derrière ces formes différentes de souffrance, il ne s'agit pas de mélanger les choses ou de confondre les choses. La souffrance de l'infirmière aujourd'hui, elle est tout à fait spécifique. Il faut la rencontrer par rapport à la souffrance du patient. Mais c'est un peu comme si une cause unique donnait des effets un petit peu différents, mais quand même une forme de malaise. Et peut-être qu'on parlera de sens ou de spiritualité pour essayer de mettre un mot là-dessus.
6: Alors vous avez raison, monsieur le philosophe. Mon introduction était volontairement très floue et j'aimerais qu'on fasse quelques distinctions conceptuelles.
3: Jusqu'à Chartres.
6: Est-ce que vous faites une distinction entre savoir comment existentiel, spirituel et religieux?
3: Effectivement, jusqu'après, jusqu'à sa mort. Alors, il est encore en lien.
2: On peut faire une distinction.
3: Ça lui-même sauvé la vie à un moment, parce que.
2: Quoique philosophe, je me méfie un peu des distinctions trop claires, on n'est pas tous cartésiens, dans la mesure où c'est surtout une question d'usage, et que ce qui importe, c'est comment mathématiques, c'est de se mettre d'accord sur les usages qu'on fait. Ayant dit ça, plutôt que de voir des vérités absolument.
3: Ils veulent passer par les armes des blessés,
2: Et il y en a qui
3: francophone,
2: les autres langues font des distinctions qui ne sont pas les mêmes. Mais enfin, on pourrait quand même distinguer effectivement que la dimension existentielle, elle renvoie à l'ensemble d'une existence humaine qui serait autre chose que la vie biologique ou la vie animale, on pourrait dire ça. Et que donc, cette dimension existentielle, aujourd'hui, on l'utilise souvent pour dire qu'elle est très importante. C'est un problème existentiel, on le dit aussi en termes de géopolitique aujourd'hui. Mais disons qu'au point de départ, exactement, qu'au point de départ, c'est quand même ce qui serait des moteurs de l'existence humaine. Un moteur de l'existence humaine, ça peut être un moteur spirituel.
0: On peut le dire.
2: Et la spiritualité, alors, on l'entend bien, en effet, est probablement une des dimensions fondamentales de l'existence humaine. L'existence humaine ne se réduit pas à la spiritualité. Et puis on pourrait aller peut-être encore un tout petit peu plus loin en parlant de religions, de religions instituées qui sont des manières de vivre ou d'incarner certaines formes de spiritualité. Il y a donc là un éventail assez riche. De là à dire que c'est toujours clair et que quand les auteurs font des études ou publient des études scientifiques, ils ont bien à l'esprit ce genre de distinction, c'est pas certain. Mais nous allons certainement en reparler.
6: Alors justement, la question aussi des usages, des pratiques, vous travaillez dans des contextes de soins palliatifs, est-ce que vous faites la distinction entre une souffrance existentielle, une souffrance biologique peut-être, ou somatique, une souffrance existentielle et une souffrance spirituelle? Est-ce que ça se voit ou est-ce que c'est compliqué?
7: Quand même les c'est voir très compliqué. Et, alors là, vraiment, c'est très très compliqué. Mais c'est d'ailleurs c'est l'objet de départ de ma recherche en fait. Quand j'ai démarré il y a une dizaine d'années, c'était surtout le rapport à la mort au départ. C'était en tant qu'anthropologue, c'était de savoir quel est le rapport de l'homme à la mort. Et j'ai découvert en fait l'existence des soins palliatifs que je connaissais comme ça, mais sans connaître grand chose en fait à cette histoire-là. Et donc c'est là que j'ai découvert tout un univers en fait. Et j'ai commencé mes premier terrain avec le bénévolat d'accompagnement et j'ai fait la formation pour être bénévole accompagnante à mon tour. Et c'est là que j'ai découvert en fait qu'il y avait cette approche globale avec différentes souffrances des soins palliatifs, dont la souffrance dite spirituelle. Et j'avoue que pour moi c'était un petit peu inconnu. Je me disais qu'est-ce qu'on entend par spirituel, qu'est-ce que c'est. Donc ça a été le début en fait de l'émulation de la suite. J'étais pas partie pour faire des études longues, mais en fait ça a été vraiment hop, ça m'a embarqué là-dedans. Et en fait, du coup, j'ai commencé par faire un mémoire de master sur la question de qu'est-ce que la souffrance spirituelle, en demandant un petit peu autour une recherche participative, en fait, avec des regards de sociologues, d'anthropologues, un aumônier, des bénévoles, voilà. Et suite à ça, c'était, il n'y avait toujours pas vraiment de réponse concrète. D'ailleurs, je n'ai pas vraiment de réponse concrète à vous donner, si ce n'est qu'on a continué après en parlant plus de souffrance existentielle et de dimension existentielle qui, elle, permettait de prendre en compte, en fait, le fait que tout ce qu'on appelle spirituel existentiel, on peut le prendre sous divers angles et qui ne sont pas forcément liés à de la souffrance. Et pour finir, pour essayer de faire court, à la fin, en fait, dans la fin de mes travaux de thèse, c'était la dimension existentielle, à mes yeux, ça représenterait en fait le lien de toutes les souffrances. C'est-à-dire, ça englobe aussi la dimension spirituelle, bien entendu, et puis les autres dimensions. Et ça serait un petit peu le lien entre tout ça.
6: Et la souffrance est-elle choisie religieuse? Est-ce que vous la rencontrez?
0: Un séminaire de prisonniers
6: à une religion
0: en
6: particulière, la religion en fait, on a du mal à se catholique, enfin chrétienne, islamique, la religion.
7: Tout à fait. Alors personnellement, sur mes terrains, je ne l'ai pas rencontré, parce qu'en fait, alors quand j'ai fait justement la distinction entre qu'est-ce que la souffrance spirituelle, que j'ai posé un petit peu la question, tout le monde faisait bien, les professionnels du soin, les bénévoles, la distinction entre spirituel et religieux, en sachant que le religieux fait partie forcément du spirituel, mais que le spirituel ne se limitait pas aux religieux.
3: La volonté,
7: et il faut savoir qu'il y a aussi des aumôniers qui accompagnent dans les hôpitaux. Donc je suppose que ces souffrances d'ordre proprement religieuse sont peut-être plus abordées avec les aumôniers, enfin moi en tant que bénévole. Et dans les entretiens que j'ai faits, je n'ai pas entendu parler de ces souffrances-là. La seule chose que je peux vous dire, c'est le chef de service de soins palliatifs de Nogoricoa qui avait formé les soins palliatifs sur Bordeaux, raconté, et Tanguy Châtel aussi que j'avais pu rencontrer, un sociologue bénévole,
3: de faire une branche
7: disait que c'est pas parce qu'on était religieux que à la toute fin de vie, donc là on réduit la fin de vie. On est bien d'accord que c'est beaucoup plus
3: large.
7: Et ben il n'y avait pas forcément plus de réponses. Voilà, il y avait un peu le gouffre qui s'ouvrait à ce moment-là.
3: Du côté de l'Église,
6: ça vous surprend
3: puisse y avoir l'Église d'Allemagne de demain.
8: Et d'une certaine manière, ça me rassure si les religions ne sont
3: les autorités militaires, ils voient ça d'un bon œil parce que finalement, c'est une sorte de dénazification
8: des champignons de la population allemande. Donc, en fait, les deux
3: si Gethsemane
8: a du sens pour un être humain, au-delà de Jésus lui-même, c'est que probablement la religion est un chemin,
3: mais pas forcément un couvercle ou
8: une réponse à ces questions abyssales. Ce qui fait la difficulté d'en parler aujourd'hui et même d'observer les choses, c'est que nous vivons dans une société qui, dans le meilleur des cas, essaye de tenir une neutralité démocratique, une espèce de distance, peut-être même une espèce de pudeur religieuse qui fait qu'à l'hôpital, on soigne tout le monde est le bienvenu, quelle que soit son histoire personnelle, spirituelle, sexuelle, religieuse, singulière. Et on s'en félicite. Et ça signifie peut-être qu'à certains moments, il n'est pas facile d'en parler, qu'aujourd'hui, un soignant ou une soignante facile, ne va pas faire du prosélytisme, mais on s'en félicite.
3: Il se jette dans l'aventure.
8: Il y a peut-être du personnel attaché à, par exemple, l'aumônerie, les imams, les pasteurs.
9: Et la guerre n'est
8: mais
9: pas encore
8: l'hypothèse
9: terminée.
8: Que je peux faire, c'est que dans ces échanges démocratiques, républicains,
9: vous avez dit
8: où il ne s'agit pas d'afficher des convictions pour les imposer à quiconque, mais dans cet espace-là, il est parfois difficile de parler tout simplement de sa vie. Comme on peut parler tout simplement de ses enfants, de l'histoire de ses enfants, de l'histoire de sa foi, de l'histoire de ses inquiétudes. Et c'est là, me semble-t-il, que nous sommes appelés à entrer résolument dans le 21e siècle, dont chacun sait qu'il est spirituel ou qu'il ne l'est pas.
6: Et comme il est à peu près, donc on va dire qu'il sera spirituel.
8: Et la question est vraiment de pouvoir réconcilier cet espace démocratique auquel je suis très attaché, qui est tellement important, qui est un espace de respect mutuel, mais où cet espace républicain n'est pas un désert, un désert de sens. Or aujourd'hui, c'est une hypothèse que je fais, c'est que beaucoup de nos organisations, de nos entreprises, de nos hôpitaux, peut-être même certaines organisations religieuses sont des déserts
9: sont
8: de sens.
9: Ces séminaristes allemands, prisonniers de guerre,
8: où on souffre d'hypoxie, et ça donne, me semble-t-il, des problématiques qui apparaissent, qui sont des problématiques d'épuisement, de démotivation, de questionnement, extrêmement.
9: Après avoir
8: et donc là, il y a un enjeu, au-delà, je dirais même, de la sphère religieuse, il y a un enjeu qui est vraiment l'enjeu du sens,
9: cette vertu et l'espérance.
6: Parfait, donc nous avons commencé à faire des distinctions entre les spirituels, existentiels, et on arrive à la question du sens.
3: Alors, je pense qu'on fasse si c'est construire un monde meilleur, mais en tout cas, il est profondément
6: de prêtre. En entendant un texte, alors qui est
3: il
6: assez.
3: Il écrit dans une de ses lettres qu'il se réjouit de former des prêtres et de participer à la formation.
6: C'est désespéré, on peut dire. C'est un texte d'un poète, écrivain, enfin, je ne sais pas comment le définir, qui s'appelle Fernando Pessoa, qui est un portugais. C'est un livre qui n'est pas un livre, c'est une espèce de. Vous nous en parlerez, chez les philosophes, vous le connaissez bien. C'est ce qu'on appelle le livre de l'intranquillité. On écoute un extrait de Pessoa.
3: Avec des profils très différents.
10: Je suis dans un de ces jours où je n'ai jamais eu d'avenir.
3: Depuis la,
10: il n'y a qu'un présent immobile, encerclé d'un mur d'angoisse.
3: Ça fait 5 ou 6 ans.
10: La vie me fait mal à petit bruit, petite gorgée. Par les interstices.
3: Étant encore au lycée quelques mois avant,
10: je considère la vie comme une auberge où je dois séjourner
3: servir notamment dans
10: jusqu'à l'arrivée de la diligence de
3: et
10: la
3: en fait ce sont des jeunes enfants donc en fait
10: je ne sais où elle me conduira
3: il y a une multitude de parcours
10: car je ne sais rien
3: l'un d'eux va mourir
10: si peu à la vie.
3: Et c'était un
10: et
3: orthodoxe
10: ce peu lui-même
3: donc,
10: la vie me l'a refusé
3: il y a une multitude de parcours c'est vraiment très
10: un rayon
3: très
10: d'un reste de soleil
3: toute la difficulté toute,
10: la campagne un peu de calme avec un peu de faim, une conscience d'exister qui ne me soit pas trop douloureuse, et puis ne rien demander aux autres,
3: que
10: ne rien me voir demander
3: les gens sont dans leur vocation.
9: Oui.
3: Très différente et qu'ils rassemblent en
6: alors,
3: fait l'Allemagne. Mais
6: Michel Dupuis, vous l'avez mis dans votre livre.
3: Tous les séminaires de France en un endroit
6: Pourquoi,
3: avec des mentalités différentes.
6: Pour vous, c'est quoi? C'est un symptôme
0: Non, non, mais peut-être quelques éléments qui m'ont frappé.
6: C'est, pas la comment est-ce que vous le... complémentaire
8: oui. parce que alors, c'est un diagnostic qui se passe ailleurs, et il y a de ça un petit
9: siècle. Le séminaire des barbelés.
8: L'hypothèse que je veux faire, c'est que la souffrance existentielle, c'est pas une maladie d'aujourd'hui et d'ici, c'est quelque chose qui est lié à la condition humaine, et donc qui doit pouvoir apparaître. Partout, il y a de la condition humaine, quelle que soit d'ailleurs l'époque, la société, l'histoire, ou le métier, ou la profession de personne. Alors, Pessoa, dont je ne veux dire personne, qui est un drôle de personnage qui vit au début du XXe siècle à Lisbonne, essentiellement dans le quartier haut de Lisbonne. Il va développer cette idée du désassocé, qu'on traduit par l'intranquillité, qui est une espèce de mal-être. Moi, j'ai tendance à penser qu'il est un vrai augustinien, Pessoa, mais enfin, ce sera pour une autre histoire. Autrement dit, il est traversé par une écriture parfois extrêmement pessimiste, qui le conduit parfois presque au bord du suicide, mais qui est une écriture et qui est une critique de, au fond des évidences. Et à certains moments, il fait cette expérience très forte du manque de sens. Les choses n'ont plus de sens. À certains moments, on pourrait penser même à des états psychopathologiques, psychotiques. Enfin, il n'est pas loin de tout cela. Et ça m'intéresse assez qu'un poète, très formé, qui fait œuvre de poète, qu'un poète puisse dire, comme aujourd'hui des syndicalistes peuvent dire, le mal-être, le malaise d'un certain nombre de professionnels. C'est aussi les conditions matérielles dans lesquelles
6: tout ça se fait. Parce que vous avez dit que c'est quelque chose qui est, on va dire, de toute éternité. Il y a quelque chose d'intranquille, pour prendre la magnifique traduction ancienne de ce texte. D'intranquille dans l'être humain. Même chez Platon, je pense qu'on est un peu déprimé. Tout le monde est un peu déprimé depuis très longtemps. Et là, il y a quelque chose qui est en train de se cristalliser.
0: Travaille dans des conditions quand même de.
8: Je ne voudrais pas jouer les prophètes de malheur. Et comme je disais tout à l'heure, qu'il n'y a pas de réponse simple, ça serait stupide de croire qu'il y a un diagnostic simple, comme s'il y avait une chose à voir qui saute aux yeux. C'est plus compliqué que ça. Mais je fais l'hypothèse que la sécularisation, c'est une hypothèse, que la sécularisation, que le néo-capitalisme, qu'une forme d'économie généralisée, même à la géopolitique, je dirais. Ricoeur dirait peut-être un déficit du politique dans ce sens-là, au profit de l'économique, que tout ça sont des facteurs qui rendent plus difficile à vivre une existence humaine. Alors, je vais le dire de cette manière-là. Et donc, ce n'est pas tellement parce que les églises sont vides, ça serait peut-être plutôt parce que les magasins sont pleins, d'ailleurs avec des gens qui se plaignent de leur niveau de pouvoir d'achat. Mais comme si aujourd'hui nous étions arrivés à une forme de saturation, de trop plein, et c'est là qu'on a besoin d'un peu de vide.
3: Beaucoup de
8: et
3: questions.
8: Dans mon esprit, la spiritualité est plus du côté du vide que du plein, du côté de l'ouverture, de la traversée,
3: par où commencer,
8: de l'inquiétude, mais d'une inquiétude qui fait vivre. Qui fait vibrer sur la... qu'une inquiétude.
3: Vous pouvez répéter
9: la... Alors, la première question, c'est en quoi le séminaire peut être considéré donc, comme voilà, un laboratoire de réconciliation.
3: Alors, des patients c'est un petit peu étrange parce qu'effectivement, le séminaire, les Allemands sont derrière les barbelés, donc on pourrait dire qu'ils n'ont pas de contact avec l'extérieur.
6: Néanmoins,
3: il y a d'abord, on a parlé de la précarité, il y a des collectes qui sont faites pour les aider.
7: Je voudrais juste rebondir deux secondes sur ce que vient de dire Michel, parce que j'ai beaucoup aimé ce passage, quand vous avez cité justement Pessoa et tout, je trouve ça très très juste.
3: L'évêque de Chartres qui est très bienveillant.
7: Et ça me faisait penser aussi à, vous parliez de Weber aussi, du désenchantement.
3: Et donc ça c'est
7: mon directeur de classe, Max Weber,
3: ils avaient un père
6: également.
7: Voilà,
3: le commandement militaire, le français est très bienveillant.
7: Qui était mon directeur de thèse, lui parler de processus de désymbolisation.
3: Et leur fait un
7: discours. Et en fait, je passe par là pour revenir à ce que vous me demandez.
3: Ils ont le sentiment quand même
7: dans le sens où, justement, en fait, moi, sur le terrain des soins palliatifs, j'ai pu voir qu'il y avait une forme de résistance à ce processus de désymbolisation. Et ça se rejoint aussi sur le sens des soignants. Parce que là, on va parler de la souffrance des personnes malades. Mais je reviens juste sur la souffrance des soignants que l'on peut vraiment détecter aussi. Mais ce qui était intéressant sur mes terrains, alors maintenant, mes terrains, les effets de 2013 à 2023,
3: une transmission,
7: j'y retourne régulièrement,
3: de la pensée,
7: mais voilà, je ne suis plus en immersion totale. Mais dès 2019-2018, même en soins palliatifs, on sentait que ça commençait un peu
3: un français,
6: avant le Covid.
7: Avant la Covid, alors que c'était des endroits
3: allemands de passage, et que donc en fait,
7: où justement,
3: que l'Église est vraiment
7: les soignants trouvaient du sens à leur pratique.
3: Et
7: disaient même retrouver le sens de ce que soigner veut dire. Ce qui est intéressant quand même. Concernant la souffrance ressentie par les personnes personnelle par rapport à la proximité de la mort. Moi, c'est vraiment ce que j'ai pu voir le plus. Donc, je ne peux pas parler dans un sens large, mais je pense que toutes ces choses-là, en fait, je pense que la mort fait une focale sur quelque chose de beaucoup plus large.
3: Qui organise les vies matérielles du...
7: Eh bien, en fait, ce qui m'a beaucoup surprise, c'est que
3: dira que ce séminaire,
7: la peur que pouvaient avoir certaines personnes n'était pas tant
3: de la France et l'Allemagne, et c'est un honneur pour
7: une fois qu'elle serait décédée. Mais donc, davantage, ce qui allait arriver à leurs proches,
11: en France à l'époque,
7: une fois qu'ils ne seraient plus là. Donc il y avait cette chose-là aussi qui était assez étonnante. Et donc bien sûr qu'il y a tout un tas de souffrances qui peuvent apparaître. Mais
3: en fait, il était
7: là, on en parlera certainement tout à l'heure sur
3: canonique du séminaire,
7: ce que peut faire le professionnel en fait par rapport à ça.
3: Pas de supérieur des Allemands et comme c'était totalement
7: dans un service de soins palliatifs, c'est vrai que j'ai été très surprise de voir que la majorité des souffrances pouvaient être atténuées tout en gardant tout en faisant en sorte que la personne puisse continuer à avoir sa tête, être en lien avec les autres.
9: Alors on peut pas dire que c'est magique et que tout le monde est
7: c'est formidable en soins palliatifs, pas du tout. Mais dans une grande majorité, c'est quand même ce qui se passe. Et donc, voilà, les personnes peuvent continuer à être en relation avec les autres. Et cette peur, entre guillemets, de la mort, elle a aussi un

0: autre revers qui est aussi la découverte de l'importance des choses et notamment justement de la relation à l'autre. Et c'est là que je trouve qu'on se retrouve aussi dans du spirituel existentiel. C'est-à-dire que voilà, la relation à l'autre et le prendre soin deviennent comme une évidence en fait.
1: Oui, c'est ce que je trouvais intéressant dans votre livre, c'est qu'il y a, vous montrez très bien que c'est
2: la

0: confiance tout bonnement, à partir de la
1: pourquoi faire cet accompagnement-là, qu'est-ce que vous en retirez en fait en et c'est là que ce que j'ai appelé l'effet miroir de la mort sur la vie est apparu.
2: Je m'exprime mal, mais c'est pas simplement proposer la foi, proposer, etc. Mais c'est aussi répondre à quelque chose qui est de l'ordre du bien et du mal, enfin c'est vraiment de l'éthique. Mm-hmm. C'est vrai que la tentation que l'on a, c'est que nous n'avons pas de réponse à cette souffrance. Mm-hmm. Et que nous préférons éteindre la conscience. J'aimerais que vous redisiez peut-être plus précisément
3: que ce que
2: vous
3: avez dit. Alors, à nouveau, ce sont des hypothèses que je peux faire comme philosophe, même si j'ai aussi ma vie tout de même. Mais le sentiment que j'ai, c'est que cette souffrance existentielle, aujourd'hui nous en parlons particulièrement à propos de la fin de vie, mais que c'est quelque chose qui touche beaucoup nos ados aujourd'hui.
2: Absolument. On parle de la fin de vie, mais on parle, c'est vous qui nous l'avez mis dans la fin de vie, mais on en parle de...
3: Et que c'est vrai pour le nourrisson.
1: Bien sûr.
3: Et donc c'est là qu'on voit bien aussi comment, par rapport à des ados qui vont pas bien, la tentation d'un certain nombre de molécules, notamment sur les troubles de l'attention, c'est une tentation thérapeutique, mais c'est quand même une tentation qu'il faut pouvoir peser. Les pédopsychiatries, ce sont quand même des questions qui sont très ouvertes aujourd'hui. Comment peut-on faire sans entendre la souffrance de l'adolescent? Comment peut-on faire sans entendre la souffrance du nourrisson? Comment peut-on faire sans entendre la souffrance de peut-être ce patient qui est atteint de façon tout à fait terminale? Et donc la question, c'est pas de laisser souffrir puisqu'on devrait expier je ne sais quoi d'ailleurs, ou exprimer je ne sais quoi. Il faut donc pouvoir soulager, et un certain nombre de thérapeutiques peuvent être très très soulageantes ou efficaces. Mais la question est de ne pas faire taire. De ne pas faire taire cet esprit qui crie sa détresse ou son désespoir.
2: Vous avez parlé de souffrance du nourrisson. Qu'est-ce que... Enfin, les nourrissons, ça souffre?
3: Vous savez que les nourrissons, ils ont un destin lié avec les personnes âgées, parce que pendant très longtemps, ça veut dire qu'il y a encore quelques dizaines d'années, on a des données aujourd'hui qui sont accablantes sur la médecine moderne, on se disait que les personnes très très âgées, comme les nourrissons, ça souffre pas tellement, et donc ça n'a pas besoin de beaucoup d'antalgiques. Aujourd'hui, on sait que c'est pas du tout vrai. Il y a un temps où on pensait ça aussi des femmes, de façon générale, on le ferait qu'il y en avait beaucoup. Ce que je crois, effectivement, c'est que si on revisite un certain nombre de troubles pédopsychiatriques autour de la périnatalité chez le nourrisson, au-delà du traumatisme de la naissance, il y a effectivement des choses qui se jouent et qui, je pense, j'ai essayé de relire Freud sur ce point-là, ou Winnicott, et aussi des spécialistes de périnatalogie, il y a des choses qui sont terriblement dures à vivre pour ces nourrissons.
1: Ah oui, alors là, j'y vais direct parce que...
2: Allez-y, Frédéric.
1: Ça me parle beaucoup. Justement, à un moment donné, je fais un parallèle aussi avec la naissance et le mourir. Et en fait, on est dans des sociétés où mourir deviendrait presque aussi pathogène. Hein, c'est-à-dire qu'il faudrait presque reculer la mort le maximum possible. Enfin, voilà.
2: Et si on pouvait ne pas mourir,
1: ça serait formidable. Et justement, je faisais le parallèle avec les nourrissons. Ou par exemple quand un bébé naît, bien entendu, c'est-à-dire quand l'air arrive dans le poumon et que le bébé crie, il crie pas de joie d'arriver sur terre, il crie de douleur en fait. Mais par contre, on est ravi parce que ben voilà, enfin, ça fait partie du phénomène de la vie. Enfin voilà. Et pour la mort, c'est pareil. L'agonie est un moment compliqué. Alors c'est là que je pourrais peut-être en parler à titre personnel plus tard. Mais voilà, mais c'est aussi un moment où ben il y a peut-être une souffrance ou pas, enfin des choses qui se passent, mais on a l'impression que ça se passe quand même plutôt bien et qui fait qu'on passe, ben voilà, comme vous disiez, on est de passage en fin de compte. Et il y a alors après je vais partir dans plusieurs sens parce qu'il y a plein de trucs que vous avez dit que je voulais sur lesquels
2: allez-y,
1: je voulais rebondir.
2: N'hésitez pas.
1: Sur le récit aussi et sur l'écoute. En fait, voilà, il y a quelque chose où dire les choses, il va falloir pouvoir exprimer les choses où peut-être parfois on n'arrive pas à les exprimer, mais comme pour les jeunes, ça m'a fait penser aussi à une autre intervention que j'avais faite dans un congrès, et c'était une jeune fille dans le public qui s'était exprimée en disant qui remerciait en fait que l'euthanasie soit pas passée en France pour le moment, parce que et pour raisons psychiatriques, parce qu'elle avait été dans ce qu'on appelle souffrance existentielle telle qu'elle serait passée à l'acte. Et elle remerciait en fait, parce que c'était à ce sujet-là, le congrès. Et elle remerciait en fait que ça soit voilà que et donc elle s'est faite suivre en fait par psychologue, psychiatre, donc dans des espaces d'écoute en fait où sa souffrance a pu être verbalisée. Et en fait en soins palliatifs, alors je reviens sur la mort, mais enfin sur la, c'est pas que la mort, parce que c'est vrai que les soins palliatifs s'adressent aussi aux maladies chroniques et tout ça, enfin je veux dire voilà.

0: que vous avez dit, la mort est le miroir.
1: Voilà, exactement. Mais en fait, voilà, ce qui est vraiment, ce que j'ai pu découvrir dans ces services-là et qui me semble être quelque chose d'hyper intéressant pour le reste des services et même en psychiatrie où c'est terrible. Enfin voilà, c'est ce travail en équipe interdisciplinaire qui permet l'écoute des souffrances et l'écoute de ce que la personne malade peut ressentir. Et c'est comme si chaque soignant pouvait avoir en fait son temps à lui. Ça peut être n'importe quand. Par exemple, j'ai été très surprise de voir que les personnes qui font le ménage avaient également ce rôle d'accompagnant, on va dire.
2: Absolument.
1: Enfin voilà, parce que elles m'ont même parlé d'une prise en soin de l'environnement. C'est pas beau ça. Mmh. Et les dialogues qui se nouaient aussi, qui se nouent avec les personnes quand elles font le ménage et tout. Mais il y a une écoute, il y a quelque chose. Et ça arrive que ces personnes-là soient présentes lors des transmissions professionnelles. C'est-à-dire qu'elles donnent leur regard sur la situation de la personne. Et ah oui, je reviens. C'était sur les soignants, vous disiez, enfin, que l'expression aussi de leur souffrance ou de ce qu'ils vivent. Voilà. Oui. Et j'ai eu la chance de rencontrer Hubert Doucet.
3: Oui.
1: Voilà.
4: Bonjour
1: éthicien
4: à tous.
1: Canadien.
4: Allez, on perd pas de temps hein, parce qu'on a du pain sur la planche.
1: Et qui me disait justement que lorsque les soignants
4: but,
1: pouvaient raconter pendant les réunions
4: que
1: de transmission,
4: soit longue comme un jour
1: une part
4: sans
1: de leur propre vie aussi, leur regard sur la vie des personnes.
4: Sans vous ôter le pain de la bouche,
1: mais l'accompagnement était extrêmement facilité.
4: Vous m'avez vu venir.
1: Voilà,
4: évidemment.
1: Donc il y a vraiment de l'ordre de l'écoute, du récit.
4: Ce qui est l'emblème de la France.
1: C'est pas pour rien que maintenant il y a aussi des biographies hospitalières. Il y a tout un tas de choses comme ça.
4: Il y a plus de 30 expressions avec le mot pain.
1: Si la parole peut se libérer ou même le silence,
4: c'est
1: qui soit
4: du pain béni qui est synonyme d'opportunité inattendue. Et bien aujourd'hui, je vais vous raconter.
0: Alors, on arrive
4: son histoire.
0: En fait à cette troisième partie de l'émission dont je voulais arriver, qui est justement comment essayer de traiter cette souffrance. Alors, on va faire une petite parenthèse en écoutant Daniel Pénac dans un texte tout à fait magnifique qui s'appelait Journal d'un corps, qui date de 2014.
4: Pour instaurer le rite liturgique du pain béni.
2: Quant au médecin d'aujourd'hui,
4: tous les dimanches,
2: le corps,
4: quand son tour arrivait,
2: c'est bien simple.
4: Chaque famille de chrétiens devait apporter à la messe une grande quantité de pain.
2: Que pour le puzzle cellulaire,
4: le prêtre, et distribué à tous ceux qui ne communiaient pas.
2: Alors,
4: ça pouvait être les catéchumènes,
2: scanné,
4: les enfants,
2: analysé,
4: ou par exemple les familles des absents pour raisons de
2: génétique,
4: santé. Donc, c'était pas vraiment un équivalent de l'hostie consacrée, mais une compensation pour ceux qui n'y avaient pas accès.
2: Plus on l'analyse,
4: au fil du temps, la pratique
2: moderne,
4: a été étendue à tous les fidèles qui mangeaient le pain béni sur place ou le ramenaient chez eux pour l'associer au repas du dimanche.
2: À proportion inverse de son exposition.
4: Et c'est un aliment naturellement riche de sens, une façon de se rappeler le dernier
0: voilà,
4: repas de Jésus.
0: Vous êtes bien dans la foi prise au monde où nous faisons une émission sur santé et spiritualité en compagnie de Frédéric Brieux, anthropologue, et de Michel Dupuis,
4: une
0: philosophe.
4: Une marque concrète de charité
0: non, disais,
4: à l'égard des membres modestes de la communauté.
0: Dans ce dernier temps d'émission, j'aimerais qu'on
4: le
0: on
4: pain
0: essaie de faire une sorte d'inventaire
4: de graines de blé. Rappelle également que les chrétiens doivent rester liés
0: cette souffrance,
4: et soudés autour de la parole de Dieu.
0: Laisser entendre pour
4: jusqu'au
0: accompagner,
4: XXe siècle,
0: etc.
4: La tradition est encore bien vivace en France, notamment
0: Michel
4: en Bretagne
0: Dupuis, c'est une
4: ou en
0: communication
4: Bourgogne.
0: Orchestre.
4: Mais elle va doucement s'éteindre, et ce
0: oui.
4: pour plusieurs raisons. D'abord,
0: peu,
4: à cause des
0: je vais
4: abus
0: jouer
4: en tout genre.
0: Mais pas trop longtemps.
4: C'est-à-dire
0: que je vais chercher midi à 14h.
4: Se servait abondamment
0: au fond,
4: en pain béni pour ne laisser au
0: pas
4: peuple
0: sur la
4: que quelques morceaux à se partager.
0: Je veux dire par là que
4: le temps passé,
0: si je quitte un peu
4: le
0: chevet du patient,
4: hein,
0: c'est-à-dire au fond l'éthique
4: certaines familles se mettaient en avant.
0: Et si je prends un peu de recul,
4: j'entre dans quelque
0: chose que j'essaie de développer,
4: ça correspondait plus du tout à l'esprit de charité,
0: c'est-à-dire la manière dont nous allons organiser précisément
4: ce rapport au patient,
0: ce rapport aux familles de patients,
4: de
0: ce rapport entre nous, professionnels,
4: bien précis
0: et je pense que le secret, il est
4: or,
0: là.
4: Quand en
0: il
4: 1905,
0: est là dans une espèce de pause réflexive qui fait qu'on arrête un
4: par
0: peu le charroi, le
4: très rare
0: mouvement,
4: autrefois. Eh bien, le
0: y compris à l'hôpital où les choses vont tellement mal pour des raisons financières, par
4: mais
0: exemple.
4: Mais on a quand même gardé
0: et on se
4: de cette tradition
0: un petit peu à se
4: une expression
0: pourquoi
4: qui
0: on est là,
4: donc à la
0: qui
4: fin
0: on
4: du
0: est,
4: XVIIe siècle.
0: Des humains,
4: époque,
0: des humains qui ont une histoire, une existence personnelle,
4: quand
0: qui
4: il
0: ont une
4: quelque
0: tâche
4: chose de mal à une personne et qu'elle l'avait bien mérité.
0: Difficile, de
4: oui,
0: plus en plus difficile dans une société où les gens sont très isolés et où les personnes arrivent à l'hôpital en n'ayant peut-être pas de proches ou très peu de proches et où il faudrait d'une certaine manière jouer à la fois le fils
4: par le
0: mais
4: prêtre,
0: le soignant, ce qui est absolument impossible.
4: C'était pas
0: donc
4: de
0: dans
4: chance,
0: ce contexte-là,
4: tout en considérant aussi
0: je crois qu'il faut prendre un peu
4: qu'à
0: de recul
4: être venu à la
0: et
4: messe
0: introduire, et c'est là qu'on se retrouve à nouveau.
4: Ce n'est qu'au XXe siècle
0: on a aussi des points de désaccord, Frédéric, mais on se retrouve sur beaucoup de choses.
4: De quelque chose qui nous arrive
0: c'est sur
4: au
0: cette
4: bon
0: capacité
4: moment,
0: à communiquer qui passe, me semble-t-il,
4: une référence
0: par ce que j'appelle parfois

0: dans des organisations un tout petit peu overbookées, des demi-dimanches.
1: Voilà, j'espère que vous n'avez pas perdu une miette de cette émission.
0: Et un
1: demi-dimanche, je vous donne rendez-vous
0: la
1: semaine prochaine pour un nouvel épisode.
0: C'est un moment d'intervision, c'est un moment de transmission peut-être, mais où je peux parler de ce que moi je ressens comme soignant, en même temps évidemment que je parle de la situation du patient en question.
2: Là, vous c'est écoutez quand même une façon de Radio remobiliser partout en France quelque sur chose DAB+, dont on et dans le monde entier sur Internet.
0: Cette coopération, cette collaboration
3: bonjour à
0: et
3: tous,
0: aussi
3: une
0: cette
3: femme laïque
0: délibération.
3: Qui
0: c'est là qu'on
3: prend du sens pour la communication.
4: Par rapport à ce que font les soignants assez régulièrement, ce qu'on appelle le staff de manière technique, c'est-à-dire où on parle des cas des patients, qu'est-ce qu'il faudrait rajouter
3: pour que ça devienne
4: un demi-dimanche de staff?
0: Alors, c'est pas si simple non plus parce que on a tous fait l'expérience de Alvarado, je pense de la stérilité de certains groupes de parole. Parce qu'il ne suffit pas non plus d'avoir une séance de cri primal pour que l'équipe se porte
3: elle
0: bien.
3: La première femme
0: il y a donc
3: et la seconde
0: à distinguer, c'est vrai, des moments où il s'agit bien de transmettre de l'information, de transmettre les données du patient, son évolution, ce qu'il dit, ce qu'il ressent, pas simplement les coupures biologiques, évidemment, la réaction de ses proches, mais aussi ces moments où je vais pouvoir parler en première personne sur ce que moi je ressens. Ce qui, notez-le bien, suppose une cohésion et une confiance qui ne se trouve pas toujours à l'intérieur d'une équipe, où existent aussi les popotages, les mesquineries, les jalousies, les conflits de personnes, etc. etc. Autrement dit, c'est pas gagné, ça ne s'improvise pas, mais je pense que c'est quelque chose qui doit être voulu de façon assez volontariste par les gestionnaires d'hôpitaux aujourd'hui qui ont un agenda financier
3: sur la loi
0: et c'est très important qu'il l'ait.
3: Ah, oui.
0: Un agenda économique, c'est très très important aussi, mais qui ont besoin d'un agenda humain au sens des forces humaines
3: avant un vote
0: du capital
3: final,
0: humain de l'entreprise.
3: De leur côté,
0: sinon,
3: les opposants au projet de loi
0: se produit ce qui se passe aujourd'hui, c'est-à-dire un déficit massif de recrutement, un absentéisme majeur et tôt ou tard, une précarisation des métiers qui nous fera immigrer.
3: Et
0: je pèse
3: dans
0: mes mots,
3: qui
0: nous fera immigrer des personnes qui accepteront de faire ce travail-là, ce qu'on a connu dans d'autres secteurs qui n'avaient rien à voir avec le soin.
4: Qui, dans l'hôpital français, est déjà en train d'arriver, puisque une partie des FFI faisant fonction d'interne sont des médecins très bien formés de l'étranger, qui viennent
3: pour la vie à la cathédrale Notre-Dame de Paris,
4: en gros pour
3: aux côtés des évêques de France et du diocèse, aux armées.
5: Qu'est-ce que vous
6: te supplions d'éclairer les esprits de chacun?
4: À part le dimanche supplémentaire, non, c'est un demi-dimanche, malheureusement. Qu'est-ce que vous nous proposez?
7: Mais oui, voilà. Du coup, c'est l'histoire de la communication orchestrale. C'est complètement ça. Alors, moi, je suis partie en fait de l'incommunication dans les équipes, pas que dans les équipes, dans ce qui se passe en fait dans un service.
3: De Calix, 17 ans,
7: donc tout un tas de situations où en fait, on est plus dans de l'incommunication. Donc, c'est Dominique Volton qui parle de ça, qui est sociologue aussi. J'ai découvert son concept en fait en travaillant sur ce sujet-là. En fait, il explique bien que la communication,
3: dans
7: c'est pas ce qu'on veut nous faire
3: mercredi matin, l'évêque de Carcassonne et Narbonne, Monseigneur Bruno Valentin, a réagi à un passage de l'émission Appel à témoins sur
7: M6 la veille. De base,
3: nous
7: ne savons pas
3: avoir entendu entre confession dans l'autre.
0: Nous ne sommes pas des vendeurs de sens comme on peut être vendeur d'une molécule qui est très efficace. Ça, je crois que c'est très important. Et donc, c'est une expérience de sens qu'il faut faire autrement, que cette chose-là est inacceptable, scandaleuse, et la question est de savoir si on devient fou ou si on peut continuer à penser le non-sens qui est massif, hein, qui est un vrai non-sens. Alors, ce sens-là, qui est au fond chez les anciens Chinois, qui est le pneuma chez nous, pour les Grecs, mais qui est le chi chez les anciens Chinois, qui est donc cette espèce de souffle, c'est pas par hasard que c'est la même métaphore au fond du souffle ou de l'air, c'est-à-dire de quelque chose qui a une force, clairement, mais qui est intangible à certains égards, qui nous échappe, qui nous traverse, hein, de bien des manières d'ailleurs, dans un corps. Ce souffle-là, il peut être nourricier à condition d'être nourri. Et c'est là, je pense, que nous retrouvons une société démocratique, parce que c'est une société qui va développer toutes les ressources culturelles. C'est-à-dire que la poésie, je crois vraiment, nous apprend, nous humanise et nous donne, nous fait artisans de sens. La notion de inventer le sens me paraît aussi assez importante. Dans la mesure où il ne s'agirait pas de partir sur les traces d'un sens déposé quelque

0: quelque part et qu'il s'agit de retrouver, ce qui est vrai aussi, parce que je crois vraiment la métaphore des nappes phréatiques, c'est quelque chose de très important dans ma vie. Je pense que très souvent, il faut aider soi-même et les autres à revenir à ces nappes phréatiques, à aller rechercher des choses qui sont parfois très très profondément déposées, parce qu'on reçoit le sens très largement, mais aussi on le crée. Et on le crée probablement collectivement. Et ça, c'est un défi majeur, alors qu'aujourd'hui, nos sociétés, sociétés liquides, comme on dit parfois, c'est un peu comme si chacun de nous, chacune de nous, était condamné à créer son propre sens comme une grande ou comme un grand, tout seul. Hein, c'est-à-dire, on se fait soi-même. Alors que probablement, ce sens-là est un entretien, c'est quelque chose qui se fait en commun. Et là-dessus, et c'est là que orchestral m'intéresse, à condition que ça soit pas toujours pour jouer ni du Mozart, ni du Bach, mais que ça soit parfois du Stravinsky, ce qui est pas encore trop, du Ligeti, c'est-à-dire de la musique qui peut être profondément dissonante. Je suis stupéfait à mesure que je rencontre, c'est peut-être une question d'âge aussi, mais à mesure que je rencontre des équipes, c'est de voir comment des équipes sont traversées par des conflits parfois très profonds et probablement très positifs. C'est là qu'on retrouve Héraclite, que Polémos est père de toute chose, et qu'à nouveau, le sens est plus du côté d'une forme de conflit que du côté d'une forme de paix qui serait du côté du sommeil, pour le dire comme ça.
1: Complètement, ben comme ça va avec l'idée de la qu'il faudrait savoir communiquer. Mais j'ai complètement. Et alors, du coup, je faisais un parallèle avec le jazz aussi, parce que ça me faisait penser à ça, parce que le jazz, on prend appui sur les temps faibles.
2: Lecture du livre
1: en fait,
2: de
1: Deutéronome. Je trouve que dans les équipes, il y a cette.
2: Moïse
1: c'est ça, c'est-à-dire
2: disait
1: que c'est pas du
2: peuple
1: tout.
2: D'Israël,
1: c'est savoir.
2: Souviens-toi. Comment dire, de la longue
1: improviser,
2: que tu as faite.
1: Et en même temps, en s'appuyant sur les temps faibles.
2: Dans le désert.
1: Pas sur le. Et la
2: le
1: syncope.
2: Seigneur, ton
1: et
2: Dieu te l'a imposé.
1: Je trouve qu'il y a vraiment une image avec le jazz. Qui est assez
2: par rapport aux équipes, ce que tu as dans le cœur.
3: Voilà.
2: Allez-tu
3: à la fin de l'émission,
2: garder ces commandements
3: Je voudrais que vous disiez quelques mots de vos deux livres, parce que je les ai trouvés extrêmement intéressants.
2: Tenez, Drio,
3: la dimension
2: la
3: existentielle en soins palliatifs, écoute comme la
2: cette
3: vie
2: cette nourriture
3: est belle,
2: que ni toi ni tes pères n'aviez connue.
3: En 2025, édition du Bord de l'eau.
2: Pour que tu saches que l'homme ne vit pas seulement de pain.
3: Je
2: ne
3: sais pas si vous êtes prête à en parler.
2: Mais de tout ce qui vient de la bouche.
3: C'est très personnel, ce livre.
2: N'oublie pas le Seigneur ton Dieu.
1: Alors moi
2: qui
1: je ne vois pas du tout comme ça, mais
2: oui,
1: il y a du personnel dedans. Mais c'est que pour moi c'est vraiment l'aboutissement de tout un travail de recherche de 10 ans.
2: Pays des serpents brûlants
1: et il s'est trouvé qu'à la fin,
2: pays
1: mais
2: de
1: à la
2: toute fin
1: de ces 10 années. Mon papa a été malade, il a découvert un cancer en fait. Et donc il est décédé, enfin il est mort, ça a pris 3 mois.
2: T'as donné la manne.
1: Mais j'étais sur, ça y est, moi toutes mes analyses étaient faites, j'ai pas eu besoin, entre guillemets, de la mort de mon père pour me rendre compte de tout un tas de choses. Mais n'empêche que c'est arrivé à ce moment-là. Et là, en fait, ça n'a fait que confirmer mes. Vraiment tout ce que j'avais pu voir sur le terrain et que
2: Moïse
1: j'exprime dans le livre, en fait, cet accompagnement, cette prise en considération, parce qu'en fait, il a été hospitalisé chez moi en HAD, mes soins palliatifs,
2: faim,
1: en fait.
2: Le désert lui-même, vaste,
1: et voilà, et ça a été.
2: Inhospitalier.
1: Mais en fin de compte,
2: ailleurs,
1: c'est terrible à dire, mais c'était une belle.
2: Enfin, je ne sais pas, je n'aime pas les mots de belle mort, comme nul. Mais.

0: Donc j'ai mis cette petite touche personnelle à la fin parce que ça me semblait important
1: ici,
0: aussi de dire que ce que j'avais vu
1: son peuple,
0: en étant détaché, eh ben, en le vivant, en le voyant de manière beaucoup plus proche,
1: l'expérience la
0: je
1: ne
0: pouvais que dire la même chose en fait.
1: C'est l'alliance.
2: La dimension existentielle en soins palliatifs aux éditions du Bordeaux. Michel Dupuis, la souffrance existentielle, la condition humaine, un appel aux soins,
1: extrêmement
2: concret.
1: Mais oui, le plus curieux ici, c'est que Moïse présente ses épreuves
3: que Ricoeur utilisait régulièrement, citant Mounier, qui est prima du spirituel.
1: Souviens-toi de la longue marche que tu as faite pendant 40 années dans le désert.
3: Je ne dis pas de religieux.
1: Le Seigneur, ton Dieu,
3: bien les tentations fondamentalistes aujourd'hui, le retour du refoulé, donc tout ça m'inquiète un peu.
1: Il voulait
3: que nous soyons en déficit de spirituel, c'est-à-dire de sens.
1: Car ces épreuves sont un lieu de vérité.
3: Et pas trop vérité humain, mais de notre plus pauvreté, humain. C'est-à-dire qui nous rend notre sens de notre vulnérabilité et aussi de notre
1: sans
3: interdépendance.
1: Sans ces interventions là,
3: ce sont répétées
1: de Dieu, le peuple
3: pour terminer,
1: mort,
3: je dirais que la maladie, c'était une commande au point de départ, cet ouvrage, puisqu'on me demandait mon avis sur quelque chose qui apparaît dans la littérature. Et au fond, j'ai dû déconstruire cette notion-là parce qu'il m'apparaît de plus en plus que la souffrance existentielle, c'est une maladie environnementale.
1: Il était chaque fois
3: c'est parce que notre environnement
1: et notre texte insiste bien sur le caractère miraculeux de chacune de ces interventions.
4: Merci beaucoup à tous les deux.
1: La manne,
4: merci de nous avoir suivis. Vous savez, vous pouvez retrouver cette émission sur le site internet
1: Seigneur
4: de la chaîne www.ktv.com.
1: Cette nourriture
4: aussi nous retrouver
1: que
4: sur
1: ni
4: les
1: toi,
4: plateformes
1: ni tes pères
4: de téléchargement de podcasts.
1: Quant à l'eau,
4: et sur l'appli
1: c'est
4: Radio
1: lui
4: KTO.
1: Qui, pour
4: on
1: toi,
4: se retrouve la semaine
1: a fait
4: prochaine.
1: Jaillir l'eau de la roche la plus dure. C'est lui qui t'a fait traverser, sous-entendu sain et sauf, ce désert vaste et terrifiant. Pays des serpents brûlants et des scorpions, pays de la sécheresse. Et tout cela, donc, était, aux yeux de Moïse, une pédagogie de Dieu. Un autre verset de ce même chapitre dit « Tu reconnais à la réflexion que le
4: que
1: Seigneur,
4: voulons-nous dire
1: ton
4: quand
1: Dieu,
4: nous affirmons dans le credo
1: «
4: Je crois à la vie éternelle » S'agit-il seulement d'une
1: fils.
4: Durée infinie ou d'une manière
1: même
4: d'être
1: livre de
4: radicalement nouvelle
1: encore,
4: cette semaine, dans le cadre
1: Seigneur,
4: de la série des 20
1: Dieu
4: ans de la foi prise au mot, nous explorons une espérance qui va bien au-delà de la simple survie d'après la mort. De l'arbre de vie de la Genèse à la promesse du Christ dans l'évangile de Jean, comment notre vision de l'éternité doit-elle se développer ? La vie éternelle commence-t-elle après le dernier souffle ou dès aujourd'hui dans le secret de nos vies ? Pour décrypter ce mystère, je reçois deux invités, dont Paul Denisot, recteur du sanctuaire de Montlignon, et Paolo Rodriguez, professeur de théologie à l'Université catholique de Lille.
1: Serait-il comme ces bienfaiteurs qui attendent
0: la foi prise au mot, la vie éternelle ?
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1: Ce serait encore une fois nous fabriquer un Dieu à notre image. En réalité, si Dieu veut que nous reconnaissions notre dépendance à son égard, c'est qu'elle est vitale pour nous. Le livre de la Genèse dit, de manière imagée, que nous sommes suspendus à son souffle. Le livre du Deutéronome le dit à sa manière.
5: Allez. L'homme comme tous les dimanches depuis quelques temps, Annie et son fils William seront aujourd'hui à la messe à la paroisse Saint-Pierre-Saint-Paul de Colombes. C'est dans cette église qu'Annie a été baptisée à Pâques de cette année.
1: Il ne veut donc pas faire de nous ces jours
6: que j'ai ressenti vraiment le besoin de prier.
1: Notre dépendance
6: je suis
1: à son
6: l'église, c'est la première fois que je viens à l'église de Colombes.
1: C'est le seul moyen de ne pas devenir esclave.
6: Je rencontre une personne et je lui dis, écoutez, je ne sais pas par où commencer.
1: On sait que ce texte,
6: j'aimerais devenir
1: comme tout livre du Deutéronome, n'est pas
6: elle m'a prise dans ses bras.
1: Il a été écrit bien longtemps après.
6: Et j'ai senti à ce moment-là que ma place était ici,
1: où l'on peut craindre que peu à peu, le peuple élu ne tombe dans la misère.
5: Annie fait partie des nombreuses personnes qui ont frappé à la porte de l'Église catholique ces dernières années en Île-de-France. En 5 ans, les demandes de baptême ont augmenté de 153%. Pour répondre à cette hausse historique, les diocèses d'Île-de-France et le diocèse aux armées ont décidé d'organiser une assemblée ecclésiale provinciale sur l'accompagnement des catéchumènes et des
1: concrètement.
5: Pour le curé de la paroisse de Colombes, cette assemblée vient à point nommé.
7: L'assemblée ecclésiale provinciale, elle arrive dans un contexte où les catéchumènes affluent dans la paroisse. Ils sont plus nombreux, plus jeunes.
1: Au musée des
7: et je vais vous dire, comme curé, parfois j'ai un peu d'autres priorités et je m'y intéresse pas beaucoup. Et c'est sûr que si on gratte, je ne pourrais pas exactement vous dire quelle formation on leur propose. Donc
1: quand
7: je suis heureux qu'il y ait eu cette assemblée ecclésiale pour m'obliger à regarder un peu ce qui se passe et comment
1: si
7: ça se passe et pas découvrir un peu leur nom
1: que nous avons
7: deux semaines avant la vigile pascale.
5: En janvier dernier, une phase de consultation a débuté dans les paroisses qui a suscité un certain engouement. Ici à Colombes, c'est un diacre accompagnateur de néophytes, Patrick Dansette, qui a pris en charge cette cette réflexion.
8: Ce qui ressort de tout ça, comme

0: Toujours, c'est des choses assez touffues qui partent peut-être dans des directions variées. Comment accueillir de la meilleure manière dans nos liturgies et particulièrement dans la messe dominicale tous ceux qui ont à découvrir un langage
1: Psaume
0: qui est quand
1: 147.
0: Même un langage spécifique. Voilà. Comment Glorifie accompagner pour ces personnes une conversion qui
1: Célèbre
0: est une conversion toute
1: Dieu
0: la vie. Comment ne pas projeter sur ces néophytes nos vieux débats de sensibilité d'une
1: dans
0: certaine
1: murs,
0: manière,
1: il a
0: mais
1: tes enfants.
0: Être à l'écoute de ce, que, de ce que Dieu nous dit en se révélant à eux.
1: Et d'un pas de
2: Il envoie sa parole les fidèles des paroisses d'Île-de-France sont invités à prier tout particulièrement pour l'Assemblée ecclésiale.
1: Il révèle sa parole à chacun,
2: ce dimanche à la
1: ses volontés et ses lois
2: Paris.
1: À Israël.
2: En tant que néophyte, Annie a été appelée pour y participer.
3: Nul autre. C'est vrai que pendant deux ans, on a un objectif, c'est voilà, être enfant de Dieu, être disciple de Jésus-Christ. Et une fois que c'est fait, bah, on est un peu relâché dans la nature. Alors, j'ai pas eu le temps de ressentir le
1: parallélisme.
3: Sillon, le côté Jérusalem, où je patauge tout de suite après le baptême,
1: et
3: parce que j'ai cette opportunité en fait,
1: de, Sillon,
3: de tout de suite intégrer
1: une
3: nouvelle mission
1: ici,
3: en fait, dans l'église.
1: Plutôt que de la ville.
3: Bonjour.
1: Il s'agit des habitants.
3: Ça va?
2: À Notre-Dame, Annie retrouve Isabelle de la Garandrie, paroissienne de Colombe et membre de l'équipe de pilotage de l'Assemblée ecclésiale provinciale. C'est elle qui l'a appelée pour y participer en tant que déléguée.
4: Annie parle super bien et elle nous a partagé son itinéraire en jeu. Et on s'est dit, formidable, elle sait en parler. Qu'elle vienne partager notre vie pendant cette assemblée ecclésiale provinciale. Si on parle des néophytes sans en avoir parmi nous, on va rater la cible.
2: Ce qui avait été annoncé initialement comme un concile provincial a été rebaptisé Assemblée ecclésiale provinciale du fait de la diversité et du nombre important de ses participants, comme l'explique le père Maximilien de la Martinière qui en est le secrétaire général.
5: Vous êtes de quel diocèse?
6: Ce retour au pays est une véritable restauration.
5: Merci d'être délégué.
7: Les évêques ont décidé d'élargir les représentants. En fait, ils n'ont pas voulu que, sur un sujet comme le catéchuménat et le néophyta, on fasse l'abstraction de ceux qui avaient quelque chose à nous dire sur le sujet. Et donc, les évêques ont décidé d'inviter largement. C'est pour ça que l'Assemblée fera 350 personnes, ce qui est conséquent. Et donc, on est au-delà des règles canoniques strictes pour un concile. Donc, on va bien vivre un concile élargi en une assemblée ecclésiale provinciale.
1: C'est la conscience.
2: La procession d'entrée est impressionnante. Parmi les 350 délégués et observateurs venus de toute la province de Paris, 55% sont des laïcs, dont de nombreux néophytes et une vingtaine de catéchumènes.
1: Tu es un
2: dans son domaine, Mgr Laurent Ulrich, archevêque de Paris, rappelle les trois axes de l'Assemblée. Accueillir, accompagner et transformer.
8: Donner l'ampleur que nous voulons donner grâce à cette Assemblée provinciale,
1: c'est uniquement
8: c'est permettre,
1: à tes pères
8: en effet,
1: que le Seigneur ton Dieu s'est attaché
8: à beaucoup de gens dans l'Église
1: eux,
8: d'être sensibilisés
1: peuples,
8: à ce fait.
1: C'est-à-dire
8: qu'ils ne se disent pas, tiens, il y a quelques nouveaux dans ma paroisse où on a fait quelques baptêmes. Mais que ça ne change rien. Ça devrait nous interroger beaucoup que Dieu nous envoie des nouveaux et pas simplement ici dans une paroisse et pas dans la voisine, mais dans l'Église, il y a ce phénomène qui ne nous appartient pas. C'est bien Dieu, le Seigneur, qui
1: depuis le jour où Dieu créa l'homme sur la terre.
2: Cette célébration à Notre-Dame, suivie d'un temps convivial au Collège des Bernardins, est une occasion pour tous ses membres de se rencontrer pour la première fois. Tous viennent avec leurs questions et la richesse de leur expérience, comme Nadia, responsable du catéchuménat à Rosny-sous-Bois.
9: Les catéchumènes, c'est génial, ils ont plein de questions. Parfois, on n'a pas la réponse à tout. Et c'est vrai que je pense qu'on pourrait mettre en place au niveau des diocèses, avec les paroisses, encore plus d'accompagnement, plus de formation. Alors nous, on a la chance d'en avoir une sur une session de trois fois. Mais en fait, je pense qu'il faudrait renouveler ça et vraiment nous donner des clés et plus d'outils pour mieux accompagner tous ces catéchumènes qui sont de plus en plus nombreux. On n'est pas assez et ils sont de plus en plus. On a besoin un petit peu de l'appui de nos diocèses, je pense.
2: Mathieu est en deuxième année de catéchuménat.
1: Il
2: va aider à l'organisation de l'assemblée.
10: Moi, mon sujet, c'est comment arriver à cheminer dans une famille qui n'est pas forcément croyante, voire même qui trouve ma démarche un peu iconoclaste. Donc, je cherche beaucoup de relais en dehors de la famille pour m'aider à cheminer.
2: Un défi qui rejoint Anne, membre du conseil de pastoral du diocèse d'Évry.
11: Comment les aider et comment nous avoir vivre les conversions nécessaires afin qu'ils trouvent vraiment leur place dans nos communautés. Que notre communauté ne soit pas des petits clubs, ils ne viennent pas au hasard dans l'Église. Ils sont déjà habités du Seigneur.
2: Si l'Église ne possède pas de chiffres précis sur l'engagement et la pratique des néophytes après leur baptême, l'intégration des nouveaux baptisés est un enjeu majeur, comme le soulève Leïla, baptisée en 2019.
9: Je vous avoue qu'après mon baptême, j'ai demandé à continuer à assister aux réunions de catéchuménat parce que j'étais un peu perdue. jusqu'à ce qu'on propose un an après.

0: prêt à devenir animatrice KT. Et le Dieu, ce qui est très important quand on vient d'être baptisé, c'est d'avoir quelque chose à faire, jamais. D'être entouré. Et en même temps, c'est difficile parce que les équipes ne peuvent pas nous forcer à faire quelque chose pour lequel on n'est pas fait. Donc il faut identifier nos dons.
1: Cette célébration ouvre pour l'Assemblée une phase de délibération qui s'achèvera en mai 2027. D'ici là, les délégués se retrouveront à trois reprises pour travailler à partir du fruit de la consultation et faire des propositions aux évêques.
2: C'est par amour. À l'origine, dans la pensée d'Israël, la conscience de vivre une alliance avec le Dieu du Sinaï n'excluait pas que d'autres peuples aient leur propre Dieu protecteur.
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0: c'est le même Isaïe, à la même époque, qui sut faire comprendre à ses contemporains que cette élection prenait désormais un autre visage.
1: Bonsoir à tous, heureux de vous retrouver en direct sur KTO et KTO Radio pour cette soirée de la rédaction. Nous avons fait le choix d'aborder ce soir sur ce plateau le succès du scoutisme catholique en France, car les trois grands mouvements scouts français sont en croissance continue depuis plusieurs années. Ensemble, ils rassemblent quelques 160 000 jeunes désormais. Comment se fait-il que cette pédagogie scout, inventée par Baden-Powell au début du XXe siècle, trouve aujourd'hui un si fort écho chez les jeunes et les familles, dans une culture ambiante marquée par la violence des rapports sociaux, l'actualité nous le rappelle souvent, l'usage addictif des écrans,
0: lecture
1: ça c'est
0: de
1: au
0: la
1: quotidien,
0: première lettre
1: ou encore l'angoisse écologique. Que propose le scoutisme? Qu'est-ce qu'au fond l'aventure
0: la
1: scout? Nous sommes
0: nous
1: sur KTO, nous ne manquons pas non plus d'aborder la dimension spirituelle, l'intérêt pour la foi
0: rompons.
1: Chrétienne de jeunes non baptisés, on va le voir, déplace un peu les débats sur la manière de vivre
0: pain.
1: Et de proposer la foi.
0: La
1: est-ce qu'il y a d'ailleurs une diversité d'approches entre les différents mouvements? Avec
0: car
1: nous ce soir,
0: nous
1: pour en parler, nous avons réuni à la fois des scouts, un aumônier scout, Agathe Lisée, bonsoir.
2: Bonsoir, Étienne.
1: Équipière guide chez les scouts unitaires de
0: ce
1: France,
0: passage
1: dont,
0: est encadré
1: donc
0: par
1: membre
0: une
1: de l'équipe nationale et originaire de Bretagne.
0: L'idolâtrie.
2: Oui, exactement, j'ai passé à
0: et
2: près
0: ici,
2: 10
0: Paul
2: ans dans le groupe
0: de
2: Brest.
0: Bien précis.
2: J'ai été chef de compagnie là-bas.
0: Et ne
2: puis
0: peut pas se comprendre.
2: À l'équipe nationale guide, formatrice en particulier de cheftaine.
0: Dans la religion
1: Pierre
0: chrétienne,
1: de la Chapelle,
0: on ne pratique
1: bonsoir.
0: Pas des
1: assistant du commissaire éclaireur pour le district valois des guides des scouts d'Europe. Peut-être qu'on aura l'occasion de comprendre tout
0: les
1: chez
0: autres
1: vous. Parfois,
0: religions
1: ils peuvent paraître compliqués. En tout cas, vous
0: et
1: basez
0: dans
1: en Picardie.
0: Toutes les religions.
3: C'est ça.
0: Que ce soit la religion juive.
3: Mais avant, j'ai pu être chef de troupe à côté de Lyon. J'ai pas mal bougé.
0: Était souvent suivi d'un repas.
3: Depuis mes 8 ans, je suis
0: lieu dans le temple même.
1: Et les éclaireurs, c'est quelle tranche?
0: On mangeait l'animal sacrifié.
3: C'est de 12 à 17 ans.
0: Dans l'intention d'entrer
1: Sophie,
0: en communion
1: Sophie Mancel,
0: avec la
1: bonsoir.
0: Divinité.
2: Bonsoir, Étienne.
1: Déléguée nationale,
0: donc,
1: méthodes éducatives pour les scouts et guides de France basées à Paris.
0: Il y avait des gens qui, jusqu'à leur conversion,
1: il y a beaucoup de
0: avaient participé au sacrifice d'animaux
1: sont dans, les
0: dans
1: villes,
0: la religion grecque.
1: Dans les villes.
0: Et
2: oui,
0: au
2: absolument.
0: Repas qui suivait ces cérémonies.
2: Moi, je suis salariée de l'association.
0: Il semble
2: et
0: bien,
2: donc je suis,
0: après le contexte de notre
2: au service, justement,
0: que certains
2: pour que,
0: d'entre eux avaient encore la tentation
2: de, terrain, se vive le mieux possible,
0: de continuer à participer à ces repas,
2: comme à la campagne.
0: Dans les temples des idoles.
1: Père Maximilien Maurice,
0: et là,
1: bonsoir.
0: Paul est très ferme.
1: Bonsoir,
0: il faut
1: Étienne.
0: Choisir.
1: Aumônier scout et vicaire à la paroisse du Val de
0: Lagny,
1: c'est le diocèse de Meaux, la Seine-et-Marne. Vous êtes conseiller religieux chez les guides, auprès de guides et
0: de
1: scouts d'Europe.
0: Et
1: puis, aumônier également des scouts et guides de France. D'ailleurs, c'est une réalité.
0: Une autre question plus
1: pour
0: difficile
1: beaucoup de
0: se poser.
1: Prêtres en paroisse d'être
0: les
1: aumôniers de différents
0: de viande
1: mouvements.
0: Des animaux sacrifiés
1: oui,
0: dans les temples.
1: C'est une chance que j'ai de pouvoir voir les pieds dans les différents
0: vendu
1: mouvements.
0: En boucherie.
1: Le groupe scout d'Europe étant étendu sur tout le nord Seine-et-Marne.
0: Et en consommer.
1: Ça montre aussi une diversité.
0: Sans se faire complice de l'idolâtrie.
1: Du scoutisme. Il est très engagé, vous êtes très engagé dans l'évangélisation des jeunes.
0: Puisque les idoles n'existent pas.
1: Oui, aussi on a un patronage à
0: on peut bien acheter au marché et manger dans
1: les
0: maisons la viande des sacrifices.
1: Une chance de pouvoir croiser les jeunes dans différentes réalités de la vie sociale.
0: Paul n'y voit pas d'inconvénient.
1: Alors, ceux qui veulent
0: à condition que l'on ne
1: parler avec
0: pas
1: nous ce soir,
0: scandaliser
1: poser des questions
0: ou
1: un très bref témoignage, c'est possible durant l'émission en direct en envoyant un mail à ma question à kto.tv.com ou réagir sur les réseaux sociaux.
0: Son raisonnement s'appuie
1: en lien
0: toujours
1: avec
0: sur le même fondement.
1: Je le disais, cette croissance, elle est réelle, entre 2 à 3% pour les SUV, pour les scouts d'Europe, avec ouverture d'unités, de nouveaux groupes, c'est plus 5% pour les scouts et guides de France sur les 10 dernières années, est-ce que c'est perceptible
0: de grâce que nous
1: niveau,
0: bénissons
1: Pierre, Agathe
0: est communion au sein du
3: oui,
0: Christ.
3: Tout à fait. Ben, l'année
0: le
3: dernière,
0: que nous
3: donc, les deux dernières années, j'étais chef de troupe à Tassin, à côté de Lyon.
0: Et le mot
3: et c'était,
0: que l'on emploie, communion, koinonia,
3: une région
0: en grec,
3: où,
0: évoque
3: dis,
0: un lien d'intimité, d'appartenance, une solidarité profonde.
3: Parce qu'il y avait de plus
0: le
3: en plus
0: Christ l'a dit en d'autres termes.
3: Donc j'ai pu
0: quand
3: vivre
0: il a employé
3: ce
0: le mot alliance
3: assez particulier.
0: Cette coupe est la nouvelle alliance
2: aussi,
0: en
2: bien sûr.
0: Sang.
2: C'est pas un objectif en soi de grossir
0: l'alliance
2: mais,
0: au sens biblique.
2: De plus en plus de
0: c'est bien une
2: de
0: appartenance réciproque,
2: entrer,
0: un engagement mutuel. La grande
2: ça pose
0: formule
2: un
0: de l'alliance,
2: peu problème avec le nombre de chefs
0: vous
2: qui sont disponibles et prêts à s'engager.
0: Et je serai votre Dieu.
2: On est ravis de voir que ça plaît.
0: En Jésus, c'est Dieu qui accomplit son alliance avec l'humanité.
1: C'est étonnant que cette
0: mais
1: méthode,
0: Jésus,
1: je disais qu'il y a
0: aussi,
1: plus de 100 ans,
0: c'est l'humanité
1: trouve un écho
0: qui accueille
1: si fort,
0: ce projet de Dieu aussi. Et qui y répond.
2: C'est,
0: il
2: c'est étonnant
0: celui
2: et en même temps, c'est,
0: avec Dieu,
2: je pense que c'est notre force, c'est aussi que
0: proposé à Adam,
2: on arrive
0: à
2: utiliser cette méthode dans le monde d'aujourd'hui.
0: Et c'est tout le mystère de Jésus
2: c'est vraiment,
0: qui est à la fois homme et Dieu. En lui,
2: l'intuition
0: Dieu
2: de Baden-Powell qui était de réunir des jeunes au début de quartiers populaires pour leur proposer justement de vivre dans la nature et de vivre ensemble.
0: présente à la
2: trouve
0: part.
2: Aujourd'hui son écho en lui, dans notre société actuelle où en lui, le vivre ensemble, la vie dans la nature, l'engagement,
0: vous avez reconnu là le schéma de toute célébration liturgique
2: qui nous rassemble,
0: qui est justement
2: finalement
0: le lieu de l'accomplissement de l'Alliance.
2: Tous les mouvements autour de
0: et la prière eucharistique se conclut par cette phrase magnifique.
4: À chaque fois que j'ai été dans une mission, en France ou à l'étranger, le scoutisme a toujours été une très grande force pour pouvoir faire grandir les jeunes.
0: D'un
4: point de vue
0: gloire
4: simplement humain, et puis spirituel, ô combien.
0: Amen.
1: Je vous propose, tiens, pour nous
0: ce
1: mettre
0: qui fut
1: aussi
0: la
1: dans
0: grande
1: le jus de la discussion sur
0: c'est-à-dire que le
1: ce
0: Dieu
1: qu'est
0: tout
1: le scoutisme,
0: tout
1: d'écouter
0: proche,
1: deux témoignages, celui de Philippine et Chloé. Chloé est cheftaine louveteau en Haute-Savoie, à Vesoul, au sein des scouts et guides de France. Et puis Philippine, 17 ans, est en terminale et guide aînée d'Europe à Marc-en-Barœul, près de Lille. Chez les scouts, on doit laisser son téléphone de côté. Elle évoque cette expérience.
0: L'Eucharistie est donc repas de communion.
5: Bonjour à tous.
0: Comme toutes les religions,
5: moi, je suis particulièrement heureuse dans le scoutisme.
0: Mais c'est le sacrifice
5: c'est
0: lui-même
5: le fait que, en tant
0: qui a
5: que jeune,
0: changé.
5: On est largement
0: le sacrifice
5: en valeur,
0: que Dieu attend,
5: et, ça nous
0: ce
5: permet,
0: n'est pas
5: exemple,
0: l'égorgement d'un animal.
5: Développer nos choix
0: c'est
5: et notre pensée
0: nos
5: par nous-mêmes.
0: Comme le disait déjà le psaume 39.
5: Ce qui est largement important, notamment quand on est dans l'âge de l'adolescence, parce que souvent, c'est à ce moment-là qu'on n'est pas très bien dans
0: le groupe. Tu ne voulais ni holocauste,
5: mais ça développe notre confiance en soi et pour le développement personnel, c'est
0: ce
5: très important.
0: Sa vie toute entière a été offerte.
5: Je suis très heureuse d'avoir pu être
0: scout
5: à cette période de ma vie.
0: Et quand nous participons au repas de communion de l'Eucharistie, nous unissons nos vies à la sienne pour les offrir au Père.
6: Pensez que deux semaines de camp
0: cela
6: sur les écrans,
0: loin.
6: Ça allait
0: Paul
6: ça n'est pas votre long, étant donné que toute l'année, j'ai mon téléphone et que je passe pas mal de temps dessus pour les cours, etc.
0: Le pain que nous
6: mais au final, c'est avoir ces moments de pause.
0: Et si nous faisons réellement un seul corps avec
6: moi,
0: lui,
6: et même quand je rentre de chez moi,
0: de mener
6: ce sens du concret
0: la même
6: et du service me manque et j'ai parfois pas très envie
0: quand
6: de retourner
0: sur mon
6: téléphone.
0: Quand Saint-Augustin dit à ceux qui communient,
6: recevez ce que vous êtes. Je me demande même comment font ceux qui n'arrivent pas à se détacher de leurs écrans.
0: Corps et sang de Jésus-Christ. C'est-à-dire à notre tour,
6: peut envisager cette perspective sur les écrans sans paraître un peu décourageant et ringard.
0: Car effectivement, quand nous participons
1: alors,
0: à l'Eucharistie,
1: nous ne sommes pas seuls concernés. Peut-être réagir à ce que disent Philippine et Chloé.
0: Jésus a dit qu'il donnait sa vie pour la multitude.
1: Sur le fait que le scoutisme
0: et quand il se donne en nourriture, c'est aussi
1: la culture en vue de la
0: multitude.
1: Des jeunes aujourd'hui, non?
2: Ben et c'est ça, bien sur
0: à la
2: le sujet du téléphone, c'est
0: que
2: sûr
0: nous sommes
2: que
0: envoyés.
2: On est vraiment à rebrousse-poil. Et c'est pas évident d'ailleurs. Enfin, je pense que c'est peut-être pareil partout, mais c'est vraiment pas évident d'expliquer à un jeune que là, pour les prochaines 48 heures, quand il y a un week-end à l'année, ou les prochaines deux semaines,
0: évangile de Jésus
2: va devoir
0: Christ,
2: laisser son téléphone, c'est rude.
0: En ce temps-là,
2: et c'est
0: Jésus disait
2: de voir
0: des
2: en fait,
0: Juifs.
2: Ils sont ravis. En
0: moi,
2: fait, ça réouvre la perspective de la relation à l'autre en direct, de lui parler.
0: Si quelqu'un mange de ce pain,
2: de découvrir
0: il vivra
2: qui il est.
0: Éternellement.
2: Et puis,
0: le
2: comme
0: pain
2: disait
0: que
2: Chloé,
0: je donnerai,
2: en fait,
0: c'est ma chair.
2: C'est pas sur notre téléphone qu'on se rend compte de ce qu'on est capable de

0: faire, les Juifs se querellaient entre eux. Comment celui-là peut-il nous donner sa chair à manger ?
1: Ce qu'on aime dans la relation
0: Jésus
1: avec
0: leur
1: les autres.
0: Dit alors.
1: C'est en le faisant concrètement,
0: Amen.
1: Et
0: je
1: donc
0: vous
1: en,
0: le dis.
1: En laissant son téléphone
0: si
1: à
0: Si vous ne mangez pas la chair du Fils de l'homme,
2: palme pour
0: et
2: les
0: si vous
2: Juifs,
0: ne buvez pas son sang, vous n'avez pas la vie en vous. Celui
3: mais
0: qui mange
3: tout
0: ma
3: à
0: chair
3: fait,
0: et boit mon sang
3: je pense vraiment ce
0: à
3: sens
0: la vie
3: du
0: éternelle.
3: Concret et du service.
0: Et moi, je le ressusciterai
3: c'est vraiment,
0: au dernier jour.
3: Ce dont les jeunes
0: en effet,
3: ont
0: ma chair est la vraie nourriture.
3: De
0: et
3: pouvoir
0: mon sang
3: fabriquer
0: est
3: des choses avec leurs mains, de se rendre compte
0: celui
3: fait,
0: qui
3: de
0: mange
3: se frotter au réel.
0: Ma chair et boit mon
3: et puis
0: sang
3: aussi, de vivre l'aventure.
0: Et moi, je
3: moi, je pense que les jeunes aujourd'hui ont vraiment soif
0: de même que le Père qui est vivant m'a
3: mais de véritable aventure.
0: Et que moi, je vis par le Père.
3: Moi, j'ai pu organiser un
0: de
3: camp,
0: même,
3: par exemple,
0: celui
3: avec
0: qui
3: ma
0: me
3: troupe,
0: mange, lui aussi,
3: où on a traversé les Alpes
0: moi.
3: De la France à l'Italie.
0: Tel est le pain qui est descendu du ciel.
3: Ils avaient des étoiles dans les yeux, parce que c'est des paysages
0: il
3: magnifiques.
0: Il n'est pas comme
3: ensuite,
0: celui que les pères ont
3: nautiques. On fabriquait
0: eux,
3: des radeaux 4, on faisait des
0: celui
3: courses sur l'eau, etc.
0: Vivra
3: et puis j'en passe, hein, des constructions en bois, etc. Et ça, les jeunes, eh ben,
0: le mot qui revient le plus souvent
3: ça,
0: dans
3: ça
0: ce texte,
3: forme,
0: c'est
3: et puis après, ils
0: la
3: sont
0: vie.
3: Fiers d'avoir réalisé
0: le
3: quelque chose.
0: Que je donnerais,
3: et,
0: c'est ma chair.
3: D'avoir vécu ces belles aventures.
0: Donner,
2: c'est camper,
0: que le monde
2: dormir
0: ait
2: sous la
0: vie.
2: Tente, même s'il pleut.
0: La lettre aux Hébreux le dit bien.
4: Se dépasser
0: en
4: aussi.
0: Entrant dans le monde, le Christ dit.
4: Il y a la notion
0: dit,
4: de dépassement. Je pense que c'était intéressant
0: je suis venu
4: de voir comme Philippe
0: volonté.
4: Dit je ne savais pas comment j'allais
0: Dieu,
4: faire.
0: On,
4: enfin,
0: c'est que
4: on
0: le
4: sent
0: monde
4: que c'est, ça, ça paraît
0: vie.
4: Être une difficulté. Et en fait,
0: vie
4: on se rend
0: donnée,
4: compte que c'est une force.
0: Donnée,
4: que la proposition qu'on a,
0: Isaïe
4: elle
0: l'avait déjà
4: de,
0: annoncé.
4: De se découvrir mieux.
0: Vous qui êtes assoiffé, venez vers les eaux.
4: C'est bon pour la santé.
0: Même celui qui n'a pas d'argent.
4: La physique et la santé mentale, finalement.
0: Demandez du gras.
4: D'être
0: et manger,
4: dehors, d'être en relation avec
0: venez
4: les autres
0: et buvez sans argent, sans paiement, du vin et du lait.
5: Moi, je dirais
0: à
5: un des grands atouts,
0: votre argent
5: c'est aussi
0: pour ce
5: que la pédagogie se développe au long de l'année.
0: Votre labeur,
5: parce que la question du téléphone, les week-ends, moi, je l'observe, c'est difficile.
0: Écoutez donc, écoutez-moi,
5: dans les différents groupes.
0: Et mangez ce qui est bon.
5: La maison n'est pas loin.
0: Que
5: mais
0: vous trouviez
5: là
0: votre
5: où ça marche vraiment, c'est quand en grand camp, on les entend s'ennuyer de manière positive,
0: vers moi,
5: constructive,
0: écoutez,
5: créative.
0: Et, vivrez,
5: et ça, c'est là où on se rend compte qu'on n'a pas besoin du téléphone
0: et
5: pour vivre.
0: Et ce qui nous fait vivre, c'est le
5: bien,
0: don
5: en fait.
0: De la vie du Christ.
2: Et c'est à travers des choses simples, comme
0: sacrifice.
2: Je le disais, camper,
0: mais
2: cuisiner sur le feu.
0: Mais il ne faudrait pas nous méprendre sur le sens
1: mais,
0: du mot
1: oui,
0: sacrifice.
1: Et en fait,
0: tout au long
1: pas
0: de l'histoire biblique, on a
1: l'impression que c'est
0: une transformation,
1: assez difficile, hein,
0: une véritable conversion de la notion de sacrifice.
1: Oui, tout à fait.
0: Je vous la rappelle.
1: Ça implique
0: on peut
1: de savoir faire
0: plusieurs étapes.
1: Et tout de suite, il y a plein de mécanismes qui rentrent en jeu. Il y a
0: au début
1: le fait
0: de l'histoire biblique,
1: une telle en difficulté, qu'on va aller l'aider, d'être vraiment dans un apprentissage de concrètement. Je
0: Dumas
1: prends mes bûches, je fais mon feu.
0: Spontanément,
1: ça n'a
0: pour
1: rien
0: s'approcher
1: à voir
0: de Dieu,
1: le
0: pour rentrer en communion
1: téléphone,
0: avec lui,
1: le confort
0: le
1: du quotidien.
0: Du mot sacrifier,
1: et pour autant, on se rend compte qu'en fait, ça nous rend extrêmement joyeux.
0: On croyait devoir
1: ça,
0: tuer.
1: Ça, c'est assez mystérieux.
0: Au fond, pour rentrer dans le monde
1: palpable.
0: Du Dieu de la vie,
5: ça fait même une complicité.
0: On lui rendait
5: parce
0: ce qui lui appartient.
5: Parce qu'en fait, chacun, il passe derrière la casserole, il y a toujours un qui crame quelque chose. Mais
0: la première
5: on sait que ça
0: étape,
5: pourrait être nous
0: la
5: prochaine
0: étape,
5: fois. Donc,
0: la pédagogie biblique
5: merci pour le repas,
0: a été
5: quoi,
0: l'interdiction
5: simplement.
0: Formelle des sacrifices
2: et on se rappelle,
0: et
2: Sophie,
0: ce,
2: il y a quelques années,
0: entre
2: 10
0: Dieu
2: ans, il y avait
0: et le peuple
2: une vraie question
0: choisi,
2: autour des normes
0: puisque c'est à Abraham
2: qui était,
0: que cette interdiction a été
2: imposée
0: faite.
2: Par les ministères de tutelle,
0: ne lève
2: mais
0: pas
2: dans
0: la main
2: de
0: sur l'enfant,
2: notre société qui...
0: Et depuis Abraham, cette interdiction ne s'est jamais démentie.
2: Par exemple,
0: chaque
2: le frigo, je me rappelle, on
0: les
2: discutait
0: l'ont
2: de mettre
0: en
2: des
0: disant
2: gants
0: que les
2: pour couper le pain, etc. Est-ce que ça existe toujours? Est-ce que ça entrave un scoutisme authentique
0: et
2: de
0: déjà,
2: qualité ou pas?
4: Alors, ça existe toujours, et je pense que c'est important de se dire aussi que c'est important pour nous de respecter ce cadre pour pouvoir justement assurer la sécurité des jeunes qui nous sont confiés. Mais on pratique avec ces règles, avec ce cadre, et puis on travaille beaucoup aussi avec les services de l'État pour justement faire en sorte que on puisse vivre ce scoutisme. On a quand même justement ces normes qui sont propres aux accueils de scoutisme, donc c'est, je pense, un vrai avantage pour nous, parce que ça nous permet aussi
0: la deuxième
4: de,
0: étape,
4: de faire
0: c'est
4: du
0: Moïse
4: feu dans le cadre de nos activités et de porter ça
0: peuple.
4: Aussi auprès des
0: préfectures,
4: notamment
0: les rites ancestraux, les
4: sacrifices d'ailleurs,
0: d'animaux,
4: en intermouvement.
0: Mais il leur a donné un sens
4: en tout cas, c'est important d'avoir
0: ce
4: cadre, ce
0: qui comptait,
4: parce que ça assure la sécurité des jeunes, et en même temps, on arrive à vivre
0: puis
4: notre scoutisme,
0: est venue
4: toute
0: la pédagogie
4: à faire à manger, on continue à prendre en charge toute la vie quotidienne.
0: L'important,
4: alors maintenant, il y a effectivement un peu plus de frigo dans les camps,
0: c'est le cœur de celui qui
2: a proximité, pas forcément sur le lieu.
0: Et les prophètes n'ont pas de
4: mais sévère. Comme il y a un point
0: pour
4: d'eau,
0: ceux
4: comme
0: qui maltraitent sur frère un certain et se présentent
4: confort,
0: devant Dieu les mains chargées d'offrandes.
4: Le confort d'un camp scout, on sait de
0: vos
4: quoi on parle aussi.
0: Vos mains sont pleines de sang, dit Isaïe. Sous-entendu le sang des animaux sacrifiés.
4: Et puis, tout en étant continuant d'être proche de la nature. C'est important aussi pour nous de vivre ces camps, de vivre ces 10, 15 jours campés où on est justement, où on oublie.

0: C'est la miséricorde que je veux,
1: de la ville où on se rapproche de la beauté de la nature.
0: Et le prophète Michée résume magnifiquement cette leçon, je vous le rappelle. On t'a fait savoir,
2: Sophie, ouais, je crois qu'en fait, on s'adapte. Alors, ce que le Seigneur réclame de toi, on travaille tous en bonne intelligence avec les services de l'État,
0: que de respecter le droit et la justice,
3: et de marcher avec la gendarmerie.
2: Souvent, on se signale aussi de manière...
0: Et l'étape finale de cette pédagogie,
2: on est là,
0: ce sont les femmes de chambre serviteurs du deuxième Israël.
2: Mais c'est vrai que au VIe siècle, dans certains départements,
0: on
2: veut de moins en moins faire de feu, donc
0: on découvre ce qu'est le véritable sacrifice que Dieu attend de nous. Ces règles,
2: elles apprennent aussi le sens des responsabilités.
0: C'est-à-dire que entrer en communion avec le Dieu de la vie,
2: parfois des outils qui sont coupants pour faire nos installations.
0: C'est faire vivre les autres.
2: C'est-à-dire
0: mettre nos vies
2: au service de nos frères. On met bien des gants,
0: etc. Le Nouveau Testament présente souvent Jésus.
2: En fait, est-ce qu'on a envie de passer un temps à l'hôpital ? Non, personne ne veut.
0: Donc voilà, on fait attention. Et puis en fait,
2: les choses se passent très bien.
0: Elle est le sacrifice parfait.
2: Et ça leur donne aussi un peu une certaine discipline.
0: Telle que la Bible a essayé de l'inculquer à l'humanité.
3: Je vous propose d'écouter les parents Claire et Olivier Habit, Aix-en-Provence. Et ils vont nous expliquer leur intérêt pour
0: et
3: le
0: désormais,
3: scoutisme,
0: dans la vie donnée du Christ,
3: n'ont jamais
0: nous
3: été
0: accueillons
3: scouts.
0: La vie même de
4: Bonsoir.
0: Dieu.
4: Bonsoir. Donc,
0: de
4: ce
0: même
4: qui nous
0: que
4: a
0: le Père qui est vivant m'a envoyé,
4: Margot,
0: et que moi je vis par le Père,
4: cette année,
0: de même,
4: c'est que c'est une petite
0: celui qui
4: déjà,
0: me mangera
4: du caté, et en fait, déjà, elle était très intéressée par le catéchisme, et donc, on cherchait à la fois une activité en lien avec ces valeurs-là, et en même temps en plein air, parce que c'est une enfant qui a beaucoup besoin de plein air, sachant qu'on habite en ville, et aussi en groupe, parce que Margot c'est
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4: Ça me semblait important qu'elle ait une forme de fraternité et qu'elle puisse vraiment créer des liens assez forts en dehors de la famille.
3: Voilà. Effectivement, en plus, on sentait que dans le SUF, il y avait une forme de bienveillance. Et en fait, on voulait s'assurer qu'elle rentre dans un groupe pour une première fois où elle serait amenée à faire des week-ends ou des semaines en pseudo-autonomie. Elle soit dans un groupe où il n'y ait pas de problème. Au contraire, enfin, que tout le monde ait les mêmes valeurs, les mêmes objectifs, c'est-à-dire partager et vivre des choses de la vie, à travers des jeux, aussi bien des offices, ce genre de choses.
4: Après, je trouve que c'est un peu... comment dire ? Pour moi, ça reste encore un peu top secret dans cette histoire. Je ne sais pas si vous voyez ce que je veux dire, mais il n'y a pas vraiment de pub. Enfin, je ne sais pas comment expliquer. Nous, on l'a su parce que nos très bons amis sont chefs
5: vous
4: de groupe.
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4: Et que leurs enfants en sont allés, qu'on en a discuté, etc. Mais sinon, je ne sais pas si on aurait su.
3: Oui, c'est vrai.
4: Voilà.
6: Soyons simples.
3: On serait passé à côté et ça aurait
6: et
3: été très
6: en
3: dommage.
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3: Alors, il y a des choses qui sont top secret chez les scouts.
5: Nous souhaitons une belle fête pour Claude,
7: rien
5: Norbert
7: secret.
5: Et Marcel.
7: C'est juste qu'effectivement, on ne la ramène Never pas
5: 1080,
7: tant que ça.
5: Norbert est un jeune noble apparenté
7: de ce qu'on
5: aux empereurs d'Allemagne.
7: Mais on est très heureux de la partager avec
5: il
7: d'autres.
5: Il est placé à 9 ans comme novice
7: donc, dans
5: une
7: collégiale en
5: fait,
7: les gens,
5: en vue de le préparer
7: scoutisme,
5: au sacerdoce
7: par le bouche à oreille,
5: dans une rude discipline.
7: Par le collège, le lycée
5: son cousin,
7: ou l'école.
5: L'empereur Henri
7: V, la paroisse,
5: le tir de cette vie et le nomme chapelain.
7: Oui.
5: Norbert
3: on
5: devient un abbé
3: de pédagogie scout parce qu'on a évoqué
5: plaisirs.
3: Un peu les activités,
5: ce qui
3: pouvait vivre au quotidien.
5: Lors d'un voyage,
3: vous avez parlé de progression personnelle.
5: Enfin,
3: comment ça marche?
7: Oui.
5: Il en tombe
7: alors,
5: de cheval.
7: L'idée, déjà globalement, c'est qu'un jeune qui vient dans un mouvement, j'imagine que c'est pareil chez vous, il vient librement. En fait,
5: Norbert
7: il dit moi j'ai envie de m'engager dans cette unité. Et en fait, le principe, c'est donc
5: notamment envers ses anciens collègues chamoines qu'il exhorte à la pénitence.
7: Moi, je viens là pour devenir meilleur, grandir,
5: voyant que Norbert trouve un certain succès
7: à être en relation
5: peuple,
7: avec les autres, à
5: les
7: rendre service, à me dépasser.
5: Pas été foudroyés par la grâce
7: et donc, il y a tout un chemin qui se trace au fil des années,
5: de vie,
7: d'étape en étape,
5: l'accuse en haut lieu
7: où le jeune va donc déployer
5: Norbert va trouver le pape réfugié en
7: chaque étape est adaptée à l'âge du jeune et à ce qu'il peut donner en termes de responsabilité.
5: Sur le retour, il rencontre un prêtre wallon, Hugues de Fosse.
2: C'est ça qui est génial dans ce scoutisme, c'est ce chemin justement, et que la progression
5: une partie de la Belgique
2: n'est jamais terminée. On peut toujours
5: appeler à réformer
2: et
5: le clergé de la ville de
2: pour chaque âge.
5: Ils échouent et décident de fonder la communauté des prémontrés qui va rapidement essaimer
2: l'étape pour entrer chez les éclaireurs ou chez les guides.
5: Puis Norbert est nommé archevêque
2: en Allemagne
5: pour tenter d'édifier le clergé d'un nouvel ordre.
2: Et puis après, il y a disposé
5: à accueillir les réformes de Norbert, il tente par deux fois de l'assassiner.
2: Au centre de toutes ses activités donc, politiques et religieuses, on les travaille peu à peu.
5: Norbert
2: et c'est
5: reste un homme de
2: vraiment,
5: prière.
2: C'est-à-dire qu'on a des
5: ces
2: épreuves
5: derniers
2: très
5: jours,
2: concrètes qu'on peut
5: il trouve
2: valider.
5: La force de célébrer sa dernière messe assis le jour
2: mais
5: de
2: mais donc c'est ça qui est vraiment très, voilà, très concret pour chacun des scouts et adapté,
5: Seigneur,
2: chacun avance à son rythme.
5: Tu nous fais la grâce à travers les vies de saints
2: oui.
5: De
2: alors,
5: nous rappeler au centre de nos existences la prière
2: c'est justement que
5: et quelle est la source
2: les parents
5: pour
2: qui sont les premiers
5: en
2: éducateurs en fait, toutes les difficultés. Les chefs complètent cette éducation en parallèle, en bonne intelligence et donc l'idée c'est justement de pouvoir communiquer entre parents et chefs. Donc,
8: vous
2: par
8: écoutez
2: exemple, en tant que chef, j'organisais régulièrement des dîners où j'allais chez
8: Xavier
2: jeunes,
8: de
2: Ligonnès,
8: l'évêque
2: de
8: Carcassonne, saisit l'ARCOM après le témoignage d'un faux prêtre sur M6.
2: Au collège, au lycée,
8: trois
2: etc.
8: questions.
9: Mais après,
8: à Mgr Bruno Valentin,
9: c'est
8: l'évêque dîner, de Carcassonne.
9: C'est la pédagogie du grand frère.
2: C'est voilà, exactement.
9: C'est les jeunes qui accompagnent les plus jeunes, qui sont responsables des plus jeunes.
2: C'est les jeunes par les jeunes. Et c'était cette idée de transmission.
10: C'est
2: ça que je trouve vraiment formidable. C'est qu'en fait, on a beaucoup appris, on a beaucoup reçu. Et puis après, on a envie vraiment de donner cette merveille qu'on a reçue.
9: C'est là, cher.
10: Parce que les questions.
9: J'étais étonné du titre de l'émission.
10: C'est bien.
9: Je me permets. De la pédagogie scout. En fait, c'est un modèle que j'ai trouvé chez les scouts d'Europe, chez les SUF.
10: À la cohésion, à la communion.
9: Mais chez les France, il me semble qu'il y avait moins cette.

0: hier soir.
1: Et donc, de
0: revanche,
1: grandir
0: après,
1: avec cette petite équipe. Alors, effectivement, nous, notre
0: agir,
1: âge, elles sont effectivement un peu resserrées.
2: Touche à l'histoire même, d'ailleurs, de la diversité des mouvements. Historiquement, les scouts d'Europe, enfin, les SUF et les scouts d'Europe ont choisi de garder une tranche d'âge assez large sur la partie
1: 12-17
2: ans. Et vous, vous l'avez coupé en deux chez les scouts de France.
1: Tout à fait.
0: Donc, je savais que c'était tout à fait évident. Mes questions, c'est comment c'est possible
1: ces équipes un peu plus homogènes d'âge et
0: puissent diffuser un tel témoignage
1: des approches différentes, mais qui font en tout cas que les jeunes vivent aussi en équipe et vivent l'autonomie en équipe. Et c'est vraiment des temps très forts qui leur permettent aussi de grandir énormément dans ce temps en autonomie.
0: Et c'est pour ça que cette affaire.
2: Et sur le fond, il faut risquer la confiance.
0: Citoyen.
2: Risquer
0: parce que ce qui est en jeu,
1: je suis assez d'accord avec ce mot risque, et en même temps, si on ne prend aucun risque, on ne fait plus rien. Et donc,
3: quelle est votre réaction à ce faux témoignage d'un prétendu prêtre?
1: On se demande si vraiment on a bien raison de le faire, et en même temps,
2: parce qu'on est quand même dans une société où ce qu'on aime, c'est plutôt le risque zéro.
1: Et on est interrogé d'ailleurs par les familles qui nous disent, mais est-ce que c'est bien sûr ce que vous faites? Et c'est des temps qu'on prépare énormément, c'est des parts en autonomie.
0: En
1: plus, on les fait partir sans le GPS.
2: Les parents, ils sont, moi j'en ai à l'aumônerie, ils suivent les enfants au GPS.
0: Ils tracent les enfants au GPS.
2: Je ne sais pas si c'est quelque chose dont vous avez déjà l'habitude, mais au scout, ce n'est pas du tout comme ça.
0: Il n'y a pas seulement l'intelligence artificielle.
4: Moi, j'ai traversé un peu cette question, puisque en tant que chef, on organise des explorations.
0: Aussi
4: un raid
0: usage dévoyé de l'intelligence naturelle,
4: vous l'avez dit.
0: C'est pas sérieux.
4: Et c'est vrai qu'il y avait des parents qui étaient un peu
0: stressés.
4: Et je trouve de plus en plus, en fait. Mais donc, il y a cette idée de rassurer, de créer un cadre qui est rassurant pour tout le monde. Et juste, je voulais revenir sur la dimension d'équipe. C'est vrai que j'ai parlé pas mal de progression, etc. Mais chez les guides des scouts d'Europe et chez les SUF aussi, il y a vraiment cette dimension de patrouille où un groupe de 6 à 8 garçons ou filles.
0: On prend tout ce qui passe et on prie pour qu'il y en ait un vrai. Comment peut-on
4: il y a vraiment cette vie
0: assurer une émission
4: en communauté. Par exemple, pendant 15 jours, ils vont vivre dans le même coin de patrouille, à faire la cuisine ensemble, à construire ensemble, à faire équipe dans les jeux. C'est toute cette pédagogie du jeu qui fait grandir et qui permet de plonger le jeune dans l'imaginaire. Mais voilà, c'est vrai que cette dimension est aussi évidemment très présente.
1: Les amitiés scouts, parce que sont les liens qui se créent dans ces espaces sont très forts. Moi, ce que je vois, c'est que c'est des amitiés qui durent et qui sont ancrées justement
0: un
1: dans
0: absolu.
1: Une expérience commune,
0: donc,
1: des valeurs fortes communes aussi dans lesquelles les enfants, les jeunes se retrouvent. C'est pas les mêmes amitiés que les amitiés de l'école, c'est ce que j'ai pu observer aussi, notamment à travers mes propres enfants, mais aussi
0: c'est
1: à travers
0: en fonction des règles internes de l'Église, m'exposer comme évêque à des sanctions graves.
2: Donc il y a cet aspect diffamatoire. Qui passe beaucoup de temps à dialoguer parce que.
0: Et puis il y a également la mise en cause d'une communauté religieuse.
2: On n'a pas les mêmes idées, on arrive d'horizons très différents.
0: Parce que cet homme s'est situé à Plavilla,
2: scouté de France.
0: Et du coup, il y a
2: l'habitude de passer du temps en dehors du scoutisme ensemble. Ça, c'est quelque chose que je découvre. Je ne sais pas si c'est votre expérience.
0: Il n'y avait jamais eu de prêtre de ce nom-là.
2: Les guides en dehors pour d'autres activités.
0: Et qui ont dit que jamais ils n'avaient pas.
5: Il y a des super amitiés qui se forment.
0: Laisse dans leur mur.
5: Et c'est très beau d'ailleurs.
0: Il y a aussi cette mise en cause d'une communauté.
5: Et aussi, quelquefois, c'est des petits challenges de. En fait, dans notre équipe, il y a la fille avec qui on ne s'entendait pas trop. Et là, il y a donc directement un apprentissage de. En fait, je suis obligée de la côtoyer parce que. Elle m'a été mise dans mon équipe. Donc voilà, du coup, je vais au-delà, j'apprends à la connaître, je prends sur moi.
0: Donc c'est
5: et,
0: à cet organisme
5: aussi, cet effort-là,
0: de dire les fautes qui ont éventuellement été commises par rapport à l'orthodoxie professionnelle.
2: C'est le rapport à soi et c'est du coup le rapport aux autres.
5: Oui, bien sûr.
0: Et apprendre les éventuelles sanctions.
5: Et en fait, dans le rapport aux autres aussi, on apprend à se connaître nous-mêmes. On se dit en fait, celle-là, elle m'énerve beaucoup.
0: Mais
5: en fait, pourquoi est-ce qu'elle m'énerve? En fait, qu'est-ce que ça suscite chez moi?
0: C'est à l'ARCOM d'arbitrer cette séquence.
5: Et comment je vais faire pour gérer ça? Est-ce que moi aussi je l'énerve pas un peu en fait? Il y a plein d'apprentissages énormes.
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1: ça rejoint ce que disaient les parents tout à l'heure sur le côté bien traitant. Je trouve que c'est quelque chose auquel on veille parce que, évidemment, ces choses de relations humaines existent partout et que du coup, on essaye quand même de créer ce cadre bien traitant dans toutes nos unités, que ce soit dans nos équipes, dans nos groupes et puis aussi, enfin nous, on le porte avec les chefs et cheftaines.
2: Du coup, c'est un îlot parce que quand on vous entend et que dans le même temps, on lit l'actualité, on se dit, mais est-ce qu'on parle du même monde? C'est un îlot préservé du harcèlement sur les réseaux sociaux, des violences, des...
1: Je pense que... C'est un

l'eau préservée, mais il ne faut pas être angélique non plus. C'est sûr que dans, enfin, les relations qui existent en dehors peuvent aussi exister dans nos unités. C'est vrai qu'il y a ce côté dont tu parlais tout à l'heure, Maximilien, de relations dans la durée aussi. C'est vrai que les jeunes qui sont chez les scouts et chez les guides, ils se voient régulièrement toute l'année, donc ils apprennent à se connaître. Et donc c'est aussi le travail de la relation entre eux qu'on va travailler, et on va essayer de poser un cadre qui va permettre ces relations bien traitantes. Et je pense que les parents ont identifié ça, en tout cas ils l'ont dit tout à l'heure.

0: toute l'écoute en fait de chacun, sur, notamment sur la bientraitance, il y a vraiment des formations là-dessus. Et donc il veille à ce que ça reste un climat qui fait grandir en fait chacun, puisqu'ils sont là pour ça. Hein. C'est vraiment le rôle des chefs aussi de veiller à ça.
1: Et c'est vrai que ouais, je dirais que le scouting, c'est vraiment une maison sûre. C'est-à-dire que en fait, les jeunes arrivent avec leur réalité, parfois traversée de violence, etc. Et en fait, parfois, le scoutisme agit plutôt comme un moment où la parole se libère. Parce que, justement, on a des maîtrises qui sont à l'écoute et on a aussi toute cette pédagogie des conseils. C'est-à-dire que il y a les conseils de patrouille où, du coup, ils vont relire leur journée, se dire « Ok, moi j'ai mal vécu ça » ou au contraire, c'était vraiment génial. Ensuite, ça remonte, il y a le conseil des chefs. Et puis, donc, parfois, il y a des choses... Bah, on peut se rendre compte qu'il y a un scout qui traverse une réalité difficile dans sa vie familiale ou à l'école. Et parfois, ça peut même remonter. Nous, chez Scout d'Europe, il y a une commission qui s'appelle la commission de Saint-Nicolas qui, justement, permet de plus en plus, voilà, on voit qu'il y a...

0: que les chefs de groupe sont impliqués, qu'ils connaissent leur maîtrise, même si les chefs arrivent souvent de très loin. Hein. Mais la plupart du temps, ils n'habitent pas sur place, ils font les études ailleurs, ils reviennent le week-end, donc pour les camps. Mais si les chefs de groupe font le travail, ça permet de rééquilibrer les choses. Et moi, comme aumônier, la première chose que je fais quand j'arrive sur un camp, c'est pas de voir comment vont les jeunes, hein. Voir comment vont les chefs. Et c'est là où on voit comment, même dans une maîtrise, il y a besoin de réajuster les choses, d'aider à ce que la parole sorte. Donc, ce qui permet la confiance, c'est toute l'équipe qui est autour.
1: Il y a un enjeu autour de la santé mentale. Je pense, on l'a dit sous divers mots, mais en fait, que ce soit chez des jeunes ou chez des jeunes adultes, il y a un vrai enjeu de société aujourd'hui. Et donc, d'être aussi, en tout cas, conscient de ça et donc d'avancer progressivement, que ce soit dans nos formations ou dans nos encadrements. En tout cas, je pense que l'équipe de groupe qui se trouve effectivement autour des chefs et cheftaines est un vrai appui aussi.
2: Agathe, je m'attendais à ce que vous me disiez, les uns les autres,

déçu, je ne veux pas parler, en tout cas chez Europe, ce que j'ai remarqué, c'est que le chef de troupe, le chef de compagnie n'est pas immédiatement en rapport avec les jeunes, mais avec les chefs de patrouille. Et souvent, c'est là que je relève les défis, et c'est plutôt à l'intérieur des patrouilles.

0: laisses, comme vous dites, on prend le risque de lui laisser la gestion de son équipe, mais ça nécessite de lui donner moyens, tous les moyens, c'est-à-dire la formation,
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0: qui lui permettront de bien faire la mission qui lui est confiée. Et entre autres, prendre soin des autres guides de son équipe, etc.
2: On a évoqué la pédagogie scout, ce que je vous ai
1: l'invité de la matinale.
3: Catéo Radio. Bonjour à tous. C'est heureux de vous retrouver pour parler de la fête Dieu. Nous allons en explorer le sens et l'histoire avec notre invité, le père Gilles Drouin, professeur honoraire à l'Institut supérieur de liturgie et vicaire général du diocèse d'Évry. Bonjour, père.
2: Son regard sur le scoutisme.
3: La fête Dieu, elle est aussi appelée la solennité du corps et du sang du Christ ou la fête du Saint-Sacrement, on va y revenir, mais peut-être une précision, parce qu'elle est célébrée en France
4: avant de parler des défis,
3: le dimanche 7 juin, comme dans plusieurs pays,
4: mais
3: elle est aussi au calendrier liturgique le jeudi.
5: Alors, on a quasiment célébrée autant en France de monde, le dimanche, tout simplement parce que quand on a,
4: il y a 40 ou 50 ans,
5: Napoléon, ça veut dire que la proposition définit les jours fériés,
4: la jeunesse française,
5: elle n'a pas été retenue. Et donc, on l'a reportée au dimanche qui suit, le jeudi qui suit la fête de la Sainte Trinité. Voilà. Mais vous voyez, c'est le sens inverse. Par exemple, en Italie, l'Ascension n'est pas fériée et donc l'Ascension est célébrée le dimanche qui suit le jeudi de l'Ascension. C'est symétrique.
4: De faire vivre la foi.
3: C'est le jeudi qui suit la fête de la Sainte Trinité, 60 jours après Pâques, mais en France, elle est repoussée au dimanche qui suit. Voilà pour cette question de la date. Le sens de la fête, que nous indiquent les différentes appellations de cette fête, fête Dieu, solennité du corps et du sang du Christ ou fête du Saint-Sacrement?
5: Alors c'est une fête de dogme, c'est une fête un peu particulière dans la tradition latine. Vous savez, la plupart de nos grandes fêtes,
4: les trois mouvements découvrent
5: en mémoire de baptisé, du Christ, de l'Annonciation, la Nativité, la Présentation, sa mort, sa résurrection, le don de l'Esprit. Et là, c'est une fête qui fait mémoire.
4: Comment les différents mouvements se posent cette question,
5: donc
4: comment
5: ils l'accueillent, comment ils accompagnent, c'est nouveau. Le dogme de la présence réelle du corps et du sang du Christ dans le Saint-Sacrement de l'Eucharistie, d'où ces noms différents. Mais c'est une fête qui est née au Moyen-Âge, justement après qu'en Occident, elle n'y a pas l'équivalent en Orient, par exemple, dans les catholiques orientaux, par exemple, mais en Occident, après qu'il y ait eu des débats et des remises en cause ou des précisions théologiques à apporter sur le dogme de la présence réelle.
3: Un catéo qui diffuse aussi en Belgique, on connaît bien Sainte-Julienne de Cornillon, du Mont-Cornillon, qui a vécu à Liège au XIIe siècle. Cette religieuse augustine contribue à l'instauration de cette fête, d'abord célébrée d'ailleurs localement à Liège.
4: Et ma mission d'évêque en ce moment.
5: Oui, alors Sainte-Julienne du Mont-Cornillon, il y a un très beau tableau, si on veut l'avoir, de Philippe de Champagne, on peut googliser, parce que c'est vraiment un très très beau tableau.
4: Le dernier défi que je vois,
5: spirituelle, elle a eu une vision, dans Nocturne, où elle voyait la lune auquel manquait, c'est pas un quartier, mais comme une part de tarte à laquelle manquait une part. Et elle s'est dit, elle avait une grande dévotion pour le Saint-Sacrement, que dans le cycle des fêtes de l'Église, manquait une fête dédiée spécialement au Saint-Sacrement. Donc, alors il s'est trouvé que son évêque qui est devenu pape, ça aide. Et donc, peu à peu, cette fête locale, non sans résistance d'ailleurs de l'Église universelle, pour la raison que je disais, parce que les fêtes de dogme, ce n'est pas dans la tradition. Les fêtes, ce sont des fêtes du mystère, des mystères du Christ. Et bien, peu à peu, la fête s'est
4: étendue
5: à l'Église universelle.
4: Avec qui c'est une problématique intéressante qui rejoint aussi la posture des chrétiens
5: justement,
4: et de l'Église
5: à l'époque d'une crise sur les questions de présence réelle après la réforme protestante où une partie des protestants remettaient en cause le dogme de la présence réelle du Christ, de la transsubstantiation plus précisément. Et donc à ce moment-là, alors la fête de Dieu est devenue une fête extrêmement importante dans l'Occident catholique.
4: Voilà, ça c'est des questions que je me pose.
3: En 1264, vous l'avez dit, c'est Urbain IV qui institue la fête du Saint-Sacrement dans toute l'Église universelle. Et c'est le pape Jean XXII en 1318 qui a ordonné de porter l'Eucharistie le jour de la fête Dieu en cortège solennel dans les rues et sur les chemins. Quel en est le sens parce que ça se déroule encore aujourd'hui dans un certain nombre de paroisses.
2: Émission avant de venir sur le terrain
5: le caractère
2: de la vie spirituelle
5: et de l'approfondissement spirituel, comme il a dit peut-être un mot sur les
2: postures éducatives,
5: sans y passer trop de temps. Il y a vraiment une prééminence du sacrement de l'Eucharistie sur tous les sacrements, ça c'est vraiment dans la tradition.
2: Les scouts et guides de France ont été pointés du doigt
5: pour le marquer concrètement, populairement, c'est-à-dire physiquement. On a fait finalement, on a transféré au Saint-Sacrement, qui n'est pas une relique du Seigneur, attention,
2: mais
5: des éléments culturels qui précédemment étaient liés au culte des reliques. D'ailleurs, les premiers ostensoirs étaient des monstrances qui s'inspiraient directement des monstrances pour les reliques. Et les processions des reliques,
2: on les a transférées sur le que les scouts et guides de France, après tout cela,
5: on a distingué, alors ça c'est le liturgiste qui parle, mais on a abandonné la caractère de monstrance
6: tournant, pour inventer, si j'ose dire, cet ostensoire soleil qu'on a encore actuellement, l'ostensoire baroque, pour bien dire que là, c'est le soleil de nos vies, quelque part, pour éviter toute confusion avec une relique, pour dire que c'est autre chose. Mais par contre, les modes de dévotion se sont inspirés des grandes processions médiévales. Le Moyen-Âge avait une dévotion très importante pour les reliques, et on les a transférées, ces modes de dévotion sur le Saint-Sacrement. Mais avec le développement politique, au sens de on est dans la cité, on est acteur dans la cité. On ne souhaite pas être partisans.
5: On avait des temps d'exposition du Saint-Sacrement pendant 40 heures dans une église. C'était des temps de prédication, de confession, des missions populaires.
6: À pouvoir avoir des avis différents au sein d'un même groupe et pouvoir l'exprimer.
2: Et on sait que la dévotion populaire, c'est être avant tout artisan de paix. Et citoyen, au XXe siècle, parfois même encouragé par l'Église, pour retrouver une forme de pureté, de clarté. En tout cas, c'est ce qu'on a pensé à une certaine époque. Comment on situe aujourd'hui cette dévotion populaire, et notamment autour de la fête Dieu?
6: On est un mouvement où on est 100 000, forcément.
5: Alors, elle s'est délitée, vous savez, dans certaines parties, dans le monde, de ce qu'on appelle l'Europe antique, en Europe occidentale et en Amérique du Nord.
6: C'est une vraie richesse. Mais elle est restée profondément vivace dans le reste de trouver des espaces d'expression
5: et ce qui veut dire la majorité de l'Église.
6: On est souvent, vous savez, un peu européano-centré.
5: Et donc, maintenant, c'est vrai, le pape François joue un rôle important. Il a écrit des très belles choses,
6: mais également, il y a eu un directoire
5: sur la piété populaire après le Concile Vatican II.
2: Et c'est sûr qu'actuellement, elle retrouve une vigueur, une perception de politisation. Et parmi,
5: alors je
2: ne
5: sais pas si on doit parler de dévotion populaire,
2: juste,
5: c'est pas populaire au sens d'une classe sociale, c'est le peuple, vous voyez, c'est le peuple de Dieu, c'est au sens du peuple de Dieu, me semble-t-il.
7: Moi,
5: et parmi ces dévotions, il y a la dévotion au Saint-Sacrement, en effet, reprend une vitalité
7: et je crois que...
2: Qu'est-ce que vous observez, par exemple?
7: Il y a une branche, enfin, il y a une des techniques, c'est le civisme, et puis nous, on est aussi la dimension européenne, et c'est vrai que c'était vraiment ce moment de bascule.
5: Il y avait dans toutes les églises, on appelait le festival de la jeunesse, des propositions spirituelles nombreuses. À Paris, on commençait à voir réapparaître l'adoration eucharistique. Trois ans après, à Rome, pour le grand jubilé,
7: soyons des artisans de paix, le pape Léon XIV nous l'a redit la semaine dernière à la délégation, à la branche italienne de notre association. Soyons des artisans de paix.
2: Et c'est en lien avec cette redécouverte aussi des processions eucharistiques qui sont normalement dans le rituel. Qu'est-ce qui est proposé par l'Église le jour de la fête Dieu?
0: Concrètement, nous, on vit dans la forêt et on apprend à se connaître nous-mêmes, à connaître les autres, comme je l'ai dit. Après, si nos jeunes veulent plus tard s'engager en politique,
5: vous savez, le rituel n'est pas précis parce que ça se...
0: Ils le font d'ailleurs, ça s'adapte à toutes les circonstances. En tout cas, sur les dernières élections municipales, on avait beaucoup de jeunes chefs et chefs-têtes qui étaient engagés sur des listes diverses et variées. Finalement sans étiquette,
5: de marquer le caractère chrétien de l'espace urbain,
0: pousse à l'engagement.
5: Hein.
0: Je trouve que alors c'est aussi avec une façon de dire que nos jeunes ont envie d'être acteurs et actrices.
5: Vous parliez d'affaissement de la dévotion populaire.
0: En fait, c'est plus cette notion d'engagement, que ça soit associatif,
5: mais en même temps,
0: dans n'importe quel cadre,
5: c'est toujours sujet à des
0: dérapages. De se donner quelque part pour les autres, au service des autres, c'est vraiment ça qui est porté par les valeurs scouts. On apprend à le faire aussi.
5: Les évêques étaient très vigilants sur l'utilisation du Saint-Sacrement, par exemple, pour éloigner les orages.
0: Dans un endroit,
5: on comprend bien. Et vous voyez, actuellement, par exemple, il y a aussi des points de vigilance quand on explose,
0: notamment
5: quand on applique le Saint-Sacrement sur des zones du corps qui sont malades. Et ça, il y a des documents romains.
2: C'est-à-dire que
5: la dévotion populaire, c'est très beau, ça touche le corps, ça s'insère dans les cultures, les processions sont fortement inculturées.
2: Les scouts et guides de France, ils sont plus à gauche, les scouts d'Europe, ils sont plus à droite.
5: Ça peut être sujet à des.
8: Sur l'événement que vous avez souligné sur l'élection de la présidente qui a été démise.
5: Donc ça nécessite d'être régulé. tout simplement.
3: Moi, je dois
5: confesser quand même que j'étais très très mal à l'aise sur la piété pour deux populaire, raisons. Qui dit que la dévotion populaire doit être régulée à partir de l'écriture et de la liturgie.
3: Il y a un autre aspect choisi de faire marche arrière.
2: On peut aborder.
3: D'une part sur la raison politique,
2: pendant longtemps, et c'est peut-être une réalité. D'autre part sur la ceux qui étaient éloignés de la foi n'entraient pas d'abord en contact avec l'Église par le biais de la liturgie. Aujourd'hui, on s'aperçoit que beaucoup de catéchumènes retrouvent ou trouvent un lien avec la communauté chrétienne précisément par la liturgie.
3: Je me suis dit, qu'est-ce que je fais ?
2: Est-ce que c'est une invitation concrète,
3: par exemple, autour de la fête Dieu, en disant, écoutez, sur le sujet du coup de la relation affective,
2: de marquer cette relation très particulière avec le sens de l'Eucharistie et sa place dans le mouvement de la vie des chrétiens.
3: Pas les moyens. Peut-être même, me suis dit, est-ce que je vais retirer
5: Vous le soulignez, c'est vrai, l'importance de la liturgie, mais vous savez,
3: quelques éléments
5: dans
3: du
5: les enquêtes,
3: cœur,
5: par exemple, sur le catéchuménat,
3: de la foi chrétienne,
5: entrer dans une église, les marques souvent, les voies de
3: la vie. Ça marche bien, donc je n'ai pas eu à faire de pas.
5: Mais
3: même si ça m'a permis d'apprécier à nouveau cette grande qualité que je reconnais chez ce côté guide de France,
5: cette
3: dimension du consensus, on arrive de tous les horizons et on est capable de parler de tout.
5: Peut-être davantage que chez les scouts d'Europe, dans le sacrement,
3: où on arrive avec des baptisés, on a déjà dans une dynamique,
5: et elle peut se déployer à travers l'adoration eucharistique, les processions eucharistiques.
3: Il faut soit être baptisé, soit être en dynamique vers le baptême.
5: Pendant très longtemps, d'ailleurs,
7: on accompagne beaucoup de jeunes aussi qui sont des amis du collège ou du lycée, qui
5: ne connaissent
7: pas le scoutisme, ne sont pas chrétiens. Et puis, par les amitiés, par les liens, ils arrivent. Et puis, en fait, ils aiment tellement le scoutisme qu'ils ont envie de s'engager. Et puis, c'est à ce moment-là qu'on leur parle du baptême. Et puis,
5: c'est le lieu spirituel
7: qui leur parle. Et puis, après, il y a tout un cheminement qui se vit vers la promesse.
2: Alors, justement, je voudrais vous faire écouter le témoignage de Laurine. Elle est chef-tête Louveteau chez les scouts et guides France à Argentan, en Normandie. Elle a été baptisée enfant, mais c'est le scoutisme qui lui a permis de redécouvrir
5: dans
2: la foi chrétienne et aussi
5: communautaire dans les processions eucharistiques.
8: Bonsoir. Alors,
2: pour ceux qui ne sont pas familiers de la messe, en vous écoutant, je me posais la question, est-ce que c'est le bon jour pour se rendre à l'église ou participer à une procession ?
5: Oui, ça m'a beaucoup aidé. Parce que la messe de la fête Dieu est une messe très dogmatique. Je disais, c'est une fête de dogme. Le formulaire de la messe de la fête Dieu aurait été écrit en grande partie par Saint Thomas d'Aquin, donc c'est un formulaire extrêmement très eucharistique, mais très profond. Les lectures sont magnifiques.
8: Et puis,
5: il y a ce déploiement, dans une procession qui peut aussi être plus accessible, entre guillemets, parfois moins cérébrale, plus physique. Vous savez, c'est prier avec ses pieds, une procession, se mettre à genoux devant le Saint-Sacrement. Il y a une dimension peut-être plus corporelle, entre guillemets. Ça, c'est la porte de la dévotion. Je préfère ce mot.
2: Merci beaucoup, Père Gilles Drouin, pour vos éclairages et puis cette invitation à participer à cette fête Dieu ce dimanche en France. Je rappelle que vous êtes professeur honoraire à l'Institut supérieur de liturgie et vicaire général
9: du diocèse d'Éric en Maison.
2: Merci beaucoup d'avoir été avec nous aujourd'hui.
9: À l'instant, Sophie.
8: Déjà, je trouve ce témoignage très, très touchant. En tout cas,
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8: Margot disait qu'ils avaient trouvé que c'était complémentaire la force du scoutisme, c'est effectivement le fait de vivre sa foi au quotidien, dans les camps, dans les week-ends, on a des temps qui sont propres
11: aujourd'hui à la messe à la paroisse Saint-Paul de Colombes.
8: C'est aussi
11: dans cette église qu'elle a été baptisée.
8: C'est pas juste un moment T, c'est ce que disait Monseigneur Lagadec aussi. C'est pas que les rites,
12: je suis à l'église,
8: c'est aussi ce qu'on en fait.
12: Et
8: donc le témoignage, les échanges qu'on peut avoir autour de justement sa foi, de pouvoir en parler, d'avoir des espaces pour échanger. Le fait de pouvoir rencontrer aussi des aumôniers scouts et de pouvoir avoir un échange tout à fait en vérité, en sincérité. Et puis il y a plein de moments très très forts aussi. Nous on a aujourd'hui la possibilité de préparer les sacrements.
11: Annie fait partie des nombreuses personnes qui ont frappé à la porte de l'Église catholique ces dernières années en Île-de-France. En 5 ans, les demandes de baptême ont augmenté de 153%. Pour répondre à cette hausse historique,

0: Les diocèses sur ces quelques dernières années ont décidé d'organiser une assemblée des ajustements sur l'accompagnement des catéchumènes.
1: Oui, tout à fait, parce qu'effectivement,
0: pour le curé de la paroisse de Colombes, cette assemblée vient à point nommé.
2: L'assemblée ecclésiale provinciale, elle arrive dans un contexte où les catéchumènes affluent dans la paroisse. Ils sont plus nombreux, plus jeunes. Et je vais vous dire, comme curé, parfois j'ai un peu d'autres priorités et je m'y intéresse pas beaucoup. Et c'est sûr que si on gratte, je ne pourrais pas exactement vous dire quelle formation on leur propose. Donc je suis heureux qu'il y ait eu cette assemblée ecclésiale pour m'obliger à regarder un peu ce qui se passe et comment ça se passe et pas découvrir un peu leur nom deux semaines avant la vigile pascale.
0: En janvier dernier, une phase de consultation a débuté dans les paroisses qui a suscité un certain engouement.
1: De ce qui est vécu au quotidien,
0: à Colombes, c'est un diacre accompagnateur de néophytes, Patrick Dansette, qui a pris en charge les attributions.
3: Ce qui ressort de tout ça, comme toujours, c'est des choses assez touffues qui partent dans des directions variées, comment accueillir
4: le matin,
3: de la
4: le soir,
3: meilleure manière
4: avant, après
3: dans
4: les repas.
3: Nos liturgies et
4: mais il y a aussi un attachement dans les activités, les jeux qui sont vécus, où on dit souvent tout passe par le jeu. La spiritualité de la journée aussi.
3: Comment accompagner pour ces personnes,
4: par exemple, si vous avez
3: une conversion,
4: aujourd'hui, votre thème spirituel, c'est la fraternité.
3: Ne pas projeter sur ces néophytes nos vieux débats de sensibilité d'une certaine manière,
4: de l'après-midi, puisse mettre vraiment en action la fraternité. Donc c'est pas juste pour les parents,
0: les fidèles des paroisses Île-de-France sont invités à prier tout particulièrement pour l'assemblée ecclésiale provinciale qui s'ouvre officiellement ce dimanche à la cathédrale Notre-Dame de Paris. En tant que néophyte, Annie a été appelée pour y participer.
5: C'est vrai que pendant deux ans, on a un objectif, c'est être enfant de Dieu, être disciple de Jésus-Christ. Et une fois que c'est fait, on est un peu relâché dans la nature. Alors, j'ai pas eu le temps de ressentir le côté où je patauge tout de suite après le baptême, parce que j'ai eu cette opportunité tout de suite d'intégrer une nouvelle mission dans l'Église. Bonjour.
0: Ça va? À Notre-Dame, Annie retrouve Isabelle de la Garande, paroissienne de Colombes et membre de l'équipe de pilotage de l'Assemblée ecclésiale provinciale. C'est elle qui l'a appelée pour y participer en tant que déléguée.
6: Annie parle super bien et elle nous a partagé son itinéraire en jeu. Et on s'est dit, formidable, elle sait en parler, qu'elle vienne partager notre vie pendant cette Assemblée ecclésiale provinciale. Si on parle des néophytes sans en avoir parmi nous, on va rater la cible.
0: Ce qui avait été annoncé initialement comme un concile provincial a été rebaptisé Assemblée ecclésiale.
7: En fait, ils n'ont pas voulu que sur un sujet comme le catéchuménat et le néophyta, on fasse l'abstraction de ceux qui avaient quelque chose à nous dire sur le sujet. Les évêques ont décidé d'inviter largement.
8: Pour
7: ça que l'assemblée fera 350 personnes, ce qui est conséquent.
8: Des éléments de la
7: pédagogie, on est au-delà des règles canoniques strictes pour un concile. On va bien vivre un concile élargi en une assemblée ecclésiale provinciale.
8: Pour les Louveteaux-Jeannettes, il y a les sylphes. La qui donne les atouts, qui donne les compétences,
0: parmi
8: qui colore un peu la progression du jeune.
0: Le CILF, c'est l'esprit de la forêt. Province de Paris, 55% sont des
8: laïcs, dont de nombreux
0: néophytes et une vingtaine de
8: catéchumènes. Ou encore, quand on nous a présenté pour la pédagogie bleue,
0: dans son homélie, Monseigneur Laurent Ulrich, archevêque de Paris, rappelle les trois axes de l'assemblée. Accueillir, accompagner et transformer.
8: Si je sais ce que c'est un alchimiste,
9: jamais il transmet la foi catholique. C'est permettre, en effet...
8: Alors, dans les groupes où je suis,
9: à beaucoup de gens,
8: on en parle pas trop.
9: Dans l'Église, d'être sensibilisés
8: fait,
9: à ce fait,
8: c'est-à-dire
9: qu'ils ne se disent pas.
8: Donc je ne sais pas si c'est vraiment développé,
9: paroisse,
8: si c'était anecdotique,
9: baptêmes,
8: si ça va être changé.
9: Mais
8: enfin,
9: que ça ne change rien. Ça devrait nous interroger beaucoup.
10: Oui, mais et puis pour le coup, on est asticotés sur plein de sujets, et c'est très bien. Je veux dire, c'est ça aussi qui nous fait.
9: Dans l'Église,
10: en tout cas, c'est à ça que
9: ce phénomène qui ne nous appartient pas.
10: C'est aussi qu'on soit capable de se questionner sur ce qu'on propose pour pouvoir
0: cette célébration à Notre-Dame suivie d'un temps
10: vraiment
0: des questions
10: au collège des Bernardins est une occasion pour tous ses membres de se rencontrer pour la première fois
0: les choses plus accessibles et justement
10: leurs questions sur la richesse de la dimension
0: comme la chrétienne de nos propositions
10: on a travaillé à avoir des saints patrons et des saintes patronnes
6: plein de questions
10: dans toutes les tranches d'âge
6: et ça c'est justement en train d'être développé. Je pense qu'on pourrait mettre en place au niveau des diocèses avec les paroisses
10: notamment
6: encore plus d'accompagnement, plus de formation.
10: Alors
6: on a la chance d'en avoir une sur une session de trois formations, mais en fait je pense
11: pense qu'il faudrait renouveler ça et vraiment nous donner des clés et plus d'outils. La dimension de, on essaie aussi vraiment de porter cette dimension de relecture
6: qui est très forte et qui apporte aussi beaucoup de l'appui de diocèse.
11: Individuellement et collectivement, la relecture de ce qu'on vit au quotidien.
12: Il va aider à l'organisation de l'Assemblée.
2: Sur les aspects, sujet, c'est comment arriver à cheminer dans une famille qui n'est pas forcément croyante, voire même qui trouve ma démarche un peu iconoclaste. Donc je cherche beaucoup de relais en dehors de la famille pour m'aider à cheminer.
12: Un défi qui rejoint Anne, membre du conseil de pastoral du diocèse d'Évry.
13: Comment les aider et comment nous pouvoir vivre les conversions nécessaires afin qu'ils trouvent vraiment leur place dans nos communautés. Que notre communauté ne soit pas des petits clubs, ils ne viennent pas au hasard dans l'église. Ils sont déjà habités du Seigneur.
14: Donc à la fois dans la création,
12: ne possède pas de chiffres précis sur l'engagement et la forêt, pratique des néophytes après leur baptême,
14: des paysages, la montagne, les lacs, etc.
12: Est un enjeu majeur, on voit Dieu aussi à travers ça,
14: à travers
12: l'autre aussi,
14: à travers cette vie communautaire qu'on a ensemble.
6: À continuer à assister aux réunions de catéchuménat,
14: même si c'est pas toujours
6: parce que j'étais un peu perdue.
14: Et puis évidemment les sacrements,
6: c'est vrai qu'on a la chance animatrice caté. Le conseil religieux est bien présent. C'est très important quand on vient d'être baptisé, c'est d'avoir quelque chose à faire, d'être entouré. Et en même temps c'est difficile parce que les équipes elles peuvent pas nous forcer à faire quelque chose pour lequel on n'est pas fait. Donc il faut identifier nos dons.
12: Cette célébration ouvre pour l'Assemblée une phase de délibération qui s'achèvera en mai 2027.
14: À grandir dans la foi.
12: Les délégués se retrouveront à trois reprises pour travailler à partir du fruit de la
14: je campais au fin fond de la Creuse.
12: Des propositions
14: et c'est vrai
12: évêques.
14: Que bon, c'est une région qui est un peu d'ailleurs délaissée par, par l'État, mais bah, du coup, on, pendant les explorations, on allait dans les paroisses. Et puis les paroissiens étaient tellement contents de voir des jeunes qui pouvaient parfois animer les chants, servir la messe et redonner un souffle à ces communautés-là.
8: La méthode scout place la personne au centre en prenant soin de tous ses aspects relationnels et de sa richesse humaine et c'est propice pour transmettre le témoignage de la foi, c'est ce qu'a dit le pape Léon XIV en recevant, vous l'évoquiez tout à l'heure Pierre, des scouts italiens, c'était au début de la semaine. On arrive au terme de cette émission, peut-être un très bref mot pour conclure, mais pour rappeler aussi la perspective des camps d'été, qui est l'aboutissement de l'année. Peut-être ce que vous aspirez pour les scouts qui sont membres de vos différents mouvements, Pierre ?
14: Ben, continuez à vous engager, vraiment, à tout âge. Je crois que le service, c'est ce qui rend le plus heureux. Continuez chacun à votre âge, à votre rythme.
8: Aussi.
11: Moi, j'ai envie que les jeunes qui vont partir en camp cet été passent des moments joyeux, heureux ensemble. D'une belle vie en groupe et en même temps d'un engagement ouvert sur les autres.
8: Moi, je vais épier les différents mouvements, donc je dirais simplement apprenez à vous connaître. Pour vous estimer et surtout pour pouvoir vous inspirer les uns les autres. Parce que vous avez chacun tellement de talents différents, pas la peine de se comparer, il vaut mieux s'inspirer.
15: Agathe ? Moi, je leur souhaite de laisser l'esprit s'insouffler déjà sur les camps et puis de se lancer dans cette progression qui leur est proposée, qui va vraiment leur permettre de s'épanouir complètement pour cet été.
8: Merci beaucoup à tous les quatre d'avoir accepté notre invitation, d'avoir partagé à la fois vos convictions, votre expérience scout et d'avoir aussi, on l'a bien perçu, manifesté la diversité des trois grands mouvements de scoutisme catholique et qui est une richesse pour la France, pour l'Église qui est en France. Voici les sites internet pour ceux qui voudraient en savoir plus, pour leurs enfants, pour leurs proches, pour vous-même, lgdf.fr, scout-uniter.org ou scout-europe.org et puis bien sûr,

0: Nous avons la joie ce matin d'être assemblés au nom du Père, du Fils et du Saint-Esprit. Amen. Que la grâce du Seigneur Jésus, l'amour de Dieu le Père et la communion de l'Esprit Saint soient toujours avec vous. Heureux de vivre ce grand temps, comme tous les samedis, en l'honneur de Marie. Oui, Marie, notre mère, nous accompagne et nous présente son Fils. Aujourd'hui aussi, nous faisons mémoire de Saint Norbert. Norbert fut d'abord chanoine de Xanten en Rhénanie, puis voulut adopter une vie plus évangélique avec quelques compagnons. Ils se fixèrent en France, près de Laon, en Prémontré, où Norbert fonda une communauté de chanoines réguliers. Peu après, nommé archevêque de Magdebourg, il travailla à la réforme de l'Église en Allemagne. Avec Saint Norbert, avec tous les saints, tournons-nous vers le Seigneur et acclamons-le par le chant des psaumes.
1: À la page 18, psaume 118. Mes yeux devancent l'aurore, car j'espère en ta parole, Seigneur.

Cantique de Moïse, Ancien Testament numéro 1. Ma force et mon chant, c'est le Seigneur. Il est pour moi le salut.

0: Que Dieu Tout-Puissant nous montre sa miséricorde, qu'il nous donne son pardon et nous conduise à la vie éternelle.
1: Amen.
0: Prions. Seigneur Dieu, pour le service de ton Église, tu as voulu que l'évêque Saint Norbert soit un homme de prière et un vrai berger pour ton peuple. Par son intercession, accorde toujours à tes fidèles des pasteurs selon ton cœur qui leur donnent la nourriture du salut. Par Jésus-Christ, ton Fils, notre Seigneur et notre Dieu, qui vit et règne avec toi, Père, dans l'unité du Saint-Esprit, Dieu, pour les siècles et des siècles.
1: Amen. Lecture de la deuxième lettre de Saint Paul apôtre à Timothée. Bien-aimé, devant Dieu et devant le Christ Jésus, qui va juger les vivants et les morts, je t'en conjure, au nom de sa manifestation et de son règne, proclame la parole, interviens à temps et à contre-temps, dénonce le mal, fais des reproches, encourage, toujours avec patience et souci d'instruire. Un temps viendra où les gens ne supporteront plus l'enseignement de la sainte doctrine. Mais au gré de leurs caprices, ils iront se chercher une foule de maîtres pour calmer leur démangeaison d'entendre du nouveau. Ils refuseront d'entendre la vérité pour se tourner vers des récits mythologiques. Mais toi, en toute chose, garde la mesure, supporte la souffrance, fais ton travail d'évangélisateur, accomplis jusqu'au bout ton ministère. Moi, en effet, je suis déjà offert en sacrifice. Le moment de mon départ est venu. J'ai mené le bon combat, j'ai achevé ma course, j'ai gardé la foi. Je n'ai plus qu'à concevoir la couronne de la justice. Le Seigneur, le juste juge, me la remettra en ce jour-là, non seulement à moi, mais aussi à tous ceux qui auront désiré avec amour sa manifestation glorieuse. Parole du Seigneur.
2: Ma bouche annonce ton salut, Seigneur.
3: Ma bouche annonce ton salut.
2: Je n'avais que ta louange à la bouche, tout le jour ta splendeur. Ne me rejette pas maintenant que je vieillis. Alors que décline ma vigueur, ne m'abandonne pas.
3: Ma bouche annonce ton salut, Seigneur.
2: Et moi, qui ne cesse d'espérer, j'ajoute encore à ta louange. Ma bouche annonce tout le jour tes actes de justice et de salut.
3: Ma bouche annonce ton salut, Seigneur.
2: Je revivrai les exploits du Seigneur en rappelant que ta justice est la seule. Mon Dieu, tu m'as instruit dès ma jeunesse. Jusqu'à présent, j'ai proclamé tes merveilles.
3: Ma bouche annonce ton salut, Seigneur.
2: Et moi, je te rendrai grâce sur la harpe pour ta vérité, ô mon Dieu. Je jouerai pour toi de ma cithare, Saint d'Israël.
3: Maman.

Le Seigneur soit avec vous. Évangile de Jésus-Christ selon saint Marc. En ce temps-là, dans son enseignement, Jésus disait « Méfiez-vous des scribes qui tiennent à se promener en vêtements d'apparat et qui aiment les salutations sur les places publiques, les sièges d'honneur dans les synagogues et les places d'honneur dans les dîners. Ils dévorent les biens des veuves. Et pour l'apparence, ils font de longues prières. Ils seront d'autant plus sévèrement jugés. » Jésus s'était assis dans le temple, en face de la salle du trésor, et regardait comment la foule y mettait de l'argent. Beaucoup de riches y mettaient de grosses sommes. Une pauvre veuve s'avança et mit deux petites pièces de monnaie. Jésus appela ses disciples et leur déclara « Amen, je vous le dis. Cette pauvre veuve a mis dans le trésor plus que tous les autres. Car tous, ils ont pris sur leur superflu, mais elle, elle a pris sur son indigence. Elle a mis tout ce qu'elle possédait, tout ce qu'elle avait pour vivre. »

Est-ce que nous avons l'habitude de remarquer les veuves, c'est-à-dire les personnes qui sont dans le besoin, pauvres, qui sont pas, on n'en prend pas, on n'en tient pas compte. Est-ce que vous avez observé ces veuves qui donnent de leur indigence? Est-ce que nous, nous disons, oui, je donne, j'essaye de faire quelque chose de bien de ma vie, mais est-ce que je sais si je donne de mon superflu ou si je donne de mon indigence? On a un peu du mal à le voir. On a tout à fait conscience que ces scribes sont des vaniteux, qu'ils ont besoin de se montrer pour dire, regardez, qu'on est quand même des gens bien. Mais est-ce qu'on se comporte comme ces scribes ou est-ce qu'on se comporte comme cette veuve? Et ce matin, devant ce beau cadeau de Jésus, c'est pas nous qui allons décider de donner et de dire je donne bien ou je donne pas bien, ou je donne trop ou je donne pas assez. C'est Jésus lui-même qui va regarder et qui va voir cette veuve et qui va dire à ses disciples, regardez, c'est elle qui donne en vérité. Oui, si nous croyons être à notre place par nos propres forces, nos propres moyens, nous aurons du mal à savoir si nous sommes ajustés. Mais si nous laissons le Seigneur nous regarder, là, nous verrons où il nous mène et quel chemin il nous propose. Alors comment regarder le Seigneur? Mais Jésus, dans ce passage, va se tourner vers ses disciples et va leur dire, regardez comme cette veuve a bien donné. Mais nous aussi, le Seigneur nous appelle et nous appelle à avoir des yeux qui regardent pour aider toutes les personnes qui sont autour de nous à être ajustées. Oui, c'est le Seigneur lui-même qui vient pour nous montrer le chemin que nous avons à prendre. À nous de l'écouter à travers les disciples, à travers sa parole. Et nous éviterons de tomber dans la vanité. Nous éviterons de tomber dans ces mondanités. Mais nous serons sur un chemin de vérité, un chemin de vie. Alors ce passage de Jésus arrive au moment où, donc, un peu plus tard, chez Marc, il va rentrer dans cette passion. Et pendant toute la semaine, nous avons médité cette relation que nous avons au Seigneur. Ça a été, au début,

c'était « Je suis le Fils de Dieu, Fils de David, Fils de Dieu ». Donc Jésus s'est présenté comme cet homme qui était envoyé par le Seigneur, qui assoit son autorité. Avant-hier, c'était ce beau commandement que nous recevions, d'écouter, d'accueillir Dieu comme unique, de l'aimer avec notre cœur, notre âme, notre esprit et notre force, et donc d'aimer notre prochain comme nous-mêmes. Le jour d'avant, c'était la résurrection. Je suis le Dieu des vivants et pas des morts. Voilà, nous concluons cette belle semaine par ce Jésus qui nous regarde, qui nous donne ce dont nous avons besoin pour vivre, pour avancer, pour cheminer. Et qui nous dit, ajuste-toi, sois comme cette veuve, laisse-toi regarder par Jésus, et tu auras cette belle attitude, tu seras ajusté. Et pour ça, je te mets à ta disposition des témoins, des disciples, comme avec Paul et Timothée, ou comme avec ces disciples que Jésus appelle. Voilà, soyons des personnes ajustées, donnons de notre indigence tout, mais laissons le Seigneur nous dire si nous sommes à notre place. Et pour ça, écoutons ceux qui sont autour de nous. Amen.

0: Avec toutes les générations qui ont chanté la gloire de la Vierge Marie, disons à Dieu notre reconnaissance.
1: Nous te louons, Seigneur, et nous te bénissons.
0: Nous te louons, Seigneur, et nous te bénissons.
1: Pour l'humilité de la Vierge et sa docilité à la parole,
0: nous te louons, Seigneur, et nous te bénissons.
1: Pour son allégresse et pour l'œuvre en elle de l'Esprit,
0: nous te louons, Seigneur, et nous te bénissons.
1: Pour l'enfant qu'elle a porté, qu'elle a couché dans la mangeoire,
0: nous te louons, Seigneur, et nous te bénissons.
1: Pour son offrande au temple et son obéissance à la loi,
0: nous te louons, Seigneur, et nous te bénissons.
1: Pour sa présence à Cana, pour sa tranquille prière,
0: nous te louons, Seigneur, et nous te bénissons.
1: Pour sa foi dans l'épreuve, pour sa force au calvaire,
0: nous te louons, Seigneur, et nous te bénissons.
1: Pour sa foi au matin de Pâques, et parce qu'elle est notre mère,
0: nous te louons, Seigneur, et nous te bénissons. Écoute-nous, Seigneur, et accorde-nous la paix profonde que nous te demandons. Ainsi, en te cherchant tous les jours de notre vie, et soutenus par la prière de la Vierge Marie, nous parviendrons sans encombre jusqu'à toi. Par Jésus-Christ, ton Fils, notre Seigneur et notre Dieu, qui règne avec toi, Père, et le Saint-Esprit, maintenant et pour les siècles des siècles.
2: Amen.

Voici ce vin, Seigneur, signe de ta divinité. Et voici cette eau, signe de notre humanité. Comme cette eau se mêle au vin pour le sacrement de l'Alliance, puissions-nous être unis à ta divinité, toi qui as pris notre humanité. Tu es béni, Seigneur, Dieu de l'univers. Nous avons reçu ta bonté ce vin que nous te présentons, fruit de la vigne et du travail des hommes. Il deviendra pour nous le vin du royaume éternel. Humbles et pauvres, te supplions, Seigneur, que notre sacrifice en ce jour trouve grâce à nous.

0: Prions ensemble, on offre le sacrifice de toute l'Église.
1: Pour la gloire de Dieu et le sacrifice.
0: Nous t'en prions, Seigneur, accueille les supplications de ton peuple quand il te présente ce sacrifice. Fais qu'à l'intercession de la bienheureuse Marie, mère de ton Fils, nulle attente ne soit déçue, nulle demande ne reste sans réponse. Par Jésus le Christ, notre Seigneur.
1: Amen.
0: Le Seigneur soit avec vous.
1: Et avec
0: vous. Élevons notre cœur.
1: Nous le donnons au Seigneur.
0: Rendons grâce au Seigneur notre Dieu. Vraiment, Père très saint, il est juste et bon pour ta gloire et notre salut de te proclamer admirable dans le triomphe de tous les saints. Et plus encore, de dire la grandeur de ta bonté pour honorer la bienheureuse Vierge Marie en reprenant son cantique d'action de grâce. Oui, tu as fait des merveilles pour la terre entière et tu as étendu ta miséricorde à tous les âges en choisissant ton humble servante pour donner au monde le Sauveur, ton Fils, le Seigneur Jésus-Christ. Par lui, les anges adorent ta majesté et se réjouissent en ta présence à jamais. À leur hymne de louange, laisse-nous joindre nos voix pour chanter et proclamer.

Tu es vraiment saint, Dieu de l'univers, il est juste que toute la création proclame ta louange. Car c'est toi qui donnes la vie, c'est toi qui sanctifies toutes choses, par ton Fils Jésus-Christ notre Seigneur, avec la puissance de l'Esprit-Saint. Et tu ne cesses de rassembler ton peuple, afin que du levant au couchant du soleil, une offrande pure soit présentée à ton nom. C'est pourquoi nous te supplions, Seigneur, de consacrer toi-même les offrandes que nous apportons. Sanctifie-les par ton esprit, pour qu'elles deviennent le corps et le sang de ton Fils, Jésus-Christ notre Seigneur, qui nous a dit de célébrer ce mystère. La nuit même où il fut livré, il prit le pain. En te rendant grâce, il dit la bénédiction. Il rompit le pain et le donna à ses disciples en disant, « Prenez et mangez-en tous. Ceci est mon corps livré. »

Seigneur de Dieu de l'armée. Nous t'adorons, mon Seigneur et mon Dieu. De même, après le repas, il prit la coupe. En te rendant grâce, il dit la bénédiction. Et donna la coupe à ses disciples en disant, prenez et buvez-en tous, car ceci est la coupe de mon sang. Le sang de l'Alliance nouvelle et éternelle, qui sera versé pour vous et pour la multitude en rémission des péchés. Vous ferez cela en mémoire de moi.

Son Seigneur, tu nous sauves de la mort. Nous t'adorons. Mon Seigneur, tu

0: en faisant ainsi mémoire de ton Fils, de sa passion qui nous sauve, de sa glorieuse résurrection et de son ascension dans le ciel. Alors que nous attendons son dernier avènement, nous t'offrons, Seigneur, en action de grâce, ce sacrifice vivant et saint. Regarde, nous t'en prions, l'oblation de ton Église, et daigne y reconnaître ton Fils, qui, selon ta volonté, s'est offerte en sacrifice pour nous réconcilier avec toi. Quand nous serons nourris de son corps et de son sang, et remplis de l'Esprit Saint, accorde-nous d'être un seul corps et un seul esprit dans le Christ. Que l'Esprit Saint fasse de nous une éternelle offrande à ta gloire, pour que nous obtenions un jour l'héritage promis avec tes élus. En premier lieu, la bienheureuse Vierge Marie, Mère de Dieu, avec Saint Joseph, son époux, les bienheureux apôtres, les glorieux martyrs, Saint Norbert et tous les saints qui ne cessent d'intercéder auprès de toi et nous assurent de ton secours. Et maintenant, Seigneur, nous te supplions, par le sacrifice qui nous réconcilie avec toi, étends au monde entier le salut et la paix. Affermis ton Église en pèlerinage sur la terre dans la foi et la charité, en union avec ton serviteur, notre pape Léon, notre évêque Jean-Marc, l'ensemble des évêques, les prêtres, les diacres et tout le peuple que tu as racheté. Écoute en ta bonté la prière de ta famille que tu as voulu rassembler devant toi. Dans ta miséricorde, ramène à toi, Père très aimant, tous tes enfants dispersés. Et nous te prions spécialement pour la famille Boëlette-Muller, pour la famille Catin et Joseph et ses enfants, pour Ranoné Philibert Ramon. Nous te prions aussi pour nos frères et sœurs défunts et pour tous ceux qui ont quitté ce monde pour qu'ils trouvent grâce devant toi. En ta bienveillance, accueille-les dans ton royaume, où nous espérons être comblés de ta gloire, tous ensemble et pour l'éternité, par le Christ notre Seigneur, par qui tu donnes au monde toute grâce et tout bien. Par lui, avec lui, en lui. À toi, Dieu le Père Tout-Puissant, dans l'unité du Saint-Esprit, tout honneur, toute gloire, pour les siècles des siècles. Amen. Heureux de participer à ce festin, avec le Christ dans l'Esprit Saint, nous aimons nous tourner vers le Père en lui disant « Notre Père,
1: qui es aux cieux, que ton nom soit sanctifié, que ton règne vienne, que ta volonté soit faite sur la terre comme au ciel. Donne-nous aujourd'hui notre pain quotidien. Pardonne-nous nos offenses, comme nous pardonnons aussi à ceux qui nous ont offensés. Et ne nous laisse pas

0: Délivre-nous de tout mal, Seigneur, et donne la paix à notre temps. Soutenus par ta miséricorde, nous serons libérés de tout péché, à l'abri de toute épreuve. Nous qui attendons que se réalise cette bienheureuse espérance, l'avènement de Jésus-Christ, notre Sauveur. Seigneur Jésus-Christ, tu as dit à tes apôtres, je vous laisse la paix, je vous donne ma paix. Ne regarde pas nos péchés, mais la foi de ton Église. Pour que ta volonté s'accomplisse, donne-lui toujours cette paix et conduis-la vers l'unité parfaite, toi qui vis et règnes pour les siècles et des siècles.
1: Amen.
0: Que la paix du Seigneur soit toujours avec vous.
1: Et avec votre esprit.
0: Partageons ce que nous venons de recevoir.

0: Regardez. Voici l'agneau de Dieu. Voici celui qui enlève les péchés du monde. Heureux sommes-nous d'être invités au festin des noces de l'agneau. Que le corps et le sang de Christ nous gardent pour l'éternité.
1: Chant des communions à la page 54, le chant numéro 160.

0: Bénissons le Seigneur.
1: À la page 69. Lumière des nations, sauveur des hommes, béni sois-tu, Seigneur.

0: En communiant au sacrement du ciel, nous implorons ta bonté, Seigneur. Puisque nous aurons la joie de faire mémoire de la Vierge Marie, bienheureuse, rends-nous capables de nous mettre à son imitation au service du mystère de notre rédemption. Par le Christ notre Seigneur.
1: Amen.
0: Le Seigneur soit avec vous.
1: Et avec votre esprit.
0: Que Dieu Tout-Puissant vous bénisse. Le Père, le Fils et l'Esprit Saint.
1: Amen.
0: Confions-nous à la prière de Marie.

Notre-Dame de la Garde, Marie notre Mère, Marie notre Reine, Saint-Joseph, Saint-Norbert, et vous toutes, saintes et saintes de Dieu, priez pour nous. Allons et demeurons dans la paix et la joie du Seigneur. Grâce à Dieu. Très belle journée.

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1: Bonjour à tous, une femme laïque nommée à la tête du dicastère pour la communication, la veillée de prière pour la vie à Notre-Dame de Paris. Et l'évêque de Carcassonne saisit l'ARCOM après l'intervention d'un faux prêtre sur M6. C'est aujourd'hui dans SIC, la sélection de l'info catholique. Le Saint-Siège a annoncé ce mardi la nomination de l'américaine Maria Montserrat Alvarado comme préfète du dicastère pour la communication. Cette quadragénaire d'origine mexicaine prendra ses fonctions le 1er novembre. Elle devient la première femme et la seconde personne laïque après son prédécesseur, l'italien Paolo Ruffini, à accéder à ce poste, mais c'est également la première femme non religieuse à être nommée préfète d'un dicastère du Vatican. Jusqu'ici présidente du réseau de médias catholiques EWTN News, elle prend la direction du premier dicastère romain en termes d'effectifs, comptant environ 550 employés et administrant notamment Vatican News, Radio Vatican et l'Osservatore Romano. Sa nomination est une nouvelle étape dans la féminisation de la haute administration romaine, permise par la constitution apostolique Predicate Evangelium du pape François, qui a ouvert le poste de préfet de la curie romaine à tout fidèle laïc, homme ou femme. Alors que députés et sénateurs n'ont pas trouvé de compromis mardi lors de la commission mixte paritaire sur la loi relative à l'aide à mourir, le texte entre dans sa dernière ligne droite. Un retour en troisième lecture à l'Assemblée nationale pour une reprise des débats prévue le 22 juin avant un vote final le 15 juillet. De leur côté, les opposants au projet de loi se mobilisent. L'association Alliance Vita a notamment lancé le jour de la CMP une campagne nationale contre l'euthanasie et le suicide assisté autour du slogan « Nos mourants ne sont pas des encombrants ». Dans un communiqué, l'association Les Éligibles et leurs aidants a pour sa part estimé qu'un texte mal cadré ne protège personne et surtout pas les plus vulnérables, exprimant sa vive inquiétude face à tout passage en force. C'est dans ce contexte que s'est tenue mercredi la 17e veillée de prière pour la vie à la cathédrale Notre-Dame de Paris, aux côtés des évêques d'Île-de-France et du diocèse aux armées.
2: Nous te supplions d'éclairer les esprits de chacun, citoyens et responsables publics, pour que notre pays ne cède pas aux puissances de la mort.
1: Placée sous le thème « Ravive le don gratuit de Dieu », la veillée était marquée par les témoignages de Bruno, baptisé en 2024 à l'âge de 60 ans, de Calixte, 17 ans, atteint d'un cancer des os, et d'Elisabeth, ergothérapeute en soins palliatifs. Pour Mgr Ulrich, archevêque de Paris, ces témoignages montrent que la vie, même extrêmement fragile, est encore un temps du possible. Dans une vidéo publiée mercredi matin, l'évêque de Carcassonne et Narbonne, Mgr Bruno Valentin, a réagi à un passage de l'émission « Appel à témoins » sur M6 la veille. Un prétendu prêtre y affirmait avoir entendu en confession dans l'Aude Xavier Dupont de Ligonnès, soupçonné d'avoir assassiné en 2011 sa femme et ses quatre enfants. Assurant ne pas connaître cet homme, Mgr Valentin a par ailleurs rappelé l'impossibilité pour un évêque d'autoriser la rupture du secret de la confession, un pouvoir dont même le pape ne dispose pas et qui lui vaudrait une excommunication. Il a également condamné le manque de rigueur et de professionnalisme de l'émission et annoncé saisir l'ARCOM. Ce jeudi, l'Église fêtait la solennité du Très-Saint Sacrement. Léon XIV s'est exprimé la veille en fin d'audience générale.
3: La fête de Dieu. Dans l'Eucharistie, nous contemplons Jésus, le pain rompu et donné pour chacun de nous.
1: Rappelons que les processions avec le Saint-Sacrement témoignent de la piété eucharistique populaire. Il a encouragé à perpétuer cette belle manifestation de témoignage public de la foi. Traditionnellement fêtée le jeudi suivant le dimanche de la Sainte Trinité, la fête de Dieu a été célébrée dans le monde entier par des processions du Saint-Sacrement suivies de temps d'adoration. Mais certains pays comme la France ou l'Italie la solenniseront ce dimanche. Ce samedi matin, le pape Léon XIV s'envole pour l'Espagne pour son quatrième voyage apostolique avec trois grandes étapes, Madrid, Barcelone et l'archipel des Canaries sur deux îles, à Las Palmas et à Santa Cruz de Tenerife. 12 discours, 4 messes et une dizaine de rencontres avec les acteurs politiques, ecclésiaux et associatifs de la péninsule ibérique sont au programme. L'inauguration et la bénédiction de la plus grande tour de la basilique de la Sagrada Familia, le 10 juin au soir à Barcelone, sera l'un des points d'orgue de cette visite. L'ensemble de ce voyage est à suivre en direct sur KTO TV avec un flash de nos envoyés spéciaux chaque soir à 22h35. Et en bref, le nouvel ambassadeur de France près le Saint-Siège, Charles Persona, a été reçu en audience par le pape ce vendredi. La remise de ses lettres de créance marque le début du mandat du diplomate qui succède à Florence Mongin. Le père Bruno Kant, prêtre du diocèse de Fulda en Allemagne, s'est éteint vendredi 29 mai à l'âge de 110 ans. Il était le plus vieux prêtre du monde selon le Vatican et avait reçu une lettre du pape lors de son anniversaire, le félicitant pour son service sacerdotal dévoué. Le père Philippe Guittard a été nommé aumônier national des guides et scouts de France et prendra ses fonctions dès septembre prochain. Prêtre du diocèse de Carcassonne et Narbonne, il succède au père Xavier de Verchères en mission depuis 2020. Et ce jeudi, les habitants de Liège ont défilé dans les rues de la ville belge pour la grande procession des peuples du monde. La procession a suivi la messe solennelle présidée par le cardinal Fernando Filoni, grand maître de l'ordre équestre du Saint-Sépulcre de Jérusalem, pour cette cinquième journée, point d'orgue des célébrations de la 780e fête Dieu à Liège. C'était SIC, la sélection de l'info catholique.
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0: Bonjour. Guillaume Apollinaire, dans un de ses plus beaux poèmes, s'interroge. Le Christ n'est donc venu qu'en vain parmi les hommes, si des fleuves de sang limitent les royaumes. En effet, qu'espérer en ce monde où violence et barbarie accroissent chaque jour leur force de frappe? Paul enseigne aux chrétiens que, quels que soient les temps, la figure de ce monde passe. Ce qui compte, ce n'est pas ce qui est révolu, mais l'avenir qui se vit déjà dans l'aujourd'hui. L'espérance chrétienne brise tous nos enfermements. L'amour de Dieu a été répandu en nos cœurs, et il ne cesse de s'y répandre. Il ne s'agit pas de l'amour que nous avons pour Dieu, mais de l'amour que Dieu a pour nous. L'Esprit qui a répandu cet amour dans nos cœurs nous donne de croire, à n'en pouvoir douter, que Dieu, dans son amour infini, nous transforme au plus intime de nous-mêmes. Il nous libère et nous ouvre à la vie. Seul le souffle du Dieu vivant peut nous ouvrir à plus grand que nous et nous arrimer à plus solide que nous. L'Esprit Saint est le gage de l'espérance. Le salut nous est donné de façon définitive, mais il n'est pas encore pleinement manifesté. Il est à attendre. Sa pleine réalisation pour nous n'adviendra qu'au terme, comme Paul le rappelle dans la lettre aux Romains. Car notre salut est objet d'espérance, et voir ce qu'on espère, ce n'est plus espérer. Ce qu'on voit, comment pourrait-on l'espérer encore? Mais espérer ce que nous ne voyons pas, c'est l'attendre avec constance. L'espérance n'est pas un vague optimisme prêt à s'évanouir à la moindre épreuve. Elle ne fait pas fi des structures dramatiques du monde et ne cherche pas son confort dans une consolation égoïste ou dans un repliement sur soi bien hermétique. Nous espérons, car nous savons que Dieu, depuis toujours, nous a créés pour être ses fils adoptifs et que Dieu met tout en œuvre pour que nous puissions vivre en fonction de sa volonté. Paul prie pour que nous entrions dans cette espérance. Elle est la façon dont Dieu agit dans le Christ et dont il agit aussi en nous avec l'énergie de la force de sa puissance. En effet, le Christ est objet d'espérance, car même s'il est caché à nos regards, il demeure le gage de la transfiguration du monde. Les fleuves de sang ne cessent hélas de couler et même de s'enfler. Et pourtant, Paul, conscient des problèmes du monde, nous invite inlassablement à ne jamais céder au découragement, mais à espérer contre toute espérance. À bientôt.
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1: Bonjour à tous, heureux de vous retrouver pour parler de la fête Dieu. Nous allons en explorer le sens et l'histoire avec notre invité, le père Gilles Drouin, professeur honoraire à l'Institut supérieur de liturgie et vicaire général du diocèse d'Évry. Bonjour père.
2: Bonjour.
1: La fête Dieu, elle est aussi appelée la solennité du corps et du sang du Christ ou la fête du Saint-Sacrement, on va y revenir, mais peut-être une précision parce qu'elle est célébrée en France le dimanche 7 juin, comme dans plusieurs pays, mais elle est aussi au calendrier liturgique le jeudi.
2: Alors, elle est célébrée en France le dimanche tout simplement parce que quand on a, au moment du concordat sous Napoléon, c'est toujours historique, défini les jours fériés, elle n'a pas été retenue. Et donc, on l'a reportée au dimanche qui suit le jeudi, qui suit la fête de la Sainte Trinité. Voilà. Mais vous voyez, c'est le sens inverse. Par exemple, en Italie, l'Ascension n'est pas fériée et donc l'Ascension est célébrée le dimanche qui suit le jeudi de l'Ascension. C'est symétrique.
1: Voilà, donc théoriquement, c'est le jeudi qui suit la fête de la Sainte Trinité, soit 60 jours après Pâques, mais en France, elle est repoussée au dimanche qui suit. Voilà pour cette question de la date. Le sens de la fête, que nous indiquent les différentes appellations de cette fête, fête Dieu, solennité du corps et du sang du Christ ou fête du Saint-Sacrement ?
2: Alors c'est une fête de dogme, c'est une fête un peu particulière dans la tradition latine. Vous savez, la plupart de nos grandes fêtes, eh bien, font mémoire d'événements de la vie du Christ, l'Annonciation, la Nativité, la Présentation, sa mort, sa résurrection, le don de l'Esprit. Et là, eh bien, c'est une fête qui fait mémoire évoque le dogme de la présence réelle du corps et du sang du Christ dans le Saint Sacrement de l'Eucharistie. D'où ces noms différents. Mais c'est une fête qui est née au Moyen-Âge, justement après qu'en Occident, il n'y a pas l'équivalent en Orient, par exemple, chez les catholiques orientaux, par exemple, mais en Occident, après qu'il y ait eu des débats et des remises en cause ou des précisions théologiques à apporter sur le dogme de la présence réelle.
1: À KTO, qui diffuse aussi en Belgique, on connaît bien Sainte-Julienne de Cornillon, du Mont-Cornillon, qui a vécu à Liège, oui. Donc au XIIe siècle. Cette religieuse augustine contribua à l'instauration de cette fête, d'abord célébrée d'ailleurs localement à Liège. Hein.
2: Oui. Oui, alors Sainte-Julienne du Mont-Cornillon, il y a un très beau tableau, si on veut l'avoir, de Philippe de Champaigne, on peut googliser parce que c'est vraiment un très très beau tableau d'une grande profondeur spirituelle. Elle a eu une vision, dans Nocturne, où elle voyait la lune auquel manquait, c'est pas un quartier, mais comme une part de tarte à laquelle manquerait une part. Et elle s'est dit, elle avait une grande dévotion pour le Saint-Sacrement, que dans le cycle des fêtes de l'Église, manquait une fête dédiée spécialement au Saint-Sacrement. Donc, alors il s'est trouvé que son évêque est devenu pape, ça aide, hein. Et donc peu à peu, cette fête locale, non sans résistance d'ailleurs de l'Église universelle, pour la raison que je vous disais, parce que des fêtes de dogme, c'est pas dans la tradition, les fêtes, ce sont des fêtes des mystères du Christ, et bien peu à peu, la fête s'est étendue à l'Église universelle, avec difficulté, et elle s'est définitivement étendue, justement à l'époque d'une crise sur les questions de présence réelle, après la réforme protestante, où une partie des protestants remettait en cause le dogme de la présence réelle du Christ, ou de la transsubstantiation plus précisément. Et donc, à ce moment-là, alors la fête Dieu est devenue une fête extrêmement importante dans l'Occident catholique.
1: Oui, en 1264, vous l'avez dit, c'est Urbain IV qui institua la fête du Saint-Sacrement dans toute l'Église universelle, et c'est le pape Jean XXII, en 1318, qui a ordonné de porter l'Eucharistie le jour de la fête Dieu en cortège solennel dans les rues et sur les chemins. Quel en était le sens ? Quel en est le sens ? Parce que ça se déroule encore aujourd'hui dans un certain nombre de paroisses.
2: Eh bien, c'est honorer le caractère très particulier de ce sacrement. Vous savez, Thomas d'Aquin disait que tous les sacrements donnaient la grâce, alors que l'Eucharistie donnait l'auteur de la grâce. Donc, il y a vraiment une prééminence du sacrement de l'Eucharistie sur tous les sacrements. Hein, ça, c'est vraiment dans la tradition chrétienne. Et pour le marquer concrètement, populairement, j'allais dire physiquement, eh bien, on a transféré au Saint-Sacrement, qui n'est pas une relique du Seigneur, attention, hein, mais des éléments cultuels qui précédemment étaient liés au culte des reliques. D'ailleurs, les premiers ostensoirs étaient des monstrances qui s'inspiraient directement des monstrances pour les reliques. Et les processions des reliques, eh bien, on les a transférées sur le Saint-Sacrement. Alors, ce qui est intéressant, c'est que très vite, eh bien, on a distingué, alors ça c'est le liturgiste qui parle, mais on a abandonné

0: notion sur le Saint-Sacrement.
1: Avec des grandes
0: fêtes
1: populaires.
0: Mais avec des développements, voilà, avec des développements importants. Par exemple, quand on a, pendant la contre-réforme, il y a eu, il y a encore parfois, mais les 40 heures, on avait des temps d'exposition du Saint-Sacrement pendant 40 heures dans une église. Et c'était des temps de prédication, de confession, des missions populaires, vous voyez, appuyées sur le Saint-Sacrement.
1: Et on sait que la dévotion populaire s'est délitée au XXe siècle, parfois même encouragée par l'Église, pour retrouver une forme de pureté, de clarté. En tout cas, c'est ce qu'on a pensé à une certaine époque. Comment on situe aujourd'hui cette dévotion populaire, et notamment autour de la fête Dieu ?
0: Alors, elle s'est délitée, vous savez, dans certaines parties, hein, dans le monde de ce qu'on appelle l'Euratlantique, en Europe occidentale et en Amérique du Nord. Mais elle est restée profondément vivace dans le reste de l'Église, et ce qui veut dire la majorité de l'Église. Hein. On est souvent, vous savez, un peu européano-centré. Hein. Et donc, maintenant, c'est vrai, le pape François a joué un rôle important. Hein. Il a écrit des très belles choses, mais également, il y a eu un directoire sur la piété populaire après le Concile Vatican II, et c'est sûr qu'actuellement, elle retrouve une vigueur, une vivacité. Et parmi, alors je ne sais pas si on doit parler de dévotion populaire, ce n'est pas populaire au sens d'une classe sociale, c'est le peuple, vous voyez, c'est le peuple de Dieu, c'est au sens du peuple de Dieu, me semble-t-il. Hein. Et parmi ces dévotions, eh bien, la dévotion au Saint-Sacrement, en effet, reprend une vitalité très forte.
1: Qu'est-ce que vous observez, par exemple ?
0: Eh bien, c'est un peu vieux, mais j'étais secrétaire général des JMJ de Paris en 97. Et je voyais, c'était vraiment ce moment de bascule. Hein. Il y avait, vous savez, il y avait dans toutes les églises, ce qu'on appelait le Festival de la Jeunesse, des propositions spirituelles nombreuses. À Paris, on commençait à voir réapparaître l'adoration eucharistique. 3 ans après, à Rome, pour le Grand Jubilé, pratiquement, pas dans toutes les églises, mais il y avait l'adoration eucharistique. Donc elle a retrouvé ce caractère, ce marqueur de catholicisme qui est l'adoration eucharistique. Oui.
1: Et c'est en lien avec cette redécouverte aussi des processions eucharistiques qui sont normalement dans le rituel. Qu'est-ce qui est proposé par l'Église le jour de la fête Dieu ?
0: Alors, on propose la possibilité d'une procession eucharistique. Voilà, dans les villes, hein, elles ont. Vous savez, le rituel n'est pas précis parce que ça s'adapte à toutes les circonstances. Mais à l'époque baroque, il y avait aussi une manière de marquer. De marquer le caractère chrétien de l'espace urbain, vous voyez, urbain ou rural d'ailleurs. Hein. Alors quand même, avec toujours une vigilance épiscopale. Vous parliez d'affaissement de la dévotion populaire. Il faut pas, la dévotion populaire, c'est quelque chose de magnifique. Mais en même temps, c'est toujours sujet à des dérapages. J'ai beaucoup travaillé sur le 18e siècle, hein, et on voyait, par exemple, bon, c'est plus du tout notre monde, mais dans un monde qui était massivement rural, les évêques étaient très vigilants sur l'utilisation du Saint-Sacrement, par exemple, pour éloigner les orages. Hein, voilà, ben, dans un monde rural, on comprend bien. Hein. Et vous voyez, actuellement, par exemple, il y a aussi des vigilances, des points de vigilance quand on expose ou quand on applique le Saint-Sacrement sur des zones du corps qui sont malades. Et ça, il y a eu des documents romains. C'est-à-dire que la dévotion populaire, c'est très beau, ça touche le corps, ça s'insère dans les cultures, les processions sont fortement inculturées. Et en même temps, eh bien, ça peut être sujet à des... Voilà, à des déviations. Donc, ça nécessite d'être régulé, tout simplement.
1: Il y a un autre aspect.
0: C'est le sens d'ailleurs du directoire sur la piété populaire qui dit que la dévotion populaire doit être régulée à partir de l'écriture et de la liturgie.
1: Il y a un autre aspect, Père Drouin, que l'on peut aborder, c'est que pendant longtemps, et c'est peut-être une réalité, ceux qui étaient éloignés de la foi n'entraient pas d'abord en contact avec l'Église par le biais de la liturgie. Aujourd'hui, on s'aperçoit que beaucoup de catéchumènes, eh bien, retrouvent ou trouvent un lien avec la communauté chrétienne précisément par la liturgie. Est-ce que c'est une invitation concrète, par exemple, autour de la fête Dieu, de marquer cette relation très particulière avec le sens de l'Eucharistie et sa place dans la vie des chrétiens ?
0: Alors, je pense, vous le soulignez, c'est vrai l'importance de la liturgie, mais vous savez... dans les enquêtes, par exemple sur le catéchuménat, entrer dans une église les marque souvent, les voies d'accès à Dieu et le Saint-Esprit, est, eh bien voilà, est très fort.

0: heureusement, sont multiples, mais également parfois la piété populaire. Vous voyez, les voies d'accès sont multiples. Alors, par rapport à votre question précise, c'est sûr que la dévotion au Saint-Sacrement n'a de sens que si elle est reliée à la messe. Hein. L'Eucharistie, elle est célébrée dans le sacrement, dans le sacrifice de la messe. C'est la célébration de la messe qui en est le cœur, et elle peut se déployer à travers l'adoration eucharistique, les processions eucharistiques, et tout particulièrement le jour de la fête de Dieu. Pendant très longtemps, d'ailleurs, on ne pouvait faire de l'adoration eucharistique que le jour de la fête de Dieu et pendant l'octave de la fête de Dieu. Vous voyez, je ne sais pas si, mais le lieu liturgique fondamental de l'Eucharistie, ça demeure évidemment la messe. Il ne faut pas inverser les choses, quoi.
1: Il y a
0: Et
1: un
0: le
1: lien
0: lieu
1: étroit,
0: spirituel,
1: évidemment.
0: fondamentalement, le lieu spirituel, la source spirituelle au niveau de l'Eucharistie, c'est la messe et la communion. Hein. Et ça peut se déployer de manière très très belle et peut-être avec un caractère aussi assez personnel, assez intimiste dans l'adoration eucharistique ou communautaire dans les processions eucharistiques.
1: Pour ceux qui ne sont pas familiers de la messe, en vous écoutant, je me posais la question, est-ce que c'est le bon jour pour se rendre à l'église ou participer à une procession?
0: Oui, parce que la messe de la fête de Dieu est une messe très dogmatique. Je vous disais que c'est une fête de dogme. Le formulaire de la messe de la fête de Dieu aurait été écrit en grande partie par saint Thomas d'Aquin. Donc c'est un formulaire, alors évidemment très eucharistique, mais très profond. Les lectures sont magnifiques. Hein. Eh bien, il y a ce déploiement dans une procession qui peut aussi être plus accessible, entre guillemets, parfois moins cérébral, plus physique. Vous savez, c'est prier avec ses pieds, une procession, se mettre à genoux devant le Saint-Sacrement, eh bien, une dimension peut-être plus corporelle, entre guillemets. Ça, c'est la force de la dévotion. Je préfère ce mot. Hein.
1: Merci beaucoup, Père Gilles Drouin, pour vos éclairages et puis cette invitation à participer à cette fête Dieu. Ce dimanche en France, je rappelle que vous êtes professeur honoraire à l'Institut supérieur de liturgie et vicaire général dans le diocèse d'Évry-Corbeil-Essonne. Merci beaucoup d'avoir été avec nous aujourd'hui.
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0: Bonsoir à tous et heureux de vous retrouver en direct sur KTO et KTO Radio pour cette soirée de la rédaction. Nous avons fait le choix d'aborder ce soir sur ce plateau le succès du scoutisme catholique en France, car les trois grands mouvements scouts français sont en croissance continue depuis plusieurs années. Ensemble, ils rassemblent quelques 160 000 jeunes désormais. Comment se fait-il que cette pédagogie scout, inventée par Baden-Powell au début du XXe siècle, trouve aujourd'hui un si fort écho chez les jeunes et les familles, et dans une culture ambiante marquée par la violence des rapports sociaux, l'actualité nous le rappelle souvent, l'usage addictif des écrans, ça c'est au quotidien, ou encore l'angoisse écologique. Que propose le scoutisme? Qu'est-ce qu'au fond l'aventure scout? Nous sommes sur KTO, nous ne manquons pas non plus d'aborder la dimension spirituelle, l'intérêt pour la foi chrétienne de jeunes non baptisés, on va le voir, déplace un peu les débats sur la manière de vivre et de proposer la foi. Est-ce qu'il y a d'ailleurs une diversité d'approches entre les différents mouvements? Avec nous ce soir, pour en parler, nous avons réuni à la fois des scouts, un aumônier scout, Agathe Lizet, bonsoir.
1: Bonsoir Étienne.
0: Équipière guide chez les scouts unitaires de France, donc membre de l'équipe nationale et originaire de Bretagne.
1: Oui, exactement. J'ai passé à peu près 10 ans dans le groupe SUF de Brest. J'ai été chef de compagnie là-bas. Et puis maintenant, à l'équipe nationale guide, formatrice en particulier de cheftaine.
0: Pierre de la Chapelle, bonsoir.
2: Bonsoir Étienne.
0: Assistant du commissaire éclaireur pour le district valois des guides et scouts d'Europe. Peut-être qu'on aura l'occasion de comprendre tous ces mots. Parfois, ils peuvent paraître compliqués. En tout cas, vous basez en Picardie.
2: C'est ça. Depuis cette année, mais avant, j'ai pu être chef de troupe à côté de Lyon. J'ai pas mal bougé. Mais voilà, depuis mes 8 ans, je suis scout et très heureux de l'être.
0: Et les éclaireurs, c'est quelle tranche dans votre mouvement?
2: C'est de 12 à 17 ans.
0: Sophie Mancel, bonsoir.
3: Bonsoir Étienne.
0: Déléguée nationale méthodes éducatives pour les scouts et guides de France, basée à Paris, au siège, mais aussi parce qu'on peut dire qu'il y a beaucoup de scouts qui sont dans les villes, enfin qui vivent dans les villes.
3: Oui, absolument. Moi, je suis salariée de l'association et donc je suis principalement au service justement pour que le scoutisme sur le terrain se vive le mieux possible, puisque c'est ça qui compte, dans les villes comme à la campagne.
0: Père Maximilien Maurice, bonsoir.
4: Bonsoir Étienne.
0: Aumônier scout et vicaire à la paroisse du Val de Lagny, c'est le diocèse de Meaux, la Seine-et-Marne. Vous êtes conseiller religieux chez les guides, auprès de guides et de scouts d'Europe. Et puis aumônier également des scouts et guides de France. D'ailleurs, c'est une réalité pour beaucoup de prêtres en paroisse d'être aumônier de différents mouvements.
4: Oui, et puis c'est une chance que j'ai de pouvoir avoir les pieds dans les différents mouvements. Le groupe scout d'Europe étant étendu sur tout le nord Seine-et-Marne, du coup ça montre aussi une diversité De la réalité du scoutisme.
0: Vous êtes très engagé dans l'évangélisation des jeunes.
4: Hein. Oui, aussi, on a un patronage à Lagny-sur-Marne, où je suis directeur, et puis dans l'enseignement catholique. Donc, c'est une chance de pouvoir croiser les jeunes dans différentes réalités de la vie sociale.
0: Alors, ceux qui veulent parler avec nous ce soir, poser des questions ou un très bref témoignage, c'est possible durant l'émission en direct, en envoyant un mail à maquestion@kto.tv.com ou réagir sur les réseaux sociaux en lien avec KTO. Je le disais, cette croissance, elle est réelle, entre 2 à 3 % pour les SUV, pour les scouts d'Europe, avec l'ouverture d'unités, de nouveaux groupes, c'est plus 5 % pour les scouts et guides de France sur les 10 dernières années. Est-ce que c'est perceptible à votre niveau, Pierre, Agathe?
2: Oui, tout à fait. L'année dernière, donc les deux dernières années, j'étais chef de troupe à Tassin, à côté de Lyon, et c'était une région où le scoutisme était en pleine croissance. On ouvrait, on séparait des troupes en deux pour en créer des nouvelles, parce qu'il y avait de plus en plus d'inscriptions. Donc j'ai pu vivre ce moment assez particulier.
1: Mmh. Oui, nous aussi, bien sûr. C'est pas un objectif en soi de grossir, mais c'est vrai qu'on a de plus en plus de demandes de jeunes qui voudraient rentrer comme chez vous. Quelquefois, ça pose un petit peu problème avec le nombre de chefs qui sont disponibles et prêts à s'engager. Mais nous, on est ravis de voir que ça plaît et que plus de gens viennent à notre suite vivre l'aventure.
0: C'est étonnant que cette méthode, je le disais, qui a plus de 100 ans, trouve un écho si fort, Sophie.
3: C'est étonnant et en même temps, je pense que c'est notre force, c'est aussi que on arrive à utiliser cette méthode dans le monde d'aujourd'hui. Et c'est vraiment comment l'intuition de Baden-Powell, qui était de réunir des jeunes au début de quartiers populaires pour leur proposer justement de vivre dans la nature et de vivre ensemble, trouve aujourd'hui son écho dans notre société actuelle où le vivre ensemble, la vie dans la nature, l'engagement sont des valeurs qui nous rassemblent finalement. Et je pense que c'est, enfin, on se retrouve tous les mouvements autour de ces forces-là.
0: Père Maximilien.
4: Chaque fois que j'ai été dans une mission, en France ou à l'étranger, le scoutisme a toujours été une très grande force pour pouvoir faire grandir les jeunes d'un point de vue simplement humain et puis spirituel, ô combien.
0: Je vous propose, tiens, pour nous mettre aussi dans le jus de la discussion sur ce qu'est le scoutisme, d'écouter deux témoignages, celui de Philippine et Chloé. Chloé est cheftaine louveteau en Haute-Savoie, à Vesoul, au sein des Scouts et Guides de France. Et puis Philippine, 17 ans, est en terminale et guide aînée d'Europe à Marc-en-Barœul, près de Lille. Chez les Scouts, on doit laisser son téléphone de côté. Elle évoque cette expérience pour nous.
5: Bonjour à tous. Moi, ce qui me rend particulièrement heureuse dans le scoutisme, c'est le fait qu'en tant que jeune, on est largement mis en valeur et ça nous permet, par exemple, de développer notre leadership, développer nos choix et notre pensée par nous-mêmes, ce qui est largement important, notamment quand on est dans l'âge de l'adolescence, parce que souvent, c'est à ce moment-là qu'on n'est pas très bien dans notre peau, mais ça développe notre confiance en soi et pour le développement personnel, c'est très important et c'est pour ça que je suis très heureuse d'avoir pu être scout à cette période de ma vie.
6: Bonsoir à tous. Moi, mon expérience personnellement par rapport au scoutisme, c'est que penser que deux semaines de camp sur les écrans, ça allait paraître long, étant donné que toute l'année j'ai mon téléphone et que je passe pas mal de temps dessus pour les cours, etc. Mais au final, c'est avoir ces moments de pause sans téléphone, c'est très bénéfique pour moi. Et même quand je rentre de chez moi, ce sens du concret et du service me manque et j'ai parfois pas très envie de retourner sur mon téléphone. Donc je me dis que c'est vraiment une expérience bénéfique pour tous les jeunes et je me demande même comment font ceux qui n'arrivent pas à se détacher de leurs écrans et comment le scoutisme peut envisager cette perspective sans les écrans sans paraître un peu décourageant et ringard.
0: Alors j'aimerais vous entendre à la fois peut-être réagir à ce que disent Philippine et Chloé, puis aussi vous entendre sur le fait que le scoutisme, il prend quand même à rebrousse-poil la culture contemporaine et la culture des jeunes aujourd'hui, non ?
1: Ça, sur le sujet du téléphone, c'est sûr qu'on est vraiment à rebrousse-poil. Et c'est pas évident d'ailleurs. Enfin, je pense que c'est peut-être pareil partout, mais c'est vraiment pas évident d'expliquer à un jeune que là, pour les prochaines 48 heures, quand il y a un week-end à l'année, ou les prochaines deux semaines, va devoir laisser son téléphone, c'est rude et c'est époustouflant de voir qu'en fait ils sont ravis. En fait, ça réouvre la perspective de la relation à l'autre en direct, de lui parler, de découvrir qui il est. Et puis comme disait Chloé, en fait, c'est pas sur notre téléphone qu'on se rend compte de ce qu'on est capable de faire concrètement, nos qualités, nos défauts, ce qu'on aime dans la relation avec les autres. C'est en le faisant concrètement et donc en laissant son téléphone à la maison.
0: J'ai retenu l'acronyme PALM pour les SUF, ouais. Portable à la maison.
1: Tout à fait.
2: Mais je te rejoins tout à fait. Je pense vraiment ce sens du concret et du service, c'est vraiment ce dont les jeunes ont besoin aujourd'hui, de pouvoir fabriquer des choses avec leurs mains, de se rendre compte, en fait, de se frotter au réel, quoi. Et puis aussi de vivre l'aventure. Moi, je pense que les jeunes aujourd'hui ont vraiment soif d'aventure, mais de véritable aventure. C'est-à-dire, moi, j'ai pu organiser un camp, par exemple, avec ma troupe, où on a traversé les Alpes de la France à l'Italie. Ils avaient des étoiles dans les yeux, parce que c'était des paysages magnifiques. Ensuite, on a pu faire des activités nautiques, on fabriquait des radocates, on faisait des courses sur l'eau, etc. Et puis, j'en passe, hein, des constructions en bois, etc. Et ça, les jeunes... ça les forme, et puis après, ils sont fiers d'avoir réalisé quelque chose et d'avoir vécu ces belles aventures.
0: Donc c'est camper, dormir sous la tente, même s'il pleut.
1: Oui, exactement.
3: Se dépasser aussi.
1: Oui.
3: Il y a la notion de dépassement. C'était intéressant de voir comme Philippine dit, je ne savais pas comment j'allais faire. On sent que ça paraît être une difficulté et en fait, on se rend compte que c'est une force, que la proposition qu'on a, elle permet aux jeunes de se découvrir mieux. En fait, une forme de le scoutisme, c'est bon pour la santé. La santé physique et la santé mentale, finalement, parce que c'est d'être dehors, d'être en relation avec les autres et de découvrir qui on est. Je trouve que c'est des grandes forces.
4: Moi, je dirais un des grands atouts, c'est aussi que la pédagogie se développe au long de l'année. Parce que la question du téléphone, les week-ends, moi, je l'observe, c'est difficile.
3: Oui.
4: Dans les différents groupes. La maison est pas loin. Mais là où ça marche vraiment, c'est quand en grand camp, on les entend s'ennuyer de manière positive, constructive, créative. Et ça, c'est là où on se rend compte qu'on n'a pas besoin du téléphone pour vivre. Ils s'en sortent très bien, en fait.
0: Et c'est à travers des choses simples, comme je le disais, camper, cuisiner sur le feu.
1: Oui, tout à fait. Et en fait, c'est pas des... On a l'impression que c'est très simple, en fait, c'est assez difficile, hein, cuisiner sur un feu de bois.
0: Pour pas que ça soit brûlé.
1: Oui, tout à fait. Ça implique de savoir faire du feu. Et tout de suite, il y a plein de mécanismes qui rentrent en jeu. Il y a le fait de voir qu'une telle est en difficulté et qu'on va aller l'aider, d'être vraiment dans un apprentissage de concrètement, je prends mes bûches, je fais mon feu. Ça n'a rien à voir avec le virtuel du téléphone, le confort du quotidien. Et pour autant, on se rend compte qu'en fait, ça nous rend extrêmement joyeux. Et ça, c'est assez mystérieux, mais vraiment palpable.
4: Je dirais que ça fait même une complicité. Parce qu'en fait, chacun, il passe derrière la casserole. Il y a toujours un qui crame quelque chose. Mais bah, on sait que ça pourrait être nous la prochaine fois. Donc, merci pour le repas, quoi, tout simplement.
0: Et on se rappelle, Sophie, il y a quelques années, peut-être 10 ans, il y avait une vraie question autour des normes. Qui était imposé par les ministères de tutelle, mais dans le cadre de notre société qui applique le principe de précaution. Par exemple, le frigo, je me rappelle, où on discutait de mettre des gants pour couper le pain, etc. Est-ce que ça existe toujours? Est-ce que ça entrave un scoutisme authentique et de qualité ou pas?
3: Alors, ça existe toujours, et je pense que c'est important de se dire aussi que c'est important pour nous de respecter ce cadre pour pouvoir justement assurer la sécurité des jeunes qui nous sont confiés. On pratique avec ces règles, avec ce cadre, et puis on travaille beaucoup aussi avec les services de l'État pour justement faire en sorte que on puisse vivre ce scoutisme. On a quand même justement ces normes qui sont propres aux accueils de scoutisme, et donc c'est je pense un vrai avantage pour nous parce que ça nous permet aussi de faire du feu dans le cadre de nos activités et de porter ça aussi auprès des préfectures notamment. On fait ça ensemble d'ailleurs en intermouvement. C'est important d'avoir ce cadre parce que ça assure la sécurité des jeunes et en même temps on arrive à vivre notre scoutisme, on continue à faire à manger, on continue à prendre en charge toute la vie quotidienne. Alors maintenant il y a effectivement un peu plus de frigo dans les camps. Mais par contre, on fait vraiment attention
0: à proximité.
3: À ce
0: c'est pas forcément sur le lieu.
3: Non, à proximité. Mais voilà, comme il y a un point d'eau, comme on s'assure de pouvoir avoir un certain confort entre guillemets. Hein, c'est le confort d'un camp scout. On sait de quoi on parle aussi, tout en respectant un cadre et puis tout en étant continuant d'être proche de la nature. Hein, c'est important aussi pour nous de vivre ces camps, de vivre ces 10-15 jours campés où on est justement où on oublie le quotidien de la ville, où on se rapproche de la beauté de la nature, où on redécouvre tout ça de façon sur un temps un peu long.
0: Pierre.
2: Comme disait Sophie, ouais, je crois qu'en fait on s'adapte. Alors en effet, on travaille tous en bonne intelligence avec les services de l'État ou localement avec les mairies.
0: Mais avec les pompiers, avec la gendarmerie.
2: Notamment, ouais, souvent on se signale aussi de manière par courtoisie, de dire bah voilà, on est là, et puis bah on vérifie bien les différentes règles. Mais c'est vrai que bah dans certains départements, on peut de moins en moins faire de feu, donc bah on s'adapte. Voilà. Et puis je pense aussi que ces règles, elles apprennent aussi aux scouts le sens des responsabilités. C'est-à-dire que, bah voilà, au niveau sécurité, on utilise parfois des outils qui sont coupants pour faire nos installations. On forme aussi à comment on les utilise. On met bien des gants, etc. Pour dire, bah en fait, est-ce qu'on a envie de passer un camp à l'hôpital? Non, personne ne veut. Donc voilà, on fait attention. Et puis en fait, les choses se passent très bien. Et ça leur donne aussi un peu une certaine discipline.
0: Je vous propose d'écouter les parents Claire et Olivier habitent Aix-en-Provence et ils vont nous expliquer leur intérêt pour le scoutisme, notamment pour leur fille, alors qu'eux-mêmes n'ont jamais été scouts.
7: Bonsoir. Donc, ce qui nous a motivés à inscrire Margot, notre fille, au Jeannette cette année, c'est que bon, c'est une petite fille qui faisait déjà du caté et en fait, déjà, elle était très intéressée par le catéchisme et donc on cherchait à la fois une activité en lien avec ces valeurs-là et en même temps en plein air parce que c'est une enfant qui a beaucoup besoin de plein air, sachant qu'on habite en ville. Et aussi en groupe, parce que Margot, c'est une fille unique et ça nous semblait important qu'elle ait une forme de fraternité et qu'elle puisse vraiment créer des liens assez forts en dehors de la famille.
8: Voilà. Oui, effectivement, et en plus, on sentait que au SUF, il y avait une forme de bienveillance. Et en fait, on voulait s'assurer qu'elle rentre dans un groupe pour une première fois où elle serait amenée à faire des week-ends ou des semaines en pseudo-autonomie.

0: soit dans un groupe où il n'y ait pas de problème, au contraire, enfin, que tout le monde ait les mêmes valeurs, les mêmes objectifs, c'est-à-dire partager et vivre des choses de la vie, à travers des jeux ou aussi bien des offices, ce genre de choses. Mais...
1: Après, je trouve que c'est un peu, comment dire, pour moi, ça reste encore un peu top secret, toute cette histoire. Je ne sais pas si vous voyez ce que je veux dire, mais il n'y a pas vraiment de pub. Enfin, je ne sais pas comment expliquer. Nous, on l'a su parce que nos très bons amis sont chefs de groupe et que donc leurs enfants sont allés, qu'on en a discuté, etc. Mais sinon, je ne sais pas si on aurait su.
0: Ouais, c'est vrai. Ouais.
1: Enfin, voilà.
0: On serait peut-être passé à côté et ça aurait été
2: Et...
0: très dommage.
2: Alors, il y a des choses qui sont top secret chez les
3: Non.
2: scouts.
3: Non, non, vraiment,
2: Agathe.
3: rien n'est secret. C'est juste qu'effectivement, on ne la ramène pas tant que ça. On a une espèce de joie apaisée de ce qu'on vit, mais on est très heureux de la partager avec d'autres. Hein. Donc, généralement, en fait, les gens entendent parler du scoutisme par le bouche à oreille, par le collège, le lycée ou l'école.
4: Ou la paroisse.
3: La paroisse, exactement, oui.
4: Visible aussi.
3: Oui, donc.
2: On parle un peu de la pédagogie scout parce qu'on a évoqué un peu les activités, ce qui pouvait se vivre au quotidien. Vous avez parlé de progression personnelle. Enfin, comment ça marche?
3: Oui. Ben alors, l'idée, déjà globalement, c'est qu'un jeune qui vient dans un mouvement, j'imagine que c'est pareil chez vous, il vient librement. En fait, il dit moi, j'ai envie de m'engager dans cette unité. Et en fait, le principe, c'est donc de progresser, de s'inscrire dans un schéma de progression, de se dire moi, je viens là pour devenir meilleur, grandir, apprendre à être en relation avec les autres, à rendre service, à me dépasser. Et donc, il y a tout un chemin qui se trace au fil des années, d'étape en étape, où le jeune va donc déployer tous ces aspects-là. Et chaque étape est adaptée à l'âge du jeune et à ce qu'il peut donner en termes de responsabilité, de ce qu'on lui propose de vivre.
5: Je trouve que c'est ça qui est génial en scoutisme, c'est ce chemin justement, et que la progression en fait n'est jamais terminée. On peut toujours progresser et c'est adapté à chaque fois pour chaque âge. Donc évidemment, après les louveteaux, les louvettes, l'étape pour entrer chez les éclaireurs ou chez les guides, c'est la promesse qui est vraiment la grande étape parce que c'est la première fois qu'on prend un engagement pour la vie. Et puis après, il y a à travers les techniques scouts, donc chez les scouts d'Europe, et chez les guides des scouts d'Europe, on a 7 techniques majeures, et donc on les travaille peu à peu, et c'est très concret, vraiment. C'est-à-dire qu'on a des épreuves très concrètes qu'on peut valider, voilà. Et puis après, on continue chez les aînés. Mais donc c'est ça qui est vraiment très voilà, très concret pour chacun des scouts et adapté. Chacun avance à son rythme.
2: Avec le principe de coéducation.
5: Oui. Alors le principe.
2: Qu'est-ce que ça signifie? Parce qu'il faut expliquer.
5: Oui, tout à fait. Oui, bien sûr. C'est justement que les parents, qui sont les premiers éducateurs, en fait, les chefs complètent cette éducation, enfin, en parallèle, en bonne intelligence. Et donc, bah, l'idée, c'est justement de pouvoir communiquer entre parents et chefs. Donc, par exemple, je sais qu'en tant que chef, j'organisais régulièrement des dîners où j'allais chez le jeune. Ça me permettait de mieux le connaître, de connaître ses parents, de connaître sa réalité, où est-ce qu'il était au collège, au lycée, etc.
2: Mais après, dans l'unité, c'est les aînés, c'est la pédagogie du grand frère, quoi.
5: Voilà, exactement.
2: C'est les jeunes qui accompagnent les plus jeunes, qui sont
5: ça.
2: Responsables des plus jeunes.
5: C'est les jeunes par les jeunes. Et c'était cette idée de transmission. Et c'est ça que je trouve vraiment formidable, c'est qu'en fait, bah, on a beaucoup appris, on a beaucoup reçu, et puis après, bah, on a envie vraiment de donner cette merveille qu'on a reçue, quoi.
6: C'est là, cher Étienne, où j'étais étonné du titre de l'émission, je me permets, hein, de la pédagogie scout. En fait, donc là, c'est un modèle que j'ai trouvé, moi, chez les scouts d'Europe et chez les SUF. Mais chez les France, il me semble qu'il y avait moins cet enseignement du jeune par le jeune, mais plus d'une équipe avec une tranche d'âge,
4: oui,
6: très resserrée.
4: Complètement.
6: où là, c'est des copains qui apprennent à faire pour d'autres.
4: En fait, il y a effectivement ce côté progression personnelle, individuelle, où, comme tu le disais, chacun va avancer à son rythme. Je trouve que c'est intéressant de se dire que chacun a son chemin, et donc on a ces six axes de développement. Enfin, l'idée, c'est le développement intégral, comme on dit, avec physique, moral, affectif, spirituel, et donc de proposer une progression à chaque jeune individuellement dans ces axes de développement.

0: et en même temps au sein de son équipe. Et donc, de grandir avec cette petite équipe. Alors effectivement, nous, nos tranches d'âge, elles sont un peu plus resserrées.
1: On touche à l'histoire même, d'ailleurs, de la diversité des mouvements.
0: Oui.
1: Où historiquement, les scouts d'Europe, enfin les SUF et les scouts d'Europe ont choisi de garder une tranche d'âge assez large sur la partie
0: 12-17
1: ans. Et vous l'avez coupé en deux chez les scouts de France.
0: Tout à fait. Et donc, pour effectivement avoir ces équipes un peu plus homogènes d'âge, et bon là c'est effectivement des approches différentes, mais qui font en tout cas que les jeunes vivent aussi en équipe et vivent l'autonomie en équipe, et c'est vraiment des temps très forts qui leur permettent aussi de grandir énormément dans ces temps en autonomie et cette équipe.
1: Et sur le fond, il faut risquer la confiance. Je dis risquer parce que faut faire confiance.
0: Je suis assez d'accord avec ce mot risque, et en même temps, si on ne prend aucun risque, on ne fait plus rien. Et donc, la première fois qu'on laisse des jeunes partir en autonomie, on se demande si vraiment on a bien raison de le faire. Et en même temps,
1: parce qu'on est quand même dans une société où ce qu'on aime, c'est plutôt le risque zéro.
0: Oui, et on est interrogé d'ailleurs par les familles qui nous disent, mais est-ce que c'est bien sûr ce que vous faites? Et c'est des temps qu'on prépare énormément, ces départs en autonomie. En plus on les fait partir sans le GPS.
2: Les parents, moi j'en ai à l'aumônerie, ils suivent les enfants au GPS.
0: Oui, eux ils les tracent par contre.
2: Ils tracent enfants au GPS. Je ne sais pas si c'est quelque chose dont vous avez déjà l'habitude, mais au scout, c'est pas du tout comme ça.
3: Moi j'ai traversé un peu cette question, puisque en tant que chef, on organise des explorations, des raids, où les jeunes partent en autonomie, comme vous l'avez dit. Et c'est vrai qu'il y avait des parents qui étaient un peu stressés, et je trouve de plus en plus, en fait. Il y a cette idée de rassurer, de créer un cadre qui est rassurant pour tout le monde. Et juste, je voulais revenir sur la dimension d'équipe. C'est vrai que j'ai parlé pas mal de progression, etc. Mais chez les guides des scouts d'Europe et chez les SUF aussi, il y a vraiment cette dimension de patrouille où un groupe de 6 à 8 garçons ou filles, il y a vraiment cette vie en communauté. Par exemple, pendant 15 jours, ils vont vivre dans le même coin de patrouille, à faire la cuisine ensemble, à construire ensemble, à faire équipe dans les jeux aussi. C'est toute cette pédagogie du jeu qui fait grandir et qui permet de plonger le jeune dans l'imaginaire. Mais voilà, c'est vrai que cette dimension est aussi évidemment très présente.
0: Les amitiés scouts, sont les liens qui se créent dans ces espaces sont très forts. Moi, ce que je vois, c'est que c'est des amitiés qui durent et qui sont ancrées justement dans une expérience commune, des valeurs fortes communes aussi, dans lesquelles les enfants, les jeunes se retrouvent. Et c'est pas les mêmes amitiés que les amitiés de l'école. C'est ce que j'ai pu observer aussi, notamment à travers mes propres enfants, mais aussi à travers les scouts, les guides que j'ai pu croiser.
2: C'est quelque chose que j'ai trouvé beaucoup chez les scouts et guides de France, qui passent beaucoup de temps à dialoguer, parce qu'on part du principe que tout le monde n'a pas les mêmes idées. On arrive d'horizons très différents chez les scouts et guides de France. Et du coup, il y a l'habitude de passer du temps en dehors du scoutisme ensemble. Ça, c'est quelque chose que je découvre. Peut-être, je ne sais pas si c'est votre expérience de retrouver les scouts, les guides en dehors pour d'autres activités.
4: Oui, bien sûr. Hein. En fait, il y a des super amitiés qui se forment, c'est sûr. Et c'est très beau, d'ailleurs. Et aussi, quelquefois, à l'inverse, il y a des petits challenges en fait, dans notre équipe.
0: Tout à fait.
4: Il y a la fille avec qui on ne s'entendait pas trop. Et là, il y a donc, du coup, forcément un apprentissage je suis obligée de la côtoyer parce que elle m'a été mise dans mon équipe. Donc voilà, je vais au-delà, j'apprends à la connaître, je prends sur moi, et il y a tout aussi cet effort-là qui est propre au monde entier. Quoi.
1: C'est le rapport à soi et c'est du coup le rapport aux autres.
4: Oui, bien sûr. Ouais. Et en fait, dans le rapport aux autres aussi, on apprend à se connaître nous-mêmes. On se dit, en fait, celle-là, elle m'énerve beaucoup.
1: Mais en fait, on sent le vécu aussi.
4: Mais pourquoi est-ce qu'elle m'énerve? En fait, qu'est-ce que ça suscite chez moi? Et comment je vais faire pour gérer ça? Est-ce que moi aussi je l'énerve pas un peu, en fait? Il y a un apprentissage énorme.
0: Ça rejoint ce que disaient les parents tout à l'heure sur le côté bien traitant. Je trouve que c'est quelque chose auquel on veille, parce que évidemment ces choses de relations humaines existent partout, et que du coup on essaye quand même de créer ce cadre bien traitant dans toutes nos unités, que ce soit dans nos équipes, dans nos groupes, et puis aussi, enfin, nous on le porte avec les chefs et cheftaines.
1: Mais du coup c'est un îlot, parce que quand on vous entend et que que dans le même temps, on lit l'actualité, on se dit, mais est-ce qu'on parle du même monde? C'est un îlot préservé du harcèlement sur les réseaux sociaux, des violences, des...
0: Je pense que c'est un îlot préservé, mais il ne faut pas être angélique non plus. C'est sûr que dans, les relations qui existent en dehors peuvent aussi exister dans nos unités. C'est vrai qu'il y a ce côté dont tu parlais tout à l'heure, Maximilien, de relations dans la durée aussi. C'est vrai que les jeunes qui sont chez les scouts et chez les guides, ils se voient régulièrement toute l'année, donc ils apprennent à se connaître. Et donc, c'est aussi le travail de la relation entre eux qu'on va travailler. Et on va essayer de poser un cadre qui va permettre ces relations bien traitantes. Et je pense que les parents ont identifié ça. En tout cas, ils l'ont dit tout à l'heure. Et je trouvais ça assez touchant de sentir ça.
4: Il y a aussi que les jeunes évoluent sous le regard de chefs et de cheftaines d'une maîtrise qui est formée en particulier sur toute l'écoute en fait, de chacun, notamment sur la bientraitance. Il y a vraiment des formations là-dessus. Et donc, ils veillent à ce que ça reste un climat qui fait grandir en fait chacun, puisqu'ils sont là pour ça. C'est vraiment le rôle des chefs aussi de veiller à ça.
3: Et c'est vrai que ouais, je dirais que le scouting, c'est vraiment une maison sûre, c'est-à-dire que en fait, les jeunes arrivent avec leur réalité, parfois traversée de violence, etc. Et en fait, parfois, le scoutisme agit plutôt comme un moment où la parole se libère, parce que justement, on a des maîtrises qui sont à l'écoute, et on a aussi toute cette pédagogie des conseils, c'est-à-dire que il y a les conseils de patrouille où du coup, ils vont relire leur journée, se dire ok, moi j'ai mal vécu ça, ou au contraire, c'était vraiment génial. Ensuite, ça remonte, il y a le conseil des chefs, et puis donc parfois il y a des choses. On peut se rendre compte qu'il y a un scout qui traverse une réalité difficile dans sa vie familiale ou à l'école. Et parfois, ça peut même remonter. Nous, chez Scouts d'Europe, il y a une commission qui s'appelle la commission Saint-Nicolas, qui justement permet de plus en plus, on voit qu'il y a des jeunes qui vivent des situations difficiles. Et donc, on peut parfois faire appel à cette commission pour aussi décharger les chefs. C'est-à-dire que nous, on n'a pas à gérer ça, même si on est un peu formés. Pour pouvoir les prendre en charge. Et donc le scoutisme, finalement...
1: Il y a aussi des obligations de signalement, de fait.
3: Oui, voilà, tout à fait, exactement.
2: Je tiens quand même à dire, vous avez dit, les maîtrises sont formées, ça reste quand même un défi.
3: Tout à fait.
2: On a dit qu'on a des difficultés de chefs partout, souvent on prend les chefs qui sont là, les adultes qui sont disponibles. Des fois, les adultes qui n'ont pas fait de scoutisme même. Et donc, la clé qui permet la confiance, c'est les chefs de groupe, en fait. Il faut que les chefs de groupe soient impliqués, qu'ils connaissent leur maîtrise, même si les chefs arrivent souvent de très loin. Il y en a qui, la plupart du temps, ils n'habitent pas sur place, ils font les études ailleurs, ils reviennent le week-end, viennent pour les camps. Mais si les chefs de groupe font le travail, ça permet de rééquilibrer les choses. Et moi, comme aumônier, la première chose que je fais quand j'arrive sur un camp, ce n'est pas de voir comment vont les jeunes, de voir comment vont les chefs. Et c'est là où on voit comment, même dans une maîtrise, il y a besoin de réajuster les choses, d'aider à ce que la parole sorte. Donc, ce qui permet la confiance, c'est toute l'équipe qui est autour.
0: Il y a un enjeu autour de la santé mentale. Je pense, on l'a dit sous divers mots, mais en fait, que ce soit chez les jeunes ou chez les jeunes adultes, il y a un vrai enjeu de société aujourd'hui, et donc d'être aussi, en tout cas, conscient de ça, et donc d'avancer progressivement, que ce soit dans nos formations ou dans nos encadrements. En tout cas, je pense que l'équipe de groupe qui se trouve effectivement autour des chefs et cheftaines est un vrai appui aussi.
1: Agathe, je m'attendais à ce que vous me disiez, ou les uns les autres, vous savez, les jeunes, les plus jeunes, les jeunes générations, le rapport à l'autorité, c'est dur, le rapport à la nature, c'est dur, le rapport aux autres, c'est dur. Vous nous dites pas ça du tout, ce soir.
4: Écoutez, si, c'est pas toujours facile, on va dire, mais en fait, on a quand même une pédagogie qui est faite expressément pour ces jeunes-là. Par exemple, vous dites ceux qui n'aiment pas trop l'autorité, il y a quand même un cadre qui est bien défini, qui est posé par les cheftaines. Tout est dit très clairement quelles sont les règles dans lesquelles on peut vivre le scoutisme. Et en fait, un jeune qui sort du cadre, ça invite à un échange avec lui. Et tout se fait toujours dans la construction de je veux écouter toi, jeune, en face de moi. En fait, qu'est-ce que tu essayes de me dire dans ce refus de l'autorité? De quoi as-tu besoin? Qu'est-ce que moi, cheftaine, je peux t'apporter? Ça se construit toujours comme ça. Donc, oui, en fait, c'est que à la base des situations qui peuvent être difficiles. Mais on s'en sort toujours en écoutant celui qui est en face de nous.
2: Si je peux me permettre quand même, Chez les SUF, je ne veux pas parler, mais en tout cas chez les Europes, ce que j'ai remarqué, c'est le chef de troupe, la chef de compagnie n'est pas immédiatement en rapport avec les jeunes, mais avec les chefs de patrouille.
3: Exactement.
2: Et souvent, c'est là que se relèvent les défis, et c'est

0: plutôt à l'intérieur des patrouilles que, qu'il faut accompagner les chefs de patrouille sur l'autorité.
1: Oui.
0: Un vrai défi.
1: Il y a une notion qu'on aime bien, nous, c'est la notion de subsidiarité. Et en fait, ça consiste à déléguer au plus petit rang ce qu'il peut faire. Donc, par exemple, une chef d'équipe, on lui a confié la responsabilité de son équipe. Et donc, du coup, on lui laisse, comme vous dites, on prend le risque de lui laisser la gestion de son équipe. Mais ça nécessite de lui donner moyens, tous les moyens, c'est-à-dire la formation, toutes les informations qui lui permettront de bien faire la mission qui lui est confiée. Et entre autres, prendre soin des autres guides de son équipe, etc.
2: Alors on a évoqué la pédagogie scout, ce que vous vivez, ou les pédagogies scouts. Nous avions invité Mgr Loïc Lagadec, l'évêque auxiliaire de Lyon, qui est l'évêque accompagnateur des mouvements de scoutisme en France. Il n'a pas pu participer à notre plateau, mais en revanche, il nous a laissé un message, je vous propose de l'écouter. On lui a demandé quels étaient au fond son regard sur le scoutisme ou les scoutismes catholiques en France, et surtout, quels étaient les défis aujourd'hui pour les mouvements scouts.
3: Bonsoir Étienne, bonsoir à tous. Avant de parler des défis, je voudrais dire merci parce que l'Église en France peut être fière de son scoutisme catholique. Et on a quasiment autant de monde dans les trois mouvements principaux qu'il y a 40 ou 50 ans. Ça veut dire que la proposition scout catholique rejoint la jeunesse française. Et c'est super. Et je voulais dire merci à tous ceux qui s'en occupent, notamment les chefs. Les chefs ten et les chefs de groupe. Comme défi pour le scoutisme, j'en vois plusieurs. Le premier, le scoutisme, c'est son génie de faire vivre la foi chrétienne dans un bain de jeu, dans un bain de vie collective. Et par contre, parfois, le défi pour vivre l'évangile dans les camps scouts, c'est la profondeur. Je pense qu'il y a un enjeu de la profondeur spirituelle dans la vie scout, qui peut être parfois dans les rites, plus que dans la profondeur. Les trois mouvements découvrent que des jeunes se convertissent et veulent être baptisés, veulent devenir chrétiens, veulent être confirmés parce qu'ils rencontrent des amis catholiques dans leur groupe scout. Comment les différents mouvements se posent cette question, comment ils l'accueillent, comment ils accompagnent, c'est nouveau. Je pense qu'il y a aussi un enjeu à la fraternité scout. Dans l'article de la loi scout, on dit que le scout est frère de tout autre frère scout. Et ça se vit à l'intérieur des mouvements, ça se vit dans les jamborées. Mais en France, entre les mouvements, il y a parfois du mépris. Je trouve que c'est ni scout ni chrétien. Et j'appelle à une vigilance, moi, et à un respect. D'accepter que le scoutisme peut être vécu de différentes manières, sur la même branche de la tradition de Baden-Powell, et dans des sensibilités ecclésiales, certes, très différentes, mais moi, j'atteste, par mon expérience d'aumônier et de ma mission d'évêque en ce moment, de la qualité du scoutisme dans la plupart de nos groupes en France, et de l'ambition spirituelle. Le dernier défi que je vois, je sens une grande différence dans les mouvements que j'ai accompagnés, une grande différence dans comment on prépare les jeunes à vivre dans le monde. Est-ce qu'on joue dans les bois et puis le rapport au monde se construit plutôt tard dans la pédagogie scout, dans la pédagogie des aînés, ou est-ce que la conscience du monde se construit très vite? Et ça induit des postures éducatives, des imaginaires, très différent. Et j'y vois des avantages et des inconvénients sur chacune des postures. Et je trouve que c'est une problématique intéressante qui rejoint aussi la posture des chrétiens et de l'Église. Qui sommes-nous dans la société? Comment on aide à grandir les jeunes dans ce monde-là? Comment on les aide à se positionner pour l'aimer et le servir, comme dirait Ignace de Loyola? Voilà, ça c'est des questions que je me pose et qui sont sur le fond de nos postures éducatives. Voilà, quelques défis que je partage à votre réflexion sur votre plateau et aux téléspectateurs.
2: Alors merci Mgr Lagadec pour sa contribution à notre émission. Avant de venir sur le terrain de la vie spirituelle et de l'approfondissement spirituel, comme il l'a dit, peut-être un mot sur les postures éducatives. Sans y passer trop de temps, parce que beaucoup de choses ont déjà été dites. Sophie, les scouts et guides de France ont été pointés du doigt pour certaines postures, positions. Il y a eu l'élection, puis la démission contrainte de votre présidente après une crise suscitée par ses engagements politiques. Certains l'ont en tête, ou d'autres l'emploi d'expression de la cause LGBT, par exemple, au moment de Jean Mboré, scout, il y a quelques années. Il y a Frédéric qui nous écrit et qui nous dit: est-ce que les scouts et guides de France, après tout cela, en font opérer en quelque sorte une forme de virage, de tournant? Est-ce que c'est le cas?
4: Moi, je ne parlerais pas forcément de virage ou de tournant. Je pense que l'idée, c'est d'être en tout cas à l'écoute de ce qui se passe dans nos groupes, dans nos unités, à l'écoute de ces jeunes qu'on rencontre, qui viennent nous questionner et nous demander comment on se positionne dans la société aujourd'hui. Nous, notre message, c'est aussi de dire que notre mouvement il s'inscrit dans la vie, dans la cité, et donc qu'à ce titre, parce que parfois on nous dit vous êtes politique, etc. Nous, effectivement, politique au sens de on est dans la cité, on est acteur dans la cité, on souhaite pas être partisan, et donc c'est pas notre vocation. Notre vocation, c'est effectivement de mener les jeunes à échanger, à débattre, à pouvoir avoir des avis différents au sein d'un même groupe et pouvoir l'exprimer. Et du coup, pouvoir être avant tout artisan de paix et citoyen, comme disait Baden-Powell, citoyen actif, utile, heureux et artisan de paix. Et c'est ça qu'on a envie de porter. Et donc, il ne s'agit pas forcément d'un virage, mais par contre de prendre conscience de cette diversité qui existe dans notre mouvement. On est un mouvement où on est 100 000, donc forcément, on représente toutes les sensibilités de la société. C'est une vraie force et c'est une vraie richesse. Et donc, c'est comment on permet à ces jeunes de vivre ensemble, de trouver des espaces d'expression qui sont entre eux, dans le mouvement, où ils peuvent échanger de façon sereine et de façon libre. Et puis, s'ils ont envie de s'engager, on les invite à le faire. Par contre, s'ils ont envie de s'engager dans un parti politique, de le faire, mais à l'extérieur de l'association.
2: En tout cas, on a l'impression que il y a des réactions, et c'est vrai aussi pour les autres mouvements, quand il y a une perception de politisation, qu'elle soit juste ou pas juste. Mais en tout cas, quand il y a cette perception-là, on sent qu'il y a une réaction.
5: Moi, je crois que, de toute façon, les guides des scouts d'Europe sont aussi un mouvement apolitique, comme dans tous les mouvements scouts. Et je crois que c'est ça, en fait. Il y a une branche, il y a une des techniques scouts, c'est le civisme. Et puis nous, on a aussi la dimension européenne. Et c'est vrai que je rejoins tout à fait sur le fait que c'est ça, en fait, on nous forme aussi à aller dans le monde. Et là, typiquement pour les guides des scouts d'Europe, il y a la question de aussi quelle Europe voulons-nous. On voit qu'il y a la guerre aux portes de l'Europe. Soyons des artisans de paix. Le pape Léon XIV nous l'a redit la semaine dernière à la délégation, à la branche italienne de notre association. Soyons des artisans de paix. Engageons-nous. Continuons à servir les autres.
2: Agathe, un bref mot.
1: Oui, nous c'est vrai que, comme a dit Pierre, la politique n'est pas du tout notre cœur de sujet. C'est pas ce qu'on vit concrètement. Nous, on vit dans la forêt et on apprend à se connaître nous-mêmes, à connaître les autres, comme je vous l'ai dit. Après, si nos jeunes veulent plus tard s'engager en politique, grand bien leur fasse, très bien.
4: Ils le font d'ailleurs, parce que nous, on a beaucoup, en tout cas sur les dernières élections municipales, on avait beaucoup de jeunes chefs et cheftaines qui étaient engagés sur des listes diverses et variées, et puis beaucoup de listes finalement sans étiquette, mais en tout cas, et que le scoutisme porte à l'engagement. Je trouve que c'est aussi une façon de dire que nos jeunes ont envie d'être acteurs et actrices dans le monde d'aujourd'hui.
1: En fait, c'est plus cette notion-là d'engagement, que ça soit associatif, dans n'importe quel cadre bénévole. En fait, le fait de se donner quelque part pour les autres, au service des autres, c'est vraiment ça qui est porté par les valeurs scouts. On apprend à le faire au sein de notre petite unité, dans le but plus tard ensuite de se donner aux autres, dans notre travail, dans nos relations amicales, familiales, vraiment dans le monde, quoi.
4: et c'est reconnu chez les scouts, enfin, souvent des, dans les recrutements notamment, hein, mentionner une expérience de scoutisme sur un CV.
2: Ouais, c'est reconnu comme une véritable école de vie, ça voilà. C'est sûr.
4: Oui.
2: Père Maximilien, peut-être un mot sur le

0: sujet quand on dit, je sais pas, concrètement, c'est ce qu'on peut entendre, hein, les scouts et guides de France, bon, ils sont plus à gauche, les scouts d'Europe, ils sont plus à droite. Vous dites quoi, vous? Et comment vous voyez les choses?
1: Sur l'événement que vous avez souligné sur l'élection de la présidente qui a été démise, moi, je dois confier quand même que j'étais très, très mal à l'aise, pour deux raisons. Et j'ai été heureux que ça ait été... que le mouvement ait choisi de faire marche arrière, d'une part sur la raison politique, puisqu'elle était engagée, et puis d'autre part sur la, sa dimension LGBT. Moi, on pourrait me dire, c'est annexe à la foi catholique. Ben non, en fait, on va pas déballer le sujet maintenant, mais moi je me suis dit, qu'est-ce que je fais? Est-ce que j'écris aux parents en leur disant, bah écoutez, sur le sujet du coup de la relation affective, je ne pourrai plus accompagner vos enfants dans ce mouvement sur ce sujet-là, puisque bah, le mouvement ne m'en donne pas les moyens. Peut-être même, je me suis dit, est-ce que je vais même me retirer, en disant, je ne peux même pas donner quelques éléments du cœur de la foi chrétienne.
0: Et du coup, le mouvement, comme on l'a dit,
1: a fait café marche arrière, donc je n'ai pas eu à faire de pas. Mais même si ça m'a permis d'apprécier à nouveau cette grande qualité que je reconnais chez Scouts et Guides de France, c'est cette dimension du consensus. On arrive de tous les horizons et on est capable de parler de tout. Et c'est peut-être davantage que chez les Scouts d'Europe, les SUF, où on arrive avec... on est baptisé, on est déjà dans une dynamique...
0: Pas toujours, mais souvent.
1: Scout d'Europe et SUF, enfin en tout cas Scout d'Europe, il faut soit être baptisé, soit être en dynamique vers le baptême.
2: On accompagne beaucoup de jeunes aussi qui sont des amis du collège ou du lycée, qui ne connaissent pas le scoutisme, ne sont pas chrétiens, et puis par les amitiés, par les liens, ils arrivent et puis en fait ils aiment tellement le scoutisme qu'ils ont envie de s'engager et puis c'est à ce moment-là qu'on leur parle du baptême et puis c'est quelque chose qui leur parle et puis après il y a tout un cheminement qui se vit vers la promesse.
0: Alors justement, je voudrais vous faire écouter le témoignage de Laurine. Elle est chef Tenoufto chez les Scouts et Guides de France à Argentan en Normandie. Elle a été baptisée enfant, mais c'est le scoutisme qui lui a permis de redécouvrir la foi chrétienne et aussi la messe.
3: Bonsoir. Alors moi, j'ai toujours été dans la foi chrétienne depuis toute petite. Je ne pratiquais pas, mais ayant été scout depuis maintenant 2 ans, ça m'a beaucoup aidée dans mon cheminement vers la foi, parce que je pense que sans les scouts, ça ne m'aurait pas aidée à grandir spirituellement et à mieux connaître la valeur chrétienne à travers les prières que j'ai apprises, la fraternité et la confiance que j'ai pu avoir avec les scouts, les enfants et les chefs qui m'ont accompagnée. Et du coup, grâce au scoutisme, j'ai pu faire ma communion du coup ce 23 mai 2026, qui est vraiment une étape importante pour moi, qui m'a aidée à l'aboutissement d'une étape, mais aussi d'un début, d'un engagement plus profond dans ma foi. Je me posais une question aussi, et je tenais à vous la poser. Comment le scoutisme peut aider les personnes qui sont chrétienne ou non de base, à renforcer leur foi, enfin leur chemin vers la foi et envers Dieu?
0: Je ne sais pas qui veut répondre à Laurine à l'instant, Sophie.
4: Je trouve ce témoignage très très touchant. En tout cas, je pense que tout à l'heure, les parents aussi de, je me souviens plus du prénom de la petite Jeannette, mais Margot, disaient que ils avaient trouvé que c'était complémentaire au caté, qu'elle allait au caté. La force du scoutisme, c'est effectivement le fait de vivre sa foi au quotidien. Dans les camps, dans les week-ends, on a des temps qui sont propres, on a des temps en prière, des temps spirituels, mais c'est aussi, c'est un peu dans tous les moments, c'est pas juste à un moment T, c'est ce que disait Mgr Lagadec aussi, c'est pas que les rites, c'est aussi ce qu'on en fait, et donc le témoignage, les échanges qu'on peut avoir autour de, justement, sa foi, de pouvoir en parler, d'avoir des espaces pour échanger, le fait de pouvoir rencontrer aussi des aumôniers scouts, et de pouvoir avoir un échange tout à fait en vérité, en sincérité. Et puis il y a plein de moments très très forts aussi. Nous, on a aujourd'hui la possibilité de préparer les sacrements, préparer aux sacrements dans le mouvement.
0: J'ai entendu l'aumônier général des Scouts et Guides de France dire que les demandes de baptême, mmh. donc, et aussi la présence de catéchumènes, sur ces quelques dernières années, a surpris et a nécessité des ajustements pour pouvoir bien accompagner.
4: Oui, bah, tout à fait, parce qu'effectivement, c'est une belle surprise, puisque on a dû mettre en place effectivement des équipes localement. Alors, on a des aumôniers dans les groupes, dans les territoires, et on a aussi des laïcs qui sont en charge de ces sujets-là. Et puis on a une équipe qui porte ça et qui prépare au sacrement, alors un peu délocalisé aussi parce qu'il y en a partout en France. Et on a eu au moment de notre rassemblement de cet été, on a 94 confirmants. Des jeunes, et puis ce qui était très beau, c'était que leurs parrains et marraines de confirmation, c'était des jeunes de leurs équipes, de leurs unités, ou des chefs et cheftaines. Ça montre qu'aussi, dans la relation de ce qui est vécu au quotidien, il se passe quelque chose de l'ordre de la foi, de l'ordre de la spiritualité, qui est de l'ordre du vécu.
5: Oui. Bah, dans le vécu, en fait, il y a tous les rites de la journée, les prières qui rythment le matin, le soir, avant et après les repas. Mais il y a aussi un attachement dans les activités, les jeux qui sont vécus. Nous, on dit souvent, tout passe par le jeu. Bah, en fait, la spiritualité de la journée aussi. Par exemple, si vous avez aujourd'hui votre thème spirituel, c'est la fraternité. Bah, en fait, vos chefs et cheftaines, ils vont travailler à ce que le jeu de l'après-midi puisse mettre vraiment en action la fraternité. Donc c'est pas juste, pour parler vraiment de la profondeur, c'est pas juste, on vit des moments spirituels qui peuvent être difficiles, par exemple pour des adolescents, une prière, je pense que c'est pas toujours facile, mais au contraire, on les fait vivre dans le contenu de la journée, et au bout d'un certain temps aussi, ça permet de se rendre compte que Dieu est partout. C'est pas juste au moment de la prière, c'est en fait partout dans mon jeu, dans mon temps de service pour mon équipe. Et ça permet vraiment d'ancrer la foi chez nos jeunes quand ils doutent un petit peu de où est Dieu finalement dans ce quotidien qui est le mien.
0: On a parlé de Baden-Powell, mais de fait, il faudra aussi citer le Père Sevin, parce que le scoutisme catholique en France, eh bien, on lui doit. On a l'impression, Père Maximilien, qu'au fond, la période où les mouvements scouts, certains mouvements scouts, on l'a vu en Belgique, pouvaient s'interroger sur le C de catholique et quitte à l'abandonner, cette période est presque peut-être derrière du fait de l'aspiration des jeunes à découvrir la foi.
1: Oui et non. Tout d'abord, dans les groupes que je visite, une des choses principales que je vérifie, c'est la dimension du service. On le dit bien aux aumôniers, ils ne sont pas là pour faire des soirées de prière, d'adoration, ce n'est pas le sujet. Au scoutisme, pour moi, la colonne vertébrale, c'est le service. Est-ce que j'accepte de mettre au service des autres ? Là, tout de suite, c'est spirituel. Là, tout de suite, j'aurai besoin d'une ressource intérieure, et la prière, le jeu aussi, viendra. Voilà, c'est ce qu'on retrouve dans une paroisse avec les patronages. On a exactement la même chose. Je disais non, voilà, on met les dossiers sur la table. Alors du coup, je pose la question à Sophie. Sur il y a des éléments de la pédagogie Scout de France qui ont été modifiés il y a quelques temps. Et quand j'étais à la formation Cléophas, on nous a dit, pour les louveteaux-jeannettes, il y a les sylphes qui donnent les atouts, qui donnent les compétences, qui colorent un peu la progression du jeune. Le sylphe, c'est l'esprit de la forêt. Je fais, mais attends, mais on a la Bible, on n'a pas besoin d'inventer un truc qui est panthéiste. Enfin, ou encore, quand on nous a présenté pour la pédagogie bleue, le scout qui doit activer la compétence spirituelle, c'est l'alchimiste. J'ai fait, mais c'est une blague. Si je sais ce que c'est un alchimiste, mais jamais il transmet la foi catholique. Et je me suis dit, ah non, c'est pas tant. Alors, dans les groupes où je suis, on n'en parle pas trop. Pas de mon fait, mais parce que ça n'a pas été travaillé. Donc je ne sais pas si c'est vraiment développé, si c'était anecdotique, si ça va être changé, enfin, je pose la question.
0: Voilà l'exigence de l'aumônier.
4: En tout cas, c'est
1: le...
4: Oui, mais et puis pour le coup, on est asticotés sur plein de sujets, et c'est très bien, je veux dire, c'est ça aussi qui nous fait... en tout cas, c'est à ça que moi, je sers, par exemple. C'est aussi qu'on soit capable de se questionner sur ce qu'on propose pour pouvoir le rendre plus simple et plus accessible. C'est vraiment des questions qu'on se pose, d'ailleurs, on a voté une résolution sur le fait de rendre les choses plus accessibles, et justement... sur la dimension chrétienne de nos propositions, on a travaillé à avoir des saints patrons et des saintes patronnes dans toutes les tranches d'âge. Et donc ça, c'est justement en train d'être développé pour avoir une proposition spirituelle, notamment plus accessible aux enfants et aux jeunes, parce que effectivement, il y a besoin d'avoir des outils simples Et la dimension de, on essaie aussi vraiment de porter cette dimension de relais.

0: avoir des magnifiques paysages, la montagne, les lacs, etc. Ben, on voit Dieu aussi à travers ça, à travers l'autre aussi, à travers cette vie communautaire qu'on a ensemble, de pouvoir se frotter un peu à l'altérité, même si c'est pas toujours évident. Et puis évidemment, les sacrements, c'est vrai qu'on a la chance, quand le conseiller religieux est bien présent, de pouvoir vivre le sacrement de la réconciliation, l'adoration, d'aller à la messe parfois plusieurs fois par semaine. Et ça, en fait, c'est vraiment des temps bénis pour pouvoir continuer à grandir dans la foi. Et puis parfois aussi, on est missionnaire. L'année dernière, je campais au fin fond de la Creuse. Et c'est vrai que c'est une région qui est un peu d'ailleurs délaissée par l'État. Mais pendant les explorations, on allait dans les paroisses. Et puis les paroissiens étaient tellement contents de voir des jeunes qui pouvaient parfois animer les chants, servir la messe et redonner un souffle à ces communautés-là.
1: La méthode Scout place la personne au centre en prenant soin de tous ses aspects relationnels et de sa richesse humaine, et c'est propice pour transmettre le témoignage de la foi. C'est ce qu'a dit le pape Léon XIV en recevant, vous l'évoquiez tout à l'heure Pierre, des scouts italiens. C'était au début de la semaine. On arrive au terme de cette émission. Peut-être un très bref mot pour conclure, mais pour rappeler aussi la perspective des camps d'été, qui est l'aboutissement de l'année. Peut-être ce que vous aspirez pour les scouts qui sont membres de vos différents mouvements, Pierre.
0: Continuez à vous engager, vraiment, à tout âge. Je crois que le service, c'est ce qui rend le plus heureux. Continuez chacun à votre âge, à votre rythme.
1: Sophie ?
2: Moi, j'ai envie que les jeunes qui vont partir en camp cet été passent des moments joyeux, heureux ensemble, d'une belle vie en groupe et en même temps d'un engagement ouvert sur les autres.
1: Père Maximilien ?
3: Moi, j'ai les pieds à différents mouvements, donc je dirais simplement apprenez à vous connaître, pour vous estimer et surtout pour pouvoir vous inspirer les uns les autres. Parce que vous avez chacun tellement de talents différents, pas la peine de se comparer, il vaut mieux s'inspirer.
1: Agathe ?
4: Moi, je leur souhaite de laisser l'esprit s'insouffler déjà sur les camps et puis de se lancer dans cette progression qui leur est proposée, qui va vraiment leur permettre de s'épanouir complètement pour cet été.
1: Merci beaucoup à tous les quatre d'avoir accepté notre invitation, d'avoir partagé à la fois vos convictions, votre expérience scout, et d'avoir aussi, on l'a bien perçu, manifesté la diversité des trois grands mouvements de scoutisme catholique, et qui est une richesse pour la France, pour l'Église qui est en France. Voici les sites internet pour ceux qui voudraient en savoir plus, pour leurs enfants, pour leurs proches, pour vous-même, lgdf.fr, scout-unitaire.org ou scout-europe.org, et puis bien sûr, vous pouvez retrouver cette émission sur notre site kateotv.com. Très bonne soirée à tous et merci pour votre fidélité.

Bonsoir et bienvenue dans ce nouvel épisode d'Église du Monde sur KTO. Ce soir, nous prenons la direction de l'Espagne. À quelques jours de la visite du pape Léon XIV, nous nous intéressons à ce pays longtemps considéré comme l'un des grands bastions catholiques d'Europe. Malgré la sécularisation croissante, l'Église continue de jouer un rôle culturel et social important, notamment auprès des plus vulnérables, mais aussi auprès de la jeunesse, où certaines enquêtes montrent un regain d'intérêt pour la foi chez une partie des jeunes Espagnols. Les paradoxes et les défis pour l'Église catholique en Espagne, nous en parlons avec notre invitée Ophélie Arcilla-Boraz. Elle est doctorante en théologie franco-espagnole. Mais avant cela, je vous propose quelques repères sur le pays. Alors l'Espagne, c'est un état du sud-ouest de l'Europe, baigné à l'ouest par l'océan Atlantique et à l'est

0: Par la Méditerranée. C'est une monarchie parlementaire régie par la Constitution. Elle est dirigée par un chef de gouvernement, Pedro Sanchez actuellement. La capitale est Madrid. Le pays se rapproche du seuil des 50 millions d'habitants. La population s'est urbanisée ces dernières décennies. Plus de trois quarts des Espagnols vivent dans des villes. Alors, bien que la sécularisation progresse dans le pays, plus de la moitié de la population se déclare catholique. Le nombre de personnes se déclarant sans religion dépasse toutefois le nombre de pratiquants. Il ne serait que 20% environ. Et puis à noter que l'islam représente près de 4% de la population. Tout de suite, je retrouve mon invité. Sylvia Boras, bonsoir.
1: Bonsoir Marion.
0: Merci d'être avec nous sur le plateau d'Église du Monde.
1: Merci à vous.
0: Alors pour faire un petit peu connaissance, vous êtes enseignante, doctorante en théologie, en fin de thèse précisément sur Karl Rahner. Vous avez grandi en France, mais vous êtes franco-espagnole, originaire de León. C'est au nord-ouest de l'Espagne. Pour les connaisseurs, c'est l'une des étapes incontournables du chemin de Saint-Jacques de Compostelle. Alors, Ophélie, on ne cesse d'entendre l'annonce de nouvelles béatifications, de canonisation de martyrs de la guerre civile espagnole. Pourquoi la mémoire de cette guerre civile, elle continue de traverser comme ça les relations entre l'Église, la société et puis le pouvoir politique espagnol, et même votre propre famille en est l'illustration d'ailleurs.
1: Oui, absolument. Et pourtant, moi, je suis née en 1980, c'est-à-dire cinq ans après la mort du dictateur Francisco Franco. Alors, il faut savoir que c'est vrai que les relations entre l'Église et l'État, l'histoire de ces relations est extrêmement complexe en Espagne, elle est très ancienne, on peut remonter à l'époque de la fameuse Reconquista, la Reconquête, l'époque des rois catholiques, Ferdinand et Isabelle, qui ont évangélisé le Nouveau Monde, ce qui leur a valu un certain nombre de reconnaissances de la part des papes successifs à leur époque. Voilà, ils ont reçu le nom de rois catholiques, notamment. Ils ont reçu le privilège de pouvoir nommer les évêques. C'est quelque chose qui s'est terminé en fait assez récemment, puisque même à l'époque de Franco, le pape proposait, mais c'est Franco qui décidait sur une liste de trois. Voilà, après il y a eu le Concile de Trente. L'Espagne, c'est aussi le pays de très grands saints au XVIe siècle, notamment Ignace, Thérèse, Jean. Voilà, donc l'histoire des relations entre l'Église et l'État en Espagne est très riche. Alors, si on fait un bond jusqu'au XXe siècle, évidemment, la guerre civile espagnole, entre 1936 et 1939, qui a vu les forces de Francisco Franco donc remporter la guerre civile. Le pays s'est vraiment séparé en deux, et beaucoup de familles aussi, ça a été le cas de la mienne. Et c'est vrai que ce qui a pu troubler les esprits jusqu'à maintenant, c'est qu'il y a eu toute une première phase, jusqu'environ dans les années 60, quasiment jusqu'au Concile Vatican II, lors de laquelle on a assisté à la collusion, une collusion assez forte entre l'Église catholique et le pouvoir de Franco. Voilà, donc collusion qui est apparue aux yeux du monde lors du congrès eucharistique international qui a eu lieu en 52. Franco est entré aux célébrations sous un dais, quand même, dans les églises. Et c'est vrai que ça a beaucoup marqué les esprits 10 ans avant Vatican II.
0: Alors je précise qu'à ce jour, l'Église catholique compte plus de 2000 bienheureux et saints martyrs de la guerre civile espagnole. Alors on parle de ces liens historiques entre l'Église catholique et en Espagne et l'État. Et aujourd'hui, alors, quelles sont les relations ?
1: Alors, je dirais qu'elles sont meilleures que ce qu'elles pourraient être. Depuis la fin de la dictature, avec l'époque de la transition notamment, et le passage à la démocratie, notamment la conférence des évêques espagnols a souvent craint les périodes lors desquelles c'était la gauche qui était au pouvoir en Espagne. Et finalement, il y a toujours des tensions importantes lorsqu'il y a un gouvernement de gauche pour plein de raisons, parce qu'il y a le mariage homosexuel, il y a l'avortement, il y a des questions sociétales comme ça. Mais en ce moment, sous le gouvernement de Pedro Sanchez, on note quand même des dossiers, on en parlera tout à l'heure, notamment sur la lutte contre les abus sexuels ou le soutien aux migrants, des dossiers sur lesquels l'Église et l'État espagnol, qui est en ce moment représenté par un gouvernement de gauche, eh bien, dialogue et arrive. Absolument.
0: D'ailleurs, le Premier ministre Pedro Sanchez, qui a été reçu hier matin par le pape Léon XIV au Vatican.
1: Absolument. Alors ça peut sembler opportuniste pour une partie de l'Église espagnole. Voilà, le fait que le président du gouvernement espagnol essaye de montrer que d'attirer peut-être certains catholiques plus vers la gauche, ce qui est pas habituel en Espagne. Mais néanmoins, il demeure président du gouvernement et donc il est normal, à mon sens, qu'il remplisse ses fonctions.
0: Il y a une grande attente, c'est le commentaire de l'archevêque de Barcelone lors d'une conférence de presse après la publication des détails du voyage du pape à venir. Alors on ne va pas développer ni commenter ici le voyage de Léon XIV puisqu'on pourra le suivre en intégralité sur KTO, mais c'est vrai que ça fait 15 ans qu'un pape n'est pas venu en Espagne. Le dernier de mémoire, c'était Benoît XVI.
1: Absolument. Il y avait eu les JMJ à Madrid en 2011. C'est vrai que, alors étonnamment, d'après les commentateurs, oui, c'est vrai, c'est étonnant. François n'a pas manifesté le souhait, alors peut-être plutôt à la fin de son pontificat. Et puis, malheureusement, il est décédé. Donc, serait-il venu? Probablement. Je pense que c'était projeté, en tout cas. Mais donc, ça fait longtemps que l'Espagne attend son pape. Jean-Paul II était venu à 5 reprises. Il voyait vraiment l'Espagne comme un bastion du catholicisme. Le pape Benoît XVI est venu 3 fois. Et donc, voilà, depuis Benoît, on attendait le pape. Et là, il vient pour plein de raisons que nous allons énumérer ensemble. C'est une très, très bonne nouvelle. Je crois qu'il y a une très grande attente, en particulier de la part de la jeunesse.
0: Et bah, transition toute faite, cette jeunesse qui attend avec impatience le pape, malgré cette forte sécularisation. Hein, certains indicateurs montrent qu'en Espagne aussi, il y a un regain d'intérêt religieux chez une partie de la jeunesse espagnole. Avant d'en parler, selon une récente étude sur cette jeunesse espagnole publiée par l'Observatoire ibéro-américain de la jeunesse, presque un jeune sur deux se déclare catholique aujourd'hui. Ils étaient à peine 30% en 2010. Et donc une veillée de prière avec la jeunesse est prévue le premier jour de l'arrivée du pape à Madrid. Alors à quelques jours de cette rencontre, je vous propose d'écouter Fran Ramirez Mora, c'est le directeur du département jeunesse et enfance de la conférence épiscopale espagnole.
2: En Espagne, nous sommes très enthousiastes à l'idée de la visite du Saint-Père, le pape Léon XIV, dans notre pays. Ce sera un événement magnifique et merveilleux, et nous avons le cœur grand ouvert, impatients de le voir arriver. C'est une visite à l'ensemble de notre pays, à toute l'Église en Espagne. Mais il y aura un moment particulier, car tous les papes ont toujours souhaité, lorsqu'ils effectuaient une visite apostolique dans un pays, vivre un moment important et empreint d'un esprit évangélisateur, en lien avec la pastorale des jeunes. Il y a un renouveau, un réveil de la foi en Espagne. Les jeunes se tournent de plus en plus vers la spiritualité. Le cœur des jeunes, comme de n'importe qui, aspire au bonheur. Il était évident qu'à un moment ou à un autre, cette société sécularisée, cette société sans foi, allait prendre un tournant. Et ce sont les jeunes qui ont été les pionniers de ce changement. Léon XIV souhaite être aux côtés des jeunes d'Espagne. Nous sommes donc tous invités à participer à une veillée le samedi 6 juin à Madrid. Nous y travaillons avec beaucoup d'enthousiasme. Cette veillée vise à montrer qui sont les jeunes chrétiens, car le jeune chrétien est un jeune du 21e siècle, de 2026. Un jeune plein d'ambition, un jeune plein d'entrain, un jeune moderne, un jeune du monde numérique, un jeune qui chante, qui danse, un jeune qui sourit. Les jeunes vont venir rencontrer le pape Léon XIV, mais ils viennent aussi rencontrer l'Église d'Espagne. Et bien sûr, ils viennent à la rencontre du Christ.
0: Félix, je vous voyais acquiescer en écoutant les propos de Fran Ramirez. Ce réveil de la foi dont il parle, cette génération, qu'est-ce qu'elle vient chercher dans cette foi chrétienne?
1: Déjà, ce réveil, il est très récent. Il date à peu près de l'époque de la pandémie, du Covid-19, on va dire vers 2021 environ. Mais c'est surtout même depuis 2025. Je pense qu'il y a quand même un effet post-pape François. J'en suis même certaine. Et puis aussi, cette génération, c'est quand même la première génération de jeunes dont les propres parents n'ont pas connu la dictature. Donc je pense que dans les familles, il y a quelque chose d'un dépassement de ces conflits de mémoire historique, on en parlait tout à l'heure, qui fait que, peut-être justement le fait qu'il y ait eu cette déchristianisation, cette sécularisation massive depuis les années 80, peut-être que c'est ça la chance de ce rebond. Parce qu'ils vont s'approprier à leur manière la foi sans les références du passé. Et ça me semble extrêmement positif. Alors qu'est-ce qu'ils viennent chercher? Ils viennent chercher du sens. Ils se rendent compte que, il y a les crises, il y a des problèmes économiques, mais malgré ça, ils ont quand même une vie matérielle qui n'était pas celle de leurs grands-parents. Et pour autant, ils ne sont pas forcément heureux, il leur manque quelque chose. Et voilà, c'est ça qu'ils viennent chercher, vraiment, du sens à leur vie dans Jésus-Christ, je crois, vraiment.
0: Parmi les dossiers épineux, l'Église catholique espagnole, elle est elle aussi confrontée à la question des violences sexuelles et des abus. Un accord inédit a été conclu en janvier dernier entre l'Église et le gouvernement. Est-ce que vous pouvez nous expliquer en quoi consiste-t-il cet accord?
1: Alors c'est très différent de la situation de la France avec la SIAZ, parce qu'en France c'est l'Église qui en avait été vraiment le fer de lance, c'est la cheville ouvrière. En Espagne, on a reproché pendant très longtemps, notamment à la conférence des évêques, et au clergé en particulier, de tarder à reconnaître, à prendre ses responsabilités. Donc c'est Je pense qu'on peut, on peut accorder ça au gouvernement, de ce mérite d'avoir poussé l'Église à, voilà, tendu la main à l'Église pour faire ce travail ensemble. Et ça, c'est quand même très particulier, cette collaboration.
0: C'est un tournant.
1: C'est un tournant. Ces accords du mois de janvier sont évidemment un tournant. Et ce que apporte l'État, c'est la garantie que les procédures judiciaires seront menées en toute indépendance, qu'elles sont remontées jusqu'au bout, etc. C'est vrai qu'il y a aussi les cas, évidemment, d'abus qui auraient été effectués. Il y a, évidemment, avec la prescription, ça pose problème. En tout cas, les investigations seront menées même dans les cas de prescription. Donc oui, c'est un accord majeur, bien sûr.
0: On a un accord qui prévoit précisément la réparation intégrale des victimes d'abus sexuels survenus au sein de l'Église et qui ne peuvent pas saisir justement la justice, vous le disiez, généralement en raison de cette prescription. Il y a un autre défi dans le pays, on en parlait, celui de la migration et les îles Canaries, où se rendra d'ailleurs le pape durant son voyage, qui sont devenus vraiment l'un des principaux points d'entrée migratoire vers l'Europe. Et l'Église catholique, via Caritas et les diocèses locaux, elle est très présente au sein de ces migrants arrivant par la route atlantique. Alors je vous propose d'écouter Chaya Suarez, la secrétaire générale de la Caritas du diocèse des Canaries, des propos recueillis par Inès Gilles.
3: Le diocèse des Canaries vient en aide à environ 22 000 personnes par an, dont 56% sont des migrants. Parmi eux, la moitié se trouve en situation irrégulière. Notre rôle à Caritas est d'accueillir, promouvoir, intégrer et faire en sorte que la présence de Dieu se reflète véritablement dans chaque personne. C'est la dignité qui nourrit l'amour du prochain. Notre travail consiste donc à répondre aux besoins fondamentaux, à fournir des conseils juridiques pour accompagner les personnes en situation irrégulière et les aider à trouver une vie digne grâce à l'emploi. Lorsqu'un migrant arrive aux Canaries, il se trouve dans une situation délicate sur le plan de la santé et il se sent impuissant. Il est également confronté à des difficultés tant physiques que mentales dues à son parcours migratoire. Il a donc besoin d'un soutien psychologique, d'une prise en charge médicale et d'un accompagnement par le biais de conseils. Ils doivent donc déterminer s'ils peuvent demander une protection internationale, s'ils présentent des signes indiquant qu'ils ont été victimes de traite des êtres humains ou s'ils sont mineurs. Les mineurs sont placés dans des centres pour mineurs, ce qui les empêche de travailler. Et quand ils atteignent la majorité, ils se retrouvent sans réseau de soutien et finissent donc à la rue. Comme ils sont en situation irrégulière, ils ne peuvent pas travailler. Ils sont donc contraints, pendant des années, de dépendre de l'économie souterraine. Certains se tournent donc vers des institutions comme la nôtre, vers l'Église, pour trouver une aide. Ils ne disposent d'aucun réseau réel de soutien et l'Église et leur famille, c'est l'Église qui les accompagne dans leur cheminement vers un avenir meilleur.
0: On entend l'Église et leur famille sur cette question migratoire, c'est un vrai défi au niveau national.
1: C'est un vrai défi parce qu'on oublie souvent que l'Espagne évidemment a une interface directe avec des territoires qui sont des territoires de départ en fait, hein, l'Afrique du Nord, l'Afrique subsaharienne, l'Espagne aussi deux enclaves, Ceuta et Melilla dans le nord de l'Afrique. Donc oui, c'est une vraie question. Depuis 2018, la Grèce et l'Italie ont fermé quand même considérablement leurs portes à l'accueil de migrants. Donc c'est depuis ce moment-là, sous le gouvernement de Sanchez, que l'Espagne est devenue un peu l'étendard, si je puis dire, de l'accueil des migrants. Et de façon tout à fait peut-être étonnante, mais justement, là encore, il y a un espace de collaboration entre l'Église à travers Caritas, qui est une institution extrêmement ancrée depuis très longtemps en Espagne. Il y a une base quand même d'implantation sociale très solide d'un certain nombre d'organisations de ce type en Espagne depuis les années, la moitié des années 50, les années 60. Et donc voilà, il y a cette collaboration entre l'Église à travers Caritas et l'Espagne, encore une fois, un gouvernement de gauche. Donc on a beaucoup de signes de paix quand même en ce moment en Espagne, même si là on parle de sujets très très sérieux. Et oui, bien sûr que votre intervenant disait que l'important c'est que chaque migrant voit le visage du Christ dans la personne qui lui vient en aide, mais je crois que c'est tout à fait essentiel et c'est ce que fait Caritas d'une manière extraordinaire. Et Caritas a aussi beaucoup aidé les Espagnols en 2008 lors de la crise financière. Donc voilà, les Espagnols sont habitués à cette présence en fait,
0: à cette présence sociale.
1: Absolument.
0: Le mois dernier, les évêques espagnols, ils ont salué la mesure approuvée par le gouvernement espagnol de Pedro Sanchez de régulariser des centaines de milliers de sans-papiers, 500 000 pour être très précise. Que révèle cette prise de position justement sur la vision sociale de l'Église espagnole aujourd'hui ? On en parlait un peu.
1: Absolument. Alors, c'est une prise de position qui est majeure, parce que ça veut dire que l'Église, en s'exprimant sur un sujet comme ça, elle fait plus que s'exprimer, hein, en soutenant une telle mesure, 500 000 personnes, c'est énorme, très courageusement, finalement, elle sort de l'échiquier politique. Elle se dépolitise, enfin, elle s'engage dans la société et en même temps, elle se dépolitise. Parce que là, ce n'est pas une question d'être de gauche ou de droite. On l'a bien vu avec François. C'est la question de, voilà, quel est le message de l'Évangile, quel est le message de l'Église et quel est son rôle. Et je trouve que c'est heureux de voir que l'Église, aujourd'hui, assume ce rôle en Espagne, qui lui a valu quand même un certain nombre de critiques et d'affrontements, avec notamment le parti d'extrême droite, Vox, contre lequel elle s'est érigée très récemment sur ces questions migratoires.
0: Justement, dans cette Espagne traversée par les fortes tensions politiques, identitaires sur ces questions, comment est-ce que l'Église, elle peut justement encore faire entendre une parole évangélique qui dépasse ces clivages ?
1: Eh bien justement, je pense que s'impliquer à travers la question sociale, c'est un lieu idéal pour le faire. On assiste à des choses quand même qui sont très très encourageantes. Et je pense que la venue du pape, ça va encore aider à cette dépolitisation, pour ainsi dire, avec ces jeunes dont je vous disais tout à l'heure qu'ils n'ont plus un rapport à la religion qui soit motivé par des raisons politiques ou une obligation ou une injonction. Voilà, c'est leur décision. Et je trouve que cette dépolitisation de l'Église, elle est heureuse.
0: Le pape Léon XIV qui célébrera une messe à la basilique Sagrada Familia de Barcelone, Gaudi que l'on appelle l'architecte de Dieu et dont on commémore le centenaire de la mort, a été déclaré vénérable par le Vatican l'année dernière, en 2025, une première étape sur la voie de la sanctification. Alors, lorsque l'on pense à Gaudi, on pense à son génie architectural, mais est-ce qu'on mesure à quel point toute sa vie, elle semblait finalement orientée vers le Christ ?
1: Je crois qu'on ne le mesure pas suffisamment. On a pourtant énormément de sources. Internet regorge de reportages sur ses œuvres en architecture, etc. Mais c'est vrai qu'on ne mesure pas la conversion qu'a vécu cet homme. Une conversion personnelle qui a été très progressive, mais il y a quand même en 1892, il a alors la quarantaine. Alors, vous allez me dire, c'est peut-être l'effet de la quarantaine, mais je crois que c'est beaucoup plus riche que ça. Un engagement dans une vie très ascétique. En 1894, il tombe malade à la suite d'un jeûne trop rigoureux. Ses confesseurs sont obligés de lui dire d'arrêter, parce que tellement il se mortifiait. Donc c'est à la fois quelqu'un, il allait à la messe tous les jours, il était très pieux. Ce chemin ascétique, il est de plus en plus accentué jusqu'à la fin de sa vie. Et la dernière année de sa vie, il vivait dans l'atelier de la Sagrada Familia. Donc il s'est dépouillé de tout. Il a choisi le célibat. C'est une vie de laïc. De laïcs vraiment dédiés à la cause de Dieu. Et puis on se rend compte aussi que finalement son œuvre architecturale, elle est empreinte de cette vision de Dieu et de Dieu en toute chose, en fait.
0: On voit des œuvres d'ailleurs de
1: voilà, donc c'était pas un théologien, c'était pas un théoricien. Et d'ailleurs même en architecture, il faisait pas de calcul. Spontanément, il sentait comment il fallait faire les choses. On dit aussi qu'il construisait avec le nombre d'or sans même avoir calculé, sans même l'avoir pris en compte dans ses calculs. Mais pour lui, une œuvre d'architecture, ça relevait vraiment de la création avec un grand C. C'était une œuvre de Dieu. Et pour vous dire une petite anecdote, si vous me permettez, parfois, quand il fondait certains motifs végétaux, il prenait une feuille, en tout cas dans la nature, et il la fondait dans l'œuvre d'art, pour qu'il reste, il demeure la trace de la création de Dieu jusque dans la matérialité de la construction. Pour lui, en fait, passer par la matière, c'est d'une certaine façon opérer la rédemption du matériel pour accéder au spirituel et donc à Dieu. Voilà, c'était ça sa vision, et on le voit aussi à travers les très nombreux symboles de ses œuvres. Voilà.
0: Et il me semble d'ailleurs que Gaudi n'est pas très étranger à votre ville d'origine.
1: Oui, absolument. Léon.
0: Quel est le lien ?
1: Alors, il y a deux liens. L'un des plus grands spécialistes actuels de Gaudi est de Léon, mais surtout, il a donc passé un certain temps là-bas, donc dans les années 1891-1892, puisqu'il y a construit une des trois œuvres qu'il a construites en dehors de Catalogne. Elle s'appelle la Casa Botines. Il y avait un véritable défi architectural parce que c'était sur des zones lacustres et il a laissé une sorte de matelas de marais en dessous du bâtiment pour que le bâtiment, en l'espace de 50 ans, puisse s'affaisser et trouver tranquillement une assise. Donc c'est pour la petite histoire. Voilà, il aurait donc eu sa conversion là-bas. On dit peut-être, le culte en Castille, peut-être les traditions, peut-être la rudesse de l'hiver castillan. Mais enfin, en tout cas, ce qui est sûr, c'est que tous les témoins disent qu'à son retour à Barcelone,

0: Barcelone, il n'était plus le même homme. Voilà.
1: Ophélie, juste avant de se quitter, oui. Je vous propose de passer à la toute dernière partie de cet entretien, un petit questionnaire de Proust. Quelle figure catholique marquante espagnole vous inspire, vous, particulièrement ?
0: Alors, j'en citerai deux en particulier. D'abord, Sainte Thérèse d'Avila, qui pour moi est l'archétype de l'action et de la contemplation en même temps. Et un autre saint, quasiment à la même époque, en tout cas du même siècle, du XVIe siècle, évidemment, Ignace de Loyola.
1: Quel sanctuaire ou lieu de pèlerinage dans lequel vous aimez vous ressourcer en Espagne ?
0: Je dirais le sanctuaire de Covadonga, où il y a une vierge qui est vénérée, qui s'appelle la Santina. Et on appelle cet endroit la Cuna d'Espagne, le berceau, parce qu'on dit que ça aurait été, d'une manière légendaire, le départ de la reconquête pour l'Espagne. Voilà.
1: Et enfin, une intention de prière pour accompagner les catholiques espagnols qui s'apprêtent à accueillir le pape Léon XIV ?
0: Alors, je crois que j'aurais envie de reprendre les mots du pape Léon XIV en mars. Il a eu cette intention de prière qui était la suivante. Désarmer les cœurs pour construire la paix. Je pense que l'Espagne est un merveilleux laboratoire pour cela. Donc, merci à lui de nous faire l'honneur et la joie de sa visite.
1: Merci, Ophélie Arcila Borras, d'avoir été avec nous. Merci pour votre éclairage. Et tout de suite, on continue avec la chronique du monde. Et cette semaine, nous prenons la direction du Tchad, où l'on retrouve sœur Juliette Gemta, religieuse du Sacré-Cœur de Jésus, à N'Djamena.
2: Bienvenue au Tchad, bienvenue au pays de Toumaï, Toumaï qui veut dire espoir de vie. Cette fois-ci, nous allons parler de la communauté scientifique tchadienne. Nous parlons de la communauté scientifique tchadienne à travers une personne concrète. Cette personne, il s'agit de professeur Djaranga Dita Issa. Professeur Djaranga Dita Issa est entré déjà dans la plénitude de l'amour de Dieu, mais il y a un colloque international pluridimensionnel qui est organisé par l'Université de N'Djamena en son honneur. Et le thème de ce colloque est « Valorisation et patrimonialisation des mémoires en Afrique, une nouvelle politique adaptée à l'ère du numérique ». Ce colloque international organisé à l'honneur du professeur Dita est en reconnaissance de toutes les œuvres que professeur Dita a fait au Tchad. Professeur Dita est le premier professeur tchadien à être reconnu par la CRAMES. C'est le premier à travailler avec arrache-pied pour qu'il y ait l'école doctorale au Tchad. C'est le premier à organiser et à former des docteurs femmes au Tchad. Pour tout ce travail fait dans l'humilité, le Tchad reconnaît en lui une grande personne à l'œuvre pour le pays.
1: Et c'est la fin de cette édition. Merci d'avoir été avec nous. Cette émission est à revoir sur kto.tv.com, à réécouter sur les plateformes de podcast et sur l'application KTO Radio. Je vous souhaite une très belle semaine. Prenez soin de vous et à jeudi prochain.

0: Bonjour et bienvenue sur KTO et KTO Radio pour suivre en direct l'arrivée du pape en Espagne. L'avion papal, vous le voyez, arrivant de Rome, a atterri à l'aéroport international Barajas de Madrid vers 10h10, donc il y a quelques minutes. Pour son premier voyage en Europe, en dehors de l'Italie, Léon XIV a choisi de se rendre en Espagne. Et c'est son quatrième voyage apostolique. Vous le voyez à l'instant, l'avion papal vient de stationner sur l'aire où va se dérouler l'accueil officiel. Le pape vient donc à Madrid et dans la région de Barcelone, ainsi qu'aux îles Canaries. Une visite de 7 jours jusqu'au vendredi 12 juin sur cette terre de tradition chrétienne ancestrale, une terre de grands saints comme saint Dominique de Guzman, saint Thérèse d'Avila, saint Jean de la Croix, saint Ignace de Loyola, saint François-Xavier, une terre de brassage culturel et religieux également. L'Espagne, pays de plus de 48 millions d'habitants, connaît aujourd'hui une forte sécularisation et un éloignement de la foi. Et en même temps, ce pays voit poindre un nouvel attrait de jeunes Espagnols pour le Christ. On aura l'occasion d'en parler tout au long de ces prochains jours. Dans l'avion du pape se trouve notre envoyé spécial Philippine de Saint-Pierre qui va suivre pas à pas ce voyage tout au long de la semaine. Bonjour Philippine.
1: Bonjour Étienne, bonjour à tous.
0: Comment s'est déroulé le vol? Est-ce que le pape est venu dans ce trajet entre Rome et Madrid?
1: Oui, c'est d'abord, selon la désormais coutume du vol papal, on a décollé avec une petite douzaine de minutes de retard pour arriver, avec une petite douzaine de minutes d'avance sur l'horaire prévu. On nous a d'abord servi le petit déjeuner et puis le pape est venu à l'arrière de l'appareil à la rencontre des quelques 80 journalistes de plus d'une dizaine de pays qui voyagent avec lui. Il a parlé à peu près 2 minutes pour dire combien il se réjouit de ce voyage. Il est venu prendre la parole, c'est à noter, alors que nous étions déjà dans l'espace aérien espagnol. Et c'est la raison pour laquelle le pape a souhaité saluer d'abord en espagnol, qu'il maîtrise parfaitement, vous le savez, après ses années missionnaires au Pérou. Saluer en espagnol les journalistes espagnols qui nous accompagnent et tous ceux qui sont ici. Le pape a remercié la presse pour son service. Il a souligné, comme vous venez de le dire, Étienne, que ce voyage est le premier voyage d'un pape en Espagne depuis très longtemps et qu'il est, à titre personnel, très heureux de faire ce voyage. Il a rappelé qu'il est venu lui-même plusieurs fois en Espagne, mais c'est évidemment la première fois comme successeur de Pierre pour remplir ce rendez-vous pastoral, rencontrer les fidèles, célébrer la foi, annoncer le message du Christ, mais en même temps, a-t-il dit, pour saluer tout le monde, toute la société, parce que l'Église a un message pour tous, comme a dit le pape, je crois qu'on le voit très clairement dans l'encyclique qui a été publiée le 25 mai. Et puis le pape a exprimé aussi sa joie de savoir qu'il y a une belle mobilisation des jeunes avec qui il a rendez-vous, avec leur enthousiasme. Je pense que ce sera un moment de partage de la joie, de la foi, a dit le pape, en rappelant que chaque étape de ce voyage, vous venez de les donner, hein, les 3 étapes, Madrid, Barcelone et les Canaries, avaient chacune un sens particulier, mais à chaque fois il s'agit de vivre la foi, c'est le même message, l'amour de Dieu et la charité.
0: Vous évoquiez ce lien de Léon XIV et l'Espagne. Il se trouve de fait que le pape connaît bien l'Espagne. Il y a même un lien spécial, une proximité, une amitié, pas seulement parce que la branche maternelle de sa famille compterait des ancêtres en Galice, mais aussi parce qu'il était, lorsqu'il était prieur général de l'ordre des Augustins, il a effectué en Espagne une 30aine de visites. Il a noué des liens d'amitié très forts dans le pays. C'est ce qu'a pu confier l'un des religieux qui a travaillé avec lui à cette époque. Alors voilà, le tapis rouge est déroulé devant cet avion. Les services aéroportuaires ont placé ces escaliers pour permettre la descente. Est-ce que le pape a répondu à des questions des confrères, des journalistes au cours de ce vol?
1: Oui, un peu à la volée, parce que c'est pas réellement prévu, pas réellement cadré, mais après avoir parlé pendant 2 minutes, le pape a parcouru l'allée centrale de l'appareil pour saluer personnellement chacun, et donc plusieurs en ont profité pour lui poser des questions. Quel message, par exemple, veut-il adresser à Poutine qui a refusé sa rencontre avec Zelensky. Le pape a répondu, c'est le message de l'encyclique, promouvoir des négociations. Il faut vraiment pousser à arriver à une conclusion de la violence et de la guerre pour trouver une solution. Je suis très préoccupée à chaque fois, la situation se détériore, dit le pape. Il a aussi été question du Liban. On lui a demandé s'il était encore en contact avec les leaders religieux qu'il avait rencontrés là-bas. Il a répondu oui, assurément. Nous sommes en train de chercher comment agir. La situation est vraiment très complexe. Et puis on lui a demandé de réagir aussi sur les déclarations du président J.D. Vance qui a fait valoir que la guerre en Iran aurait la configuration pour être considérée comme une guerre juste. Je pense que je me suis déjà exprimée très clairement là-dessus, a dit le pape Léon XIV. Le problème, c'est que la théorie de la guerre juste vient des siècles passés. On n'imaginait pas alors les armes et la capacité de destruction que l'homme a aujourd'hui, il invite à se reporter à l'encyclique. Et puis, on lui a demandé aussi de compléter ce qu'il avait dit sur la perspective de cette rencontre avec des jeunes Espagnols qui sont quand même très mobilisés. Et le pape a redit sa conviction que les jeunes attendent quelque chose au plan spirituel, qu'ils ressentent un vide dans la société d'aujourd'hui. Il s'est beaucoup réjoui de pouvoir les rencontrer en se montrant assez drôle. S'ils avaient le choix entre voir Bad Bunny et voir le pape ce week-end, il y a sans doute un bon nombre qui choisiraient de voir Bad Bunny, une référence au concert du chanteur-rappeur portoricain qui ont lieu ce week-end à Madrid. Mais le pape se réjouit de la forte mobilisation des jeunes annoncés pour la veillée avec lui. Et il sera présent au rendez-vous.
0: Avec un programme dès cette première journée qui est particulièrement dense et bien sûr que nous allons suivre avec vous tout au long de cette semaine. Merci beaucoup Philippine de Saint-Pierre pour ce premier écho durant ce vol, au terme de ce vol qui a conduit donc le pape Léon XIV de Rome à Madrid. On voit sur leur majesté le roi Felipe VI et la reine Letizia d'Espagne approcher de l'avion sur ce tarmac de l'aéroport. Et ce sont donc les souverains espagnols qui vont accueillir le pape Léon XIV. Ils sont accompagnés du président du gouvernement, le chef du gouvernement espagnol, qui est également présent pour cet accueil officiel. Ce voyage est évidemment un grand moment pour l'Espagne. Le 26 mai dernier, le gouvernement espagnol a approuvé un décret-loi royal déclarant cette visite événement exceptionnel et d'intérêt public particulier. Philippine de Saint-Pierre a évoqué les thèmes repris par Léon XIV lui-même durant ce vol Rome-Madrid. On peut retenir la paix, le désarmement, l'unité du pays, la jeunesse, la culture, les nouvelles technologies et puis aussi le rôle de l'Église dans la société pour l'annonce de l'Évangile, la promotion de la vie ou encore auprès des migrants, comme l'a souligné le Saint-Siège ces derniers jours. Léon XIV aura l'occasion de parcourir 2500 kilomètres dans le pays. Il prononcera un nombre important de discours et d'homélies, plus d'une vingtaine de prises de parole au total, sur les places, devant des grandes foules ou lors de rencontres plus spécifiques au Palais Royal de Madrid, dans des stades comme au Santiago Bernabéu, ou l'abbaye de Montserrat, ou encore à la Sagrada Familia à Barcelone pour l'inauguration de la Tour de Jésus, sans oublier sa présence aux Canaries pour manifester sa proximité aux personnes migrantes. Mais voilà donc le pape Léon XIV qui descend de cet avion et qui arrive en Espagne, salué donc et accueilli par le roi et la reine d'Espagne. Et on pourra remarquer que la reine Letizia est habillée de blanc, le privilège des souveraines catholiques. C'est donc la salutation de la garde d'honneur à l'arrivée donc du pape Léon XIV. Philippine de Saint-Pierre l'évoquait tout à l'heure, la dernière visite d'un pape en Espagne remonte à 2011 avec Benoît XVI pour les JMJ de Madrid. Le pape François avait dans l'idée de se rendre aux Canaries pour y soutenir la pastorale des migrants notamment, mais le voyage n'a pas pu se faire et c'est donc Léon XIV qui accomplira ce vœu. Benoît XVI donc est venu trois fois en Espagne en 2006, 2010 et 2011 et Saint Jean-Paul II à cinq reprises en 1982, 1984, 1989, 1993 et 2003, des visites des papes qui ont accompagné l'histoire de l'Espagne ces dernières décennies. C'est donc le moment des salutations des délégations respectives, donc la délégation espagnole. Je mentionnais tout à l'heure la présence du Premier ministre, Pedro Sanchez. Et on a pu également apercevoir Maria Isabel Cela Diéguez, l'ambassadrice d'Espagne près le Saint-Siège. La présence des autorités régionales et locales. Et le pape Léon XIV salue un instant le cardinal José Cobo Cano, l'archevêque de Madrid, puis le président de la conférence épiscopale, archevêque de Valladolid, Monseigneur Luis Javier Arguello García. Bien sûr, parmi ces délégations qu'on fait partie, Monseigneur Piero Piopo, le nonce apostolique en Espagne. Alors, on peut rappeler que le régime politique de l'Espagne, c'est une monarchie constitutionnelle à régime parlementaire. Les relations de l'Église avec le Couron sont bonnes, à l'image de cet accueil réservé par Leur Majesté le roi Felipe VI et la reine Laetitia d'Espagne. On peut dire, et on aura l'occasion de l'évoquer, que les relations sont plus tendues avec le chef du gouvernement de gauche, Pedro Sanchez, gouvernement qui a légalisé l'euthanasie, réduit l'enseignement religieux à l'école notamment, mais qui, concernant le plan de régularisation actuellement mis en œuvre de 500 000 migrants présents en Espagne, eh bien obtient le soutien de la conférence épiscopale. Et après les salutations des délégations officielles dans le hall de ce pavillon de l'aéroport, eh bien le pape Léon XIV est accueilli par quelques personnes, des familles, des enfants, parmi lesquels quelques enfants ayant un handicap et qui sont salués donc par le pape et également par le roi et la reine d'Espagne.
2: Gracias.
0: Et voilà, parmi ceux qui sont présents, et notamment une famille, il y a ce cadeau d'une Vierge, une représentation de la Vierge Marie au pape Léon XIV. Et vous voyez, donc c'est quelques grandes banderoles. Bienvenue à Madrid, Léon XIV. Béni soit celui qui vient au nom du Seigneur. Le pape va maintenant se rendre dans le salon d'honneur avec le roi et la reine pour une brève rencontre privée. Quelques mots peut-être sur le programme de la journée. Après cet accueil à l'aéroport, se poursuit la partie officielle de la visite d'État avec la cérémonie de bienvenue à 11h30 au Palais Royal de Madrid et la visite de courtoisie à leur majesté le roi et la reine d'Espagne. Et puis le premier discours du pape Léon XIV devant les représentants des autorités, de la société civile, du corps diplomatique. Le souverain pontife interviendra après le discours du roi Felipe VI qui sera à midi et demi. Puis en fin d'après-midi à 18h, nous pourrons suivre la visite du pape dans un centre d'accueil de la Caritas diocésaine avec la volonté affichée que la première étape pastorale

0: du voyage, soit pour les périphéries auprès des personnes exclues, sans abri ou migrantes. Et ce soir à 20h30, Léon XIV retrouvera une foule de jeunes sur la Plaza de Lima à Madrid, le premier grand rassemblement de la semaine. Donne donc la primeur aux jeunes venus de toute l'Espagne. Nous aurons bien sûr l'occasion de suivre cela en direct. Vous retrouvez l'ensemble du programme de la semaine sur notre site kto.tv.com. On peut également noter que le Saint-Siège a annoncé hier soir que s'ajouterait à ce programme officiel une rencontre avec des personnes victimes de violences sexuelles. Le pape Léon XIV lui-même, dans l'avion d'ailleurs qui le menait à Madrid, a dit à l'un des confrères journalistes à bord du vol papal que les abus étaient une blessure ouverte et qu'il rencontrera donc des personnes victimes, bien que ce ne soit pas possible de rencontrer tous ceux qui l'auraient voulu. N'hésitez pas donc à retrouver l'ensemble des horaires des rendez-vous depuis l'Espagne tout au long de la semaine sur notre site kto.tv.com. Et nous, on se retrouve aux alentours de 11h30 pour le prochain direct, la cérémonie de bienvenue du pape Léon XIV au Palais Royal de Madrid.
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2: Nous souhaitons une belle fête aux Claude, Norbert et Marcelin. Né vers 1080, Norbert est un jeune noble apparenté aux empereurs d'Allemagne. Il est placé à 9 ans comme novice dans une collégiale en vue de le préparer au sacerdoce dans une rude discipline. Son cousin, l'empereur Henri V, le tire de cette vie et le nomme chapelain. Norbert devient un abbé de cour, uniquement occupé de ses plaisirs. Il se convertit à l'âge de 35 ans un jour d'orage. Lors d'un voyage, il est foudroyé par une conversion subite. Il en tombe de cheval et lorsqu'il se relève, il n'a plus qu'un seul désir, devenir un saint. Norbert vend tous ses biens et va pieds nus, vêtu d'une peau d'agneau à travers les rues, prêchant la bonne nouvelle. Notamment envers ses anciens collègues chanoines qu'il exhorte à la pénitence et à une vie plus humble. Voyant que Norbert trouve un certain succès auprès du peuple, les chanoines, qui n'ont pas été foudroyés par la grâce et ne sont pas spécialement tentés par un changement de vie, l'accusent en haut lieu de prêcher sans autorisation. Qu'importe, Norbert va trouver le pape réfugié en Provence, qui l'autorise à annoncer l'évangile partout où il veut. Sur le retour, il rencontre un prêtre wallon, Hugues de Fosse. Ils deviennent amis et évangélisent une partie de la Belgique. Appelés à réformer le clergé de la ville de Laon, ils échouent et décident de fonder la communauté des Prémontrés, qui va rapidement essaimer à travers toute l'Europe. Puis Norbert est nommé archevêque en Allemagne pour tenter d'édifier le clergé d'un nouvel endroit. Peu disposé à accueillir les réformes de Norbert, il tente par deux fois de l'assassiner. Au centre de toutes ses activités politiques et religieuses, Norbert reste un homme de prière. Dans ses derniers jours, il trouve la force de célébrer sa dernière messe assis le jour de Pâques. Seigneur, tu nous fais la grâce, à travers les vies de saints, de nous rappeler qu'au centre de nos existences, la prière est indispensable et qu'elle est la source pour aimer en vérité et affronter toutes les difficultés.

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1: Catéchumènes et néophytes, les défis de l'Assemblée ecclésiale provinciale en Île-de-France.
2: Reportage.
3: Allez.
1: Comme tous les dimanches depuis quelques temps, Annie et son fils William se rendent aujourd'hui à la messe à la paroisse Saint-Pierre-Saint-Paul de Colombes. C'est dans cette église qu'Annie a été baptisée à Pâques de cette année.
3: Un jour, j'ai ressenti vraiment le besoin de prier. Je suis venue à l'église, la première fois que je viens à l'église de Colombes, et je rencontre une personne et je lui dis « Écoutez, je ne sais pas par où commencer, j'aimerais devenir chrétienne. » Et du coup, elle m'a prise dans ses bras. Et j'ai senti à ce moment-là que ma place était ici, à l'église.
1: Annie fait partie des nombreuses personnes qui ont frappé à la porte de l'église catholique ces dernières années en Île-de-France. En 5 ans, les demandes de baptême ont augmenté de 153%. Pour répondre à cette hausse historique, les diocèses d'Île-de-France et le diocèse aux armées ont décidé d'organiser une assemblée ecclésiale provinciale sur l'accompagnement des catéchumènes et néophytes. Pour le curé de la paroisse de Colombes, cette assemblée vient à point nommé.
4: L'assemblée ecclésiale provinciale, elle arrive dans un contexte où les catéchumènes affluent dans la paroisse. Ils sont plus nombreux, plus jeunes. Et je vais vous dire, comme curé, parfois j'ai un peu d'autres priorités et je ne m'y intéresse pas beaucoup. Et c'est sûr que si on gratte, je ne pourrais pas exactement vous dire quelle formation on leur propose. Donc je suis heureux qu'il y ait eu cette assemblée ecclésiale pour m'obliger à regarder un peu ce qui se passe et comment ça se passe. Et pas découvrir un peu leur nom 2 semaines avant la vigile pascale.
1: En janvier dernier, une phase de consultation a débuté dans les paroisses qui a suscité un certain engouement. Ici, à Colombes, c'est un diacre, accompagnateur de néophytes, Patrick Dansette, qui a pris en charge cette réflexion.
5: Ce qui ressort de tout ça, comme toujours, c'est des choses assez touffues qui partent peut-être dans des directions variées. Comment accueillir de la meilleure manière dans nos liturgies, et particulièrement dans la messe dominicale, tous ceux qui ont à découvrir un langage qui est quand même un langage spécifique. Voilà. Comment accompagner pour ces personnes une conversion qui est une conversion de toute la vie ? Comment ne pas projeter sur ces néophytes nos vieux débats de sensibilité d'une certaine manière, mais être à l'écoute de ce que Dieu nous dit en se révélant à eux.
1: Aujourd'hui, les fidèles des paroisses d'Île-de-France sont invités à prier tout particulièrement pour l'Assemblée ecclésiale provinciale qui s'ouvre officiellement ce dimanche à la cathédrale Notre-Dame de Paris. En tant que néophyte, Annie a été appelée pour y participer.
3: C'est vrai que pendant 2 ans, on a un objectif, c'est voilà, être enfant de Dieu, être disciple de Jésus-Christ. Et une fois que c'est fait, ben, on est un peu relâché dans la nature. Alors, je n'ai pas eu le temps de ressentir le côté où je patauge tout de suite après le baptême, parce que j'ai eu cette opportunité en fait, de tout de suite intégrer une nouvelle mission en fait, dans l'église. Bonjour. Ça va?
2: Ça
1: bien. À Notre-Dame, Annie retrouve Isabelle de la Garandrie, paroissienne de Colombes et membre de l'équipe de pilotage de l'Assemblée ecclésiale provinciale. C'est elle qui l'a appelée pour y participer en tant que déléguée.
2: Annie parle super bien et elle nous a partagé son itinéraire en jeu. Et on s'est dit, ben, formidable, elle sait en parler, qu'elle vienne partager notre vie pendant cette assemblée ecclésiale provinciale. Si on parle des néophytes sans en avoir parmi nous, on va rater la cible.
1: Ce qui avait été annoncé initialement comme un concile provincial a été rebaptisé assemblée ecclésiale provinciale du fait de la diversité et du nombre important de ses participants, comme l'explique le père Maximilien de la Martinière qui en est le secrétaire général.
6: Vous êtes de quel diocèse ?
7: Créteil.
6: Créteil aussi. Félicitations.
7: Merci beaucoup.
6: Merci d'être délégué.
8: Les évêques ont décidé d'élargir les représentants. En fait, ils n'ont pas voulu que, sur un sujet comme le catéchuménat et le néophytat, on fasse l'abstraction de ceux qui avaient quelque chose à nous dire sur le sujet. Et donc, les évêques ont décidé d'inviter largement. C'est pour ça que l'Assemblée fera 350 personnes, ce qui est conséquent. Et donc, on est au-delà des règles canoniques strictes pour un concile. Donc, on va bien vivre un concile élargi en une assemblée ecclésiale provinciale.
1: La procession d'entrée est impressionnante. Parmi les 350 délégués et observateurs venus de toute la province de Paris, 55% sont des laïcs, dont de nombreux néophytes et une vingtaine de catéchumènes. Dans son homélie, Mgr Laurent Ulrich, archevêque de Paris, rappelle les 3 axes de l'Assemblée. accueillir, accompagner et transformer.
7: Donner l'ampleur que nous voulons donner grâce à cette assemblée provinciale, c'est permettre en effet à beaucoup de gens dans l'Église d'être sensibilisés à ce fait. C'est-à-dire qu'ils ne se disent pas « Tiens, il y a quelques nouveaux dans ma paroisse où on a fait quelques baptêmes », mais que ça ne change rien. Ça devrait nous interroger beaucoup que Dieu nous envoie des nouveaux, et pas simplement ici dans une paroisse et pas dans la voisine, mais dans l'Église, il y a ce phénomène qui ne nous appartient pas. C'est bien Dieu, le Seigneur, qui nous illumine de cette façon-là.
1: Cette célébration à Notre-Dame, suivie d'un temps convivial au Collège des Bernardins, est une occasion pour tous ses membres de se rencontrer pour la première fois. Tous viennent avec leurs questions et la richesse de leur expérience, comme Nadia, responsable du catéchuménat à Rosny-sous-Bois.
9: Les catéchumènes, c'est génial, ils ont plein de questions. Parfois, on n'a pas la réponse à tout. Et c'est vrai que je pense qu'on pourrait mettre en place au niveau des diocèses, avec les paroisses, encore plus d'accompagnement, plus de formation. Alors nous, on a la chance d'en avoir une sur une session de 3 formations. Mais en fait, je pense qu'il faudrait renouveler ça et vraiment nous donner des clés et plus d'outils pour mieux accompagner tous ces catéchumènes qui sont de plus en plus nombreux. On n'est pas assez et ils sont de plus en plus. Donc on a besoin un petit peu de l'appui de nos diocèses, je pense.
1: Mathieu est en deuxième année de catéchuménat, il va aider à l'organisation de l'assemblée.
10: Moi, mon sujet, c'est comment arriver à cheminer dans une famille qui n'est pas forcément croyante, voire même qui trouve ma démarche un peu iconoclaste. Donc je cherche beaucoup de relais en dehors de la famille pour m'aider à cheminer.
1: Un défi qui rejoint Anne, membre du conseil de pastoral du diocèse d'Évry.
11: Comment les aider et comment nous pouvoir vivre les conversions nécessaires afin qu'ils trouvent vraiment leur place dans nos communautés. Que notre communauté ne soit pas des petits clubs, ils ne viennent pas au hasard dans l'Église. Ils sont déjà habités du Seigneur.
1: Si l'Église ne possède pas de chiffres précis sur l'engagement et la pratique des néophytes après leur baptême, l'intégration des nouveaux baptisés est un enjeu majeur, comme le soulève Leïla, baptisée en 2019.
12: Je vous avoue qu'après mon baptême, j'ai demandé à continuer à assister aux réunions de catéchuménat parce que j'étais un peu perdue. Jusqu'à ce qu'on me propose un an après à devenir animatrice cathé. Ce qui est très important quand on vient d'être baptisé, c'est d'avoir quelque chose à faire, d'être entouré. Et en même temps, c'est difficile parce que les équipes ne peuvent pas nous forcer à faire quelque chose pour lequel on n'est pas fait. Donc il faut identifier nos dons.
1: Cette célébration ouvre pour l'Assemblée une phase de délibération qui s'achèvera en mai 2027. D'ici là, les délégués se retrouveront à 3 reprises pour travailler à partir du fruit de la consultation et faire des propositions aux évêques.

Bonjour à tous. Aujourd'hui, je voudrais vous parler d'un sujet qui touche au portefeuille de chaque Français, mais surtout à un droit fondamental, celui de se soigner sans basculer dans la précarité. Alors, nous sortons d'une audition importante sur l'articulation entre notre sécurité sociale, l'assurance maladie obligatoire et les assurances maladie complémentaires. À la CFTC, notre constat, il est clair. Nous sommes dans un système hybride, issu d'une sédimentation historique qui ne ressemble plus vraiment à un choix cohérent. Alors certes, nous avons un reste à charge parmi les plus faibles du monde, c'est une fierté, mais à quel prix ? Celui d'une complexité devenue illisible pour le citoyen et peut-être aussi d'une perte de sens du système. Le paradoxe, il est là. D'un côté, l'État cherche à faire baisser le poids de ses dépenses en basculant certaines charges vers les mutuelles, mais de l'autre, ce même État se prive de recettes massives avec sa politique d'exonération de cotisations sociales, notamment sur les bas salaires. C'est le serpent qui se mord la queue, on assèche le financement de la Sécu, ce qui contraint à transférer mécaniquement les charges vers les complémentaires. Et c'est ici que l'incohérence du système saute aux yeux. Pour justifier des cotisations qui grimpent, certaines complémentaires transforment leur panier de soins en inventaire à la Prévert. On voit apparaître des remboursements pour des médecines dites douces, parfois très éloignées de la science médicale. Je prends un exemple avec l'homéopathie. En 2021, elle est sortie totalement du panier de remboursement de la Sécu du fait de son coût élevé pour des résultats qui sont contestables. Conséquence, dans la foulée, de nombreuses mutuelles se sont proposées de la faire rentrer dans leur contrat. Attention, nous ne sommes pas contre la prévention et certaines médecines douces peuvent être utiles, bien sûr. Je pense notamment à l'hypnose qui aide certains à arrêter de fumer. Mais quand ces options périphériques deviennent le seul terrain de concurrence, elles alimentent une inflation des cotisations qui pèse lourdement sur le pouvoir d'achat. On finit par payer cher pour des prestations accessoires alors que le socle de base, lui, s'effrite. C'est une question de justice sociale. Et la doctrine sociale nous enseigne que la solidarité ne doit pas être segmentée. Or, aujourd'hui, nous avons un système à deux vitesses. D'un côté, les salariés bien couverts, de l'autre, les retraités ou les chômeurs qui paient des contrats individuels plein pot, souvent beaucoup moins protecteurs. C'est là que le rôle des syndicats est capital. Contrairement aux idées reçues, les garanties à l'entreprise ne tombent pas du ciel. Elles sont le fruit du dialogue social. Les organisations syndicales ont un rôle majeur à jouer auprès des mutuelles pour négocier des contrats au plus juste et remettre la solidarité au cœur des garanties. Alors que propose la CFTC ? D'abord la transparence. Simplifions les règles pour que chacun comprenne ce qu'il paie. Ensuite, la solidarité intergénérationnelle. Nous proposons des contrats retraités de branche pour plafonner les tarifs au moment de la fin de carrière. Enfin, une vraie stratégie de prévention, la santé doit être un capital que l'on protège ensemble, au plus près des travailleurs. La santé est notre patrimoine commun. Ne laissons pas la logique comptable briser ce lien de solidarité qui nous unit.

Bienvenue à celles et ceux qui nous rejoignent sur KTO et sur KTO Radio pour suivre le voyage du pape Léon XIV en Espagne. Nous sommes en direct depuis le Palais Royal de Madrid. Sur cette esplanade va se dérouler la cérémonie de bienvenue. Cette esplanade qui est partagée avec la cathédrale de l'Almudena qui tout à l'heure a sonné à toute volée pour saluer l'arrivée du pape Léon XIV à Madrid.

le souverain pontife qui est arrivé ce matin, peu après 10h, à l'aéroport international de Madrid, où leur majesté le roi Felipe VI et la reine Laetitia d'Espagne l'ont accueilli à sa descente de l'avion, avec à leur côté le chef du gouvernement Pedro Sanchez. Un accueil bref sans discours, car cette partie officielle de la visite d'État, eh bien, elle se poursuit maintenant avec la cérémonie de bienvenue, puis la visite de courtoisie du pape aux souverains espagnols, et tout à l'heure à 12h30, le discours du roi Felipe VI, puis celui du pape aux représentants des autorités, de la société civile espagnole et du corps diplomatique. Vous le voyez, le roi Felipe VI et la reine Laetitia s'approchent pour accueillir donc le pape Léon XIV qui approche du palais royal de Madrid.

donc qui a conduit de Rome à Madrid. Philippe de Saint-Pierre nous l'évoquait tout à l'heure. Le pape Léon XIV a évoqué devant les journalistes à bord du vol papal qu'il venait en Espagne pour célébrer la foi et annoncer le message de Jésus-Christ, mais en même temps saluer toute la société, parce que l'Église a un message pour tous, comme vous l'avez vu avec beaucoup de clarté dans l'encyclique qui a été publiée le 25 mai dernier. Cette encyclique Magnifica Humanitas, magnifique humanité, dont nous avons pu suivre bien sûr sur KTO la publication. Sur cette grande esplanade du Palais Royal a pris place la garde d'honneur pour saluer le pape Léon XIV.

14 accompagné donc par le roi et la reine d'Espagne et qui salue aussi la princesse Léonore, princesse des Asturies, héritière du trône d'Espagne et l'infante Sophia, donc les enfants du roi et de la reine.

et le roi et la reine d'Espagne et Léon XIV prennent place maintenant sur la tribune pour la cérémonie militaire qui débute avec les hymnes nationaux.

0: Voilà, donc après la marche pontificale, l'hymne du Saint-Siège a résonné sur cette esplanade du Palais Royal, la marche royale, l'hymne de l'Espagne, alors qu'on a également entendu les salves d'honneur en l'honneur donc du pape Léon XIV. Et maintenant, c'est donc l'hommage au drapeau.
1: Yeah.

Alors que Léon XIV et le roi d'Espagne passent donc en revue cette garde d'honneur, on peut rappeler que l'Espagne est une monarchie constitutionnelle à régime parlementaire. Le roi d'Espagne est le chef de l'État. Il symbolise l'unité et la permanence du royaume, chargé d'arbitrer et de modérer le bon fonctionnement des institutions et d'exercer la plus haute représentation de la nation. Le pouvoir exécutif est assuré par le président du gouvernement. On peut rappeler que Felipe VI a accédé au trône en 2014, le 19 juin, après l'abdication de son père, le roi Juan Carlos. Après plusieurs scandales financiers et sexuels, Felipe VI s'est trouvé confronté au défi de restaurer l'image de la couronne en réaffirmant son importance dans une Espagne moderne et démocratique. Il a misé sur la transparence, la sobriété et la proximité avec les citoyens. Il s'est également distingué par son engagement en faveur des causes sociales et environnementales. C'est le moment de la salutation des délégations officielles présentes, dont notamment, je vous le disais tout à l'heure, le chef du gouvernement qui est présent. Encore le maire de Madrid, on a aperçu aussi l'ambassadrice d'Espagne près le Saint-Siège. Léon XIV va présenter la délégation qui l'accompagne. Avec le cardinal Pietro Parolin, le secrétaire d'État du Saint-Siège. Et puis parmi la suite pontificale, il y a le cardinal André Fernandez Artime, le propréfet du Dicaster pour la vie consacrée. Bien sûr, les évêques d'Espagne, on a aperçu le cardinal archevêque de Madrid qu'on apercevra toute la journée puisqu'il va accompagner le pape Léon XIV. Et puis dans

0: La suite pontificale, durant ce voyage en particulier, est présent Mgr Filippo Iannone, le présent préfet du Dicastère pour les évêques, et puis Mgr Luis Martin, Marine de Saint-Martin, qui est préfet du Dicastère pour le service de la charité. Et sans retracer toute l'histoire de l'Espagne, depuis les Phéniciens, puis les Romains, les Visigoths, du 5e au 8e siècle, à l'Espagne musulmane avec les conquérants arabo-berbères, et le califat de Cordoue, le royaume musulman de Grenade, puis la Reconquista au 15e siècle, achevée par Isabelle de Castille et Ferdinand d'Aragon, la découverte de l'Amérique par Christophe Colomb, le siècle d'or au 16e siècle avec l'avènement des Habsbourg, puis la guerre de succession et l'accession au trône des Bourbons en 1700. L'occupation napoléonienne début 19e, la guerre civile, la dictature franquiste et le retour à la démocratie. On peut mentionner que l'Espagne a été pétrie par le catholicisme et l'Église y tient un rôle important. Un pays qui connaît une forte sécularisation ces dernières décennies, avec en même temps, on l'a déjà évoqué à l'arrivée du pape, un intérêt renouvelé de la jeunesse pour la foi chrétienne. Avec des défis majeurs, et nous retrouvons Philippine de Saint-Pierre, l'envoyé spécial de Catéo sur place, à nouveau bonjour Philippine, et merci de nous accompagner, peut-être pour dire un mot sur ces défis qui se présentent aujourd'hui, le contexte particulier, en particulier peut-être celle d'un contexte politique polarisé, instable en Espagne.
1: Oui, peut-être d'abord un mot, Étienne, pour ceux qui regardent ces images depuis l'arrivée de Léon XIV au Palais Royal, ici, de Madrid. Le pape n'est pas spécialement petit, il a une taille tout à fait classique. C'est le roi Felipe VI qui est très particulièrement grand. Il affiche 1m97 ou 98, selon les notices biographiques. Voilà, c'était juste pour marquer cette singularité de la différence de taille qu'on observe entre les deux. Alors, oui, peut-être dire qu'on est dans un contexte politique un peu singulier aujourd'hui avec ce gouvernement qui a eu maille à partir avec l'Église sur un certain nombre de sujets de société. On pense à la loi sur l'euthanasie, à la constitutionnalisation de l'avortement, à la question de l'enseignement catholique et même de l'enseignement de la religion à l'école qui ont été des points de débat assez forts avec l'Église. On est aussi à un moment de bascule historique où il y a quand même encore une forme de guerre des mémoires, même si techniquement les jeunes générations ne se reconnaissent plus dans le clivage des deux Espagnes héritières du franquisme ou des républicains, mais il y a toujours cet enjeu de la guérison de la mémoire avec des batailles qui ont été menée par le gouvernement de Pedro Sanchez à l'occasion du 50e anniversaire de la mort de Franco, notamment pour tenter de faire disparaître tout à fait ce qui peut rester de culte ou de dommage mémoriel au franquisme dans une partie de l'Espagne, et avec évidemment cette question de la situation de l'Église catholique qui a soutenu pour une part le régime de Franco, en tout cas dans ses premières années, avant de s'en détacher, il faut le souligner aussi assez nettement, en particulier en condamnant le national-catholicisme. Il y a de cela bien longtemps déjà, mais l'Église elle-même a été traversée, comme toute la société espagnole, par ces lignes de fracture entre franquistes ou progressistes. Et donc c'est avec le temps finalement et les nouvelles générations, notamment les nouvelles générations d'évêques, que progressivement eh bien, ces fractures sont surmontées. Mais ça reste des sujets très compliqués et régulièrement l'occasion de crises, de crispations dans les relations entre l'Église et le gouvernement, en particulier quand il s'agit de gouvernements de gauche.
0: Et puis sur les défis de société, justement l'Église s'engage, vous le disiez à l'instant, il y a parfois des oppositions frontales avec les options politiques portées par les différents gouvernements, et en même temps des points parfois d'accord et de collaboration, de coopération.
1: Oui,
2: ou de réconciliation, parce que si on prend la question de la crise des abus, par exemple, qui a frappé, qui frappe encore ici de plein fouet l'Église catholique, eh bien, c'est plutôt d'abord de la société civile et du monde politique que sont venues des commissions d'enquête, des commissions historiques, pas forcément souhaitées par les instances ecclésiales. On se souvient qu'une commission

0: Nations avait fait état de près de 400 000 victimes en Espagne au cours des 60 ou 80 dernières années, une extrapolation statistique qui avait été fortement contestée à l'époque par l'archevêque de Madrid. Et puis finalement, eh bien, l'Église d'Espagne, à son tour, est entrée dans cette démarche d'accueil des victimes, dans cette démarche de réparation petit à petit et dans cette démarche de reconnaissance des abus et de déploiement d'une politique de prévention. Donc on peut dire que finalement, après des moments très tendus, il y a convergence. Et puis si on prend un autre sujet de société, Étienne, très prégnant ici, qui est la question des migrants, ce sera évidemment le thème de la troisième partie de la visite du pape Léon dans les Canaries en particulier, qui sont vraiment aux avant-postes de cette crise migratoire de la Méditerranée. Eh bien, si on prend ce sujet-là, on observe que la conférence épiscopale espagnole a officiellement apporté son soutien à la dernière initiative du gouvernement de Pedro Sanchez il y a quelques semaines, qui consistait à régulariser 500 000 d'immigrés sans papier qui se trouvent dans le pays, qui travaillent et qui étaient dans cette situation irrégulière. Donc il y a aussi des points de convergence et des lignes de fracture anciennes sont de moins en moins opérantes et de moins en moins parce que aussi la jeunesse ne s'y retrouve pas, y compris cette jeunesse qui témoigne d'un ardent désir spirituel, d'une quête, cette jeunesse dont parlait le pape ce matin dans l'avion, qui trouve que la société qu'on lui propose finalement est vide, que les mirages qu'on lui propose comme image de bonheur ne satisfont pas son cœur. Et qui, eh bien, comme on peut le voir dans d'autres pays d'Europe, comme on le voit aussi en France, également en Espagne, manifeste une sorte de renouveau, de sursaut spirituel de ces jeunes que le pape rencontrera en fin de journée, mais qui sont déjà bien présents. Hein, parce que je peux vous dire que le cortège, quand le pape est venu depuis l'aéroport, à mesure qu'il s'approchait de cette partie de la ville où se trouve le palais royal et la cathédrale de la Almudena, dont les cloches battaient à toute volée, ce qu'on a le plus entendu, c'est « Aquí está la juventud del Papa ». Elle est là, la jeunesse du pape. C'est la version espagnole d'un slogan bien martelé pendant les Journées mondiales de la jeunesse.
1: Et le programme du pape durant ces 7 jours est particulièrement dense et il va alterner avec des très grandes rencontres avec les foules, autant pour la prière comme ce soir avec les jeunes, mais aussi des rencontres plus spécifiques, plus particulières, comme aussi cette première rencontre pastorale en fin d'après-midi avec les personnes qui sont accompagnées par l'Église, par ses organisations caritatives, en particulier la Caritas, mais aussi la diversité des congrégations religieuses engagées auprès des personnes exclues. Quelle est l'atmosphère et l'attente exprimée, en tout cas telle que vous avez pu la percevoir en arrivant à Madrid avec le pape?
0: Alors écoutez, on est là depuis à peine pas tout à fait 2 heures, donc c'est difficile de donner une impression d'ensemble, mais comme je vous le disais, à l'approche des lieux où il est connu que le pape va se rendre, et tout d'abord en haut, là, près du palais royal et de la cathédrale, mais aussi sur les endroits, les routes que doit emprunter le cortège du pape, il y a du monde. On voit que la ville de Madrid, très au-delà des clivages politiques dont on parlait tout à l'heure, eh bien elle a voulu mettre ses plus beaux atours pour accueillir le pape. C'est vraiment une joie et une fierté qui semble être partagée par la très très grande majorité de la population. Il y a beaucoup d'affiches avec la photo du pape Léon. Les abribus ont pris les couleurs du Vatican avec aussi le logo et le slogan de cette visite. Et donc vraiment on sent que la ville s'est mise pour l'instant à l'heure de accueillir le pape. Voilà, c'est le cœur de l'activité aujourd'hui à Madrid, et c'est manifeste, y compris d'ailleurs dans le fait que la circulation a été déviée d'une grande partie du centre de la ville pour permettre le déplacement des différents cortèges.
1: Merci Philippine pour cette analyse et cet écho depuis Madrid. Bien sûr, on donne rendez-vous pour votre flash ce soir, le premier depuis l'Espagne, aux alentours de 22h35, et ce sera à retrouver sur notre site internet également, kto.tv.com. Pour l'heure, vous le voyez, le pape Léon XIV avec le roi et la reine d'Espagne ont un temps d'entretien privé. Il y aura aussi un échange de cadeaux, la photo officielle. Je vous propose de retrouver la prochaine étape de cette

0: cette partie officielle de l'arrivée du pape Léon XIV, ce sera depuis la salle des colonnes de ce palais royal pour le discours du roi d'Espagne suivi du premier discours de ce voyage du pape Léon XIV donc à Madrid. Ce sera en direct sur KTO et aux alentours de 12h30 selon le programme officiel. Il y a peut-être un petit peu de retard, mais bien sûr nous allons suivre cela de très près. Merci à tous et n'oubliez pas de retrouver les horaires du programme officiel sur notre site kto.tv.com. A tout à l'heure.
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0: Bonjour à tous sur KTO et KTO Radio. Nous sommes en direct du Palais Royal de Madrid. Le Papillon 14 a entamé ce matin un voyage de 7 jours à Madrid, Barcelone et sa région. Et c'est maintenant le roi Felipe VI qui s'exprime.
1: La reine et moi-même vous donnons la bienvenue en Espagne avec la plus grande joie. Au nom de notre famille, nos filles présentes ici, la princesse Léonore et l'infante Sofia, les membres du gouvernement et de la part de tout le peuple espagnol, nous vous donnons la bienvenue dans une langue qui est aussi la vôtre. Pour nous, c'est un privilège de que vous compreniez grâce à votre longue vie de missionnaire et pastoral au Pérou, que nous puissions partager notre langue. Et nous sommes très heureux de votre proximité, de la proximité que nous pouvons exercer avec l'Amérique du Sud. Ici, vous avez une partie de vos racines. C'est un peuple que vous connaissez bien dans son caractère, sa solidarité, son caractère cosmopolite. Vous avez un programme très intense pour les jours qui viennent, également pour la réflexion, que ce soit à Madrid, à Barcelone, et pour la première fois dans l'histoire, aux îles Canaries. Vous parcourez nos places, nos rues, nos églises, et nous avons la joie immense de vous avoir parmi nous. Merci pour la générosité de votre visite. La foi catholique a ses racines dans notre pays, notre histoire et notre culture. Elle est présente dans nos festivités, dans le quotidien, mais également dans l'expression de l'expression populaire jusqu'à la religion de milliers de personnes. Et je voudrais souligner le travail de l'Église catholique, des religieux et des religieuses, des prêtres, des diacres, des jeunes qui s'impliquent dans leurs églises, les volontaires qui aident et qui nous aident ici pour vous accueillir pendant votre visite apostolique.

loin. Vous connaissez bien ce travail et cette tâche. Il ne peut y avoir un plus grand contraste avec les cas d'abus qui ne peuvent pas être représentatifs de ce qu'est l'Église. Je voudrais aussi reconnaître que le processus de réparation pour les victimes, pour les fidèles, pour l'Église et pour la société dans son ensemble sont importants. Je suis de formation scientifique. J'ai étudié les mathématiques. Pour un homme, je suis un homme qui a une véritable confiance dans le monde que, dans la période que nous vivons, une période qui montre que nous continuons à interpréter les textes. Aujourd'hui, nous prenons le risque d'oublier ce qui importe vraiment, de nous éloigner des croyances de référence à cause de l'actualité. Aujourd'hui, on pense souvent que tout est admissible, que tout est négociable, mais non, il n'en est pas ainsi. La dignité de la personne, les droits humains, les valeurs démocratiques et la loi internationale doivent continuer de primer, parce que dans toutes ces combinaisons, c'est là que se trouve l'arithmétique de la justice et de l'égalité, ce qui additionne et qui multiplie, et non pas qui divise. Votre voix de la foi chrétienne sont une source d'inspiration pour tous les catholiques, mais son intensité résonne et votre voix à la fois ancienne et à la fois nouvelle, grâce à votre encyclique, nous inspire, et votre titre Magnificat Humanitas montre qu'il ne faut pas présenter une vision catastrophique, mais une vision d'engagement et de confiance dans l'être humain. Vous apportez l'espérance. Aujourd'hui, nous avons besoin de cette connaissance méditée face au risque de la réalité. Et vous ajoutez que ces technologies ne peuvent pas être un monopole, mais un instrument qu'il soit entre les mains de la société et qui soit correctement utilisé. Aujourd'hui, les discours humains, l'humanité ne peut pas être remplacée. Il y a un monde qui a nié cette empathie, cette compréhension et cette écoute qui nous sont nécessaires. Le pape François insistait sur l'importance de savoir écouter dans un temps d'interconnexion. Nous perdons souvent cette patience et cette capacité à écouter. Lorsque nous écoutons l'autre, ceux qui sont à côté de nous, nous pouvons comprendre sa douleur, ses faiblesses, ses joies, ses forces. Nous pouvons nous mettre à sa place. C'est ainsi seulement que l'on apprend à comprendre les raisons des actes des autres et que nous pouvons avancer unis sur un terrain commun. Au moment de sortir du conclave qui a fait de vous le successeur de Pierre, vous avez passé un message d'espérance pour que nous soyons toujours
un peuple uni et en paix. L'unité doit nous aider dans nos moments de fragilité en tant qu'individu, dans nos limites, mais

0: Également, nous devons avoir cette possibilité de mettre en avant le bien, la beauté, et de nous entraider les uns les autres, et de nous souvenir toujours de vos premiers mots pour aider au bien-être universel et comme l'espérance comme instrument pour la paix. Encore une fois, sainteté, bienvenue en Espagne.
1: Voilà donc le discours du roi d'Espagne, Felipe VI, dans cette salle des colonnes du Palais Royal de Madrid, après la cérémonie de bienvenue et un échange en privé entre le roi et la reine d'Espagne. Il y a donc cette rencontre avec les représentants des autorités politiques et religieuses, de la société civile, du monde culturel et du corps diplomatique. Et c'est maintenant le pape Léon XIV qui va prononcer son premier discours au début de ce voyage apostolique en Espagne.
2: Majestades, altezas reales, distinguidas autoridades,
3: Altesse royale, distinguées autorités et membres du corps diplomatique, mesdames et messieurs, je rends grâce au Seigneur pour cette rencontre et je vous exprime ma gratitude pour l'invitation à effectuer ce voyage apostolique en Espagne. Un itinéraire en plusieurs étapes, dont chacune révélera un aspect de la richesse multiforme d'un grand pays qui, depuis près de deux millénaires, a accueilli la parole de l'Évangile. La tradition a toujours lié la première évangélisation de la péninsule ibérique à la prédication de l'apôtre Jacques le Majeur. Ce lien revêt une importance théologique considérable, car il exprime la conscience de l'Église locale d'être en continuité avec la mission apostolique née à la Pentecôte. Ce lien très ancien entre la foi chrétienne et cette terre, sans épuiser l'identité multiforme de votre peuple, a profondément façonné sa culture et représente une source d'espérance et d'orientation face aux défis que nous devons aujourd'hui, en tant que famille humaine, devons relever ensemble. Je pense aux expressions de la foi populaire qui, dans chaque ville et chaque village, représentent une véritable mise en scène du salut au rythme de l'année et dans les différents contextes de la vie, avec le patrimoine artistique et musical, avec les multiples confréries et associations à caractère caritatif, elle témoigne de la rencontre féconde entre Jésus-Christ et votre peuple. C'est un peuple plein de passion qui aime la vie et le montre. Je viens parmi vous pour confirmer, encourager et inspirer une fidélité renouvelée des croyants à l'Évangile, ainsi qu'une réconciliation et une coopération plus profonde entre les différentes forces de cette nation. En effet, votre propre histoire montre que ce n'est pas la culture de l'affrontement mais celle de la rencontre qui engendre la stabilité et la prospérité. À bien y regarder, le message de paix qui, en ces temps, résonne malheureusement pour certains comme naïf et pour d'autres comme provocateur, trouve un écho chez ceux qui ne s'enferment pas dans des idéologies toutes faites, mais qui s'ouvrent à la vérité. Comme nous l'a enseigné le pape François, il existe aussi une tension bipolaire entre l'idée et la réalité. La réalité est, tout simplement, l'idée s'élabore. Entre les deux, il faut instaurer un dialogue permanent, en évitant que l'idée finisse par être séparée de la réalité. Il est dangereux de vivre dans le règne de la seule parole, de l'image, du sophisme. En effet, concluait-il, la réalité est supérieure à l'idée. La vérité est

toujours plus grande que nous. Et c'est pourquoi elle nous surprend et nous attire vers des chemins de purification et de réconciliation, où le dialogue avec les autres et avec l'autre, avec un grand A, devient fondamental. À cet égard, je voudrais évoquer deux figures de ce pays qui, depuis 5 siècles, nourrissent la vie de l'Église et la quête spirituelle de nombreuses personnes, même au-delà de ses frontières visibles. Il s'agit de Jean de la Croix et de Thérèse d'Avila, dont la passion pour le mystère divin a fait d'eux des amis. Leur mystique est une mystique des yeux ouverts, c'est-à-dire qu'elle n'est pas étrangère à l'histoire, mais qu'au contraire, elle nous conduit à la racine des questions, au cœur de la réalité. En particulier, le thème de la nuit, si cher à Saint Jean de la Croix, dont nous célébrons l'année jubilaire, nous aide à interpréter les transformations et à supporter les tensions qui rendent notre époque si obscure. Dans sa soif de lumière, paradoxalement, il a appris à apprécier l'obscurité, une nuit bienheureuse, comme le temps où l'âme se libère de ce qu'elle croyait connaître et posséder. Aujourd'hui encore, c'est l'inconnu qui nous effraie le plus, provoquant chez beaucoup l'obscurcissement de la raison et la violence des émotions, et face auquel peut prévaloir le sentiment de ne plus avoir de repères, et de se sentir désorienté. C'est pourquoi nous avons besoin, dans la vie publique aussi, d'hommes et de femmes qui pressentent dans l'obscurité la lumière, dans la fin, un commencement possible, presque l'irruption d'une vérité comme une lumière qui aveugle encore, mais qui, si nous faisons confiance et trouvons la paix, nous conduira délicatement vers elle-même. Ô nuit qui m'a guidé, ô nuit plus aimable que l'aurore, ô nuit qui a réuni l'aimé avec son aimé, l'aimé transformé en son aimé. Notre époque, en apparence secouée par de terribles déséquilibres et conflits, aspire au plus profond d'elle-même à la paix, à une nouvelle connaissance de la personne humaine et de sa dignité inviolable, à la civilisation de l'amour. Sainte Thérèse décrit ce même parcours à travers l'image du château intérieur. En avançant de pièce en pièce vers le lieu le plus intime, c'est-à-dire chacun vers son propre cœur, sanctuaire de la vérité, l'espace s'élargit, l'esprit s'ouvre, les contradictions se résolvent, les tensions se dissolvent, les autres trouvent leur place et l'univers devient un foyer. Il ne s'agit pas d'une fuite intimiste, mais d'une ouverture radicale au totus alius et semper novus, tout autre et toujours nouveau, qui se réalise lorsque nous revenons à nous-mêmes. Cette dimension de l'être humain est la raison pour laquelle il faut protéger la liberté religieuse et la liberté de conscience. Aujourd'hui, la tentation de gagner en popularité en attisant le feu des polarisations semble grandir au lieu de s'atténuer. La dignité humaine continue d'être bafouée. C'est pourquoi nous avons besoin de culture, d'intériorité, d'une éducation libre et de qualité. Nous avons besoin de transcendance. Et pourtant, depuis ces nuits sombres, des hommes et des femmes fidèles à la vérité ont été poussés à avancer de pièce en pièce, jusqu'au point où, dans la conscience, la justice et la paix s'étreignent. C'est de leur liberté que nous apprenons à être libres. L'Église catholique est au service de cette soif du cœur humain.
non pas de manière imposante, mais par le témoignage évangélique soutenu par une multitude de martyrs et de saints, et elle est aujourd'hui disposée à se mettre au service de l'avenir d'un peuple en quête de réconciliation et de paix. J'invite chacun, par amour de la vérité, à abandonner les discours qui divisent et polarisent votre réalité sociale et votre histoire, afin de passer des simplifications stériles à une appréciation féconde de la complexité. Je vois là une vocation spécifique de l'Europe, dont l'Espagne est un acteur fondateur et essentiel. C'est le cadeau que le vieux continent peut offrir au monde s'il veut rester jeune, car jeune est celui qui a le sentiment d'avoir un avenir et une mission encore à accomplir. Apprécier la complexité et l'étudier, apprendre à ne pas la nier et à la vivre comme une bénédiction, fuir ces approches identitaires qui semblent tout éclairées, mais qui peuplent le monde de fantômes et d'ennemis. Telle est la tâche de celui qui a une grande histoire derrière soi. Les nouvelles technologies sont devenues un environnement artificiel où nos choix fondamentaux sont mis à l'épreuve. En leur sein, les préjugés s'exacerbent, la pensée critique s'affaiblit, les intérêts dominateurs sèment des pulsions de mort. D'un autre côté, le bien peut résister et se communiquer. Il est nécessaire, surtout de la part de ceux qui ont des responsabilités économiques, politiques et institutionnelles, de faire un saut qualitatif, un changement de cap dans les investissements destinés à l'école, à l'université et à la recherche, aux communautés locales et à la société civile, en tant que terreau de la participation et de la médiation culturelle. La sécurité, que nous espérons trop souvent trouver dans les armes et les murailles, mûrit plutôt en apprenant à avancer aux côtés de l'autre, à grandir ensemble, côte à côte. Votre propre histoire en témoigne. La présence de l'islam dans la péninsule ibérique, par exemple, a constitué une réalité politique, culturelle et religieuse de longue durée. Au cours de cette période, il n'y eut pas seulement des affrontements, mais on tenta de créer un espace de rencontre, de conversation et de dialogue sur le sens de la vérité entre chrétiens, musulmans et juifs. À l'école des traducteurs d'Alphonse X le Sage, des experts issus des trois religions ont collaboré à la traduction du riche patrimoine arabe, grec et hébraïque, contribuant ainsi à la diffusion de textes tels que notamment ceux des philosophes Averroès et Maïmonide. En particulier, des villes comme Cordoue et Tolède se convertirent en lieux de médiation entre les langues, les religions et les savoirs. Mais telle est la vérité que manifestent les villes européennes, leur stratification historique, le tissu de solidarité qui, au fil des siècles, a façonné leurs différences, transformant les conflits inévitables en point de départ. Comme nous l'a enseigné un autre noble fils de cette terre, c'est dans les épreuves et les échecs qu'il est possible de tout repenser. Ignace de Loyola a eu cette audace. En prêtant attention aux désolations et aux consolations de son cœur, dans un exercice de discernement et d'imagination par lequel il a préféré la paix aux armes et les saints aux puissants. Il comprit que le bien qu'il attirait n'était pas utopique, et sa crise se transforma alors en grâce.
Il peut en être de même avec les nouveautés qui nous inquiètent aujourd'hui et sur lesquelles nos sensibilités sont partagées. Évitons les mots qui humilient ou qui opposent. Choisissons la lumière qui éclaire et la franchise qui ouvre des voies. Ne bénissons pas des enthousiasmes naïfs. N'alimentons pas des peurs stériles. Indiquons plutôt des critères de discernement, la dignité de la personne, la destination universelle des biens, une option pour les pauvres, le soin de la maison commune, la paix, et traduisons ces critères en pratique, une approche responsable, des évaluations d'impact humain et social, l'inclusion des plus fragiles, une alphabétisation numérique, une recherche et une industrie orientées vers la justice et la paix. Majesté, Altesse royale, Mesdames et Messieurs, j'exprime ma gratitude à votre pays pour sa fidélité au droit international et au multilatéralisme, qui se traduit par un engagement constant en faveur de la paix et de la solidarité entre les peuples. Dans le même temps, je vous encourage à cultiver également en vous-même le dialogue et l'amitié sociale, à prendre en compte les perspectives des pauvres et des jeunes lorsque vous imaginez l'avenir, à concilier les exigences de l'autonomie et de l'unité, et à faire progresser le processus d'union européenne, non pas en opposition à d'autres puissances, mais comme un don pour toute la famille humaine. Que Dieu bénisse l'Espagne.

0: Voilà le premier grand discours du pape Léon XIV ici à Madrid, en Espagne, devant les représentants des autorités, des représentants des responsables religieux, de la société civile, du monde de la culture et du corps diplomatique. Vous l'avez entendu, je viens parmi vous pour confirmer, encourager et inspirer une fidélité renouvelée des croyants à l'Évangile, ainsi qu'une réconciliation et une coopération plus profonde entre les différentes forces de cette nation, a dit Léon XIV, qui va maintenant rejoindre la nonciature apostolique, où il va résider durant son séjour à Madrid. Il y est prévu un temps de déjeuner en privé. Le prochain direct, ce sera en fin d'après-midi à 17h55 pour une visite au CEDIA 24 Horas, un projet social porté par Caritas Madrid en faveur des personnes sans domicile fixe. Il y retrouvera des personnes accompagnées par les organismes caritatifs et les congrégations religieuses. C'est un souhait particulier que cette visite pastorale s'ouvre par une présence aux personnes qui sont dans les périphéries. Puis rendez-vous également ce soir à 20h25 pour la veillée de prière avec les jeunes sur la Piazza des Lima. Merci à Vatican Media pour les images, merci à nos traducteurs Muriel Lanchard et Paul Lisowski, ainsi qu'aux équipes de KTO mobilisées. 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

Ici, j'ai plus de distractions causées par mon entourage. Là, je pourrais être bien plus devant le Saint-Sacrement, car je pourrais me tenir à ses pieds une partie de la nuit. Bien qu'ici l'abjection de mon état soit plus grande au premier regard, là, je serais soumis à 1000 fois plus d'humiliation. Ici, vis-à-vis de moi-même, je suis supérieur à ma condition. Là, prêtre ignorant et incapable, je serais vis-à-vis de moi-même profondément au-dessous de mon état. Me présentant sous un habit étrange, demandant à vivre un genre de vie particulier, à établir un tabernacle en un lieu saint, dont l'authenticité est discutable, elle ne fait pas de doute pour moi, je serai dès le premier jour l'objet de toutes les railleries, de tous les rebuts et contradictions. Seul, dans un désert, avec un chrétien indigène qu'il faudra de toute nécessité, au milieu de populations sauvages et hostiles, le courage trouvera beaucoup plus à s'exercer. Il termine son élection en se définissant lui-même. « Qui est celui, demande-t-il, qui a ainsi pesé le pour et le contre ? Ce pécheur, cet indigne, ce pauvre, cet ignorant, cette âme de bonne volonté pourtant, qui veut tout ce que Dieu veut, et cela seul. » Telles sont les principales fins que se proposait frère Charles quand il songeait à acheter le monde des béatitudes. Elles sont d'une grande âme. S'il les a dans la suite poursuivies autrement, et dans d'autres contrées, on remarquera qu'elles n'ont jamais cessé d'être présentes à son esprit. Il a été, ailleurs, ce qu'il méditait d'être sur la montagne où notre Seigneur prêcha les 7 bonheurs que le monde ne connaissait pas. En juin 1900, frère Charles, ayant pris sa décision, se mit en route et gagna Jérusalem. Il arriva dans cette ville la veille de la fête du Sacré-Cœur. Il voulait voir Monseigneur Piavi, car l'autorisation de s'établir comme prêtre ermite au sommet du mont des Béatitudes ne pouvait être donnée que par le patriarche. Sans doute aussi pourrait-il, dans cette audience, faire approuver le projet de règles qu'il avait rédigé pour lui-même et les futurs petits frères du Sacré-Cœur. L'abbé Huvelin n'avait accepté cette idée qu'à contre-cœur. Il savait qu'il avait la garde d'une âme extraordinaire et qui déroutait toutes les prévisions, et c'est pourquoi il n'osait pas aller jusqu'à une défense formelle. Les termes dont il s'était servi avertissaient cependant avec force. Il se récusait. « Moi, mon enfant, je n'ai pas la lumière pour cela. Je ne vois que des objections. Et je crains l'esprit propre sous votre dévouement et sous votre piété. » Le lendemain de son arrivée à Jérusalem, frère Charles monta de bon matin au calvaire et assista à une messe, puis il se dirigea vers le patriarcat. Dans quelle tenue et quel pitoyable état ! Il n'était pas de ces voyageurs qui ont un vêtement de rechange dans une valise ou qui possèdent de quoi en acheter un neuf. Ses sandales, les jours précédents, avaient dû se rompre sur les routes et il les avait remplacées par de simples morceaux de bois reliés par des courroies. Des bandes de gros papier serrées par des ficelles cachaient les trous de son pantalon, ouvertes aux 2 genoux. En outre, le pauvre voyageur, marchant tout le jour, en plein été sans aucune précaution, avait reçu un terrible coup de soleil. Ses paupières, son front, ses joues étaient enflées et tavelées. Quand un pareil gueux demanda à être reçu par Monseigneur Piavi, le personnel du patriarcat fit naturellement quelques difficultés. Ce ne fut qu'après une longue attente et sur son affirmation renouvelée qu'il voulait parler au patriarche lui-même que frère Charles fut introduit auprès de sa béatitude. Monseigneur Piavi l'écouta. Puis, s'imaginant qu'il avait affaire à quelqu'un de ces illuminés qui ne sont pas rares en Orient ni ailleurs, sans se douter qu'il eût devant lui un homme d'un puissant esprit et d'une vertu héroïque, il répondit « Nous y réfléchirons. Retirez-vous pour le moment. » Il réfléchit, en effet, s'informa, apprit quelque chose de cette existence exceptionnelle et tâcha de faire revenir au patriarcat l'étrange solliciteur. Mais le rêve était fini. Frère Charles considéra l'échec comme un signe de la volonté divine. Il revint donc à Nazareth.
Dans le même temps, et alors qu'il se croyait déjà propriétaire du monde des béatitudes, il découvrit qu'il avait été joué par le vendeur et que celui-ci, un homme d'origine allemande, avait vendu sans droit le terrain où devaient s'élever la chapelle et la cabane. Le prix payé fut perdu. Comment frère Charles supporta ses déceptions et humiliations, il le dit lui-même dans ses lettres, et sans se douter qu'il fait ainsi son propre éloge. « J'ai vu le patriarche et je lui ai dit ce que j'avais à lui dire. Aussi, bien qu'il m'ait envoyé assez lestement, suis-je très content. Je suis dans une paix profonde et une grande joie. Je n'ai qu'une chose à craindre, d'être infidèle à la grâce. Mon désir des saints ordres reste ferme, mais tout le reste dans le doute. Sois bien certaine d'une chose, ma chérie, c'est que la volonté de Dieu s'accomplira, soit par les hommes, soit contre eux. Il fera pour nous ce qui nous est le meilleur. Ne t'afflige pas à la pensée que je n'irai pas en France cette année. Peut-être suis-je sans le savoir près de m'y rendre. N'attachons pas d'importance aux événements de cette vie, ni aux choses matérielles. Ce sont les rêves de notre nuit d'auberge. Qu'est-ce qui nous reste à l'heure de la mort, sinon nos mérites et nos péchés ? L'abbé Huvelin encourageait son pénitent à se préparer au sacerdoce. Il jugeait que cette préparation serait brève, vu les études déjà faites de philosophie et de théologie, et souhaitait qu'elle pût avoir lieu, comme frère Charles venait d'en avoir l'idée, à la trappe de Notre-Dame-des-Neiges. Puisque la tentative auprès de Mgr Piavi n'avait pas réussi, oui, sans doute, il serait bon de demander asile jusqu'au sacerdoce, à cette abbaye vivaroise où la formation serait parfaite. Rien ne pressait d'ailleurs, lui-même il se proposait de faire en temps utile les démarches nécessaires près du père abbé, près de l'évêque. Le pauvre vicaire de Saint-Augustin, très souffrant, et comme il disait, enveloppé d'un réseau de douleurs, écrivait des billets assez fréquents où les projets abandonnés et les projets en cours, l'un après l'autre, étaient jugés. Mais la lenteur des courriers, l'impossibilité de se faire entièrement comprendre à de telles distances, le besoin, violent comme un instinct, qui nous porte à saisir déjà par sa frange ce lendemain qui va devant nous, eut raison de la patience de Charles de Foucault. Il brusqua les choses, prévint d'un mot l'abbé Huvelin et partit pour la France. Il quittait la Terre Sainte au début d'août.

1900, n'emportant qu'un bréviaire et un vieux panier renfermant sa nourriture. La traversée, il la fit sur le pont en quatrième classe, inconnu sans doute. Il allait ou l'appelait une volonté qui ne dit ses secrets que peu à peu, mais qui commande nettement, suavement ce qui est essentiel à chaque période. Il était sûr qu'il devait, désormais, accepter le sacerdoce dont le sentiment de son indignité l'avait d'abord et longtemps écarté. Il était sûr que sa vocation consistait à porter l'hostie dans les contrées sauvages parmi les infidèles et à vivre en l'adorant sans la prêcher encore, si ce n'est par l'héroïque charité qu'elle lui mettrait au cœur. Mais il ignorait profondément, en voyant s'éloigner les maisons de Jaffa et les terres qui montent en arrière, vers quel pays et quel peuple il serait envoyé un jour prochain. Le temps de cette parole-là n'était pas venu. Dans la Palestine et la Judée, la renommée de frère Charles demeurait. Déjà, la légende s'était emparée de l'histoire de l'ermite de Nazareth et de Jérusalem et la fleurissait de ses fleurs souvent inutiles et vaines. On racontait dans les villages que frère Charles aimait à se faire descendre au fond des puits taris et que là, bien sûr de n'être point troublé, il priait et méditait de longues heures. Rien n'était vrai dans ce récit, ni dans plusieurs autres semblables, excepté la vénération qui les avait inspirés. Années de préparation, voilà ce que furent pour Charles de Foucault les années passées en Orient. Elles l'avaient habitué à la vie solitaire, à la discipline sans témoin, au travail sans programme imposé. Il avait fait l'apprentissage qui lui permettrait de supporter de bien plus dures épreuves, sans défaillance, dans la joie de celui qui obéit à sa vocation. Mais il ne savait pas ces choses, il allait seulement au-devant d'elles, confiant.

Chapitre 7. Charles de Foucault, prêtre. Le chemin du désert. La direction d'une âme à 4000 km de distance est chose bien difficile. Qu'allait penser l'abbé Huvelin de ce brusque retour en France? Ses avis n'avaient pas été suivis, on entreprenait ce voyage malgré l'envoi d'un télégramme qui disait « Demeurez à Nazareth ». Il fut d'abord mécontent et inquiet. Mais à peine eut-il revu ce terrible pénitent qu'il subit le charme comme les autres, reconnut l'entière bonne foi, et même beaucoup plus, et même beaucoup mieux. L'appel mystérieux et certain auquel Charles de Foucault avait obéi. De prime abord, et quand il eut entre les mains la lettre de frère Charles annonçant une prochaine visite, l'abbé Huvelin, toujours vite ému et prompt à la riposte, s'écria « Le boulet est lancé, qu'est-ce qui l'arrêtera ?» Nouvelle lettre le 16 août, frère Charles débarquait à Marseille et, suivant l'attrait d'une dévotion ancienne, avait couru à la Sainte-Baume afin de prier Marie-Madeleine. Il allait prendre maintenant un des premiers trains pour Paris et s'il ne rencontrait pas M. Huvelin, rue de Laborde, il irait à Fontainebleau où en effet se trouvait l'abbé, malade à l'ordinaire, tourmenté par la goutte. M. Huvelin se décide alors à rentrer à Paris. Il reçoit le cher ermite vêtu étrangement et qui a l'air très fatigué, on le serait à moins, il le gronde un peu, puis l'écoute. On a mille choses à se dire depuis tant d'années qu'on ne s'est vu. 24 heures ne sont pas de trop pour tout raconter, tout expliquer, tout combiner. En voyant s'éloigner son pénitent, l'abbé Huvelin écrit ces lignes. Il a dîné, couché à la maison, déjeuné avec moi et pris le chemin de Notre-Dame-des-Neiges et de Rome. C'est une très sainte âme. Il veut être prêtre, je lui ai indiqué le moyen. Il avait très peu, trop peu d'argent, je lui en ai donné un peu. Il savait très bien ma pensée, je la lui avais envoyée dans un télégramme, mais quelque chose de plus fort le pousse, et je n'ai qu'à l'admirer et à l'aimer. J'imagine frère Charles dans son compartiment de troisième classe pendant ce nouveau voyage. Il est assis près d'une fenêtre, déjà rasséréné, reposé par l'approbation qu'il a reçue et l'affection non diminuée de son guide, il s'interrompt parfois de prier pour regarder le paysage. Comme cette fraîche nature émeut le voyageur, comme elle lui parle doucement des jours anciens. Il descend la vallée du Rhône, il reçoit dans son âme tendre l'image d'un de nos grands fleuves qui courent, l'image de nos campagnes, vertes même en été, celle des montagnes au loin dont la brume toujours amollit les arêtes et les lignes de sommet. Je le vois qui descend du train rapide et qui en prend un autre, un train de petite allure, habitué des longs retards et qui va s'engager dans les vallées et les rampes du massif de l'Ardèche. On s'étonne autour de lui, on se demande quel est ce singulier personnage, moitié moine et moitié laïque, nu-tête et sans tonsure, vêtu d'une robe de coton blanchâtre, un chapelet autour du corps. Il a l'air d'un bien pauvre homme, ses traits sont creusés, il va, les yeux baissés, sans se soucier du soleil, ni des rires, ni des mots, ni de la pitié peut-être qu'il éveille en passant. Quelle fut la gare où il s'arrêta pour gravir les dernières pentes qui mènent à Notre-Dame-des-Neiges. On peut aller jusqu'à la Bastide Saint-Laurent. Mais lui, que la passion de la pauvreté et de la mortification conseillait dans les plus petites choses, j'imagine qu'il dut descendre du train bien avant Saint-Laurent et faire la longue montée en songeant au calvaire et à la prêtrise prochaine et aux années passées à la trappe et, par moments, à la splendeur des hauts plateaux de bruyères et de roches qui, à cette heure du couchant, livraient pour un seul voyageur et pour Dieu leur trésor de couleurs, de reliefs et de parfums. Il se trompait en se croyant seul dans ces grands espaces. Des pauvres comme lui, mais qu'il avait toujours été, des errants, plus ou moins sûrs, plus ou moins estropiés, jeunes ou vieux, dont le métier préféré est d'aller de gîte en gîte, la main tendue, voyageait par la même route ou par les sentiers de la montagne. Il en trouva plus d'une demi-douzaine à la porte de l'abbaye, lorsqu'il arriva fourbu, tout brun de poussière, entre la longue façade basse et les arbres tout grands plantés par les vieux moines.
Le frère portier ne l'attendait point. Il n'avait pas connu Charles de Foucault, novice de Notre-Dame, 10 ans plus tôt. Quand il sortit de sa loge, à l'heure prévue par le règlement, pour compter les hôtes que le monastère accueillerait, ce soir-là, au nom de la charité du Christ, s'il remarqua que l'un des pauvres était plus blanc que les autres dans la nuit commençante, ce fut pour sourire de l'accoutrement. Il en avait vu de toutes les couleurs, et ayant seulement compté ses pensionnaires, « Entrez, dit-il, mes amis, on va vous donner la soupe et après un bon coin pour dormir. » Frère Charles, heureux d'une occasion pareille de ressembler au maître, se garda bien de se nommer. Il mangea, comme les autres, son écuelle de soupe chaude, dormit avec eux dans la grange et ne se fit connaître que le lendemain matin, quand la cloche conventuelle sonna la première messe. Le trait est demeuré présent là-bas à toutes les mémoires. Je faisais observer au vieux frère qui me l'a raconté que ce portier vraiment n'avait pas eu de bons yeux pour se méprendre ainsi. « Eh !» me répondit-il en riant de tout son cœur, « c'est qu'il était minable, le père de Foucault. Il avait de la poudre jusqu'aux épaules et autour du corps, monsieur, un chapelet si long, si gros, si lourd, de quoi attacher un viau. » Le rire était bien franc, l'édification dominait. Don Martin, ayant accueilli l'ex-frère Marie-Albéric, s'occupa aussitôt, avec zèle, d'obtenir que Monseigneur de Viviers l'acceptât parmi les clercs du diocèse. Il y réussit, les témoignages de plusieurs côtés sollicités, ayant représenté Charles de Foucault comme un homme de haute vertu. Entre l'abbé de la Trappe et celui-ci, il fut convenu qu'après un court séjour à Rome, Charles de Foucault reviendrait à Notre-Dame-des-Neiges et s'y préparerait au sacerdoce. Qu'allait-il faire à Rome ? Au moment de s'engager dans les ordres sacrés et de choisir le lieu de l'habitation définitive, d'où peut-être il ne reviendrait jamais, il voulait s'entretenir avec quelques personnages qu'il avait connus là. Et je ne doute guère que parmi les sujets dont il se proposait de causer avec eux, le principal ne fût cette chère fondation des petits frères du Sacré-Cœur, son rêve depuis 7 ans déjà, l'espoir où il se complaisait, que l'ermitage en pays musulman, l'entreprise si difficile et si rude du pauvre Charles de Jésus, ne mourut point avec lui. Don Martin le laissa aller, après l'avoir fait renoncer pour les voyages en Europe, aux costumes plus ou moins

0: orientaux et lui avoir donné un de ces vêtements noirs que portent les oblats de la trappe. Au début de septembre, frère Charles ayant fait un court arrêt à Milan, se trouvait à Rome. « Je suis à Rome, dans un petit nid que le bon Dieu semble avoir préparé exprès, juste vis-à-vis des pères du Saint-Sacrement qui, à Saint-Claude-des-Bourguignons, ont le Saint-Sacrement exposé jour et nuit. Ces bons pères, à qui j'avais demandé l'hospitalité et qui n'ont pu me la donner faute de place, m'ont trouvé une chambrette dans une maison très pieuse où je suis on ne peut plus tranquille et solitaire et d'où je puis jouir du Saint-Sacrement avec autant de facilité que si j'étais dans le couvent même. Il n'est plus question pour moi d'habiter le monde des béatitudes, je crois vous l'avoir écrit. D'après l'avis de Monsieur l'abbé, je retournerai une fois ordonné à Nazareth, où je continuerai à vivre comme prêtre à l'ombre. Même dans Rome, il mène une vie d'ermite, sortant à peine de l'église toute voisine où, jour et nuit, le Saint-Sacrement est exposé. Il étudie là sa théologie. Il lit à genoux, le plus souvent dans les gros livres qu'il a apportés. De temps en temps, il lève les yeux vers celui dont ces livres lui parlent. Il se délasse en priant, et de l'Angélus du matin à l'Angélus du soir, les heures passent ainsi, calmes comme à Nazareth. Il eût aimé le désert et savait au moins chercher et se faire partout une solitude. Deux des professeurs qu'il souhaitait de consulter se trouvent à Rome. Il les voit. Un troisième religieux, son ami, rentre vers le 20 septembre. Et alors, le moment étant venu de quitter la ville sainte pour s'enfermer à la trappe, Charles de Foucault attend impatiemment une réponse qu'il avait demandée à l'abbé Huvelin. La permission de s'arrêter dans le voyage de retour, de remonter jusqu'à Barbiret. 10 ans qu'il n'a pas vu sa sœur. Et ses neveux et ses nièces qu'il ne connaît pas. Et ce nid dans les collines de Bourgogne où il n'est allé qu'en esprit. « Je ne sais encore, écrit-il à Madame de Blic, si c'est la volonté du bon Dieu, ou s'il ne préfère pas que je me mortifie en faisant ce sacrifice. Je ferai ce qu'on me dira être le plus parfait. Si on me dit d'aller te voir, oh, quelle joie ce sera! Comme je serai heureux de t'embrasser, de me trouver dans ton petit nid entre toi, Raymond et tes enfants. » La réponse arrive, Monsieur Huvelin permet. Frère Charles quitte Rome et prend le chemin de la Bourgogne. Toute la famille est en joie. Ces jours longtemps rêvés dont on se souviendra longtemps, chacun sait qu'ils seront plus rapides peut-être que les autres, et que la douceur du revoir dès le premier moment est déjà diminuée par l'approche de l'adieu. Il fallut vite repartir pour les montagnes du Vivarais, traverser les bois de pins, frapper à la porte de l'abbaye et entrer en retraite. Celle-ci commença le 29 septembre 1900. Depuis cette date et pendant près d'une année, l'éternel voyageur demeure dans la clôture de Notre-Dame-des-Neiges. C'est dans la chapelle du monastère qu'il reçoit les ordres mineurs en la fête du Saint-Rosaire, le 7 octobre. Les plus vieux des pères, les plus vieux des frères, parlent encore de l'affection qu'ils avaient tous pour Charles de Foucault et de la quotidienne édification qu'ils reçurent de lui. Dont Martin, dès le lendemain de la fête, écrivait « Je ne saurais vous exprimer notre bonheur de posséder pour quelque temps notre cher et saint ermite. Il est un peu fatigué en ce moment et on ne sait comment s'y prendre pour le soigner. J'ai eu le bonheur de lui conférer les ordres mineurs en la fête du Saint-Rosaire. C'est peut-être le plus grand bonheur de ma vie. » On avait résolu d'abréger le plus vite possible les délais pour l'ordination de ce candidat qui avait déjà tant étudié, tant prié et si amplement prouvé sa vocation. Le 22 décembre, il était fait sous-diacre à Viviers. Presque aussitôt, il se remettait en retraite en vue du diaconat.
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Sa vie s'écoulait dans une méditation continuelle. Il feuilletait à longueur de jour l'Évangile, la Bible, les écrits des pères. Son âme, habituée à l'essor, se laissait emporter comme par des ailes, par les textes sacrés, et bien au-dessus du monde, s'épanouissait entière dans la lumière divine. Nous avons les cahiers sur lesquels cet assidu notateur écrivait certaines de ses pensées et de ses résolutions. Assez promptement, se pose devant lui la question « Que deviendrai-je ?» Et les projets s'ébauchent et la voix apparaît. Résumant cette période, il écrira plus tard « Mes retraites du diaconat et du sacerdoce m'ont montré que cette vie de Nazareth, qui me semblait être ma vocation, il fallait la mener non pas en terre sainte, tant aimée, mais parmi les âmes les plus malades, les brebis les plus délaissées. Ce divin banquet dont je devenais le ministre, il fallait le présenter non aux parents, aux voisins riches, mais aux boiteux, aux aveugles, aux pauvres, c'est-à-dire aux âmes manquant de prêtres. Dans ma jeunesse, j'avais parcouru l'Algérie et le Maroc. Au Maroc, grand comme la France, avec 10 millions d'habitants, pas un seul prêtre à l'intérieur. Au Sahara, 7 ou 8 fois grand comme la France et bien plus peuplé qu'on ne le croyait autrefois, une douzaine de missionnaires. Aucun peuple ne me semblait plus abandonné que ceci. On m'a montré avec complaisance, en haut des murailles noircies par l'incendie de l'ancienne chapelle, la fenêtre de la cellule qu'avait choisie frère Charles pour se préparer aux ordres. On n'y pouvait accéder qu'en montant jusqu'à la hauteur des voûtes, mais la porte ouvrait sur une tribune, la tribune permettait de voir l'autel, et le futur prêtre passait par là beaucoup d'heures. Dans sa cellule des combles, frère Charles faisait sa cuisine qui était fort simple, un plat de haricots ou un chou cuit à l'eau. Il avait là, comme à Nazareth, comme à Jérusalem, son ermitage. Son unique promenade était d'aller de la cellule à l'église. Comme la fin de l'année 1900 approchait, il résolut de beaucoup prier pour le monde qui changeait de siècle. Il passa, devant le Saint-Sacrement, les deux dernières nuits du siècle finissant et les deux premières du nouveau. Combien d'hommes sur la terre en ont fait autant? C'était l'heure où l'Église de France était durement et injustement traitée par les pouvoirs publics. Il en souffrait à cause des âmes faibles qui tombent dans les temps de persécution et parce que l'offense était faite à Jésus-Christ, dont seul le doigt levé maintient la France. Il disait « Mais Jésus reste le maître, et plus il semble mourir, plus il se relève, Dieu est Seigneur. Stat cruce dum voltivur orbis. » Il disait encore « Mais combien malheureux sont les heureux !» Il tâchait de bien employer, sans se laisser abattre, chacune de ces minutes qui lui étaient données par celle de l'examen qu'est la vie mortelle.

il fut ordonné diacre la veille du dimanche de la Passion. En mai 1901, commença la grande retraite de 30 jours par laquelle il acheva sa préparation au sacerdoce. L'ordination eut lieu à Viviers le 9 juin. Charles de Foucault fut ordonné par Mgr Montetti en présence de Mgr Bonnet. La veille, le père abbé Dom Martin lui avait dit « Je vous accompagnerai, prenez les provisions qu'il faudra pour nous deux ». Les deux voyageurs, quelques instants après, se mettaient en route. Lorsque l'heure du déjeuner fut arrivée, Charles de Foucault tira de sa poche un petit paquet, ouvrit l'enveloppe et, sur la robe de l'abbé, déposa 3 figues pour chacun, 2 noix et 1 bouteille d'eau. Plusieurs des clercs présents à Viviers et que ce trait raconté avait amusé se demandaient « Que va-t-il faire chez Monseigneur qu'il a invité à déjeuner après la cérémonie ?» Il fit comme tout le monde et ne se singularisa en rien. Le soir même, le nouveau prêtre regagnait les montagnes de l'Ardèche pour dire sa première messe le 10 juin à Notre-Dame-des-Neiges. Sa sœur l'y avait précédé. En dehors du monastère, elle s'était logée dans une petite maison où on lui remit, quand elle arriva, cette lettre de son frère. « Ma bonne chérie, merci de venir. Ton arrivée me touche au fond du cœur. J'arriverai la nuit de dimanche à lundi vers 00h ou 1h du matin. Garde-toi bien de m'attendre. Couche-toi au contraire de très bonne heure comme les trappistes qui se couchent à 8h. À mon arrivée, j'irai droit à l'église au pied du Saint-Sacrement à qui je dois ma première visite. Et je resterai dans le silence et l'adoration jusqu'au lendemain après ma première messe. Tu ne pourras me parler avant ma première messe. Mais après, nous nous dédommagerons, ma chérie. La messe de communauté se chante à 6h30 devant le très saint sacrement exposé. J'y ferai diacre. Aussitôt la grand-messe terminée, j'irai à la sacristie mettre une chasuble et je reparaîtrai au même hôtel où se sera célébrée la grand-messe pour dire ma première messe. Je t'y donnerai la sainte communion par une des grilles de la petite chapelle où tu te tiendras. Après l'action de grâce de ma première messe, 3/4 d'heure ou 1 heure après, j'irai faire une bonne séance près de toi. Attends-moi dans ta chambre à ce moment. Aie soin de bien déjeuner après avoir communié. Sois sûr que ton arrivée ici est une vraie joie pour toute la communauté, qui, pleine d'illusions sur moi, m'aime 1000 fois plus que je ne le mérite, et en particulier le bon père abbé qui va à Viviers malgré ses occupations exprès pour m'accompagner. Bienvenue, ma chérie, et merci de ta venue. Je t'embrasse comme je t'aime, de tout mon cœur dans le cœur de Jésus, frère Albéric. » Par délicatesse et pendant son séjour à la Trappe, Charles de Foucault avait repris, comme on le voit, son ancien nom de trappiste. Après l'ordination, il continua d'habiter sa cellule de Notre-Dame-des-Neiges jusqu'à ce que les négociations fussent terminées qui devaient préparer l'établissement dans l'Afrique du Nord. Elles étaient de 2 sortes. Il fallait obtenir la permission de l'autorité religieuse et celle du gouvernement général et des chefs militaires. Les lettres que je vais citer sont belles, à mon avis, belles de loyauté, de clairvoyance, d'affection, si elles parlent de Charles de Foucault, d'humilité et d'ardeur, si elles sont signées de lui. Il me semble que tout esprit non prévenu devra admirer ici le prêtre de France, soit dans celui qui s'offre pour une mission sans précédent, soit dans les autres qui le recommandent. Par erreur, les premières lettres furent adressées à Mgr Bazin. On s'aperçut assez vite qu'il eût fallu écrire à Mgr Guérin, préfet apostolique du Sahara, ainsi qu'à Mgr Livignac, supérieur général des Pères Blancs. Monsieur l'abbé Huvelin à Mgr Bazin, Martigny-les-Bains, le 25 août 1901. Monseigneur, Monsieur le vicomte Charles de Foucault, longtemps lieutenant dans l'armée d'Afrique, puis voyageur intrépide et habile au Maroc, puis novice chez les pères trappistes d'Agbès en Syrie, voué ensuite au service des sœurs Clarisse de Nazareth, revenu enfin au monastère des trappistes de Notre-Dame-des-Neiges, où il vient de recevoir les ordres sacrés et la prêtrise, me demande de le recommander auprès de votre grandeur. Quand vous l'aurez vu, vous jugerez que ma recommandation est bien inutile, car il se recommande de lui-même. Vous verrez en lui le dévouement héroïque, l'endurance sans limite,
la vocation d'agir sur le monde musulman, le zèle humble et patient, l'obéissance dans le zèle et l'enthousiasme qu'il possède, l'esprit de pénitence sans aucune pensée de blâme et de sévérité contre qui que ce soit. Je suis son père spirituel depuis 15 ans. Je l'ai toujours suivi, je l'ai toujours trouvé au milieu même de son enthousiasme et de ses élans, prudent et sachant attendre, se réfugiant dans la prière quand l'action lui était interdite. Je l'admire et je l'aime, comme ont fait les pères trappistes qui vous rendent témoignage de lui. Le révérend père abbé de Staweli avait pour lui la plus vraie affection, voyait en lui une espérance pour son ordre, même après qu'il l'eût quitté. La difficulté pour M. de Foucault a été la question des saints ordres. Son humilité s'y est refusée longtemps. Il a fallu une vive lumière pour lui montrer que sa voix était là, dans l'apostolat soutenu par la prière. C'est ici un simple portrait que je vous envoie, non flatté mais ressemblant. Je suis un inconnu pour votre grandeur, mais j'espère qu'elle trouvera un air de vérité à mes paroles et qu'elle verra dans le prêtre qui se présente à elle une ressource et une bénédiction pour les œuvres d'Afrique. Le révérend père Martin, abbé de Notre-Dame-des-Neiges à Monseigneur Bazin. Notre-Dame-des-Neiges, 15 juillet 1901. Je vous adresse ci inclus une lettre de mon cher et saint ami pour Monseigneur l'évêque du Sahara. Je n'ai pas à juger ni à apprécier les pieux projets. Spiritus Sanctus posuit Episcopos, Regere Ecclesiam Dei, et non pas les abbés. Mais ce que je puis affirmer, c'est que je connais intimement depuis 11 ans M. Charles de Foucault et que je n'ai jamais vu en ma vie un homme réalisant à ce point l'idéal de la sainteté. Je n'avais jamais vu que dans les livres de tels prodiges de pénitence, d'humilité, de pauvreté et d'amour de Dieu. J'ajouterai, ce qui est moins important, que cet ancien élève de Saint-Cyr, officier de cavalerie, fut un explorateur de premier mérite au Maroc, en Algérie et en Tunisie, qu'il appartient à une très noble famille et qu'il est allié aux meilleures familles de France. Charles de Foucault à Monseigneur Bazin, Trappe de Notre-Dame-des-Neiges, 22 août 1901. Monseigneur, je me mets aux pieds de votre grandeur. Le souvenir de mes compagnons morts sans sacrement et sans prêtre, il y a 20 ans dans les expéditions contre Bouamama, dont je faisais partie, me presse extrêmement de partir pour le Sahara, aussitôt que vous m'aurez accordé les facultés nécessaires, sans un seul jour de retard, puisqu'un jour d'avance peut être le salut de l'âme d'un de nos soldats. Aussi, je regarde comme un devoir de charité de vous écrire de nouveau afin de pouvoir partir le plus tôt possible. Je demande humblement à votre grandeur 2 choses. Premièrement, la faculté d'établir entre Ain Serfa et le Touat, en l'une des garnisons françaises n'ayant pas de prêtre, un petit oratoire public avec la sainte réserve pour les besoins des malades d'y résider et d'y administrer les sacrements. Deuxièmement, l'autorisation de m'y adjoindre des compagnons, prêtres ou laïcs, si Jésus m'en envoie, et d'y pratiquer avec eux l'adoration du Très-Saint Sacrement exposé. Si vous daignez m'accorder cette double demande, je résiderai là, chapelain de cet humble oratoire, sans titre de curé ni de vicaire ni d'aumônier, et sans aucune subvention, vivant en moine, suivant la règle de saint Augustin, soit seul, soit avec des frères, dans la prière, la pauvreté, le travail et la bienfaisance, sans prêcher, sans sortir, si ce n'est pour administrer les sacrements silencieux et cloîtrés. Le but est de donner les secours spirituels à nos soldats, d'empêcher que leurs âmes se perdent faute des derniers sacrements, et surtout de sanctifier les populations infidèles en portant au milieu d'elles Jésus présent dans le Très-Saint Sacrement, comme Marie sanctifia la maison de Jean-Baptiste en y portant Jésus. Je promets de tout mon cœur à votre grandeur de m'efforcer avec l'aide de Dieu de n'être jamais, malgré ma misère, une occasion de scandale et de ne jamais être pour votre délégation une cause de frais ni de charges matérielles. Je vous promets d'avance de tout mon cœur l'amour filial et la plus fidèle obéissance. Je me permets d'ajouter très humblement que la présence dans le Sahara de votre indigne serviteur, quoiqu'il soit très misérable, sauvera probablement plusieurs âmes qui, sans cela, mourront sans sacrement
et qu'elle donnera à votre délégation un tabernacle de plus et chaque jour

jour un saint sacrifice de plus. Si votre grandeur désire me parler, sur un mot de vous, par poste ou télégraphe, j'irai immédiatement à Alger. Je suis avec le plus profond respect, Monseigneur, etc. Charles de Foucault, prêtre indigne. Monsieur l'abbé Huvelin à Monseigneur Livignac, dimanche 1er septembre 1901. Monseigneur, j'ai écrit il y a 8 jours aujourd'hui à Monseigneur Bazin des Pères Blancs tous les renseignements que vous me demandez sur Monsieur de Foucault. Celui-ci m'avait demandé de les envoyer à Monseigneur Bazin. Ce que je puis dire à votre grandeur est bon en tout point. Beaucoup d'enthousiasme, mais de la sagesse. Beaucoup de zèle, mais beaucoup d'obéissance. L'amour de la vie dure, avec un minimum de soulagement, mais de la discrétion. L'amour de la mortification lui est un besoin que lui fait l'amour de Dieu. Sa vocation l'a toujours attiré vers le monde musulman. Son séjour en Algérie, son voyage dans l'intérieur du Maroc, ses années passées en Palestine, l'ont préparé, l'ont endurci pour cette mission. J'ai vu venir cette vocation. J'ai vu qu'il s'assagissait par elle, qu'elle le rendait plus humble, plus simple, plus obéissant. Quand je lui disais de l'écarter comme chimérique, il l'écartait. Mais cela revenait plus fort et plus impérieux. En mon âme et conscience, je crois qu'elle vient de Dieu. Amour du silence, de l'action obscure, vous trouverez cela chez lui. La difficulté qu'il a trouvée à la trappe est toute venue de sa répugnance à recevoir les ordres sacrés. Il n'osait pas. Rien de bizarre ni d'extraordinaire, mais force irrésistible qui pousse, mais instrument dur pour un rude labeur, voilà ce que votre grandeur trouvera chez Monsieur de Foucault. Toutes les objections qui vous viennent, que de fois me sont-elles venues? Je ne me suis rendu qu'à l'expérience et à de longues épreuves. Fermeté, désir d'aller jusqu'au bout dans l'amour et dans le don, d'en tirer toutes les conséquences, jamais de découragement, jamais, un peu d'âpreté autrefois, mais qui s'est tant adouci. Laissez-le venir et voyez. Je regrette d'avoir détruit l'admirable lettre où il me demandait si humblement de donner des renseignements sur lui. C'est en toute conscience que j'envoie ceux-ci qui compléteront ceux que j'ai donnés à Monseigneur Bazin il y a aujourd'hui 8 jours. Laissez-le venir à ses risques et périls, voyez-le à l'œuvre et jugez. Croyez, Monseigneur, à mon respect, à mon profond et religieux dévouement et bénissez-moi. Je ne saurais vous dire combien j'ai été touché et pénétré de votre lettre où j'ai senti l'esprit du bon Dieu. Il discernera vite celui qui mène mon cher enfant. L'abbé Huvelin. Don Henri, prieur de Notre-Dame de Staweli, à Monseigneur Guérin, préfet apostolique du Sahara. 5 septembre 1901.

Le père Dufour m'a parlé d'une affaire que vous aviez à traiter de vive voix avec un ancien officier de la province d'Oran qui désirait y retourner. Je pense qu'il s'agit de notre ex-père Albéric, Charles de Foucault, ou mieux, Charles de Jésus. Je vous envoie en communication la dernière lettre que j'ai reçue de lui. Si vous aviez le bonheur de l'avoir comme collaborateur, j'en serais bien heureux pour vous et pour lui. C'est la plus belle âme que je connaisse. D'une générosité incroyable, il s'avance à pas de géant dans la voie du sacrifice et a un désir insatiable de se dévouer à l'œuvre de la rédemption des infidèles. Il est capable de tout, sauf peut-être d'accepter une direction trop étroite. Le révérend père, Don Martin, a dû le recommander à Monseigneur Livignac. Tout ce que je puis ajouter, c'est qu'ayant vécu 6 mois dans son intimité, j'ai été profondément édifié de sa vertu héroïque. Il y a en lui l'étoffe de plusieurs saints. Sa seule présence est une prédication très éloquente et malgré la singularité apparente de la mission à laquelle il se croit appelé, vous pouvez en toute sûreté l'accueillir dans votre préfecture apostolique. Monseigneur l'évêque de Viviers à Monseigneur Livignac, Notre-Dame-des-Neiges, 5 septembre 1901. Monseigneur.

Je recommande à votre bienveillance l'humble et saint prêtre qui vient vous apporter son concours et vous supplier de vouloir bien l'accepter. Monsieur l'abbé de Foucault est un ancien et brillant officier qui a brisé sa carrière pour se donner plus complètement à Dieu dans le sacerdoce. Je l'ai fait ordonner prêtre. Il est mon sujet et j'estime que c'est une grande faveur pour mon diocèse d'avoir possédé quelque temps un prêtre de ce mérite et de ce caractère. Si une vocation trop vieille et trop pressante ne l'appelait à se dévouer à la conversion des musulmans, je serais heureux de lui donner un emploi dans mon ministère. Il a acquis ici la réputation d'un saint et nos prêtres sollicitent comme une grande grâce le bonheur de l'approcher quelques instants. Tout cela vous dira, Monseigneur, en quelle profonde estime je tiens le prêtre qui vient à vous et combien je vous serais obligé de l'accueillir avec une grande bonté. J.M. Frédéric, évêque de Viviers. Au début de septembre, Charles de Foucault fait ses adieux au père de Notre-Dame-des-Neiges. Les caisses sont déjà prêtes, clouées, étiquetées, où les frères ont enfermé les provisions et tous les meubles qu'emportera l'ermite. Que contiennent-elles ? Le nécessaire de la chapelle, un petit nombre de livres, 50 mètres de corde, avec un petit seau pour puiser de l'eau dans les puits du désert, de la toile solide pour fabriquer une tente et des sacs fendus dont on fera des tapis. Le pauvre bagage est chargé sur une charrette. L'ancien frère Marie-Albéric reçoit une dernière bénédiction de l'abbé et s'en va très ému. Quelques jours après, il traverse la mer et débarque en Afrique, dans son Afrique. À Maison Carrée, il est reçu par Monseigneur Livignac, l'évêque du Sahara. On lui donne les autorisations nécessaires pour s'établir dans le sud de la province d'Oran, à proximité du Maroc. En attendant que l'autre autorisation, celle du gouverneur de l'Algérie, lui parvienne, c'est un vieil ami, le commandant Lacroix, un des Africains les plus connus, qui fait les démarches nécessaires. Il est invité à passer quelques jours à la trappe de Staweli. Il retrouve là des religieux qui lui sont depuis longtemps dévoués. Des amitiés nouvelles, aussitôt profondes, se nouent entre lui et les missionnaires de Maison Carrée. Il est toute espérance et tout projet. À Beni Abbès, je serai actuellement seul comme prêtre, écrit-il, à 400 km du plus proche. Mon préfet apostolique, Monseigneur Guérin, me permet d'avoir des compagnons. De son côté, Monseigneur Guérin disait « Je n'ai connu Charles de Foucault que depuis le commencement de septembre, mais il ne m'a pas fallu plus de temps pour l'estimer comme il le mérite et reconnaître en lui une vertu admirable. Je regarde comme une bénédiction de Dieu l'entrée de ce saint prêtre sur le territoire de la préfecture qui m'est confiée. Un véritable saint comme Charles de Jésus fait nécessairement du bien. Il ne peut pas ne pas laisser rayonner autour de lui quelque chose de la douceur et de la bonté de Jésus qui désormais fait toute sa vie. » La réponse favorable du gouverneur général et du général commandant le corps d'armée étant venue le 14 octobre, le départ pour Oran, puis pour le sud, eut lieu dès le lendemain. Les officiers des postes échelonnés sur la route d'Oran à Beni Abbès avaient appris que l'explorateur célèbre, leur ancien camarade devenu moine, allait passer, obéissant lui aussi, à l'appel du désert, mais pour d'autres motifs. Il l'attendait au gare du petit chemin de fer stratégique, aujourd'hui construit jusqu'à 800 km d'Oran, et qui se terminait en 1901 à Aïn Serfa. Il venait le saluer, quelques-uns lui apportaient des provisions de voyage. À Aïn Serfa, la petite ville blanche, bâtie au pied des dunes, il aurait pu trouver quelque auberge. Mais le général Cauchemé l'emmena au bureau arabe, château blanc parmi des arbres d'Europe, et lui donna une chambre où Charles de Foucault logea, cela est sûr, mais où l'on ne peut dire qu'il coucha dans un lit. Pendant les deux ou trois jours qu'il demeura chez son ami, on apprit bientôt que l'explorateur ermite avait dormi sur le plancher. Il se déclarait bien reconnaissant envers les officiers de tout grade qui lui faisaient accueil. Et c'est pour ne pas les contrarier qu'après quelques résistances, il accepta, lui qui se proposait d'aller à pied jusqu'à Beni Abbès, de partir avec le lieutenant Huot qui revenait de permission et donc de faire à cheval, sur le cheval d'un cavalier du Maghzen, et avec une escorte,
la longue route d'Ain Sefra à Beni Abbès.

0: promesse. Ils entrèrent dans les régions désertiques. À mi-route environ, se trouve l'oasis de Tagit et la Redoute, qui commande une région dangereuse, fréquemment parcourue par des partisans en maraude. Comme les voyageurs français et leur petite escorte approchaient de Tagit, ils virent accourir une troupe de cavaliers. C'était le capitaine de Susbiel, commandant du poste à la tête de son magzen. Prévenu de la prochaine arrivée de l'ancien lieutenant de chasseurs d'Afrique, il venait à la rencontre de celui qui se dévouait à jamais aux pauvres du désert. En chemin, il avait dit à ses hommes « Vous allez voir un marabout français. Il vient par amitié pour vous. Recevez-le avec honneur. » Foucault, reconnaissant la France, se porte vers elle au galop, sa robe blanche flottant au vent. Il arrête son cheval à trois pas de l'officier et répond au salut de Monsieur de Susbiel. En même temps, les 15 cavaliers, fidèles à la politesse indigène, mettent pied à terre, enveloppent le marabout qui vient par amitié pour eux et plusieurs ensemble, inclinés, baisent le bas de sa gandoura. Ce fut la bienvenue du Sahara. Frère Charles vécut quelques heures à Tagit. Le 24 octobre, avant de remonter à cheval, il célébra la messe devant les Français de la garnison. « C'est la première messe depuis l'occupation, disait-il. Il est probable qu'en aucun temps un prêtre n'y est venu. Je suis bien ému de faire descendre Jésus en ces lieux où, probablement, il n'a jamais été corporellement. » 4 jours plus tard, au soir d'une journée chaude, les voyageurs apercevaient les premiers palmiers de Beni Abbès.
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Chapitre 8. Béni Abbès. Béni Abbès est une oasis de 7 à 8 000 palmiers. Il pousse sur la rive gauche de la Saoura, dans les terres et les sables où sont nombreuses les fontaines, et il forme une longue futaie épaisse serrée contre une falaise qui la domine de haut. La Saoura elle-même n'est autre que l'oued Zousfana, venant de Figig, qui s'est confondu à 40 km au nord de l'oasis avec un fleuve plus abondant, l'oued Guir, descendu des plateaux du grand Atlas marocain. Leurs eaux mêlées se sont terrées, selon la coutume des fleuves sahariens. Pour ne pas être bues par le soleil, elles traversent en tunnel les déserts. Elles ne réapparaissent à la lumière qu'à l'entrée de la palmeraie, dont elles suivent la bordure, la rive droite étant presque sans verdure, pendant 1500 mètres environ, puis disparaissent de nouveau, pour aller peut-être bien loin de là, gonfler mystérieusement le cours du Haut-Niger. Les voyageurs qui viennent de Colombe-Béchard, en suivant la large vallée, marchent longtemps dans la rocaille, entre le lit desséché de cette Saoura et les dunes qui bornent le désert vers la gauche. Quand ils ont dépassé le bouquet de palmes de Mazer, ils doivent mettre les pieds dans le sable et franchir des éperons successifs de dunes qui, devant eux, limitent l'horizon. C'est seulement du sommet de la dernière dune qu'on aperçoit entre deux falaises, tout à coup et à courte distance, la rivière tournante, les premières flaques d'eau, les premières formes qui plient, les cimes d'une grande palmeraie verte, un haut plateau à droite, un haut plateau à gauche, et sur la crête de celui-ci, les murailles crénelées, blanches, éblouissantes du Borge des Affaires indigènes. On sort de l'aride, on pénètre dans le domaine de l'ombre, des sources, des cultures et de la vie. L'intervalle entre les falaises, qui tiennent dans leurs bras l'oasis, étroit d'abord, prend de l'ouverture comme la panse d'une aiguillère, et c'est mieux qu'un couloir boisé, c'est une petite plaine qu'ils enserrent, coupée par la rivière, sans arbres sur la rive droite, toute couverte sur l'autre rive de palmiers qui abritent des abricotiers, des pêchers, des figuiers, des pieds de vigne. Là, dans la forêt, vers le milieu, il y a un village fortifié où l'on pénètre par une porte unique, où les rues sont couvertes presque partout, village peuplé d'hommes libres, qui se considèrent comme originaires du pays, les Ababsa. Plus loin, et vers l'extrémité, un second village, aux murailles très hautes et semblable à celle d'un château féodal, est habité par les Arabes de la tribu des Réamna qui font paître leurs chameaux et leurs ânes dans les pauvres pâturages de la région. Les Africains subsahariens, jardiniers, semeurs et moissonneurs d'orge, logent à la lisière de la palmeraie le long d'un ravin qui donne accès au plateau du Borge. Et la population indigène, divisée en trois groupes, comptait de 1200 à 1500 âmes. Frère Charles avait choisi

ce lieu d'apostolat en raison des misères qu'il y rencontrerait et que pas un prêtre encore n'avait pu secourir. À cause de la proximité du Maroc également, la terre très aimée, où il espérait pouvoir rentrer un jour en missionnaire. Il savait aussi que Beni Abbès passait pour la plus jolie des oasis du sud algérien, le plus beau fragment même de la longue avenue de palmiers qui commence à Figuig et va finir à Insala. Au moment où il arrivait, la grande redoute qui commande l'entrée de la palmeraie n'existait pas encore. Une autre, moins importante, aujourd'hui détruite, s'élevait un peu plus loin sur la crête de la falaise et abritait la garnison. Il suivit le chemin tracé par le pas des hommes et des bêtes. À peine eut-il gravi la pente raide, bordée de huttes qui conduit au sommet du plateau, qu'il fut ravi d'admiration. Au nord et à l'est, Beni Abbès était enveloppé à peu de distance par les vagues de sable rose ou doré de l'ergue occidentale, les grandes dunes mêlées, fuyant et dont plusieurs s'élèvent à 150 et 200 mètres. Tandis que vers l'ouest, au-delà de la coupure du ravin et de la palmeraie, s'étendait le second plateau, rocheux, rigide et tabulaire, sans arbres et qu'on eût dit sans fin. Le voyageur se trouvait à un point de jonction entre les deux déserts sahariens, entre le désert de sable qui recouvre tout le sud oranais et le désert rocheux, la Hamada, qui va jusqu'à la frontière du Maroc. Splendeur de la lumière, pauvreté du sol, pureté des nuits, silence des nuits, que de fois frère Charles se servira de vous dans ses méditations et dégagera le sens éternel caché dans le paysage le plus humble ou le plus magnifique. Il chercha tout de suite la place où établir sa demeure et acheta sur le plateau de la rive gauche, non sur la lisière mais à 400 mètres environ en arrière, trois petits mamelons qu'il qualifia de montagnes et deux dépressions, également incultes, qu'il appela vallées et où poussaient plusieurs palmiers sauvages. Le prix, naturellement, fut excessif. Frère Charles paya 1170 francs et 8 ou 9 hectares de désert. L'ensemble avait la forme d'une courge coudée. C'était le terrain de culture de la future fraternité. Il y avait de l'eau, heureusement, ou du moins quelques possibilités de s'en procurer. Le domaine renfermait plusieurs sources et d'anciens puits. On creusa les puits, on dégagea les sources. Frère Charles, imaginatif et l'esprit toujours en avance d'un jour, d'un mois ou d'un an sur le moment présent, ravi de cette nouvelle résidence, songeait déjà qu'il vivrait là dans une demi-clôture, que les fruits et les légumes du jardin seraient abondants, qu'il en pourrait donner, qu'on éviterait ainsi la famine des années de grande sécheresse, qu'il serait le nourricier, le consolateur, l'ami de plusieurs pauvres, particulièrement des soldats français et des esclaves. Les premiers jours, il logea dans les bâtiments du bureau arabe. Dès le matin, il partait avec quelques tirailleurs de bonne volonté, mis à sa disposition pour construire l'ermitage. Ce ne fut jamais qu'un pauvre assemblage de cabanes en terre, sans caractère d'art, construite dans un ravin, fragile tout à fait, si elles se défendaient à peu près du soleil, elles eussent fondu sous la pluie de deux jours. Heureusement, il ne pleut guère qu'une fois par an dans le Saoura, et il arrive qu'il ne pleuve pas du tout. On employait pour bâtir des pierres glanées sur le plateau, mais surtout des briques de glaise séchées, un peu de terre délayée était le mortier, des planches poreuses de troncs de palmiers faisaient office de poutres, les nervures des grandes feuilles et des roseaux servaient de couverture. La chapelle, naturellement, eut un tour de faveur et fut bâtie d'abord. Frère Charles la décrit avec amour dans une lettre à un ami. Le toit est horizontal, en grosses poutres de palmiers bruts, couvertes de nattes en branches de palmiers. C'est très rustique, très pauvre, mais harmonieux et joli. Pour soutenir les poutres, il y a au milieu quatre troncs de palmiers verticaux. Dans leur rusticité, ils font très bon effet et encadrent bien l'autel. À celui qui est près du coin de l'Évangile est pendue une lampe à pétrole qui m'éclaire la nuit et jette beaucoup de lumière sur l'autel. Au plafond est accroché un dais en forme de tente, en grosse toile vert foncé absolument imperméable pour garantir de la pluie l'autel et son marchepied. Un officier de la garnison dessine pour la chapelle quatre grandes figures de saints. Mais le principal décorateur est encore l'architecte, frère Charles lui-même. Il peint sur étoffe, dans cette manière très moderne, réduite à quelques lignes d'une justesse extrême,

dont il a donné maint exemple en illustrant la reconnaissance au Maroc, une image qui représente le Christ, étendant les bras pour embrasser, serrer, appeler tous les hommes et se donner pour tous. Du côté de l'Évangile est un Saint Joseph de la fabrique du Père. Au mur de la nef pendent les 14 tableaux d'un chemin de croix dessiné à l'encre noire, bleue ou rouge, non sur toile ou sur papier, mais sur des planchettes de caisse que frère Charles a coupées et quelque peu rabotées. Il ne cessera d'orner cette chapelle saharienne dont il disait « Elle me va parfaitement. Elle est pieuse, pauvre et propre, très recueillie. » Du côté de l'épître, il a placé dans une niche un réveil matin, l'horloge de la fraternité. C'est là qu'il passera tant d'heures de jour et de nuit, en adoration ou en méditation. C'est là qu'il couche au début seul dans cette cabane isolée. Il s'étend tout habillé sur le marchepied de l'autel. Il dormira près du tabernacle comme le chien au pied de son maître. Encore se juge-t-il indigne d'une pareille faveur. Dès que les premières constructions qui devaient accompagner la chapelle furent commencées, un sous-officier de tirailleurs, M. J., qui était de ses amis, s'est enlevé de grand matin pour venir à l'ermitage, trouva le père couché à l'abri d'un mur inachevé. « Comment ? » lui demanda-t-il. « Vous ne couchez plus dans la chapelle ?»« Non. »« Vous me disiez que vous étiez bien là. »« C'est justement pour cela que j'en suis parti. » Peu de temps après, le père de Foucault choisissait pour y dormir la sacristie de la chapelle. Or, la petite pièce qu'il appelait ainsi n'était pas assez longue pour qu'un homme pût s'y coucher sur le sable. Le même adjudant de tirailleurs en fit la remarque au père, qui répondit « Jésus sur la croix n'était pas étendu. Les ouvriers continuaient de travailler. Au-delà de la sacristie, ils édifièrent des cases en briques et en boue sèche qui prirent le nom de cellules Saint-Pierre et de cellules Saint-Paul. Et de la sorte, ces petites constructions, étant perpendiculaires au chevet de la chapelle, formèrent avec la nef un angle droit. En arrière s'étendrait bientôt une cour qui serait appelée « cour de la retraite ». Frère Charles bâtit encore quelques cases, la chambre des hôtes non chrétiens, une infirmerie où venaient se faire soigner les malades de Béni Abbès et des tentes voisines, un débarras, les murs d'une seconde cour, la cour de l'aumônerie, du côté de l'épître. Il espérait qu'un jour, bientôt peut-être, un prêtre inconnu, sollicité par la même vocation qui avait poussé vers les âmes des pauvres gens de l'oasis l'ancien lieutenant de cavalerie, viendrait le rejoindre à Béni Abbès et que l'ermitage compterait deux compagnons en attendant mieux. Les ouvriers, hommes de troupe, débrouillards, beaucoup plus jeunes que lui, travaillaient volontiers pour un pauvre comme eux, qu'ils devinaient meilleurs et dont l'extrême bonté les touchait secrètement. Ils ne se séparaient point d'eux, aux heures où son règlement l'obligeait au travail manuel. Même au milieu du jour et quand la chaleur est extrême, on le voyait avec eux parcourir le terrain vague autour de l'ermitage, se baisser, ramasser et soulever une pierre qui servirait aux fondations et prendre la file, d'habitude le dernier, pour rentrer sur le chantier. La pierre qu'il apportait sur l'épaule n'était pas très grosse quelquefois, et il s'excusait. « Mes bons amis, disait-il en riant, je sais bien, je suis la mouche du coche, mais je fais selon mes forces. » Le soin raisonné des moindres détails était une des marques de l'esprit de frère Charles. Ne fallait-il pas que ceux qui entreraient dans la maison fussent portés vers Dieu et que les murs au moins parlassent de Jésus-Christ et de sa doctrine ? Tandis qu'il achevait d'édifier l'ermitage, frère Charles ornait les pièces déjà construites avec des écriteaux appropriés à la destination de chacune. Il donnait à méditer, à lui-même et aux autres, les pensées dont était faite sa force et sa joie. Les écriteaux de la sacristie portaient « Toi, suis-moi. Si quelqu'un veut être mon disciple, qu'il se renonce, porte sa croix et me suive. Vivre aujourd'hui comme si je devais mourir ce soir, martyr. Soyez tout à tous, avec un unique désir au cœur, celui de donner à tous Jésus. » Ceux de la cellule de Saint-Paul, « Je suis venu porter le feu sur la terre. Je suis venu sauver ce qui était perdu. Tout ce que vous faites à un de ces petits, vous me le faites. Notre Père qui est dans les cieux,
ne veut pas qu'un seul de ses petits périsse. Allez dans le monde entier, prêchez l'Évangile à toute créature. Ceux de la cellule Saint-Pierre, j'ai encore d'autres brebis qui ne sont pas dans cette bergerie. Il faut aussi que je les amène. Il n'y aura qu'un troupeau et qu'un pasteur. Qu'ils soient un comme nous sommes un. Après la chapelle et les chambres, on fit un mur d'enceinte autour de la cour de l'aumônerie. Puis, frère Charles songea qu'il fallait borner et clore le terrain de la fraternité, car il avait résolu de vivre en clôture et de ne pas sortir des limites sans une raison grave. Dans les premiers temps, il s'était contenté de marquer avec des cailloux de la grosseur d'un œuf, disposés en ligne, les frontières de son domaine. Un des soldats qui l'ont le plus souvent approché en ce temps-là m'a raconté qu'il revenait parfois au camp après le soleil couché. Attentif à se concilier les âmes de bonne volonté, plus poli et prévenant encore avec les humbles gens, auxquels on ne prend point garde et qui le sentent, qu'avec les grands et les puissants de la terre, frère Charles l'accompagnait. Il causait amicalement, il parlait de Dieu et de la beauté de la nuit. Autour d'eux, le silence absolu et l'espace désert. Au-dessus, un ciel immense où pas une étoile n'était voilée. Un air chaud se levait du sable. Et ils allaient, l'ancien officier et le soldat, sur la piste à peine visible, chacun remerciant Dieu d'une amitié inattendue dont il était le principe et la fin. Et cela durait quelques minutes. Puis frère Charles se baissait et tâtait la terre avec la main pour savoir s'il n'avait pas atteint la limite. Quand il avait touché les cailloux échelonnés, il disait « Je ne puis vous conduire plus loin. Voici la clôture. À bientôt. » On devine si nos soldats, loin, bien loin de leur famille et du pays, étaient touchés d'une amitié comme celle-là. Leur cœur de Français, sensible, rempli d'une politesse ancienne qui résiste à bien des leçons contraires, leur faisait craindre d'abuser. Peut-on aller causer ainsi, presque en ami, avec un ancien officier, avec un moine qui a ses affaires, après tout, et il le sentait bien, avec un homme de grande éducation que la conversation d'un tirailleur ne devait pas toujours intéresser? Il s'excusait de ne pas revenir, il se privait d'une bonne heure pour ne pas la lui prendre. Alors, il leur écrivait des lettres comme celle-ci. « Cher ami, vous m'avez dit que vous êtes triste le soir et que vos soirées sont lourdes. Voulez-vous, si c'est permis de sortir du camp, ce que j'ignore, venir passer habituellement les soirées avec moi? On les prolongera autant qu'il vous sera agréable, causant fraternellement de l'avenir, de vos enfants, de vos projets, de ce que vous désirez, espérez, pour vous et ceux que vous aimez plus que vous. À défaut du reste, vous trouverez ici un cœur fraternel. Vous auriez voulu une petite histoire de Saint Paul. J'aurais voulu vous l'écrire, mais je ne puis, j'ai d'autres choses à écrire en ce moment. Je pourrais vous la raconter en entremêlant mes misérables paroles de passages de ces lettres que j'ai et qui sont admirables. Le pauvre vous offre ce qu'il a. Ce qu'il vous offre surtout, c'est sa très tendre, très fraternelle affection, son profond dévouement, dans le cœur de Jésus. Frère Charles de Jésus. Les indigènes qui sont curieux, entrant tenaillés par la faim et la soif, et donc volontiers chapardeurs, respectèrent presque tout de suite, du moins d'une certaine manière, la clôture de frère Charles. Non qu'ils se gênassent pour pénétrer dans le domaine et venir visiter le marabout, mais la réputation de sainteté de celui-ci rendait pour eux sacrés les objets qu'ils découvraient en chemin à l'intérieur de la clôture. Le nomade déchargeait son chameau de l'autre côté des cailloux frontières. La pauvre femme arabe, rentrant de la corvée quotidienne de bois, y jetait son fagot. Le boucher y déposait un paquet de peaux saignantes de chevreau. Eh bien, même si l'absence durait plusieurs heures ou une nuit entière, le caravanier retrouvait intacte sa marchandise. La femme, son fait de racines de palmier, le boucher, son ballot de cuir frais. Dans la suite, la ligne de cailloux fut remplacée par une ligne de piquets, plus ou moins tordus, sur lesquels étaient fixés deux rangs de fils de fer barbelés. Cette grosse borne, surmontée de deux bâtons en croix,
et disposer de distance en distance,

0: servait d'appui à la maigre clôture et d'étendard à l'homme de Dieu. La culture devait faire des progrès plus lents. Ce n'est pas une petite entreprise de creuser un morceau de désert qui n'a peut-être jamais été fouillé, d'assurer l'eau, c'est-à-dire la vie aux arbres que l'on plante et aux grains que l'on sème, lorsque la chaleur, comme à Béni Abbès, est de 30 degrés tout le jour, d'octobre à juin, et s'élève ensuite jusqu'à 50 degrés. Frère Charles, ainsi que je l'ai dit, commença par approfondir les puits abandonnés de son domaine. Il creusa des rigoles pour amener l'eau des sources au pied des palmiers poussés à l'aventure et à demi ensablés par le vent du sud. Le travail était de ceux que le pauvre jardinier de Nazareth ne pouvait continuer sans aide. Car la plus énergique volonté ne suffit pas, les hommes l'apprennent vite, pour être à la fois tout à tous et tout à tout. Le père de Foucault, après quelques essais, engagea deux haratins, comme il n'en manque pas à Béni Abbès, et qu'il nomma jardinier pour le besoin qu'il en avait. Peut-être, après tout, connaissait-il mieux que le maître du domaine les soins à donner aux palmiers et les infinies précautions qu'il faut prendre, en pays chaud, pour que les semis de légumes ayant poussé leurs premières feuilles ne soient pas aussitôt grillés par le soleil. Ces noirs, peu surveillés, avaient affaire à un si bon maître qu'ils demeurèrent fidèles fort longtemps. Celui-ci trouvait seulement qu'il perdait de longues heures à se rendre chaque jour de l'ermitage au Xar de l'Oasis et à revenir. Il aurait voulu les retenir et les nourrir à l'ermitage. Les noirs ne demandaient pas mieux. Ils n'étaient sûrement pas habitués à une cuisine délicate, ni même à manger à leur faim. Mais quand ils eurent partagé le repas du père de Foucault, plusieurs jours de suite, ils déclarèrent qu'ils pourraient mourir à ce régime-là, mais non pas vivre. Car le marabout déjeunait d'un morceau de pain d'orge trempé dans une décoction d'une plante saharienne qu'on appelle innocemment le thé du désert, et le soir, il dînait d'un bol du même thé auquel il ajoutait un peu de lait condensé. Les haratins restèrent jardiniers externes. Peu à peu, leur travail améliora le terrain et rendit judicieuse la distribution des eaux. Il y eut dans le sable de jeunes palmiers, quelques figuiers en espérance et de même des oliviers, des pieds de vigne. Après des années, le nom de jardin donné dès le début à ces essais de culture commencera d'être mérité. Mais à ce moment, comme on le verra, l'ermite aura quitté Béni Abbès pour n'y revenir qu'à de rares intervalles.
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En quelques occasions, frère Charles acceptait l'invitation que lui adressaient fréquemment les officiers, ses camarades, et sortait de la clôture pour aller dîner avec eux au Borge. Il ne le faisait guère que pour saluer au passage un chef saharien, comme Lapérine ou Lyautey, ou encore un savant envoyé en mission dans ce pays désolé, mais qui mène à tout, et où pourront un jour s'entrecroiser comme à un carrefour prodigieux toutes les richesses de l'Afrique. Ce soir-là, il s'asseyait non aux places d'honneur, mais à la dernière, à côté du plus jeune officier. On essayait de le faire parler, et on ne manquait pas de l'interroger sur ce Maroc tout proche qu'il était seul à bien connaître. Mais la crainte de l'orgueil le rendait muet sur ce sujet. Sur tout le reste, il répondait sans entretenir la conversation. Sa vocation était le silence, l'effacement, la retraite. Il ne consentait à paraître dans un cercle d'hommes du monde que pour ne pas manquer aux règles de la courtoisie ou en quelque sorte de la discipline de son ancien métier. Les récits des événements limitaires l'intéressaient au plus haut point. Frère Charles se surveillait moins étroitement si on lui demandait son avis sur une opération de police qui venait d'être faite ou que l'on projetait. Si la nouvelle était venue, par exemple, de quelques randonnées de pillards, enlevant des troupeaux et des femmes, assassinant et mutilant des hommes, on retrouvait aussitôt le chef ardent, le justicier qu'il avait été dans la poursuite des bandes de Bouamama. « Il faut les rejoindre, disait-il, et y aller rudement. » L'instant d'après, ayant vu dans la salle à manger une souris attrapée par un chien, « Cette pauvre petite bête, quel dommage » murmurait-il. De bonnes heures, il se retirait, il allumait sa lanterne et, seul à travers l'ombre, regagnait l'ermitage. Je ne serais pas historien fidèle si je ne disais encore que frère Charles, dès que la chapelle eut été construite, creusa lui-même dans un coin du jardin la fosse où il voulait être inhumé et la bénit. C'était un souvenir de la trappe et il en usa de même par la suite dans les divers points du Sahara où il séjourna un peu de temps. Tel était le cadre et l'appareil extérieur de cette vie sans précédent, ordonnée par une volonté puissante. Le reste était presque entièrement caché aux hommes. À peine aurait-il pu, s'il s'était appliqué à le faire, découvrir l'exact partage des heures entre les devoirs de charité, de travail manuel, de lecture et les devoirs de prière. La règle que s'était imposée le père de Foucault. L'âme leur échappait. Toute âme est secrète pour les autres, plus ou moins. Le mystère est plus grand quand les âmes sont grandes, ou qu'elles s'écartent de nos plaisirs, de nos occupations, de nos pensées habituelles qui ne sont guère que nous-mêmes et qu'elles se donnent à Dieu pour être mises par lui au service du pauvre monde. Nous ne voyons alors que ce qu'elles nous apportent, leur bonté, leurs œuvres fraternelles, le vague reflet d'elle-même sur le visage qui vient vers nous et dans les yeux qui nous regardent. Mais par quel effort se maintiennent-elles hors de la vie commune, dans la constante présence de celui dont on perd le sourire et la paix pour une seule petite pensée? Quelle grâce elles ont eue, quel combat, quelle délice, quel rêve? Cela, nous ne le savons pas. Le règlement de cette vie, depuis le temps où nous sommes parvenus jusqu'à la fin, ne variera plus. Frère Charles l'a lui-même exposé dans une lettre adressée au préfet apostolique du Sahara. Levé à 4 heures, quand j'entends le réveil sonner, ce n'est pas toujours. Angélus, Veni Creator, prime

tierce, messe, action de grâce. À 6h, quelques dates ou figues et discipline. Tout de suite après, une heure d'adoration du Très-Saint-Sacrement. Puis, le travail manuel, ou l'équivalent, la correspondance, des copies de diverses choses, extraits d'auteurs à conserver, lecture faite à haute voix, ou explication du catéchisme à l'un ou à l'autre, jusqu'à 11h. À 11h, sexte et nonne, un peu d'oraison, examen particulier jusqu'à 11h30. À 11h30, dîner. Midi, Angélus et Veni Creator, ce dernier est chanté, vous rirez quand vous m'entendrez chanter, sans le vouloir j'ai certainement inventé un air nouveau. L'après-midi est tout entière au bon Dieu, au Saint-Sacrement, sauf une heure consacrée aux causeries nécessaires, réponses données ici et là, cuisine, sacristie, etc. Nécessité du ménage et des aumônes, cette heure se répartit sur toute la journée. De midi à midi et demi, adoration. De midi et demi à 1h30, chemin de croix. Quelques prières vocales, lecture d'un chapitre de l'Ancien et d'un chapitre du Nouveau Testament, d'un chapitre de l'Imitation et de quelques pages d'un auteur spirituel, Sainte Thérèse, Saint Jean Chrysostome, Saint Jean de la Croix se succèdent perpétuellement. De 1h30 à 2h, méditation écrite du Saint-Évangile. De 2h à 2h30, théologie morale ou dogmatique. De 2h30 à 3h30, heure réservée aux catéchumènes. De 3h30 à 5h30, adoration. C'est le meilleur moment de la journée, après la messe et la nuit, le travail est fini, je me dis qu'il n'y a plus qu'à regarder Jésus. C'est une heure pleine de douceur. À 5h30, vêpres. À 6h, collation. À 7h, explication du Saint-Évangile à quelques soldats, prière et bénédiction du Très-Saint-Sacrement avec le Saint-Ciboire, suivi de l'Angélus et du Veni Creator. Puis les soldats partent, après une petite conversation en plein air, je récite le rosaire et je dis compli si je n'ai pas pu les dire avant la petite explication du Saint-Évangile. Et je m'endors à mon tour vers 8h30. À minuit, je me lève quand j'entends le réveil et je chante le Veni Creator et récite matines et laudes. C'est encore un moment bien doux. Seul avec l'époux, dans le profond silence, dans ce Sahara, sous ce vaste ciel, cette heure de tête à tête est une douceur suprême. Je me recouche à 1h. Le sommeil était donc de 6h, coupé par 1 heure de veille, et la prière tenait la première place. Le service de charité troublait seul le règlement. C'était une épreuve des plus sensibles pour frère Charles, dont l'âme contemplative était assoiffée de recueillement. Il l'acceptait cependant. Il était celui qui fait au plus misérable prochain, au plus inconnu, au plus indigne, un accueil fraternel, qui ne laisse point soupçonner qu'on le dérange et consent à perdre avec le nomade peu sûr, l'esclave corrompu, le quémandeur et l'importun, le temps qu'il avait réservé pour causer avec Dieu. À chaque moment, quelqu'un se présentait à la porte et l'ouvrait, et frère Charles apparaissait, les yeux, ses très beaux yeux pleins de sérénité, la tête un peu penchée en avant, la main déjà tendue. Il portait une gandoura blanche, serrée par une ceinture, et sur laquelle était appliqué un cœur surmonté d'une croix en étoffe rouge. Il avait des sandales aux pieds. Quant à la coiffure, elle était de son invention, et se composait d'un képi dont il avait enlevé la visière et que recouvrait une étoffe blanche, tombant en arrière sur les épaules pour protéger la nuque. L'image de la croix, celle du Sacré-Cœur, disait de loin quelle était la foi de cet homme blanc. Nul n'en pouvait ignorer. C'est pourquoi, bien des années après les jours de Béni Abbesse, ayant lu dans quelques postes du désert un article où Charles de Foucault était représenté comme un prêtre qui ne parlait jamais de ses croyances et ne prêchait la foi en aucune manière, le général Lapérine prit sa plume et d'une écriture d'homme irrité écrivit sur un carnet « Et ses conversations ?» Et son costume. Il disait vrai. Le costume était une prédication, et d'ailleurs toute la vie de frère Charles affirmait l'Évangile. Les indigènes ne s'y trompèrent jamais. Nous pouvons à présent suivre les événements qui marquèrent le séjour à Béni Abbesse
Et pour le faire, nous n'aurons qu'à consulter le plus exact, le plus assidu des notateurs,

le père de Foucault lui-même, qui, d'une écriture appliquée sur un cahier qu'il appelait sondière, écrivait les menus faits de la journée, ses comptes et jusqu'au nom de ses visiteurs. 29 octobre 1901. Célébré pour la première fois la messe à Beni Abbès, ex voto à Notre-Dame d'Afrique. 5 novembre. Érection du premier chemin de croix. 30 novembre. Prise de possession de la chapelle de la Fraternité du Sacré-Cœur. 25 décembre. Première exposition du Très-Saint-Sacrement pendant plus de 10 heures. Cet homme s'était voué à l'abandon pour que, dans le très lointain Sahara, Jésus-Christ, du moins, ne fût pas abandonné. Les cérémonies religieuses du premier Noël à Beni Abbès le ravirent donc et il en écrivit à ses amis de France. « Nous avons eu le Saint-Sacrement exposé de minuit à 7 heures du soir. Nous l'aurons le jour de l'an de 7 heures du matin à 7 heures du soir. J'étais donc loin d'espérer assez d'adorateurs pour que ce fût possible. Jésus les a donnés. La bonne volonté, la piété inespérée des pauvres soldats qui m'entourent me permet de donner chaque soir sans exception une lecture et une explication du Saint-Évangile. Je n'en reviens pas, qu'on veuille bien venir m'entendre. La bénédiction est suivie d'une très courte prière du soir. Cette bénédiction, avec la Sainte Messe, est une consolation, une joie infinie. Il y a 20 ans, au moment où j'écris ces lignes, qu'une poignée de tirailleurs algériens, ceux auxquels on avait jadis appris le catéchisme et qui ne l'avaient pas oublié, assistaient aux premiers offices catholiques célébrés dans la chapelle en terre de Beni Abbès. Ils en parlent encore volontiers. L'un d'eux, que j'ai retrouvé à Paris, m'a dit « J'étais des fidèles du père de Foucault. Il disait la messe à l'heure qui nous convenait. Nous eussions demandé qu'il l'a dit à 4 heures du matin ou à midi, qu'il aurait toujours dit oui. » Et quelle messe ! Celui qui n'a pas assisté à cette messe-là ne sait pas ce que c'est qu'une messe. Quand il prononçait le Domine non sum dignus, c'était avec un tel accent qu'on avait envie de pleurer avec lui. 9 janvier 1902. Premier esclave racheté. Joseph du Sacré-Cœur. Cet après-midi, il restait bien peu d'espoir de délivrer cet enfant. Son maître refusait de le vendre, à aucun prix. Mais hier, mercredi, jour du bon Saint-Joseph, j'avais changé le nom de l'enfant en celui de Joseph du Sacré-Cœur et promis à Saint-Joseph de lui ériger un autel dans le bras du côté de l'évangile de la croix de la chapelle et un à la Sainte Vierge dans le bras du côté de l'épître, s'il m'obtenait la libération de l'enfant. À ce bon père, tout est facile. Le soir, à 5 heures, le maître, venant une dernière fois réclamer l'enfant, a accepté en 2 minutes le prix que je lui ai offert. Je l'ai payé séance tenante, et vous auriez joui alors de voir la joie du pauvre Joseph du Sacré-Cœur, répétant qu'il n'avait plus d'autre maître que Dieu. Il est musulman, mais de nom plus que de fait. J'espère que naturellement et de lui-même, je ne ferai aucune démarche ressemblant à une pression. Pleine liberté, il ira à Jésus et à ce cœur qui lui a voulu la liberté. Ce jeune homme d'une 20aine d'années, très touché de la charité du père de Foucault et devinant bientôt à le voir vivre que la religion était le principe d'une si grande perfection, demanda de lui-même à être instruit dans la foi catholique. Il commença de l'être à l'ermitage, puis au bout d'un mois, ayant trouvé l'occasion de sortir du pays et d'échapper à l'influence du milieu où il vivait, se rendit à Alger, où les Pères Blancs s'occupèrent de lui. « Il se regardait déjà comme chrétien », écrivait l'ermite. « Belle œuvre de pitié, mêlée de quelque imprudence. » Car les esclaves étaient nombreux autour de frère Charles, beaucoup durent le supplier de les libérer, comme il avait fait pour Joseph. « Cela me fend l'âme d'être obligé de les laisser à leur maître », disait-il. Et il céda plus d'une fois, autant de fois qu'il en eut les moyens. Après Joseph, il racheta un jeune homme qu'il nomma Paul, qui avait environ 15 ans, et que nous retrouverons dans la suite de ce récit. Il dut, sans doute,
Rachetez aussi le noir de 4 ans que l'on voit dans plusieurs photographies, assis sur les genoux du père ou debout à côté de lui en gambadant. Nous savons en tout cas qu'il libéra d'autres captifs. Pour racheter les esclaves du Sahara, pour en nourrir les pauvres, frère Charles n'aurait pas voulu ruiner ses amis. Il redoutait moins de les gêner un peu. Il quêtait de petites sommes, mais souvent. La famille avait l'habitude et tendrement se laissait faire. Les pères blancs, de temps à autre, soldaient silencieusement un arriéré de charité héroïque. Les officiers du cercle de Beni Abbès, émus de pitié pour l'esclave, prenaient leur part dans le prix du rachat. La caisse du bureau arabe demeurait fermée, fortement défiante. Lui, le libérateur, il se rendait bien compte qu'à vouloir racheter les esclaves, il ruinait son crédit, que l'économie politique lui donnait tort et que peut-être la stricte raison était du même avis. Il faisait alors son examen de conscience. « Je pourrais avoir une petite somme, écrivait-il, en acceptant des honoraires de messe. Le bon père abbé de Notre-Dame-des-Neiges m'en a offert. Et si je n'ai aucun moyen de vivre et de payer mes dettes, je l'emploierai, mais tant qu'il existe une lueur d'espoir de pouvoir m'en passer, je m'en passerai, parce que je crois cela beaucoup plus parfait. Je vis de pain et d'eau, cela me coûte 7 francs par mois. Comme vêtements, Staweli m'a donné une robe et 2 chemises avec 12 serviettes, une couverte et un manteau. C'est un don du bon père Henri, ou plutôt un prêt, car pour que je ne puisse les donner, il ne me les a que prêtés. Ici, un officier très bien m'a si gracieusement offert une couverte et 2 petits tricots que je n'ai pu refuser. Vous voyez que je suis monté. Pour moi, je n'ai besoin de rien. Pour pouvoir réunir les esclaves, les voyageurs, les pauvres, leur parler de Jésus, les disposer à l'aimer, j'ai besoin d'une petite somme afin d'acheter de l'orge. J'ai demandé à C 30 francs par mois pour l'orge des esclaves et à M 20 pour celui des voyageurs. J'avoue qu'il faut en outre que je paie le terrain que j'ai acheté et que je fasse quelques frais pour y planter des dattiers qui, dans 3 ans, me donneront ma nourriture et celle des pauvres, s'il plaît à Dieu. Mon seul capital en quittant la France était ce qu'il est encore, la parole de Jésus, cherchez le royaume de Dieu et sa justice, et tout le reste vous sera donné par surcroît. Ici, j'ai été très à l'aise jusqu'à ces derniers temps. L'achat et la libération de Joseph du Sacré-Cœur m'ont fait trouver le fond de la petite bourse, mais celle du Père Céleste est encore pleine. Il disait encore « Je veux habituer tous les habitants, chrétiens, musulmans, juifs et idolâtres, à me regarder comme leur frère, le frère universel. Ils commencent à appeler la maison de la fraternité, la Kawa en arabe, et cela m'est doux. »

0: Cette expression si belle convient à l'apôtre et pourrait le définir. Il a été vraiment le frère universel, non en parole, mais en acte. Il ne s'est pas répandu en formules publiques et en promesses qui alourdissent encore le poids de la misère, mais il s'est oublié pour les hommes, ses proches voisins, et il a dépensé plus qu'il n'avait d'argent pour les nourrir, pour les racheter s'ils pouvaient être rachetés. Sa manière à lui était silencieuse. Il n'y avait pas 4 mois qu'il habitait Béni Abbès, et déjà il avait fait le compte de toutes les misères matérielles ou morales qui n'y trouvaient point d'allègement. Tout de suite, dans ses longues méditations auprès de l'autel, où, tandis qu'il s'en va, portant sa pierre en compagnie des maçons de l'ermitage, il fait un plan pour un meilleur Béni Abbès, mais un plan où il aura lui-même la plus grande part de travail et de sacrifice. Bâtisseur d'idéal, il se demande « Que peuvent les autres qui sont meilleurs que moi pour le bien de ceux-ci et que puis-je surtout, moi qui ne suis qu'un misérable, bon à rien ?» C'est ainsi qu'il distribue les rôles dans une lettre adressée à un ami de France. Il confie à cet ami le grand désir qu'il aurait d'obtenir pour l'oasis de Béni Abbès quelques sœurs de Saint-Vincent de Paul. Je suis navré quand je vois les enfants du bourg vaquer à l'aventure sans occupation, sans instruction, sans éducation religieuse. Une salle d'asile ferait un tel bien. C'est ce qu'il faudrait pour faire pénétrer l'Évangile. Quelques bonnes sœurs de charité donneraient en peu de temps, avec l'aide de Dieu, tout ce pays à Jésus. Puis il rassemble toutes ses pensées sur ce sujet, il compose un véritable mémoire qu'il enverra au père Guérin, préfet apostolique du Sahara. On y reconnaît son grand cœur et la minutie qui ne le quitte pas, même quand il rêve. Il va au-delà du temps présent et au-delà du bien immédiatement possible, et la complainte de ce chrétien jeté parmi tant d'infidèles emprunte à la faiblesse des moyens qui dépendent de lui et à l'ampleur de la conquête rêvée une grandeur émouvante. De Béni Abbès en désert saharien, il expédie à son chef spirituel son rapport pour le progrès du monde. Je suis obligé de résumer ces pages de la charité sans bornes. La première œuvre à entreprendre, au dire de l'ermite, serait l'œuvre des esclaves. Ils sont misérables de toute manière. Traités le plus durement qui soit par les Arabes et plus particulièrement par les marabouts. Ils ont tous les vices et n'ont pas d'espérance ni d'amis. Mais bientôt, ils regarderaient comme des sauveurs les chrétiens qui leur feraient du bien et peut-être les premières chrétientés sahariennes seront-elles un jour comme le furent celles de Rome, en grande partie formées d'esclaves. La seconde œuvre se proposerait de donner un abri et un repas aux voyageurs pauvres qui couchent à la belle étoile lorsque la nuit est si froide. Il faut songer aussi à l'enseignement chrétien des enfants. Point d'autre école dans toute l'oasis qu'une école musulmane. Une foule d'enfants court tout le jour, désœuvrés, vagabonds, rapidement pervertis. Il faudrait au moins une salle d'asile où ils apprendraient la lecture, l'écriture, le français, l'histoire sainte et le catéchisme, où on leur donnerait quelques dattes le matin, un peu d'orge cuit le midi, cela coûterait 2 sous par jour au maximum. Et sans doute, on aurait peu d'enfants arabes dans cette école chrétienne, mais les petits berbères, enfants d'une race douce et bien disposée pour la latinité qu'elle a jadis connue, y viendraient tous. Les berbères ne sont point fanatiques ni méprisants. Il est à croire que ce sera dans l'avenir l'établissement des berbères dans la foi qui y disposera et y fera entrer les Arabes. Le mémoire continue d'énumérer les œuvres nécessaires. Hôpital civil, hôpital militaire, visite des malades à domicile, distribution des remèdes et des aumônes à la porte de la fraternité, zèle pour les âmes des soldats, des officiers, des musulmans de toutes sortes, des juifs, de tous les habitants de la contrée, de la préfecture, du monde et du purgatoire. Il y a 15 paragraphes, 15 rêves exprimés. Ayant dit ainsi l'œuvre à faire, frère Charles expose à Monseigneur Guérin l'œuvre accomplie. Je suis seul pour cette immense tâche. Pour les esclaves, j'ai une petite chambre où je les réunis et où ils trouvent toujours gîte, accueil, pain quotidien, amitié. Peu à peu, je leur apprends à prier Jésus. Depuis le 15 janvier, jour que leur petite chambre a été terminée, j'en ai eu toutes les nuits à la fraternité. Je vois parfois 20 esclaves par jour. Les voyageurs pauvres trouvent aussi à la fraternité un humble asile et un pauvre repas, avec bon accueil et quelques paroles pour les porter au bien et à Jésus. Mais le local est étroit, la vertu du moine et son savoir-faire sont moindres encore. Plus de vertu, d'intelligence, de ressources permettraient de faire plus de bien. Je vois parfois 30 ou 40 voyageurs par jour. Les infirmes et vieillards abandonnés trouvent ici un asile avec le toit, la nourriture et des soins. Mais quels soins insuffisants et quelle pauvre nourriture. Et je ne puis recevoir que ceux qui s'entendent avec les autres, faute de locaux séparés, et je ne puis recevoir en aucune façon les femmes, or les femmes, plus encore que les hommes, auraient besoin d'un hospice de vieillards.
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1: Notre-Dame de Lourdes, Notre-Dame de Lourdes, chers pèlerins, notre Sainte Bernadette, je vous confie ma fille Lindsay, afin que dans sa tête les choses aillent mieux, qu'elle soit moins anxieuse, qu'elle ait moins de peur et surtout qu'elle arrête d'aller voir des réflexologues. Notre-Dame de Lourdes, je vous en supplie, venez à son secours et protégez-la. Merci, chers pèlerins, merci Sainte Bernadette, merci à vous tous.
2: Protégez Brigitte qui est hospitalisée et qui souffre d'un cancer. Merci.
3: Et Sainte Bernadette, je vous confie le repos de l'âme de ma maman Suzanne et de mes deux grand-mères longtemps disparues. Et je vous confie aussi la vie de mes deux filles, Florence et Pascal, qui sont des mamans.
4: Frères et sœurs, soyez les bienvenus à Lourdes dans cette grotte de Massabielle où la Vierge Marie, l'Immaculée Conception, est apparue à Bernadette. Avec le membre de la famille Notre-Dame de Lourdes ici présent, ainsi qu'à vous tous qui nous rejoignez au moyen de la télévision ou de la radio, nous méditons ensemble le mystère joyeux du rosaire. Prions aux intentions que nous portons dans nos cœurs, celles qui nous sont confiées, et les intentions de tous les pèlerins reçus aujourd'hui. Au nom du Père et du Fils et du Saint-Esprit. Amen. Je crois en Dieu le Père Tout-Puissant, Créateur du ciel et de la terre, et en Jésus-Christ, son Fils unique, notre Seigneur, qui a été conçu du Saint-Esprit, est né de la Vierge Marie, a souffert sous Ponce Pilate, a été crucifié, est mort et a été enseveli et descendu aux enfers. Le troisième jour est ressuscité des morts, est monté aux cieux, est assis à la droite de Dieu, le Père Tout-Puissant, d'où il viendra juger les vivants et les morts. Je crois en l'Esprit Saint, à la Sainte Église catholique, à la communion des saints, à la rémission des péchés,
5: à la résurrection de la chair,
4: à la vie éternelle. Amen. Prions aux intentions de notre Saint-Père, le Pape Léon, et d'une manière particulière pour son voyage apostolique initié aujourd'hui en Espagne et pour son prochain voyage apostolique en France. Notre Père qui es aux cieux, que ton nom soit sanctifié, que ton règne vienne, que ta volonté soit faite sur la terre comme au ciel.
5: Donne-nous aujourd'hui notre pain de ce jour. Pardonne-nous nos offenses, comme nous pardonnons aussi à ceux qui nous ont offensés. Et ne nous laisse pas entrer en tentation, mais délivre-nous du mal.
4: Je vous salue Marie, pleine de grâce, le Seigneur est avec vous. Vous êtes bénie entre toutes les femmes, et Jésus, le fruit de vos entrailles, est béni.
5: Sainte Marie, Mère de Dieu, priez pour nous pauvres pécheurs, maintenant et à l'heure de notre mort. Amen.
4: Je vous salue Marie, pleine de grâce, le Seigneur est avec vous. Vous êtes bénie entre toutes les femmes, et Jésus, le fruit de vos entrailles, est béni.
5: Sainte Marie, Mère de Dieu, priez pour nous pauvres pécheurs, maintenant et à l'heure de notre mort. Amen.
4: Je vous salue Marie, pleine de grâce, le Seigneur est avec vous. Vous êtes bénie entre toutes les femmes, et Jésus, le fruit de vos entrailles, est béni.
5: Sainte Marie, Mère de Dieu,

0: Ô Marie conçue sans péché. Premier mystère joyeux, l'Annonciation. L'ange du Seigneur dit à Marie, sois sans crainte, tu as trouvé grâce auprès de Dieu. Seigneur, affermis notre foi, que ta parole porte du fruit dans nos cœurs. Aide-nous à t'écouter comme Marie et à témoigner dans notre vie de tous les jours comme Bernadette. Notre Père qui es aux cieux, que ton nom soit sanctifié, que ton règne vienne, que ta volonté soit faite sur la terre comme au ciel.
1: Donne-nous aujourd'hui notre pain de ce jour. Pardonne-nous nos offenses, comme nous pardonnons aussi à ceux qui nous ont offensés. Et ne nous laisse pas entrer en tentation, mais délivre-nous du mal.
2: Je vous salue, Marie, pleine de grâce. Le Seigneur est avec vous. Vous êtes bénie entre toutes les femmes, et Jésus, le fruit de vos entrailles, est béni.
1: Sainte Marie, Mère de Dieu, priez pour nous pauvres pécheurs, maintenant et à l'heure de notre mort. Amen.
2: Je vous salue, Marie, pleine de grâce. Le Seigneur est avec vous. Vous êtes bénie entre toutes les femmes, et Jésus, le fruit de vos entrailles, est béni.
1: Sainte Marie, Mère de Dieu, priez pour nous pauvres pécheurs, maintenant et à l'heure de notre mort. Amen.
2: Je vous salue, Marie, pleine de grâce. Le Seigneur est avec vous. Vous êtes bénie entre toutes les femmes, et Jésus, le fruit de vos entrailles, est béni.
1: Sainte Marie, Mère de Dieu, priez pour nous pauvres pécheurs, maintenant et à l'heure de notre mort. Amen.
2: Je vous salue, Marie, pleine de grâce. Le Seigneur est avec vous. Vous êtes bénie entre toutes les femmes, et Jésus, le fruit de vos entrailles, est béni.
1: Sainte Marie, Mère de Dieu, priez pour nous pauvres pécheurs, maintenant et à l'heure de notre mort. Amen.
2: Je vous salue, Marie, pleine de grâce. Le Seigneur est avec vous. Vous êtes bénie entre toutes les femmes, et Jésus, le fruit de vos entrailles, est béni.
1: Sainte Marie, Mère de Dieu, priez pour nous pauvres pécheurs, maintenant et à l'heure de notre mort. Amen.
3: Je vous salue, Marie, pleine de grâce. Le Seigneur est avec vous. Vous êtes bénie entre toutes les femmes, et Jésus, le fruit de vos entrailles, est béni.
1: Sainte Marie, Mère de Dieu, priez pour nous pauvres pécheurs, maintenant et à l'heure de notre mort. Amen.
3: Je vous salue, Marie, pleine de grâce. Le Seigneur est avec vous. Vous êtes bénie entre toutes les femmes, et Jésus, le fruit de vos entrailles, est béni.
1: Sainte Marie, Mère de Dieu, priez pour nous pauvres pécheurs, maintenant et à l'heure de notre mort. Amen.
3: Je vous salue, Marie, pleine de grâce. Le Seigneur est avec vous. Vous êtes bénie entre toutes les femmes, et Jésus, le fruit de vos entrailles, est béni.
1: Sainte Marie, Mère de Dieu, priez pour nous pauvres pécheurs, maintenant et à l'heure de notre mort. Amen.
3: Je vous salue, Marie, pleine de grâce. Le Seigneur est avec vous. Vous êtes bénie entre toutes les femmes, et Jésus, le fruit de vos entrailles, est béni.
1: Sainte Marie, Mère de Dieu, priez pour nous pauvres pécheurs, maintenant et à l'heure de notre mort. Amen.
3: Je vous salue, Marie, pleine de grâce. Le Seigneur est avec vous. Vous êtes bénie entre toutes les femmes, et Jésus, le fruit de vos entrailles, est béni.
1: Sainte Marie, Mère de Dieu, priez pour nous pauvres pécheurs,

0: Sainte, ô Marie conçue sans péché. Deuxième mystère joyeux, la visitation. Or, quand Élisabeth entendit la salutation de Marie, l'enfant tressaillit en elle. Alors elle fut remplie d'Esprit Saint et se cria, « Tu es bénie entre toutes les femmes, et le fruit de tes entrailles est béni. » Seigneur Jésus, tu t'es fait proche de ceux qui souffrent. Fortifie les personnes atteintes de maladies graves, celles porteuses de handicap et celles qui connaissent la souffrance du grand âge. Notre Père qui es aux cieux, que ton nom soit sanctifié, que ton règne vienne, que ta volonté soit faite sur la terre comme au ciel.
1: Donne-nous aujourd'hui notre pain de ce jour. Pardonne-nous nos offenses, comme nous pardonnons aussi à ceux qui nous ont offensés. Et ne nous laisse pas entrer en tentation, mais délivre-nous du mal.
2: Je vous salue, Marie, pleine de grâce. Le Seigneur est avec vous. Vous êtes bénie entre toutes les femmes, et Jésus, le fruit de vos entrailles, est béni.
1: Sainte Marie, Mère de Dieu, priez pour nous pauvres pécheurs, maintenant et à l'heure de notre mort. Amen.
2: Je vous salue, Marie, pleine de grâce. Le Seigneur est avec vous. Vous êtes bénie entre toutes les femmes, et Jésus, le fruit de vos entrailles, est béni.
1: Sainte Marie, Mère de Dieu, priez pour nous pauvres pécheurs, maintenant et à l'heure de notre mort. Amen.
2: Je vous salue, Marie, pleine de grâce. Le Seigneur est avec vous. Vous êtes bénie entre toutes les femmes, et Jésus, le fruit de vos entrailles, est béni.
1: Sainte Marie, Mère de Dieu, priez pour nous pauvres pécheurs, maintenant et à l'heure de notre mort. Amen.
2: Je vous salue, Marie, pleine de grâce. Le Seigneur est avec vous. Vous êtes bénie entre toutes les femmes, et Jésus, le fruit de vos entrailles, est béni.
1: Sainte Marie, Mère de Dieu, priez pour nous pauvres pécheurs, maintenant et à l'heure de notre mort. Amen.
2: Je vous salue, Marie, pleine de grâce. Le Seigneur est avec vous. Vous êtes bénie entre toutes les femmes, et Jésus, le fruit de vos entrailles, est béni.
1: Sainte Marie, Mère de Dieu, priez pour nous pauvres pécheurs, maintenant et à l'heure de notre mort. Amen.
3: Je vous salue, Marie, pleine de grâce. Le Seigneur est avec vous. Vous êtes bénie entre toutes les femmes. Et Jésus, le fruit de vos entrailles, est béni.
1: Sainte Marie, Mère de Dieu, priez pour nous pauvres pécheurs, maintenant et à l'heure de notre mort. Amen.
3: Je vous salue, Marie, pleine de grâce. Le Seigneur est avec vous. Vous êtes bénie entre toutes les femmes. Et Jésus, le fruit de vos entrailles, est béni.
1: Sainte Marie, Mère de Dieu, priez pour nous pauvres pécheurs, maintenant et à l'heure de notre mort. Amen.
3: Je vous salue, Marie, pleine de grâce. Le Seigneur est avec vous. Vous êtes bénie entre toutes les femmes. Et Jésus, le fruit de vos entrailles, est béni.
1: Sainte Marie, Mère de Dieu, priez pour nous pauvres pécheurs, maintenant et à l'heure de notre mort. Amen.
3: Je vous salue, Marie, pleine de grâce. Le Seigneur est avec vous. Vous êtes bénie entre toutes les femmes. Et Jésus, le fruit de vos entrailles, est béni.
1: Sainte Marie, Mère de Dieu, priez pour nous pauvres pécheurs, maintenant et à l'heure de notre mort. Amen.
3: Je vous salue, Marie, pleine de grâce. Le Seigneur est avec vous. Vous êtes bénie entre toutes les femmes. Et Jésus, le fruit de vos entrailles, est béni.

Marie conçue sans péché. Troisième mystère joyeux, la nativité. Du livre du prophète Isaïe. Voici que la Vierge est enceinte. Elle enfantera un fils qu'elle appellera Emmanuel, c'est-à-dire Dieu avec nous. Avec Marie, Mère de Dieu, prions pour tous les enfants à naître. Prions pour tous les enfants victimes de guerre et de violences dans le monde. Notre Père qui es aux cieux, que ton nom soit sanctifié.

0: règne vienne, que ta volonté soit faite sur la terre comme au ciel.
1: Donne-nous aujourd'hui notre pain de ce jour. Pardonne-nous nos offenses, comme nous pardonnons aussi à ceux qui nous ont offensés. Et ne nous laisse pas entrer en tentation, mais délivre-nous du mal.
2: Je vous salue, Marie, pleine de grâce. Le Seigneur est avec vous. Vous êtes bénie entre toutes les femmes, et Jésus, le fruit de vos entrailles, est béni.
1: Sainte Marie, Mère de Dieu, priez pour nous pauvres pécheurs, maintenant et à l'heure de notre mort. Amen.
2: Je vous salue, Marie, pleine de grâce. Le Seigneur est avec vous. Vous êtes bénie entre toutes les femmes, et Jésus, le fruit de vos entrailles, est béni.
1: Sainte Marie, Mère de Dieu, priez pour nous pauvres pécheurs, maintenant et à l'heure de notre mort. Amen.
2: Je vous salue, Marie, pleine de grâce. Le Seigneur est avec vous. Vous êtes bénie entre toutes les femmes, et Jésus, le fruit de vos entrailles, est béni.
1: Sainte Marie, Mère de Dieu, priez pour nous pauvres pécheurs, maintenant et à l'heure de notre mort. Amen.
2: Je vous salue, Marie, pleine de grâce. Le Seigneur est avec vous. Vous êtes bénie entre toutes les femmes, et Jésus, le fruit de vos entrailles, est béni.
1: Sainte Marie, Mère de Dieu, priez pour nous pauvres pécheurs, maintenant et à l'heure de notre mort. Amen.
2: Je vous salue, Marie, pleine de grâce. Le Seigneur est avec vous. Vous êtes bénie entre toutes les femmes, et Jésus, le fruit de vos entrailles, est béni.
1: Sainte Marie, Mère de Dieu, priez pour nous pauvres pécheurs, maintenant et à l'heure de notre mort. Amen.
3: Je vous salue, Marie, pleine de grâce. Le Seigneur est avec vous. Vous êtes bénie entre toutes les femmes, et Jésus, le fruit de vos entrailles, est béni.
1: Sainte Marie, Mère de Dieu, priez pour nous pauvres pécheurs, maintenant et à l'heure de notre mort. Amen.
3: Je vous salue, Marie, pleine de grâce. Le Seigneur est avec vous. Vous êtes bénie entre toutes les femmes, et Jésus, le fruit de vos entrailles, est béni.
1: Sainte Marie, Mère de Dieu, priez pour nous pauvres pécheurs, maintenant et à l'heure de notre mort. Amen.
3: Je vous salue, Marie, pleine de grâce. Le Seigneur est avec vous. Vous êtes bénie entre toutes les femmes, et Jésus, le fruit de vos entrailles, est béni.
1: Sainte Marie, Mère de Dieu, priez pour nous pauvres pécheurs, maintenant et à l'heure de notre mort. Amen.
3: Je vous salue, Marie, pleine de grâce. Le Seigneur est avec vous. Vous êtes bénie entre toutes les femmes, et Jésus, le fruit de vos entrailles, est béni.
1: Sainte Marie, Mère de Dieu, priez pour nous pauvres pécheurs, maintenant et à l'heure de notre mort. Amen.
3: Je vous salue, Marie, pleine de grâce. Le Seigneur est avec vous. Vous êtes bénie entre toutes les femmes, et Jésus, le fruit de vos entrailles, est béni.
1: Sainte Marie, Mère de Dieu, priez pour nous pauvres pécheurs, maintenant et à l'heure de notre mort.

0: Marie conçue sans péché.
1: Priez pour nous, pécheurs, maintenant et à l'heure de notre mort.
0: Quatrième mystère joyeux, la présentation de Jésus au temple. De l'Évangile selon saint Luc. Siméon dit : Mes yeux ont vu ton salut que tu as préparé à la face de tout le peuple. Seigneur Jésus, c'est toi qui nous donnes la paix véritable. Touche le cœur de tout le puissant de ce monde, afin qu'il s'engage à faire la paix véritable. Éloigne de nos communautés les querelles, que nos cœurs s'apaisent et se reposent en toi. Notre Père qui es aux cieux, que ton nom soit sanctifié, que ton règne vienne, que ta volonté soit faite sur la terre comme au ciel.
1: Donne-nous aujourd'hui notre pain de ce jour. Pardonne-nous nos offenses, comme nous pardonnons aussi à ceux qui nous ont offensés. Et ne nous laisse pas entrer en tentation, mais délivre-nous du mal.
2: Je vous salue, Marie, pleine de grâce. Le Seigneur est avec vous. Vous êtes bénie entre toutes les femmes, et Jésus, le fruit de vos entrailles, est béni.
1: Sainte Marie, Mère de Dieu, priez pour nous pauvres pécheurs, maintenant et à l'heure de notre mort. Amen.
2: Je vous salue, Marie, pleine de grâce. Le Seigneur est avec vous. Vous êtes bénie entre toutes les femmes, et Jésus, le fruit de vos entrailles, est béni.
1: Sainte Marie, Mère de Dieu, priez pour nous pauvres pécheurs, maintenant et à l'heure de notre mort. Amen.
2: Je vous salue, Marie, pleine de grâce. Le Seigneur est avec vous. Vous êtes bénie entre toutes les femmes, et Jésus, le fruit de vos entrailles, est béni.
1: Sainte Marie, Mère de Dieu, priez pour nous pauvres pécheurs, maintenant et à l'heure de notre mort. Amen.
2: Je vous salue, Marie, pleine de grâce. Le Seigneur est avec vous. Vous êtes bénie entre toutes les femmes, et Jésus, le fruit de vos entrailles, est béni.
1: Sainte Marie, Mère de Dieu, priez pour nous pauvres pécheurs, maintenant et à l'heure de notre mort. Amen.
2: Je vous salue, Marie, pleine de grâce. Le Seigneur est avec vous. Vous êtes bénie entre toutes les femmes, et Jésus, le fruit de vos entrailles, est béni.
1: Sainte Marie, Mère de Dieu, priez pour nous pauvres pécheurs, maintenant et à l'heure de notre mort. Amen.
3: Je vous salue, Marie, pleine de grâce. Le Seigneur est avec vous. Vous êtes bénie entre toutes les femmes, et Jésus, le fruit de vos entrailles, est béni.
1: Sainte Marie, Mère de Dieu, priez pour nous pauvres pécheurs, maintenant et à l'heure de notre mort. Amen.
3: Je vous salue, Marie, pleine de grâce. Le Seigneur est avec vous. Vous êtes bénie entre toutes les femmes. Et Jésus, le fruit de vos entrailles, est béni.
1: Sainte Marie, Mère de Dieu, priez pour nous pauvres pécheurs, maintenant et à l'heure de notre mort. Amen.
3: Je vous salue, Marie, pleine de grâce. Le Seigneur est avec vous. Vous êtes bénie entre toutes les femmes. Et Jésus, le fruit de vos entrailles, est béni.
1: Sainte Marie, Mère de Dieu, priez pour nous pauvres pécheurs, maintenant et à l'heure de notre mort. Amen.
3: Je vous salue, Marie, pleine de grâce. Le Seigneur est avec vous. Vous êtes bénie entre toutes les femmes. Et Jésus, le fruit de vos entrailles, est béni.
1: Sainte Marie, Mère de Dieu, priez pour nous pauvres pécheurs, maintenant et à l'heure de notre mort. Amen.
3: Je vous salue, Marie, pleine de grâce. Le Seigneur est avec vous. Vous êtes bénie entre toutes les femmes. Et Jésus, le fruit de vos entrailles, est béni.
1: Sainte Marie, Mère de Dieu, priez pour nous pauvres pécheurs, maintenant et à l'heure de notre mort. Amen.

0: Ô Marie conçue sans péché.
1: Priez pour nous qui avons recours à vous.
0: Cinquième mystère joyeux, le recouvrement de Jésus au temple. De l'Évangile selon saint Luc. Et il advint qu'au bout de 3 jours, Marie et Joseph trouvèrent Jésus dans le temple, assis au milieu des docteurs. Dans cette dizaine, prions pour que la vie de tout être humain soit traitée avec dignité et confions à la miséricorde de Dieu tous nos défunts. Notre Père qui es aux cieux, que ton nom soit sanctifié, que ton règne vienne, que ta volonté soit faite sur la terre comme au ciel.
1: Donne-nous aujourd'hui notre pain de ce jour. Pardonne-nous nos offenses, comme nous pardonnons aussi à ceux qui nous ont offensés. Et ne nous laisse pas entrer en tentation, mais délivre-nous du mal.
0: Je vous salue, Marie, pleine de grâce. Le Seigneur est avec vous. Vous êtes bénie entre toutes les femmes, et Jésus, le fruit de vos entrailles,

0: entre toutes les femmes, et Jésus, le fruit de vos entrailles, est béni.
1: Sainte Marie, Mère de Dieu, priez pour nous pauvres pécheurs, maintenant et à l'heure de notre mort. Amen.
0: Je vous salue, Marie, pleine de grâce, le Seigneur est avec vous. Vous êtes bénie entre toutes les femmes, et Jésus, le fruit de vos entrailles, est béni.
1: Sainte Marie, Mère de Dieu, priez pour nous pauvres pécheurs, maintenant et à l'heure de notre mort. Amen.
0: Je vous salue, Marie, pleine de grâce, le Seigneur est avec vous. Vous êtes bénie entre toutes les femmes, et Jésus, le fruit de vos entrailles, est béni.
1: Sainte Marie, Mère de Dieu, priez pour nous pauvres pécheurs, maintenant et à l'heure de notre mort. Amen.
0: Je vous salue, Marie, pleine de grâce. Le Seigneur est avec vous. Vous êtes bénie entre toutes les femmes, et Jésus, le fruit de vos entrailles, est béni.
1: Sainte Marie, Mère de Dieu, priez pour nous pauvres pécheurs, maintenant et à l'heure de notre mort. Amen.
0: Je vous salue, Marie, pleine de grâce. Le Seigneur est avec vous. Vous êtes bénie entre toutes les femmes, et Jésus, le fruit de vos entrailles, est béni.
1: Sainte Marie, Mère de Dieu, priez pour nous pauvres pécheurs, maintenant et à l'heure de notre mort. Amen.
0: Je vous salue, Marie, pleine de grâce, le Seigneur est avec vous. Vous êtes bénie entre toutes les femmes, et Jésus, le fruit de vos entrailles, est béni.
1: Sainte Marie, Mère de Dieu, priez pour nous pauvres pécheurs, maintenant et à l'heure de notre mort. Amen.
0: Je vous salue, Marie, pleine de grâce, le Seigneur est avec vous. Vous êtes bénie entre toutes les femmes, et Jésus, le fruit de vos entrailles, est béni.
1: Sainte Marie, Mère de Dieu, priez pour nous pauvres pécheurs, maintenant et à l'heure de notre mort. Amen.
0: Je vous salue, Marie, pleine de grâce, le Seigneur est avec vous. Vous êtes bénie entre toutes les femmes, et Jésus, le fruit de vos entrailles, est béni.
1: Sainte Marie, Mère de Dieu, priez pour nous pauvres pécheurs, maintenant et à l'heure de notre mort.

0: Ô Marie conçue sans péché,
1: priez pour nous qui avons recours à vous.
0: Prions le Seigneur. Tu as voulu, Seigneur, qu'à l'annonce de l'ange, ton Verbe prit chair dans le sein de la Vierge Marie. Réponds à nos supplications. Puisque nous la croyons vraiment Mère de Dieu, fais que nous trouvions secours dans sa prière auprès de toi. Par Jésus-Christ, ton Fils, notre Seigneur, qui vise et règne avec toi dans l'unité du Saint-Esprit, Dieu pour les siècles des siècles.
1: Amen.
0: Le Seigneur soit avec vous.
1: Et avec votre esprit.
0: Que Dieu Tout-Puissant vous bénisse, le Père, le Fils et le Saint-Esprit.
1: Amen.
0: Notre-Dame de Lourdes,
1: priez pour nous.
0: Notre-Dame de Lourdes,
1: priez pour nous.
0: Notre-Dame de Lourdes,
1: priez pour nous.
0: Sainte Bernadette,
1: priez pour nous.

0: Je veux maintenant bénir les objets de piété que vous portez avec vous. Le Seigneur soit avec vous. Notre secours est dans le nom du Seigneur. Dieu, dont la parole sanctifie toutes choses, répand ta bénédiction sur ces objets et fait que quiconque s'en servira selon ta volonté et avec action des grâces reçoive de toi, par l'invocation de ton nom très saint et l'intercession de Notre-Dame de Lourdes, la santé du corps et la protection de l'âme. Par Jésus, le Christ, notre Seigneur.
1: Amen.
0: Ceux qui le souhaitent, à 16h15, il y a la conférence sur le message de Lourdes au centre d'information. Bon pèlerinage à tous.
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1: Chers auditeurs de KTO Radio, bonjour. Je suis heureux de vous retrouver pour l'émission Carte Blanche dans le cadre des conversations du week-end. Le principe de l'émission, vous le connaissez bien, chaque mois, KTO Radio donne carte blanche à une personnalité pour partager ses convictions, ses engagements et ses passions et lui propose d'inviter deux personnes de son choix. Aujourd'hui, nous donnons carte blanche à Jean-Eudes Tesson, vice-président de l'UNEDIC. Bonjour Jean-Eudes Tesson.
2: Bonjour.
1: Alors je vais vous présenter rapidement, vous avez 69 ans mais vous n'êtes certes pas retraité parce que vous êtes très actif. Vous êtes époux, père, grand-père, 5 enfants, 13 petits-enfants, une formation d'ingénieur à l'École Centrale de Paris. Vous avez longuement présidé aux destinées de l'entreprise familiale vendéenne, Tesson, le groupe Tesson. C'est principalement de la logistique. Et vous avez passé la main à votre fille il y a 2 ou 3 ans à peu près.
2: 4 ans.
1: Il y a même 4 ans. Le temps passe vite. Et vous êtes président d'un fonds de dotation pour la promotion de l'entrepreneuriat familial. Ça, c'est un thème qui vous est cher. Les ETI familiales. Alors, par ailleurs, vous avez pas mal d'engagements sociaux et autres. Vous êtes conseiller conjugal et familial. Vous avez été président d'ailleurs d'une association chrétienne qui forme au métier de conseiller conjugal et familial, qui est le Clair Amour et Famille, qui est bien connu de nos éditeurs. Et puis les responsabilités dans le domaine de la démocratie sociale, comme on dit, du paritarisme. Vous avez présidé la Caisse Nationale des URSSAF. Vous avez présidé l'Union des Caisses Nationales de Sécurité Sociale. Et depuis 2022, c'est pour ça que je vous dis que vous êtes loin, très loin d'être retraité. Vous êtes président de l'UNEDIC ou vice-président de l'UNEDIC et parfois président, c'est en alternance avec une représentante de la CFDT. Vous passez le relais, c'est ça, tous les ans?
2: Tous les deux ans.
1: Tous les deux ans. Et vous avez

0: choisi comme thème de votre carte blanche le dialogue des contraires. Et pour cela, vous avez invité deux personnes qui sont avec nous dans ce studio. Denis Gravouille, qui est secrétaire confédéral de la CGT. Bonjour Denis Gravouille.
1: Bonjour.
0: Et Yann-Gaël Amgar, qui est haut fonctionnaire, et on dira un haut fonctionnaire qui est très actif dans le domaine des affaires sociales. Bonjour Yann-Gaël Amgar.
2: Bonjour.
0: Alors Jean-Yves Tesson, je me tourne vers vous, puisque vous êtes le titulaire de cette carte blanche. Vous allez vous-même nous présenter ce sujet du dialogue des contraires et nous présenter vos deux invités.
3: Alors, très volontiers, j'ai choisi ce thème parce que ça fait partie de mon quotidien depuis bientôt 15 ans. Un peu par hasard, parce que jamais j'aurais imaginé présider des organismes de sécurité sociale ou de protection sociale en général. Et la vie est ainsi faite que je me suis retrouvé président de la Caisse nationale des URSSAF en 2011 et à découvrir ce qu'on appelle le paritarisme ou la gestion par les partenaires sociaux. Alors Denis corrigera parce qu'il n'aime pas trop le terme partenaires sociaux, mais
1: c'est
3: il s'explique.
1: Pas celui qu'on emploie, mais il prend la parole après.
3: Il s'expliquera. Mais en tout cas, pour moi, c'est partenaires sociaux parce que les organismes de protection sociale qui représentent à eux tous quand même 1 000 milliards à peu près de budget, c'est-à-dire le tiers du PIB de la France, sont tous, à des degrés divers, gérés ou pilotés parfois, complètement, par les partenaires sociaux. C'est-à-dire l'État, quand il a créé la sécurité sociale, c'était déjà un peu le cas avant, mais a confié aux partenaires sociaux le soin de la gérer.
0: Et donc puis, les organisations syndicales, patronales et de salariés.
3: Exactement.
0: Et vous, alors, c'était aussi des organisations patronales.
3: Oui, mais à l'origine, donc c'est principalement deux personnes qui ont créé la sécurité sociale en 1945, dont un éminent représentant de la CGT. Et curieusement, à l'époque, l'État avait confié de façon majoritaire aux syndicats de salariés la gestion de la sécurité sociale. Ça a été rétabli 2 ans après, avec une stricte égalité. Et depuis, ces 1 000 milliards sont gérés de façon très autonome par les partenaires sociaux pour la retraite complémentaire, par exemple, les groupes de protection sociale qui s'occupent de prévoyance également. L'UNEDIC, créé en 1958, et qui est resté paritaire, même si l'État, depuis 2017, a cherché à réduire les prérogatives des partenaires sociaux. Et puis à la
0: donc
3: Sécu,
0: l'UNEDIC, je précise, c'est le chômage. Hein.
3: C'est l'organisme, c'est une association de 1901, en fait, dont les membres sont nos organisations patronales et syndicats de salariés, et qui pilote le régime. Quant à la sécurité sociale, l'État n'a eu de cesse de reprendre le pouvoir, notamment pour fixer les cotisations, le montant des cotisations, les remboursements pour l'assurance maladie, etc., le montant des retraites, l'âge de départ à la retraite, alors que à l'origine, les partenaires sociaux restaient avec beaucoup plus d'autonomie. Mais en tout cas, à travers ces expériences de 15 ans, j'ai découvert la richesse de cette organisation-là. Et surtout, je suis un peu consterné de voir la façon dont les gens se parlent à l'Assemblée nationale en particulier. Il y a des invectives, il y a des manques de respect, de part et d'autre. Je n'accuse personne, mais on est loin de ce que nous vivons, nous, même si on a des désaccords qui peuvent être profonds. Mon organisation avec celle de Denis. Mais pour autant, on arrive à se parler, à construire, à trouver des compromis et des consensus. Mais j'y reviendrai peut-être parce que c'est pas une option le consensus ou le compromis. Dans la démocratie politique, c'est quelque chose qui peut être recherché, mais quand on a une majorité absolue, on cherche pas le consensus.
0: Non.
3: Nous n'avons pas le choix de cette recherche de consensus ou de compromis selon les cas. Donc j'ai trouvé, je cherche à mettre en évidence la qualité de cette démocratie sociale. Et c'est l'occasion, et merci Guillaume de m'accueillir, pour en dire un peu plus sur ces sujets-là, avec les limites aussi hein, ce type d'organisation. Et puis, puisque j'étais invité moi-même deux personnes, j'ai choisi Yann-Gaël Amgar, qui a été directeur général de la Caisse nationale des URSSAF quand j'en étais président. Enfin, on a collaboré pendant 5 ans. Que je connaissais avant parce qu'il était à Bercy, au cabinet du ministre du Budget, puis directeur de cabinet adjoint de Marisol Touraine à la Santé, c'était mes ministères de tutelle. Et puis un jour, on m'a dit, le Conseil des ministres envisage de vous nommer comme directeur Yann-Gaël Amghar. Il faudrait que vous nous donniez votre avis. Donc j'ai eu une vraiment première rencontre, on s'est rencontrés, on se voyait à l'époque. Et je l'ai challengé sur ses capacités managériales.
2: Comme dans un entretien d'embauche.
3: Bah oui. Et j'étais un peu cash, m'a-t-il dit. Mais en tout cas, il se retrouvait d'un cabinet ministériel à diriger un organisme avec 16 000 salariés. Ça ne s'invente pas. Et en fait, on a travaillé, je dirais, avec une confiance qui s'est construite. Mais j'ai demandé à Yann-Gaël de venir là, c'est parce qu'il est un bon observateur de cette démocratie sociale et de la façon dont les organismes paritaires, les partenaires sociaux, gèrent. J'ajoute qu'après l'URSSAF, il a rejoint le cabinet de Gabriel Attal à Matignon, où il était chef du pôle social. Donc là aussi, en lien avec les organismes que nous représentons. Et maintenant, il préside le Haut Conseil pour l'avenir de la sécurité sociale. Donc on a souvent parlé de la démocratie sociale et je suis content qu'il puisse venir commenter ce sujet-là avec moi. Et puis, j'ai demandé à Denis Gravouille d'être là aussi. Alors, je suis MEDEF, il est CGT. Donc, pour illustrer le dialogue des contraires, c'est pas mal. Et Denis, nous nous sommes rencontrés au bureau de l'UNEDIC quand je l'ai rejoint il y a 4 ans, quand j'ai rejoint la présidence. Et puis, on a été là aussi condamnés à travailler ensemble. Mais pour moi, c'est plutôt un plaisir. Même si on a des désaccords sur beaucoup de points, mais c'est un plaisir quand on arrive à trouver des accords. Et puis on s'est croisés aussi. Moi, j'étais l'animateur, enfin le négociateur MEDEF sur la négociation sur l'avenir des groupes de protection sociale. G2R, La Mondiale, Malakoff Humaniste, Clésia, etc. Et le négociateur CGT était Denis. Et là, on a réussi à trouver un accord signé à l'unanimité des organisations, ce qui est plutôt rare, mais ça arrive.
1: Oui, la situation a été beau cher, oui.
3: Oui. Mais ça nous a coûté très cher.
0: Très cher. La CGT signe pas comme ça. Hein.
3: Et puis on a eu l'occasion de débattre ensemble devant des publics, notamment devant des étudiants un peu dans la suite de ces échanges, j'étais heureux de pouvoir lui demander et heureux qu'il accepte de nous rejoindre aujourd'hui.
0: Très bien. Alors vous êtes heureux d'être là, Denis Gravouille, dans ces studios de KTO. Vous connaissez bien Jeux de Tesson. Comment vous réagissez à cette présentation rapidement?
1: Déjà, le débattre, ça fait partie de notre ADN, de discuter, même quand on n'est pas d'accord, et surtout quand on n'est pas d'accord. Chercher des accords, c'est plus difficile sur l'assurance chômage. Hein. Malheureusement, vu les baisses de droits considérables qu'il y a eu avant, et surtout depuis Emmanuel Macron, et ensuite, ça rend les choses particulièrement difficiles. Enfin, on a taillé quand même dans 25% des droits de l'assurance chômage depuis quelques temps. Mais juste pour réagir très rapidement sur certains points. Bon, pourquoi pas partenaires sociaux? Parce qu'il y a des rapports de force, il ne faut quand même pas les nier. Et donc, les organisations représentatives, ça existe. On est représentatif dans le patronat ou dans le syndicat. Mais les rapports de force, ils ne sont pas niés. Et le terme partenaire social, il a tendance à nier ce point. On n'aura pas le temps de reprendre l'histoire de la création de 45, Ambroise Croizat, qui a été cité, donc dirigeant CGT, ministre du Travail. C'est aussi parce que le patronat a été discrédité à l'époque après la collaboration. Mais maintenant, il y a un sujet à voir sur comment on articule les rapports sociaux. Et en particulier, la gestion de la Sécu, elle a quand même largement échappé non seulement à tout le monde, mais en particulier aux salariés. Puisqu'il y avait les élections au départ, c'est bien parce qu'il fallait que la grande majorité s'exprime.
0: Alors, nous allons marquer la première pause musicale de cette émission. Alors, on entendra Yann-Gaël Amghar après la musique. Et la musique, là, c'est Leonard Cohen, Alléluia,
3: oui.
0: Un grand classique.
3: Alors, déjà, Alléluia, c'est bien. Et puis, j'aime beaucoup Leonard Cohen. Et puis, il amène de la paix. Et ça sera le cas aussi pour le deuxième morceau que j'ai choisi. Mais je trouve que c'est apaisant, cette musique.
0: Écoutons cette musique apaisante de Leonard Cohen.

0: Vous êtes à l'écoute des conversations du week-end de KTO Radio. Aujourd'hui, carte blanche à Jean-Eudes Tesson, président ou vice-président de l'UNEDIC, qui traite aujourd'hui d'un sujet passionnant qui est le dialogue des contraires dans le cadre de la démocratie sociale ou du dialogue social, et qui reçoit Denis Gravouille, secrétaire confédéral de la CGT, et Yann-Gaël Amgar, haut fonctionnaire spécialisé dans les affaires sociales. Alors Jean-Eudes Tesson, nous étions à la présentation. Oui. Des uns et des autres. Yann-Gaël Amgar n'avait pas encore eu l'occasion de s'exprimer. Est-ce qu'on lui donne la parole pour commencer pour,
1: Ben, je pense qu'il a des choses à dire.
0: Ouais, comment vous réagissez à la présentation de la problématique du dialogue des contraires qui a été faite par Jean-Luc Tesson?
2: Alors, tout d'abord, je tiens à remercier Jean-Luc Tesson de m'avoir permis de venir vous rencontrer aujourd'hui. Et je souscris assez largement à cette présentation. Alors peut-être, c'est intéressant quand même que je dise d'où je parle. C'est-à-dire que moi, j'étais dans ces années où j'ai eu la chance, le plaisir d'être directeur de l'URSSAF avec Jean-Luc Tesson comme président. Du coup, j'étais un peu le point de jonction entre deux mondes qui sont condamnés à travailler ensemble, mais qui ne se comprennent pas toujours très bien, qui sont l'État et les partenaires sociaux. Quand je dis qu'on ne se comprend pas très bien, c'est que dans la formation d'un haut fonctionnaire d'État, on ne vous apprend pas ce qu'est le paritarisme, on ne vous explique pas le pourquoi. Et il peut y avoir, chez certains, une forme un peu de regard interrogatif sur ce sujet, disant, mais finalement, est-ce que c'est pas une relique antique, et est-ce que c'est pas des empêcheurs d'être performants, de transformer, d'adapter le service public. Alors, moi, je venais pas du tout avec cet a priori, parce que ma culture personnelle me conduit à penser, à avoir la conviction très forte qu'on ne fait pas de la bonne action publique sans la société civile, que ce soit à travers sa représentation dans les partenaires sociaux, ou que ce soit dans d'autres modes de représentation, par exemple dans ce qu'on appelle la démocratie sanitaire. Voilà. Je pense qu'on ne fait pas, l'État ne peut pas bien faire les choses s'il fait seul, s'il fait sans les personnes concernées. Donc j'arrivais sans avoir cet a priori, mais comme dans un environnement qui n'était pas forcément très favorable. Et moi, le bilan que je dresse au bout de ces temps, et indépendamment de la personnalité de Jean-Luc Tesson et la richesse, la

0: travail qu'on a eu à faire ensemble, c'est que c'est en fait extrêmement précieux, extrêmement riche pour un service public que d'être géré dans ce cadre. Un service public, puisque la sécurité sociale, dont l'URSSAF, c'est-à-dire la collecte des cotisations sociales, donc, s'inscrit dans ce paritarisme, alors qu'il n'est pas un paritarisme où les partenaires sociaux ont des capacités de décision, comme sur l'assurance chômage ou le régime complémentaire obligatoire, sur le contenu des politiques, mais effectivement, ils sont associés à la gestion des organismes. Et alors, ça se traduit par exemple, les conventions tous les 5 ans où l'État et les caisses sociales, on va dire, négocient sur la stratégie de ces organismes, sur leurs actions, sur leurs objectifs, leurs engagements, y compris de résultats de services, de performances et leurs moyens. Donc ça, je dirais que c'est un peu la compétence la plus forte des partenaires sociaux en la matière. Et ce que j'ai pu constater, c'est que c'est d'une part un travail qui permet de s'ancrer dans la stratégie d'un service aux usagers, à des usagers multiples, sur les attentes de nos bénéficiaires finaux. C'est parce qu'on a dans ce conseil d'administration des représentants, pour le coup, de ce que sont les bénéficiaires finaux de l'action de l'URSSAF, c'est-à-dire les entreprises, mais aussi les salariés en tant qu'assurés sociaux, qu'on peut entendre quelles sont les demandes de ces partenaires sociaux. Nous, on a vu par exemple des moments d'évolution importante sur la relation de service, la place accordée à l'usager, la relation de confiance. Ça, c'était un élément très fortement porté et qui était essentiel. Ce qui m'a frappé aussi, c'est à quel point ça se construit dans un caractère extrêmement constructif et contributif. Chacun vient avec son identité, ses valeurs, de son organisation. Il n'est pas du tout question qu'il y renonce, mais on n'est pas du tout dans les postures. Et chacun cherche à ce que, à la fin, depuis la place où il est, qui est la sienne, il améliore le résultat qui est le fonctionnement de ce service public. On a, par exemple, lorsqu'on met au vote ces conventions, des organisations qui, pour des raisons de principe, qui ne tiennent pas au contenu, mais qui tiennent à cet objet même de relation avec l'État, disent qu'elles ne voteront pas pour. Mais elles sont extrêmement impliquées dans l'élaboration de cette stratégie. Je pense que la règle du jeu pour tout le monde, c'est de ne pas considérer qu'on est un système où il y a une majorité et une opposition. C'est de considérer que le but, c'est d'arriver à quelque chose dans lequel chacun, chacune, se reflète. Au-delà de ce grand rendez-vous tous les 5 ans où on fixe la stratégie, moi, ce qui m'a frappé par ailleurs, c'est à quel point l'exercice de la fonction de directeur d'un grand service public, en fait, c'est extrêmement vertueux de devoir tous les mois rendre compte de son action devant ce conseil d'administration qu'on fait de partenaires sociaux. Ça oblige à un niveau de transparence sur ce qui va, ce qui ne va pas. C'est-à-dire que concrètement, quand on avait, ce qui arrive souvent dans des organismes de cette taille, à un moment, un bug informatique ou un service qui ne fonctionne pas, la règle qui n'est même pas écrite, mais qui relève plus de la transparence, l'honnêteté, la confiance entre les gestionnaires et les partenaires sociaux pour qui sont demandants, c'était qu'on les informait en temps réel de tout cela. Et je trouve que cette obligation de rendre compte régulièrement devant des partenaires qui ne sont pas vous, mais qui sont associés à vous, c'est ce qui différencie un service public, un service au public d'une bureaucratie.
1: Alors, tout à l'heure, on parlait des accords au sein de l'UNEDIC. On disait que vous aviez signé, vous...
2: Ah, c'était non, les groupes de protection sociale.
1: Sur les groupes de protection sociale, pardon. Et donc, il y a eu une coopération, on a trouvé quelque chose. Est-ce qu'on veut parler que vous avez trouvé un accord sur un bien commun? Est-ce qu'on peut appeler ça comme ça? Il y a cette différence, on l'a senti en première partie de l'émission, de perception de ce qu'est la démocratie sociale, les partenaires sociaux, même dans les termes. Est-ce que vous pouvez expliciter un petit peu?
3: Oui, enfin, je l'ai dit rapidement, mais pour nous, le terme de partenaire social, il gomme des différences. Voilà, ça suffit de dire qu'on a des organisations représentatives. Les syndicales, patronales, elles sont représentatives parce qu'elles ont une certaine audience, et ça nous suffit. Le terme partenaire social, c'est comme un certain nombre de termes qui ont été inventés, notamment par le MEDEF au moment de la refondation sociale dans les années 2000. C'est on est partenaire. Ben non, on n'est pas partenaire. On n'est pas partenaire quand il s'agit de négocier à la baisse des droits au chômage. Là, on vient encore de se retrouver dans une négociation où il fallait baisser de 3 ou 6 mois les allocations de ceux qui sont quand une qui sont partis après une rupture conventionnelle. Bon, je ne vais pas rentrer dans le détail de cette négociation, mais c'est sûr qu'on peut

0: pas être d'accord en ce qui nous concerne. On n'est pas là pour négocier des baisses de droits. Mais bon, par contre, si on prend un truc moins connu, qui est la négociation qu'il y a eu sur les groupes de protection sociale, les groupes de protection sociale, c'est une des trois familles d'organismes complémentaires. On connaît les mutuelles, qui sont plutôt pour les salariés du public, historiquement, les complémentaires santé, et puis il y a les assureurs privés, qui sont par ailleurs au MEDEF. Ça fait petit conflit d'intérêt de temps en temps au MEDEF. Mais bon, et en tout cas, on se retrouve à gérer donc paritairement des groupes de protection sociale dont certains ont été cités, avec des règles qui marchent sur deux jambes, hein, ça parle très concrètement aux gens, c'est la retraite complémentaire, la GIRC-ARRCO, et leur prévoyance et complémentaire santé. Et il y a de plus en plus un mouvement pour rendre obligatoire cette protection sociale complémentaire, que ce soit dans le public ou dans le privé. Donc forcément, il faut trouver des moyens, il faut arriver à faire en sorte que les instituts de prévoyance, par exemple, soient équilibrés, qu'elles rendent compte de leur mission, qu'elles fassent des remboursements corrects, d'autant plus que, on le combat, mais l'assurance maladie a tendance à moins rembourser pour l'état d'économie, et faire en sorte qu'on équilibre les comptes, ça demande des choix pour pouvoir répondre aux besoins. Ce qui me permet de rebondir sur ce que disait M. Amghar sur les usagers. On n'est pas légitime parce que simplement on est la première, la deuxième organisation syndicale ou autre. On est légitime parce qu'on a le retour du vécu des personnes concernées. On est là, quand on a des salariés qui ont une difficulté à faire valoir leurs droits à la retraite, à l'assurance maladie par exemple, parce que des décisions ont été prises qui font que, par exemple, le tout numérique, ça c'est un des sujets, donc il y a souvent un des sujets de discussion, fermer les accueils physiques avec des agents qui n'ont plus la vision de l'ensemble du dossier et qui font que on renvoie pas seulement des personnes âgées d'ailleurs, sur le tout numérique, ça c'est éloigner le service rendu au public. Donc ça revient régulièrement dans nos discussions. De même qu'il y a un gros sujet qui se pose, c'est le non-recours au droit, par exemple. On a un nombre considérable de gens qui renoncent à leurs droits, à la retraite, à l'assurance chômage, au RSA ou autre, parce que c'est trop compliqué, parce qu'ils n'ont pas envie de rentrer dans des procédures. Et ça, c'est un sujet. On nous parle sans arrêt de fraude, alors que c'est un pouillème du côté des assurés sociaux. Et par contre, c'est 20 ou 40 fois plus supérieur le non-recours au droit. Donc ça, c'est des enjeux que l'on porte à travers le fait que nous, on a les remontées de terrain. On nous dit, là, moi, j'ai pas pu avoir droit à mes droits à la retraite.
1: Alors, Denis Gravouille nous parle de représentants, quelque sorte d'intérêts divergents. Donc Denis, en quelque sorte, ce terme de partenaire. Mais vous, je crois que Jean-Luc Tesson, vous y tenez, vous croyez encore à cette notion de bien commun?
2: Oui, mais je ne suis pas d'accord avec Denis quand il réfute le terme partenaire, parce que dans la vraie vie, qui est la nôtre, aux commandes de ces organismes, si on recherche ensemble aussi le bien commun, l'intérêt général, au-delà des mandats qui nous sont donnés par nos organisations, qui est de défendre ceux qui nous mandatent, on défend aussi l'institution ou le régime, ensemble. Et c'est là qu'on peut se rejoindre, parce qu'il y a la question de la soutenabilité financière de l'UNEDIC aujourd'hui, après tous les prélèvements qui ont été opérés par l'État ces dernières années. On peut être inquiet, mais même si le régime il est structurellement en bonne santé, il n'empêche qu'on doit se mobiliser pour empêcher l'État de mettre la main sur nos réserves, etc. Bon, voilà. Ce que je voudrais revenir quand même sur...
0: Ça, je suis d'accord.
2: Oui, à propos du bien commun, sur l'origine de tout cela, en fait, et de la relation avec l'État. Autrefois, souvent, la protection sociale dans son ensemble était une affaire entre les employeurs et leurs salariés. Il y a eu ce qu'on appelle le patronat social, qui a, avec peut-être des arrière-pensées de fidélisation des salariés, qui a monté des logements, de l'action sociale, etc., les allocations familiales. Tout ça, c'est parti d'initiatives communes entre le patronat et les salariés. Mais il y a un moment où, au fur et à mesure que ça se développe, on s'est aperçu qu'il fallait mutualiser. Donc, il y a eu des mutualisations au sein de branches professionnelles, par exemple le bâtiment, par exemple la métallurgie, qui ont mis en place des systèmes qui étaient corporatifs, si on peut dire. Et puis, avec l'arrivée de la sécurité sociale, il y a eu une certaine solidarité entre tous les métiers qui s'est opérée, avec la création de la sécurité.

0: Côté social. C'est ce qui s'est fait avec la retraite complémentaire aussi, la prévoyance petit à petit. Donc, mais tout ça, c'est important de parler de l'ADN de tout cela. Ça vient d'une relation entre les employeurs et leurs salariés, et qui ont voulu construire cette... Parce que finalement, pardon, j'aurais dû commencer par ça, la contrepartie du travail, on voit le salaire net, mais la totalité de la contrepartie du travail, c'est aussi la protection sociale qu'on ne voit plus précisément parce que c'est une cotisation qui est versée. Le salarié, il cotise, mais c'est son employeur qui verse pour son compte. Donc lui, il n'a pas forcément cette même conscience que c'est la contrepartie de son travail qui lui donne ses avantages. Quand on rentre dans une pharmacie et que l'on sort sans avoir payé, ça fait partie de la contrepartie du travail. Et oui. Les gens ne font pas suffisamment ce lien. Et puisque c'est la contrepartie du travail, la protection sociale, il est normal et légitime que les partenaires sociaux aient leur mot à dire dans le pilotage de ces différents régimes. Alors dans l'histoire, je le disais tout à l'heure, ça s'est opéré un peu différemment. C'est-à-dire aujourd'hui, par exemple, dans la retraite complémentaire, ce sont les partenaires sociaux qui fixent le montant des cotisations, la façon dont c'est versé, etc. L'autonomie, elle est totale. Et c'est bien géré, au point que ça a déjà des excédents, il y a des réserves, et que l'État a été tenté, il y a quelques années, de mettre la main sur ces réserves constituées par les partenaires sociaux, par une bonne gestion. Ouais. Du côté de la sécurité sociale, je disais, on continue à jouer un rôle, et je vais reprendre l'image qu'a utilisée, ou plutôt la présentation que faite Yann Gaël. La préparation des conventions d'objectifs et de gestion donne lieu à un vrai travail collaboratif. Moi, j'en ai piloté deux. À chaque fois, c'était de l'ordre de 25 réunions du conseil d'administration, d'une émanation du conseil d'administration. Et là, on se retrouve des individus qui réagissent à des propositions qui leur sont faites, qui apportent des idées. Et dans ces réunions, on ne se demande plus qui est CGT, qui est CFDT, MEDEF, U2P, etc. On arrive à des situations, alors c'est pas du syndrome de Stockholm, où on défend l'institution de façon outrancière, mais moi je m'investis. Et donc même si j'ai un mandat MEDEF, je souhaite défendre les intérêts de l'institution au plus proche. Et les intérêts de l'institution, c'est l'intérêt des assurés sociaux, l'intérêt des cotisants. Donc c'est bien le bien commun ou l'intérêt général, comme on le veut, mais c'est extrêmement présent partout. C'est-à-dire que même si sur certains sujets, on reste dans des postures, par le mandat qui nous est donné par notre organisation, on n'est pas idiot non plus. Mais l'intérêt général n'est pas le même selon qu'on est à la CGT ou au MEDEF.
1: Oui, on n'a pas la même vision, c'est ça.
0: Mais c'est normal.
1: Ou et du puis côté de l'État, d'ailleurs.
0: Exactement, mais c'est ça aussi qui fait la richesse. Et quand on n'est pas d'accord, alors il arrive que dans des négociations, les négociations, par exemple, à l'UNEDIC, elles sont en dehors, les négociations sur les règles d'assurance chômage, elles se tiennent avec les mêmes, mais en dehors du cadre de l'UNEDIC. L'UNEDIC est un organisme qui gère, mais pas celui qui négocie. Alors, il y a des blocages dans les négociations, et puis après, il y a une conférence de presse où chacun dit tout le mal qu'il pense de la position de l'autre. Mais cette bonne guerre. Mais ce que moi j'observe, c'est que autour de la table, on respecte les personnes. Il n'y a pas de prise de parole intempestive. On lève la main pour s'exprimer, on s'écoute. Et avant de passer à autre chose, on attend que tout le monde ait dit ce qu'il avait à dire sur le sujet. Enfin, je pense que Denis, tu constates ça, et j'espère que tu apprécies aussi.
2: Parfois, ça monte le ton, mais c'est pas tellement la question, parce que les rapports de force, c'est pas juste s'engueuler autour d'une table. Mais les rapports de force, ils existent. C'est ça que, pour rester dans le thème de l'émission, un dialogue des contraires, c'est quand même que il y a un moment, il y a pas les mêmes intérêts quand l'État exige, nous impose des économies sur l'assurance chômage, et que la seule façon de le faire, puisque le patron patronat refuse d'augmenter les cotisations, c'est une baisse des droits, forcément, bah, ça se traduit par des gens qui perdent les allocations chômage. Et là, on a beau être courtois autour de la table, c'est un scandale qu'on continue à dénoncer. C'est bien pour ça qu'il y a des rapports de force et qu'on n'est pas partenaire, mais on se retrouve obligé de discuter ensemble et qu'on avance. Mais d'ailleurs, la création

0: La sécurité sociale, dès le début, a été dans ce domaine conflictuel. Hein. Si le patronat n'avait pas été discret dans cette position-là en 45, il n'y aurait pas eu de sécu telle qu'on l'a imaginé.
1: Alors, nous allons marquer la deuxième pause musicale de cette émission. Simon & Garfunkel, The Sound of Silence. Jean-Eudes Tesson, alors là...
2: C'est paradoxal de parler de silence quand on traite du dialogue.
1: Oui.
2: Mais là aussi, c'est une invitation à apaiser les relations, ou en tout cas, pas les positions. Hein. Il ne s'agit pas de faire du compromis, du consensus, mais les relations humaines.
1: On va en parler d'ailleurs dans la troisième partie. Oui. Mais en attendant, on écoute Simon & Garfunkel.

0: 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Aujourd'hui, carte blanche à Jean-Eudes Tesson pour un sujet sur le dialogue des contraires. Et Jean-Eudes Tesson, vous avez invité Denis Gravouille, qui est secrétaire confédéral de la CGT, et Yann-Gaël Amgar, qui est haut fonctionnaire dans les affaires sociales. Et là, vous présidez le Haut Conseil au...
1: Pour l'avenir de l'assurance maladie.
0: Pour l'avenir de l'assurance maladie, donc c'est un sujet important.
2: Qui concerne tous les Français.
0: Ah oui, là, nul n'y échappe, là, je crois.
3: La surtout condition avec le vieillissement, oui.
0: Oui. Ouais. Alors, ces hommes et ces femmes qui se rencontrent, qui dialoguent, qui se disputent, qui trouvent un accord, que ça c'est... Ce qui vous frappe, disiez-vous, c'est que ça, à la fois ils sont représentants d'une organisation, mais au service d'une cause qui va au-delà de l'organisation.
2: Oui, moi j'ai souvent voulu rendre hommage à l'engagement, et pas seulement de ceux qui s'engagent dans les conseils d'administration que j'ai pu présider, mais partout, parce que des administrateurs représentant les organisations représentatives, il y en a des milliers. Parce que je rappelle simplement que dans la sécurité sociale, dans l'assurance maladie, il y a au moins une CEPAM dans chaque département. Les URSSAF, c'est régional. Les CARSAT, pour la retraite, et une partie de l'assurance maladie, enfin c'est plutôt régional. Et il y a, dans l'environnement, une EDIC. On n'en parle jamais, mais ce qu'on appelle les IPR, instances paritaires régionales, qui servent un peu, pour traiter les cas particuliers, c'est des instances de recours, dans lesquelles il y a des mandatés qui passent du temps. Et j'ai eu une discussion un jour avec un haut fonctionnaire qui me disait « Mais qu'est-ce qu'ils ont comme intérêt à aller participer à ça? Il n'y a pas de pouvoir, etc. » Puis il y en avait autour de nous et je lui ai dit « On va leur demander. Je vous propose qu'on leur demande. » On leur a demandé et on a eu du témoignage justement sur le bien commun. Et ils sont passionnés. Ils n'ont pas beaucoup de pouvoir, ils n'ont pas beaucoup de reconnaissance. Tout ça, c'est bénévole, je le précise. Et donc, c'est des gens qui viennent parce que, non seulement, ils ont reçu un mandat de leur organisation qui leur demande de siéger, mais si c'était seulement pour représenter leur organisation, ça ne suffirait pas. C'est-à-dire qu'en fait, on se prend au jeu assez vite, je trouve. On peut y mettre de la passion, mais ça suffit, puisque ça nous amène à nous engager personnellement au-delà du mandat qui nous est donné. Et quand on s'engage personnellement, ça contribue à notre épanouissement, ça nous ouvre aussi à la relation, aux autres. Et c'est comme ça que, finalement, des relations se créent de confiance. Parce que, par exemple, le MEDEF dit, et ça va être réciproque, au moins la CGT, elle est prévisible, et on sait comment ils vont réagir, donc on n'est pas surpris. Mais d'une certaine façon, ça contribue à la confiance. C'est-à-dire, le fait, si on sait qu'on ne sera pas surpris, ça nous... Ça nourrit la confiance. Ils pourraient dire la même chose de nous. Mais je trouve que cette rencontre des personnes, pas tout le temps, mais parfois sur certains sujets avec la recherche du bien commun ou de l'intérêt général, en sortant des postures. Alors, en conseil d'administration, il y a des procès-verbaux qui sont publics, etc. Et dans l'expression, on fait attention aussi à ce que l'on dit, au choix des termes, etc. Tout est important. Et c'est normal, et c'est bien comme ça, parce que ça laisse des traces. Mais en revanche, quand on travaille ensemble sur un sujet, là, on se libère. Et on a fait une expérience à l'UNEDIC que j'avais initiée. L'année dernière, je m'étais aperçu qu'on n'avait jamais écrit la raison d'être de l'UNEDIC. Ça date de 58 quand même. Et on a organisé un séminaire d'intelligence collective en associant les représentants des services et les administrateurs de toutes les organisations pour travailler ensemble sur la raison d'être, préparer la feuille de route, etc. Mais la méthode d'intelligence collective, elle oblige à sortir des postures. Alors, je savais qu'on prenait un risque aussi parce qu'on n'est pas mandaté pour sortir des...
0: Mais vous venez d'aimer les risques, hein. Rien qu'ici, là, on est sur un risque ce studio.
2: Oui. Et en fait...
3: Mesuré, quand même.
0: Mesuré, oui.
2: C'était mesuré, mais moi, j'étais très heureux parce que chacun pouvait affirmer des positions, mais en même temps, on a construit quelque chose ensemble pour arriver à un certain consensus sur la rédaction et le choix des termes pour exprimer la raison d'être, les valeurs aussi, C'est-à-dire on s'est mis d'accord sur les valeurs de l'UNEDIC. Pour moi, c'est un gros succès collectif. Et d'ailleurs, je ne sais pas si Denis se souvient, mais à la fin de la négociation sur les groupes de protection sociale, moi, j'ai tout de suite parlé de fierté collective. Parce qu'on était arrivés ensemble. Je suis attaché à ça. Et surtout, ça m'a apporté du plaisir. Et j'ai eu partout dans ces instances-là, j'ai du plaisir à rencontrer des gens, et surtout des gens différents. Parce que il y a un mot que j'aime bien, c'est l'altérité. Je ne trouve rien de plus triste que d'être avec des gens qui sont comme moi, strictement comme moi, ou avec que des gens comme moi. Alors, Yann Gaël, il a l'âge de mon fils aîné, donc il est un peu différent. Il est haut fonctionnaire, moi je suis chef d'entreprise. Denis, on sait d'où il vient aussi. Mais voilà, donc je les remercie aussi d'être différents de moi. Voilà, mais en tout cas, moi ça me nourrit. Et c'est ce que j'aime dans les mandats qui me sont confiés.
0: Alors, il y a l'importance des personnes. On négocie différemment Denis Gravouille avec Jean-Eudes Tézon ou avec un autre. Est-ce que ça compte, toute cette personnalité, le tempérament, la manière de faire, cette dimension humaine ?
3: Moi, il faut que j'invite Jean-Eudes plus souvent à la CT, parce que la diversité des métiers, des classes sociales, des niveaux de formation ou des origines diverses et variées est peut-être un peu plus grande qu'au MEDEF. Mais bon, voilà, on verra. En tout cas, oui, la question des personnes, ça compte forcément. Il y a des rapports de force qui sont plus ou moins compliqués, des façons de faire qui sont différentes. Il y a aussi des évolutions dans le temps. Je pense que ça se fritait beaucoup plus, ça montait beaucoup plus le ton quand il y avait que des hommes autour de la table à une certaine époque, des deux côtés. Bon, il y a des choses qui sont peut-être plus fines et plus intelligentes quand on a des délégations plus féminines. Bon, voilà, c'est sûr que les relations, bon, il n'empêche qu'on est là pour défendre des positions, que la forme que prend la négociation est importante aussi, il faut le dire. Il y a eu quand même des rapports de force très importants, rien que sur la forme des négociations.
0: La méthode elle-même, quoi.
3: La méthode elle-même, oui, forcément, des négociations qui sont forcément présidées par le représentant du MEDEF. Pourquoi ? Ça, c'est absolument insupportable. Dans les négociations de branche, ça tourne. Ça peut être ailleurs qu'au MEDEF. Maintenant, les négociations assurance chômage se font à l'UNEDIC. Bah, déjà, c'est un peu plus neutre. C'est un peu la maison commune, du coup.
0: Peut imaginer. Maison commune, cause commune, un peu.
3: Il y a des choses en commun, ouais. Forcément, oui, bien sûr. Mais ça, je suis d'accord. Je veux juste pas laisser penser qu'on est tous copains parce qu'on a des bonnes relations personnelles ou qu'une négociation s'est bien terminée par un accord ou pas. Ou par un bon accord ou un mauvais accord, d'ailleurs. Donc, c'est ce point-là. Donc, mais évidemment qu'il y a des relations personnelles, évidemment qu'il y a des points d'accroche qui peuvent se rencontrer. Puis, il y a aussi des contradictions dans toutes les délégations. Dans les relations patronales, il y a aussi des contradictions. On discute entre... Il y a des très petites entreprises, des moyennes, des grosses, des entreprises... Il y a des champs professionnels qui n'ont pas forcément les mêmes intérêts, on le voit en ce moment, enfin des industries dans lesquelles il y a beaucoup de main-d'œuvre et d'autres secteurs, par exemple la finance, dans lesquels on va beaucoup plus sur des services dans lesquels il y a beaucoup moins de main-d'œuvre, et on voit bien ce qui pourrait se passer avec l'intelligence artificielle dans certaines grosses entreprises, ce qui peut se poser la question dans l'administration. Forcément, il y a des choses qui peuvent se rencontrer différemment et sur lesquelles ça joue, mais bon, tout ça c'est plutôt parmi les éléments qui font qu'on se retrouve à jauger les négociations différemment.
2: Je ne voudrais pas qu'on oublie aussi, dans les relations personnelles, la relation entre les administrateurs et les personnes qui sont dans les services de ces institutions. Parce que même si... le dialogue des contraires, on voit bien ce que c'est dans un conseil d'administration paritaire, mais le dialogue, il existe aussi avec les représentants des services, et je voudrais... Et profiter de la présence de Yann Gaël, mais qui pourra donner son point de vue sur le sujet, parler de l'engagement des représentants des services. Et ce sont des gens qui sont brillantissimes, pour beaucoup, qui choisissent pas l'endroit où ils auront le meilleur salaire, mais qui pour autant mettent toutes leurs compétences au service de l'institution. Ça m'a toujours impressionné. Et puis, c'est ça qui fait partie du plaisir que j'ai à travailler dans ces institutions. Mais ça nécessite aussi, il y a une rencontre à faire entre ceux dont c'est le métier et ceux qui viennent de façon épisodique, hein, une fois par mois pour certains. Et la rencontre, malgré l'énormité de certaines des institutions, France Travail par exemple, c'est 60 000 salariés, l'assurance maladie c'est 150 au moins, mais Oui, non, peut-être pas dans ces 60.
1: 150, c'est la sécurité sociale dans son ensemble.
2: L'ensemble de la sécu, c'est 150. L'ensemble de la sécu, c'est 160. Voilà. Et ces gens-là, on leur demande de faire avec les partenaires sociaux, avec leur gouvernance. On peut les titiller, on leur fait des reproches, mais je ne sais pas comment tu as vécu ça, toi.
1: Je pense que dans ce que vous dites, et le facteur commun sur les femmes et les hommes qui font à la fois le dialogue social, mais aussi après qui font vivre concrètement la protection sociale au quotidien, donc notamment effectivement les agents de la sécurité sociale, c'est l'engagement. Et cet engagement, il ne vient pas de nulle part. Il vient du fait que, sans que ce soit contradictoire avec ce que dit Denis Gravouille, et que je partage, qui est les salariés et les employeurs ont des intérêts divergents, voire opposés, sur la manière de faire évoluer les régimes de protection sociale. Mais ça, ce n'est pas contradictoire avec le fait que les employeurs comme les salariés considèrent que c'est un bien commun. Et ça renvoie un peu aussi aux origines, un peu philosophiques, de la création de la protection sociale. C'est quand même l'idée qu'il y a une interdépendance dans la société entre, justement, encore une fois, les travailleurs et les entreprises. Bon, quand même, ce qui était un peu aussi dans les premières réflexions, c'était l'idée de solidarisme.

0: dire, de dire une partie des risques sociaux qui se développent au XIXe siècle, ils émergent parce, du fait du salariat et du fait que le salariat expose à des risques de perte d'emploi, de ne plus être en mesure de travailler parce qu'on est malade, de ne plus être en mesure de travailler parce qu'on est trop vieux, qui n'existerait pas sans le salariat. Et dans cette notion de solidarisme, il y a l'idée que comme on a un mode de fonctionnement économique qui crée des risques pour les salariés, et que ces risques pour les salariés, c'est eux qui contribuent aussi à faire fonctionner l'économie, c'est la notion de risque-profit, c'est-à-dire que le risque suivi par les salariés du fait du salariat, il profite aussi aux employeurs, et donc il est légitime qu'ils y contribuent au financement de la protection sociale, sachant que les employeurs, après, derrière, aussi bénéficient de la protection sociale. Le fait d'avoir, par exemple, une assurance maladie, ça permet d'avoir une main-d'œuvre qui reste en bonne santé, qui vit plus longtemps, et que donc ça permet aussi de nourrir l'économie. Donc il y a vraiment cette idée d'interdépendance, et là je suis parti un petit peu loin en arrière sur l'histoire, mais aujourd'hui, l'objet sécurité sociale fait comme partie, fait l'objet d'un très grand consensus. C'est extrêmement mobilisateur. Alors après, il peut y avoir des divergences sur la manière de faire évoluer, mais l'existence de sécurité sociale fait l'objet d'un franc consensus. Il suffit de regarder aujourd'hui, par exemple, les préoccupations les plus fortes des Français et la demande des Français, par exemple, pour les prochaines échéances, c'est la santé. Et je pense qu'il n'y a pas de débat sur le fait qu'on a besoin du système de protection sociale et de couverture de la santé. Après, il peut y avoir plein de débats sur la manière de faire évoluer, mais ça fait l'objet d'un engagement. Et donc, le fait que ce soit quand même quelque chose d'extrêmement fédérateur, même si après, encore une fois, des débats sur les modalités, c'est ce qui, d'une part, je pense, nourrit l'engagement de ces administratrices, administrateurs qui représentent les salariés, les employeurs dans les organisations sociales, dans un caractère tout à fait non lucratif. Hein. Enfin, ils ne sont pas payés pour ça, ils sont défrayés leurs frais de transport et éventuellement
1: indemnisés. Ils sont bénévoles dans leur activité.
0: Et indemnisés s'ils doivent réduire leur activité professionnelle, mais voilà. Donc c'est vraiment de l'engagement pur. Avec une grande force qui est la capacité des organisations syndicales et patronales à former aussi ses représentants, c'est-à-dire qu'on a des gens qui sont d'origine extrêmement diverse socialement, qui n'ont pas tous eu un bagage d'études très long, mais qui ont été formés, qui souvent deviennent très très bons dans leur domaine. Et ça, c'est la force à la fois de promotion sociale, d'éducation populaire, d'éducation civique, des organisations, notamment des organisations syndicales. Et je pense que c'est une illustration très forte de cela. Et puis, au-delà des femmes et des hommes du dialogue social, ça se traduit effectivement aussi dans cet engagement très fort des salariés de la sécurité sociale. On a effectivement des gens qui ont montré, au moment du Covid, par exemple, dans leurs différentes branches, une capacité à faire beaucoup plus ou très différemment de ce qu'on leur demandait d'habitude. Enfin, moi, je me souviens que, globalement, le réseau ça a fonctionné sans aucun incident pendant cette période de confinement, et qu'on a des gens qui ont accepté de changer totalement de métier pendant, par exemple, le pré-confinement, parce qu'il fallait s'adapter à la crise sanitaire.
2: Les inspecteurs URSSAF qui faisaient de l'accueil téléphonique.
0: Voilà, comme on n'avait plus dans les entreprises, il n'y avait plus de contrôle pendant 2 mois, il n'y avait plus non plus d'audience au tribunal, parce que tout ça était fermé. Et par contre, on avait des usagers qui étaient très demandeurs d'être rassurés, de comprendre ce qui allait se passer. Et donc, on a vu des audienciers, des inspecteurs, décrocher au téléphone parce que c'est là qu'était le besoin. Honnêtement, je pense qu'on n'aurait pas fait de pari sur le fait qu'ils allaient le faire 2 mois avant. Mais voilà, je pense que c'est des organismes qui ont montré leur capacité, face à la crise, à reposer sur un niveau d'engagement humain qui est motivé par le fait que je pense que chacun pense à la fin au bénéficiaire final.
3: Alors, Jean-Luc Tesson, une question personnelle, je peux me permettre. Vous êtes chrétien et vous êtes engagé publiquement comme chrétien, facilement. Et est-ce qu'on a une vision du dialogue, justement, différente quand on est chrétien ?
2: Alors, moi, ma vision, elle est chrétienne, mais elle est d'abord anthropologique. Et ça se rejoint. J'ai une définition de ce à quoi aspirent les hommes et les femmes. C'est 2 choses. C'est unifier son corps et son esprit. Au plus profond de nous, c'est ce qu'on recherche. Et la deuxième recherche, c'est d'être pleinement un être de relation. Donc, être pleinement un être de relation, ça implique une attention particulière aux relations qu'on peut avoir avec les uns et les autres. Et ça contribue, en tout cas pour moi, au fait que je trouve de l'intérêt et du plaisir dans le pilotage de ces organismes, dans les responsabilités qui me sont confiées.

0: l'enjeu du président, c'est de réussir à faire que cette expression de positions qui ne sont pas les mêmes et qui ont vocation de pas les mêmes se fasse sans cacophonie, mais au contraire de manière constructive et permettant de créer, encore une fois, des points qui font évoluer les choses.
1: Très bien. Nous allons bientôt arriver au terme de cette émission. Denis Gravouille, un dernier mot. Vous ne regrettez pas d'être venu ici. Nous ne regrettons pas que vous soyez là.
2: Je ne regrette jamais de débattre. Et en l'occurrence, je dois dire que Jean Tesson est un président qui fait attention à respecter les différentes organisations autour de la table. Je peux le dire et c'est même pour ça que j'ai accepté l'invitation.
1: Et un dernier mot, Jean Tesson.
3: Moi, je voudrais remercier mes deux invités parce qu'ils sont extrêmement occupés en ce moment. Ils ont pris sur leur temps professionnel et personnel pour être là aujourd'hui.
1: Très bien. Ben merci infiniment, Jean-Hugues Tesson, d'avoir accepté cette carte blanche. Merci à vous, Denis Gravouille, et à vous, Yann Gaël Amgar, pour votre participation. Merci à notre cher technicien, excellent technicien Thibault, qui a réalisé cette émission. Et nous nous retrouverons eh bien, pour une prochaine conversation du week-end.
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Dans la ligne de ma dernière chronique sur le couple et la famille, j'aimerais vous parler aujourd'hui d'un film français tout récent, au titre interrogatif et faussement simple, en fait, et même plutôt profond. C'est quoi l'amour ? Le thème qui fait avancer le film, c'est le processus de nullité, de déclaration de nullité d'un mariage catholique célébré à l'Église. Pas vraiment glamour ou fun pour faire une comédie. Et pourtant, ça marche. Alors, quelle est l'histoire ? L'histoire, c'est un couple normand,

Ils se sont connus au lycée, ils se sont mariés vers 25 ans, ils ont eu tout de suite une petite fille. On sent beaucoup d'amour, beaucoup d'insouciance. Et puis ils se sont séparés assez vite sans qu'on sache exactement pourquoi, mais plutôt en bons termes. La femme, Marguerite, s'est remariée, elle a une fille de 15 ans et elle vit tranquillement. Et puis son ex-mari, Frédéric, vient la trouver pour lui demander son aide parce qu'il aimerait se marier à l'église car sa nouvelle fiancée, Chloé, le souhaite beaucoup. Et du coup, on part dans ce processus. Et on découvre que, au fond, c'est difficile de remuer le passé, qu'il y a eu beaucoup d'amour dans ce couple, il y a eu une fille. Et pour cette fille, qui est rapidement au courant, qui a 20 ans, c'est pas facile à accepter qu'on lui dise que, en fait, le mariage de ses parents était nul et non avenu. C'est une des difficultés qu'il y a pour les enfants de ces couples qui passent par cette procédure. Alors, c'est une comédie dramatique, tendre, drôle. On ne rit pas à gorge déployée, mais c'est plutôt fin. J'ai trouvé notable que la foi catholique ne soit pas caricaturée. Les deux prêtres sont plutôt réalistes et la nouvelle fiancée catholique, Chloé, est une personne aimable, pas du tout dogmatique, sympathique. Alors, ça nous met face à cette réalité de la déclaration de nullité, qui est un processus utile dans certains cas. Quand le mariage a été très bref, quand il n'y a pas eu d'enfant, quand il y a eu manifestement contrainte, mensonge sur un élément important du mariage, etc. Il y a beaucoup de cas, un certain nombre. Mais qui là, dans le cas présent, ne semble pas vraiment adapté. D'ailleurs, on passe assez vite pour savoir qu'est-ce qui va finalement obtenir la nullité. Alors, c'est heureux de voir, d'ouvrir un débat sur quelles sont les deux options qui s'offrent à des couples qui vivent ces situations matrimoniales un peu complexes. Alors, bien sûr, il y a d'une part, effectivement, la nullité, comme j'ai dit, dans certains cas très précis, mais qui, dans d'autres cas, ne sonne pas juste. Et puis, il y a ce processus enclenché par Amoris Laetitia pour permettre à des couples de retrouver la communion, de faire un parcours de reconnaissance, de relecture, et retrouver le chemin de la foi et de la pratique régulière. Voilà, en conclusion, cela nous montre que l'Église prend le mariage très au sérieux, comme le Christ. Et en même temps, le Christ a dit qu'il ne fallait pas lier de pesants fardeaux sur les épaules des gens. Voilà, donc je souhaite que ce film puisse permettre des débats intelligents, ouverts, sur cette question des divorcés remariés et de la nullité de mariage, qui est un vrai sujet important. À la prochaine fois.

De la première lettre de saint Paul aux Corinthiens. La coupe d'action de grâce que nous bénissons n'est-elle pas communion au sang du Christ ? Le pain que nous rompons n'est-il pas communion au corps du Christ ? Puisqu'il y a un seul pain, la multitude que nous sommes est un seul corps, car nous avons tous part à un seul pain.

0: Ô Christ, tu nous as dit de rendre grâce en mémoire de toi. Garde-nous fidèles à célébrer ce mystère.
1: Béni sois-tu, Seigneur, pour ton corps et ton sang.
0: Prêtre unique du Dieu Très-Haut, donne aux serviteurs de l'Eucharistie d'imiter dans leur vie ce qu'ils célèbrent.
1: Béni sois-tu, Seigneur, pour ton corps et ton sang.
0: Tu rassembles en un seul corps ceux qui participent au même pain, préserve l'unité des croyants.
1: Béni sois-tu, Seigneur, pour ton corps et ton sang.
0: Tu es le pain envoyé par le Père pour notre guérison. Rends la santé au corps.

0: et aux âmes.
1: Béni sois-tu, Seigneur, pour ton corps et ton sang.
0: Tu nous as confié l'Eucharistie pour annoncer ta mort et ta résurrection. Donne la vie éternelle à ceux qui attendent ton retour.

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1: Bonjour à tous, une femme laïque nommée à la tête du dicaster pour la communication, la veillée de prière pour la vie à Notre-Dame de Paris. Et l'évêque de Carcassonne saisit l'ARCOM après l'intervention d'Info Prêtre sur M6. C'est aujourd'hui dans SIC, la sélection de l'info catholique. Le Saint-Siège a annoncé ce mardi la nomination de l'américaine Maria Montserrat Alvarado comme préfète du dicaster pour la communication. Cette quadragénaire d'origine mexicaine prendra ses fonctions le 1er novembre. Elle devient la première femme et la seconde personne laïque. Après son prédécesseur, l'italien Paolo Ruffini, a accédé à ce poste, mais c'est également la première femme non religieuse à être nommée préfète d'un dicaster du Vatican. Jusqu'ici présidente du réseau de médias catholiques EWTN News, elle prend la direction du premier dicaster romain en termes d'effectifs, comptant environ 550 employés et administrant notamment Vatican News, Radio Vatican et l'Osservatore Romano. Sa nomination est une nouvelle étape dans la féminisation de la haute administration romaine, permise par la constitution apostolique Praedicate Evangelium du pape François, qui a ouvert le poste de préfet de la curie romaine à tout fidèle laïque, homme ou femme. Alors que députés et sénateurs n'ont pas trouvé de compromis mardi lors de la commission mixte paritaire sur la loi relative à l'aide à mourir, le texte entre dans sa dernière ligne droite. Un retour en troisième lecture à l'Assemblée nationale pour une reprise des débats prévue le 22 juin avant un vote final le 15 juillet. De leur côté, les opposants au projet de loi se mobilisent. L'association Alliance Vita a notamment lancé le jour de la CMP une campagne nationale contre l'euthanasie et le suicide assisté autour du slogan « Nos mourants ne sont pas des encombrants ». Dans un communiqué, l'association Les Éligibles et leurs aidants a pour sa part estimé qu'un texte mal cadré ne protège personne et surtout pas les plus vulnérables, exprimant sa vive inquiétude face à tout passage en force. C'est dans ce contexte que s'est tenue mercredi la 17e veillée de prière pour la vie à la cathédrale Notre-Dame de Paris, aux côtés des évêques d'Île-de-France et du diocèse aux armées.
2: Nous te supplions d'éclairer les esprits de chacun, citoyens et responsables publics, pour que notre pays ne cède pas aux puissances de la mort.
1: Placée sous le thème « Ravive le don gratuit de Dieu », la veillée était marquée par les témoignages de Bruno, baptisé en 2024 à l'âge de 60 ans, de Calixte, 17 ans, atteint d'un cancer des os, et d'Elisabeth, ergothérapeute en soins palliatifs. Pour Mgr Ulrich, archevêque de Paris, ces témoignages montrent que la vie, même extrêmement fragile, est encore un temps du possible. Dans une vidéo publiée mercredi matin, l'évêque de Carcassonne et Narbonne, Mgr Bruno Valentin, a réagi à un passage de l'émission « Appel à témoins » sur M6 la veille. Un prétendu prêtre y affirmait avoir entendu en confession dans l'Aude Xavier Dupont de Ligonnès, soupçonné d'avoir assassiné en 2011 sa femme et ses quatre enfants. Assurant ne pas connaître cet homme, Mgr Valentin a par ailleurs rappelé l'impossibilité pour un évêque d'autoriser la rupture du secret de la confession, un pouvoir dont même le pape ne dispose pas et qui lui vaudrait une excommunication. Il a également condamné le manque de rigueur et de professionnalisme de l'émission et annoncé saisir l'ARCOM. Ce jeudi, l'Église fêtait la solennité du très saint sacrement. Léon XIV s'est exprimé la veille en fin d'audience générale.
3: La fête de Dieu. Dans l'Eucharistie, nous contemplons Jésus, le pain rompu et donné pour chacun de nous.
1: Rappelons que les processions avec le saint sacrement témoignent de la piété eucharistique populaire. Il a encouragé à perpétuer cette belle manifestation de témoignage public de la foi. Traditionnellement fêtée le jeudi suivant le dimanche de la Sainte Trinité, la fête de Dieu a été célébrée dans le monde entier par des processions du Saint-Sacrement suivies de temps d'adoration. Mais certains pays comme la France ou l'Italie la solenniseront ce dimanche. Ce samedi matin, le pape Léon XIV s'envole pour l'Espagne pour son quatrième voyage apostolique avec trois grandes étapes, Madrid, Barcelone et l'archipel des Canaries sur deux îles, à Las Palmas et à Santa Cruz de Tenerife. 12 discours, 4 messes et une dizaine de rencontres avec les acteurs politiques, ecclésiaux et associatifs de la péninsule ibérique sont au programme. L'inauguration et la bénédiction de la plus grande tour de la basilique de la Sagrada Familia, le 10 juin au soir à Barcelone, sera l'un des points d'orgue de cette visite. L'ensemble de ce voyage est à suivre en direct sur KTO TV avec un flash de nos envoyés spéciaux chaque soir à 22h35. Et en bref, le nouvel ambassadeur de France près le Saint-Siège, Charles Persona, a été reçu en audience par le pape ce vendredi. La remise de ses lettres de créance marque le début du mandat du diplomate qui succède à Florence Mongin. Le père Bruno Kant, prêtre du diocèse de Fulda en Allemagne, s'est éteint vendredi 29 mai à l'âge de 110 ans. Il était le plus vieux prêtre du monde selon le Vatican et avait reçu une lettre du pape lors de son anniversaire, le félicitant pour son service sacerdotal dévoué. Le père Philippe Guittard a été nommé aumônier national des guides et scouts de France et prendra ses fonctions dès septembre prochain. Prêtre du diocèse de Carcassonne et Narbonne, il succède au père Xavier de Verchères en mission depuis 2020. Et ce jeudi, les habitants de Liège ont défilé dans les rues de la ville belge pour la grande procession des peuples du monde. La procession a suivi la messe solennelle présidée par le cardinal Fernando Filoni, grand maître de l'ordre équestre du Saint-Sépulcre de Jérusalem. Pour cette cinquième journée, point d'orgue des célébrations de la 780e fête Dieu à Liège. C'était SIC, la sélection de l'info catholique.
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Bonjour à tous et bienvenue dans votre émission Pourquoi Padré. Aujourd'hui, Claire nous a envoyé une question. Elle demande qu'est-ce que le jeûne eucharistique ? Deux termes, peut-être un petit peu compliqués, qui signifient s'abstenir de nourriture avant la messe. Et l'Église, aujourd'hui, demande de s'abstenir de nourriture une heure avant la communion, à l'exception de l'eau et des médicaments, bien entendu. Pourquoi donc ? C'est une règle qui autrefois était même un peu plus importante puisque l'Église demandait à ce qu'on s'abstienne entièrement de nourriture avant la messe, depuis le lever jusqu'à l'Eucharistie. Ça faisait que mes tantes tombaient régulièrement dans les pommes lorsqu'elles étaient petites parce qu'elles tombaient, elles étaient en hypoglycémie. Quel est le rapport entre la foi et cette règle qui peut paraître effectivement assez extérieure ? Tout simplement, Claire, il se trouve que se préparer à l'Eucharistie peut se faire de plusieurs manières et que nous avons besoin d'être disponibles. Mais la disponibilité du cœur passe parfois aussi par les disponibilités du corps. Nous sommes une religion de l'incarnation, le Christ s'est fait homme et nous savons que nous ne pouvons pas faire sans ce que nous sommes en entier. Et donc notre corps dit quelque chose de ce que nous vivons aussi intérieurement. Et cette faim que nous allons essayer de garder, elle est là pour nous rappeler que nous sommes invités à avoir faim de Dieu. Vous voyez, notre corps va en quelque sorte guider notre cœur pour que ce que nous vivons soit encore plus authentique. Si vous allez à un très très bon repas, que c'est un grand événement que vous allez célébrer, il est évident que vous ne vous mettez pas à prendre de la nourriture juste avant. Au contraire, vous vous réservez pour pouvoir profiter de ce qui va vous être proposé et qui sera probablement excellent. L'Eucharistie, il n'y a rien de plus excellent, il n'y a rien de meilleur, c'est le plus beau cadeau que le Seigneur peut nous faire. Alors nous, notre manière de nous préparer physiquement et intérieurement, ça va être de vivre ce temps de jeûne d'au moins une heure. Attention cependant à ce que la préparation ne soit pas contre-productive. Ça peut arriver parfois, notamment en sport, si on s'entraîne trop avant une compétition, on peut arriver fatigué à la compétition et ça fait un contre-effet. Pour le jeûne, s'il est trop important, eh bien, ça fait la même chose. On passe son temps à penser à son ventre au lieu de penser à Dieu. Et c'est vraiment pas le but. Donc cette préparation, elle est là pour être au service de ce que nous allons vivre, de ce que nous allons recevoir. Elle est là pour faire un creux dans notre cœur. Elle est là pour qu'en ayant un peu faim physiquement, un peu faim de nourriture, nous ayons, en sortant de l'Eucharistie, une immense soif d'annoncer l'Évangile. Voilà la raison, parce que, évidemment, la grâce et la nature avancent ensemble et que notre corps peut nous aider, il nous aide d'ailleurs dans toute la liturgie, à exprimer ce que notre cœur doit vivre. Merci Claire pour cette belle question. Si vous aussi vous avez des questions, n'hésitez pas à nous les envoyer à l'adresse pourquoipadré@4teotv.com. Vous pouvez nous rejoindre sur les réseaux sociaux avec le hashtag pourquoipadré et retrouver chacune de nos vidéos sur le site 4teotv.com. Au revoir.

0: Bienvenue à vous tous qui nous rejoignez sur KTO et KTO Radio pour suivre le voyage du pape Léon XIV en Espagne. Le Saint-Père qui arrive au projet social CEDIA 24 Horas, le centre d'information et d'accueil, un projet social porté par Caritas Madrid en faveur notamment des personnes sans-abri, des personnes exclues. Après la cérémonie de bienvenue et son discours aux autorités, il est signifiant que la première visite pastorale du pape aille aux personnes démunies et vulnérables dans ce quartier de Madrid. Pour l'archevêque de Madrid, que l'on voit à la droite du pape, eh bien, le cardinal Cabo, le pape devait entrer dans le pays par la porte de la vulnérabilité et des périphéries humaines. L'archevêque de Madrid qui accompagne donc le pape Léon XIV. Le cardinal Cabo est archevêque de Madrid depuis juin 2023. Et le lendemain de son installation, le 8 juillet, il a appris le 9 juillet qu'il serait créé cardinal donc par le pape François. Il incarne cette nouvelle génération d'évêques en Espagne qui assume de témoigner d'une façon décomplexée de la présence de Dieu dans une société sécularisée et aussi d'une église qui se met au service des plus démunis. Et donc à l'entrée de ce centre, le pape est accueilli aussi par le directeur du centre. Ce centre ouvert 24 heures sur 24, comme l'indique son nom, 7 jours sur 7, toute l'année, avec une offre de premiers secours, mais aussi des services de base, un soutien social et la possibilité de s'engager dans des parcours de réinsertion, avec des ateliers de formation professionnelle. C'est tout à la fois un lieu d'hébergement et d'accompagnement social complet pour permettre aux personnes de trouver ou de retrouver leur autonomie.
1: Santo Padre, aquí, aquí puedes saludar a tres personas.
2: Le pape est invité à faire la connaissance et saluer trois personnes que l'on va lui présenter. Là, un migrant du Pérou, justement, qui est parti sur la base de problèmes de vulnérabilité, qui est arrivé en Espagne et qui suit un programme aidé par un programme social aidé par Caritas. Il explique qu'il est en train de terminer le programme qu'il a suivi. Il remercie le pape Léon pour sa visite. Notre personne venant de Lima qui salue le Saint-Père. On va maintenant lui présenter des bénévoles du centre. Directeur de l'unité qui s'occupe d'un certain nombre d'activités, notamment pour les enfants, avec un accompagnement social pour les familles, précise-t-il. Et maintenant, ils vont rencontrer donc des bénévoles et des résidents du centre. donc Juan Carlos et Teresa, qui sont deux bénévoles du centre donc animé par Caritas à Madrid.
0: Et qui sont à l'œuvre visiblement dans la cuisine. Et nous voilà dans la salle à manger. Le Saint-Père qui a béni les chapelets qui lui étaient présentés. Visite de ce centre d'accueil et d'information qui est aussi l'occasion de salutations et d'encouragement tout simple.
2: Une petite blague du pape qui s'apprêtait à faire un deuxième tour en fait de serrage de main. L'inter nous explique donc que ce centre fonctionne comme une famille où chacun peut rester le temps nécessaire. Et le Saint-Père précise qu'il est heureux de les voir évoluer dans leur lieu de vie et d'accueil.
1: C'est pour recordar sa visite.
2: Donc la plaque qui vient d'être dévoilée par le Saint-Père marque son passage ici, sa visite, voilà, et le fait qu'il est venu échanger avec des personnes du centre.
0: Et avant de rejoindre la cour extérieure où l'attendent des bénéficiaires, des personnes qui sont accueillies, accompagnées par différents organismes caritatifs ici à Madrid, ainsi que des congrégations religieuses, eh bien, le pape signe le livre d'or du centre. On peut dire qu'à l'occasion de cette visite du pape Léon XIV en Espagne, la secrétaire générale de Caritas Espagne indiquait que l'exclusion s'aggravait en Espagne et touchait désormais 4,3 millions de personnes dans le pays, soit 52% de plus qu'en 2007, et qu'un travailleur sur 10 est pauvre. Et cela touche notamment les mères célibataires, particulièrement exposées à la pauvreté, tout comme les migrants, en particulier s'ils sont en situation irrégulière. Et d'après Caritas Espagne, après 20 ans de crises successives, l'exclusion est devenue de manière trop systématiquement structurelle et que la fracture sociale s'agrandit. Caritas qui mise sur le développement d'entreprises d'insertion pour offrir des opportunités d'emploi et permettre l'intégration des personnes vulnérables sur le marché du travail. Merci.

Et donc le Saint-Père qui rejoint maintenant cette cour extérieure où va se dérouler un échange de témoignages, le discours du cardinal archevêque de Madrid, suivi du directeur du centre, et puis trois témoignages de personnes accueillies. Une maman avec son enfant, une personne migrante, une bénévole, avant que Léon XIV lui-même ne s'exprime. Et il est accueilli dans cette cour extérieure, vous le voyez, par les applaudissements. Et les personnes qui sont présentes ont des casquettes et des éventails, parce qu'à Madrid, il fait chaud, près de 30 degrés à l'ombre.

0: c'est le cardinal Kobo qui dit le mot de bienvenue.
1: Santidad, bienvenido.
2: Sainteté, bienvenue. C'est le cri de tous ceux qui vous accueillent ici. C'est le premier mot et également le premier geste de gratitude de cette église madrilène qui marche dans le cœur d'une ville si grande, plurielle et complexe. Une ville dont l'identité dit que si tu es à Madrid, tu es de Madrid. Merci Saint-Père de venir ici. Merci d'être aujourd'hui de Madrid. Madrid a toujours été une ville de rencontres et de portes ouvertes. Ici, on a tissé peu à peu une communauté chrétienne formée de générations venues de beaucoup d'endroits. Aujourd'hui, vous entrez dans l'église de Madrid par une porte singulière, petite en apparence, mais immense en miséricorde. Ce lieu, Saint-Père, a quelque chose de Bethléem. C'est un petit coin humble par lequel Dieu a voulu entrer dans le monde. Ici, à l'ombre de notre paroisse, la Cruci, comme on l'appelle, nous nous trouvons au croisement de Cartier, Carabanchel, Latina, Aluche, Lucero, des noms qui sont le reflet d'une vie simple, d'un effort quotidien, d'une église incarnée dans le concret de chaque jour. D'ici, notre diocèse veut lui offrir la première des nombreuses accolades que vous recevrez dans les prochains jours. La conviction que l'Évangile se comprend mieux quand on regarde la réalité en se mettant à la place des plus petits. Ce que nous apprenons chaque jour, que le Christ nous envoie vers les pauvres, mais aussi se présente et se fait présent en eux. Commencer de cette manière, ce n'est pas seulement une option pastorale, c'est également une confession de foi que nous voulons faire auprès du pape. Levez les yeux, voici l'invitation qui résonne en nous et que nous voulons faire avec les pieds bien ancrés dans le sol, dans ces rues où tant de personnes cherchent un logement, un travail, l'espérance. L'année dernière, nous avons accompagné près de 90 000 personnes dans les paroisses et nous avons dirigé près de 400 projets sociaux vers les familles, les personnes sans-abri, les migrants, les jeunes et les personnes âgées. La vie consacrée soutient également 300 projets dans notre diocèse. À côté de ces initiatives, nous avons d'autres réalités ecclésiales et ici, Vous avez un exemple de ce que reçoivent les plus vulnérables et de ce que chacun d'entre eux reçoit, qui reçoit votre prière, votre proximité et l'engagement pour le logement, pour l'alimentation et pour l'emploi. Recevez également l'affection de plus de 9500 agents de Caritas et de tous les membres de la pastorale de l'Église qui accompagnent chaque jour des familles, des migrants, des personnes âgées, des jeunes et des personnes sans-abri. Le directeur de ce projet, le directeur de Caritas, Don Luis, pourra vous expliquer tout cela. Bienvenue Saint-Père, bienvenue à Madrid depuis cette porte, une porte entre au milieu de tant d'autres, mais qui, comme Bethléem, ouvre le chemin à l'Évangile et nous conduit pas à pas de Madrid au ciel.
0: Et c'est maintenant le directeur de Caritas Madrid qui s'exprime.
2: Saint-Père, c'est un honneur au nom de Caritas Madrid de vous souhaiter la bienvenue à notre centre qui accueille des personnes sans-abri. Nous vous remercions de votre désir de commencer votre visite à Madrid en rencontrant des personnes vulnérables et exclues de notre société. Nous sommes à la fois émus et nous nous sentons encouragés dans notre travail par votre geste de faire que nous sommes les premiers à vous recevoir. Dans ce centre où nous sommes aujourd'hui, passent par an plus de 2500 personnes, des femmes et des hommes touchés par les blessures de la rue, rejetés, sans papiers, sans opportunité de travail ou de résidence, des personnes qui ont des problèmes de santé mentale, des addictions, qui n'ont aucun soutien d'aucun type. Le séjour moyen dans notre centre est inférieur à 3 mois. Notre porte est ouverte 24 heures sur 24. Personne ne repart les mains vides. Nous leur donnons ce que nous avons, l'accueil, l'écoute, l'affection et surtout nous reconnaissons la dignité que Dieu a confiée aux hommes et aux femmes en les créant à son image. Nous leur donnons un lit, une douche de l'information et nous travaillons avec eux. Nous travaillons avec eux dans des ateliers qui représentent une rencontre personnelle qui permet d'initier un processus pour mettre fin à l'exclusion. Les personnes qui se trouvent ici représentent celles qui sont accompagnées et accueillies par Caritas, mais également par les congrégations religieuses et par la pastorale sociale de notre diocèse. Également, sont ici aujourd'hui une représentation des personnes qui accompagnent celles qui en ont besoin. Tout le monde participe à des projets différents, des projets qui s'occupent de l'exclusion, de la lutte contre le trafic, des mères pour aider à des mères qui attendent des enfants, la protection de la famille, de l'enfance, de la jeunesse, de la santé, de l'écologie intégrale et beaucoup d'autres projets. Nous sommes encouragés par la force de l'esprit. Nous nous impliquons dans la rencontre. Nous faisons attention à leur vulnérabilité et nous faisons en sorte d'alléger, de mettre fin au cercle de la pauvreté et d'alléger l'exclusion. Ces vies qui font partie de notre société, qui sont sans filtre, nous faisons en sorte que les invisibles deviennent visibles et nous essayons de travailler sur la protection des droits humains. Les personnes que nous accompagnons sont les héros véritables de cette histoire. Grâce à leurs efforts, à leur courage, à leur persévérance, elles avancent vers l'inclusion sociale. L'Église leur donne un soutien qui n'est pas petit, mais ce sont eux les protagonistes authentiques de l'action qui nous aident à lever les yeux vers la réalité avec les yeux de l'amour et de l'espérance. Passons maintenant au déroulement de cette rencontre que nous avons préparée avec affection et enthousiasme. Merci beaucoup. Merci pour votre affection et recevez notre affection et notre admiration.
3: Gracias, señor cardenal. Gracias también, Luis, director de Caritas
2: merci,
3: diocesana de Madrid.
2: Monsieur le cardenal, Santo Padre, merci, bienvenido. Saint-Père, bienvenue. Ce patio est un endroit où chaque jour nous avons des histoires extraordinaires, des personnes qui ont tout perdu et qui découvrent l'Évangile à travers l'accueil qu'elles reçoivent grâce à l'Église. Les personnes qui viennent ici, vous le savez, mieux que personne, sont ici pour avancer, des personnes avec leur famille, leurs enfants qui cherchent un endroit où l'on peut les aider, les soutenir, où elles peuvent trouver un chemin de réinsertion. Nous avons aussi des personnes âgées qui affrontent la solitude. Il y a également des personnes, des femmes qui ont été victimes de différentes choses dans la rue, des enfants, des mineurs, et des migrants, des personnes qui essaient d'avancer sur un chemin, des personnes qui vivent avec beaucoup de problèmes, nous l'avons dit, l'addiction, qui ont besoin de proximité et de retrouver des conditions de vie dignes et de retrouver un travail. Il y a ceux qui travaillent pour que la dignité ne reste pas un seul mot. Aujourd'hui, trois personnes vont s'approcher pour donner leur témoignage. La première personne, c'est Nurka, qui a 33 ans et qui vient de Cuba. La deuxième personne est arrivée du Sénégal en pleine pandémie et essaie de construire une vie depuis 5 ans. Et la troisième personne est une bénévole qui veut être aux côtés de ceux qui en ont le plus besoin. Trois histoires différentes, mais avec une même dignité et une même église qui les soutient. Saint-Père, je vous présente tout d'abord Nurka, qui a 33 ans, qui est avocate, qui est arrivée en Espagne seule depuis Cuba, qui était à ce moment-là enceinte de jumeaux, et elle est arrivée au foyer Santa Barbara de Caritas. Les deux bébés sont nés, et à l'occasion de la fête de Saint Isidro, notre patron. Saint-Père, merci de venir et de vous approcher de nous. Je suis arrivée à Madrid seule, j'étais enceinte de mes jumeaux. J'avais très peur parce que je ne savais pas ce qu'allait être notre vie, mais l'Église m'a accueillie. Je suis arrivée au foyer Santa Barbara, j'ai trouvé une famille grâce aux religieuses, aux bénévoles qui nous ont accompagnés chaque jour dans mes premiers pas. Et c'est ici également que sont nés Ares et Atanea et ont reçu le baptême. Aujourd'hui, voici ce

0: qui représente leur vie. Et je vous offre ce ruban qui représente ce que mes enfants ont connu et l'espoir qui nous anime. Merci, Saint-Père.
1: Voilà le témoignage de Niorka, cette jeune maman avec ses jumeaux dans ses bras, des jumeaux que le Saint-Père vient de bénir.
0: Nous voudrions maintenant vous présenter Saint-Père Kadri, qui est arrivé du Sénégal en 2020, en pleine pandémie, après un chemin plein d'incertitudes, sans travail et sans connaître personne. Et grâce à Caritas, il a trouvé un toit, mais également une communauté, grâce à qui il a retrouvé confiance et il a pu régulariser sa situation. Et aujourd'hui, il accueille aussi ceux qui arrivent comme lui. Saint-Père, merci de venir auprès des personnes migrantes. Quand je suis arrivé en Espagne en pleine pandémie, je me sentais seul. J'avais tout laissé derrière moi et je ne savais même pas par où recommencer. Mais j'ai rencontré des personnes qui m'ont accueilli, qui m'ont regardé avec respect et qui m'ont fait sentir que ma vie importait pour eux.
1: Voilà l'émotion de le Kadri qui s'exprime devant le pape.
2: Santo Padre, gracias por acercarse a las personas migrantes. Cuando llegué a España en plena pandemia, me sentía perdido.
0: Père, quand je suis arrivé en Espagne, je me sentais seul, perdu. J'avais tout laissé derrière moi. Je ne savais pas par où commencer. Mais j'ai rencontré des personnes qui m'ont accueilli, qui m'ont regardé avec respect et qui m'ont fait sentir que ma vie importait pour eux. Peu à peu, j'ai recommencé à prendre confiance, à chercher du travail et j'ai pu recommencer. Et aujourd'hui, je veux accompagner ces personnes qui arrivent comme moi. Pourquoi aujourd'hui, je vous remets la copie de ma carte de résidence qui représente l'effort et la vie et la manière dont j'ai pu me remettre sur pied.
1: On peut indiquer que l'Église catholique en Espagne a soutenu le plan du gouvernement pour la régularisation de 500 000 migrants en situation irrégulière en Espagne actuellement. Processus qui est en cours jusqu'à la fin du mois de juin.
3: Ya ve que es un luchador. Ya ve que ha intentado aprender incluso su discurso de memoria.
0: Vous voyez quels efforts il a même essayé d'apprendre son discours par cœur, au bout de l'effort. Aujourd'hui, je voulais aussi vous présenter Alicia, qui est bénévole du projet Espérance des adoratrices et qui accompagne les femmes victimes d'abus. Et elle représente tous ces bénévoles qui accompagnent et qui aident à intégrer les personnes qui ont besoin d'être incluses dans la société. Saint-Père, je viens vers vous au nom de tant de personnes volontaires de la pastorale sociale de Madrid qui vivent leur mission, notre mission, comme un service humble pour accompagner l'autre. Et accompagner l'autre, ça veut dire Participer au rêve de Dieu, ça veut dire écouter, prendre soin, reconnaître la dignité sacrée de chaque personne. Quand je m'approche d'eux, je me souviens beaucoup de ce que disait Dieu à Moïse devant le buisson. Enlève tes chaussures parce que le sol sur lequel tu marches est une terre sacrée. C'est pourquoi aujourd'hui nous vous avons apporté ces sandales en signe de respect, de service et de tous ces chemins sur lesquels ont marché ensemble tous ceux qui souffrent et également des dessins fait par des personnes de religions différentes, mais qui affrontent tous la vie avec la même espérance. Merci.
3: Santo Padre, seguimos alzando la mirada.
0: Saint-Père, continuons à lever les yeux, maintenant avec la musique, parce que la musique permet aussi parfois de dire ce que les paroles n'arrivent pas à dire. Et la musique du cœur avec une artiste qui a plus de 25 ans s'est mise au service. Donc nous allons écouter la chanson Corpus qui rappelle que l'amour de Dieu se partage et se partage encore et permet la présence, la proximité. C'est l'adaptation d'un thème original et écoutons cette chanson comme une prière, comme un moment de gratitude et d'espérance pour chaque geste d'accueil, tous ces gestes d'accueil que les personnes qui sont arrivées dans ce centre ont trouvés.

0: La chanteuse de flamenco, chanteuse populaire, Nina Pastori, qui chantait à l'instant « Du matin au soir, tu es dans ma vie » en parlant de Dieu. « Je ressens ta charité dans tous les coins de cette maison. Tu es dans tous mes rêves. » Nina Pastori qui avait particulièrement marqué les esprits en 2003 lors d'une rencontre de Jean-Paul II avec les jeunes. Elle avait interprété à ce moment-là l'Ave Maria de Schubert.
1: A lo que hoy hemos vivido y estamos viviendo aquí. Eso no se improvisa, sino que sale del alma.
2: Merci pour ce que nous vivons en ce moment.
1: Et gratitud y con el corazón abierto.
2: Merci encore. Le cœur plein de gratitude, nous vous donnons la parole, Saint-Père.
3: Merci beaucoup.
4: Et comme ven, yo tampoco he memorizado mi discurso.
2: Et moi non plus, je n'ai pas mémorisé mon discours, j'ai l'impression d'être en famille.
3: Éminence, chers frères et sœurs, je suis très heureux de commencer ma visite ici, à Madrid. Comme l'a dit son Éminence, celui qui est à Madrid est de Madrid. Et donc, je suis aussi parmi vous comme un Madrilène de plus. Merci Madrid pour cet accueil. Cet accueil qui me fait me sentir membre d'une grande et merveilleuse famille où, comme dans toutes les familles, se produisent des miracles d'amour. En particulier dans cette maison, où personne n'est laissé seul. Ici, la joie et la douleur de chacun sont la joie et la douleur de tous. En nous écoutant mutuellement, nous affrontons ensemble les défis, sans ignorer la complexité des situations et, en même temps, sans négliger les exigences de la charité et de la justice. Dans le dialogue avec tous ceux qui se préoccupent sérieusement de l'homme et du monde. Ainsi, le centre CEDIA suit le chemin de l'Évangile sur les traces de Jésus, le Fils de Dieu qui s'est fait homme, non seulement pour guérir nos maladies et nos misères, mais aussi pour les faire siennes, à l'exception du péché, en vivant comme l'un de nous, dans la faiblesse, et en s'identifiant à toute personne qui souffre, au point de nous dire, chaque fois que vous l'avez fait à l'un de ces plus petits de mes frères, c'est à moi que vous l'avez fait. C'est dans ce sens que nous pouvons interpréter les paroles que nous venons d'entendre dans le chant. Dans chaque rêve, je t'ai cherché, et aucun n'a été en vain. Elle résume très bien les témoignages que nous avons entendus et le travail qui s'accomplit ici chaque jour. En effet, grâce à un rêve et à une petite porte ouverte, petite par sa taille, mais immense par sa miséricorde, comme l'a dit son Éminence, Nurka a donné à Arès et Athénéa la vie, son amour maternel, la grâce du baptême et la promesse d'un avenir heureux. Grâce à un rêve et à cette même petite porte, Kadri a traversé le tunnel sombre de la pandémie et un parcours semé d'incertitudes. Avec l'aide de ceux qui lui ont tendu la main, lui montrant qu'il l'appréciait et croyait en lui, il a trouvé un emploi et surtout, il a retrouvé l'envie non seulement d'aller de l'avant, mais aussi d'apporter à son tour son soutien à d'autres, tout comme d'autres l'ont soutenu. Grâce aussi à un rêve et à cette même petite porte, chaque jour, Alicia et les autres bénévoles du projet Espérance aident tant de femmes à retrouver leur dignité, leur autonomie, leur espoir et le respect de la valeur sacrée de leur personne et à commencer une nouvelle vie. Les symboles que vous m'avez offerts sont eux aussi un message pour tous. Le ruban portant le nom des enfants exprime la joie que chaque naissance apporte au monde. La carte de séjour raconte une histoire d'effort, mais surtout d'engagement, d'honnêteté et d'accueil. La sandale, qui rappelle la rencontre de Moïse avec Dieu sur le mont Horeb, évoque la terre sacrée que nous sommes tenus de respecter en toute existence humaine. C'est pourquoi je vous remercie du fond du cœur, vous tous, d'avoir partagé des expériences douloureuses, mais surtout pleines de lumière, qui reflètent, tels des miroirs, la charité de Dieu. Vos témoignages nous ouvrent une fenêtre sur un vaste horizon, peuplé d'une multitude de mères comme Niurka, d'enfants et garçons et filles, de femmes et d'hommes, de bénévoles, tant de personnes, tant de frères et de sœurs, tant d'histoires, si nombreuses que, comme le disait saint Jean, s'il fallait écrire chacune d'elles, je pense que le monde entier ne suffirait pas pour contenir les livres que l'on écrirait. Et cette comparaison avec l'Évangile n'est pas forcée, car ces histoires sont la continuation des choses que Jésus a faites, auxquelles se réfère l'évangéliste. Dans son allocution, l'archevêque a évoqué le chemin qui mène de Bethléem au paradis. Madrid est également célèbre pour les crèches qui l'embellissent au temps de Noël. Leur beauté n'est toutefois qu'une pâle expression d'une merveille encore plus grande et plus profonde que nous retrouvons ici aujourd'hui. Les lumières, les voix et les sons qui, pendant les fêtes de Noël, nous touchent au cœur et nous font monter les larmes aux yeux, nous les portons en réalité en nous, avec nous et entre nous tout au long de l'année. Aujourd'hui, ils sont plus vivants et plus éclatants que jamais dans ces lieux, autour de cette crèche simple et accueillante que, avec l'aide de Dieu, vous continuez à préparer jour après jour, voire littéralement jour et nuit, pour Jésus, présent dans les personnes qui se présentent au seuil du centre en quête d'aide. La devise choisie pour cette visite est tirée des paroles que Jésus a adressées à ses disciples. Levez les yeux. C'est une invitation à contempler les champs qui, mûrs, attendent la moisson et nous rappellent que la charité ne tolère aucun retard. Si l'on ne moissonne pas le blé lorsqu'il est mûr, la récolte est perdue. Et telle est notre responsabilité envers ceux qui sont dans le besoin. Une responsabilité qui consacre chaque rencontre avec l'autre comme un kairos, un moment de grâce unique et irremplaçable pour aimer, qu'il ne faut ni manquer ni remettra plus tard. L'amour du Christ nous pousse vers nos frères, et la charité ainsi que la sollicitude avec lesquelles nous répondons à ces impulsions sont la preuve de notre foi. Si l'on y réfléchit bien, en réalité, même les chrétiens, en de nombreuses occasions, se laissent contaminer par des attitudes marquées, par des idéologies mondaines ou par des orientations politiques et économiques qui conduisent à des généralisations injustes et à des conclusions trompeuses. Le fait que l'exercice de la charité soit méprisé ou ridiculisé, comme s'il s'agissait d'une obsession de quelques-uns et non du cœur brûlant de la mission ecclésiale, me fait penser qu'il faut toujours relire l'Évangile pour ne pas risquer de le remplacer par la mentalité mondaine. Il n'est pas possible d'oublier les pauvres si nous ne voulons pas sortir du courant vivant de l'Église qui jaillit de l'Évangile et féconde chaque moment de l'histoire. Les paroles de Jésus sont aussi une invitation à cultiver un cœur sensible aux besoins des autres, en gardant vivant en nous le désir du bien que Dieu a inscrit dans notre humanité et que la foi libère et renforce. Le pape François disait à ce sujet, face au mystère de la vie personnelle et au défi de la société, celui qui croit connaît un tressaillement, une passion, un rêve à cultiver, un intérêt qui pousse à s'engager personnellement. Et il mettait en garde contre le danger d'un cœur plat, froid, installé dans la vie tranquille, qui se blinde dans l'indifférence et devient imperméable, qui s'endurcit. Un cœur vivant est chaud et palpitant et donne la vie. Un cœur froid est immobile. Il ne pompe plus le sang et entraîne la mort de la personne. Mais je voudrais souligner un dernier aspect de l'invitation du Seigneur. En effet, c'est aussi un appel à regarder ceux qui souffrent dans les yeux et à faire de l'aide avant tout une rencontre entre des frères unis dans l'étreinte unique du Père. Le pape François a beaucoup insisté sur ce point aussi. Il demandait, lorsque vous faites l'aumône, regardez-vous le mendiant dans les yeux. Touchez-vous sa main pour sentir sa chair. Et il concluait, l'aumône n'est pas la charité. Celui qui reçoit le plus de grâce de l'aumône est celui qui l'a fait, parce qu'il se met sous le regard du Seigneur. Les personnes qui aiment vraiment ne se contentent pas de donner quelque chose. Elles écoutent, elles parlent, elles essayent de comprendre la situation et ses causes. Elles sont attentives aux besoins matériels, mais aussi spirituels.

0: souhaitant que l'esprit de sa maternité universelle anime de plus en plus le cri de la foi. À Marie, disons, apprends-nous à te voir toujours comme une mère, source de miséricorde, berceau du pardon, étreinte de l'espérance, porte de la gloire. Merci.
1: Santidad, gracias por sus palabras.
2: Sainteté, merci pour vos paroles. Ici, vraiment, on regarde avec les yeux du Seigneur. On regarde le cœur des personnes. Nous prenons votre message. C'est comme une invitation à lever les yeux. Et nous avons aujourd'hui partagé des témoignages de la musique, des histoires de personnes différentes au sein d'une communauté qui s'occupe de la dignité de la personne. Regardez les fleurs. Chaque fleur avec les couleurs de votre venue, chacune des personnes a écrit son rêve, ce que son cœur ressentait. Nous voudrions également vous remettre une copie de cela pour que l'espérance continue de nous accompagner et de vous accompagner. Et maintenant, c'est une personne du centre d'addiction qui va nous présenter au nom d'un certain nombre de personnes qui ont voulu consacrer leur vie à accompagner avec respect, avec proximité cet arbre de l'espérance avec les désirs, les rêves et les besoins de toutes les familles. Voici un symbole de ce qui se passe sur les chemins les plus difficiles.
3: Santo Padre, Saint-Père,
2: merci d'être ici et merci de regarder de près cette réalité. Au nom de tous ceux qui ont décidé d'accompagner dans leur vie professionnelle ceux qui en ont le plus besoin, nous vous remettons cet arbre fait par des personnes qui l'ont fait au moment où leur vie était la plus difficile. Chaque feuille est un désir et chaque désir est une vie, est une histoire de vie. Pour ces personnes, c'était très fort de savoir qu'elles le faisaient pour vous. Et nous vous remettons également ce livre qui reprend toutes les histoires que nous vivons ici. Et merci, Saint-Père, pour vos prières.
1: El Santo Padre también nos hace un regalo,
2: le Saint-Père nous remet également un cadeau, cette figuration du Christ qui représente l'amour.
4: Voilà l'icône du Christ Pantocrator qui est offert par le pape Léon XIV, qui revêt l'étole pour la bénédiction finale.
2: Avant de vous donner la bénédiction, nous allons prier ensemble un petit moment. Le Notre Père,
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0: Gracias, Santo Padre. Pues
1: merci,
0: va usted
1: Saint
0: ahora
1: Père.
0: A recorrer el pasillo para saludar, creo, a las personas.
1: Sé que vous allez maintenant
0: para recibir su salud y su bendición. Muchísimas gracias.
1: Saluer un certain nombre de personnes en passant par le centre de ce patio.
2: Voilà la rencontre toute simple du pape Léon XIV. Vous avez vu sa simplicité alors qu'il s'apprêtait, il pensait que c'était à lui de prononcer son discours. L'animateur a repris et il s'est presque excusé. On l'a vu se rasseoir pour après se relever quand on lui faisait signe. Et en même temps, cette simplicité de dire après ces témoins qui ont appris pour une part par cœur leur intervention, que lui-même n'avait pas fait cet effort-là. Dans son message laissé dans le livre d'or du centre, de ce centre d'information et d'accueil, voilà ce que Léon XIV a consigné. Laissez-vous interpeller par le regard de ceux qui ont besoin de votre aide et accueillez-les avec la charité du Christ, avec toute mon affection. Je prie Dieu de vous bénir. Et cet après-midi, avant de quitter l'annonciature pour se rendre dans ce centre, Sedia 24 Horas, eh bien, le pape Léon XIV a rencontré un groupe d'une quarantaine de personnes ayant un handicap ou des personnes malades prises en charge par diverses organisations caritatives ou par l'archidiocèse de Madrid. Et le pape leur a adressé quelques mots avant de les saluer individuellement, comme il le fait à l'instant, en saluant ceux qui sont présents dans ce patio de ce centre d'accueil et d'information. Et il a également prié le Notre Père avec eux, donc à l'Annonciature apostolique tout à l'heure.

C'est dans un climat très, très familial que se partage et que se vit aussi l'émotion de ce moment. Pour tous ceux qui sont engagés auprès des personnes exclues, en difficulté, sans abri, en difficulté sociale. Et pour les personnes elles-mêmes qui sont accueillies, qui sont présentes. Ici, on peut dire que, vous l'avez entendu, dans cette périphérie de Madrid, le centre a été construit à côté d'une église, dans ce quartier difficile, et au départ, quelques religieuses, des filles de la charité, vont y construire une école avec une attention particulière pour les pauvres et offrir tout à tous la vie spirituelle que propose l'église, notamment dans les années 70-80, marquée par le fléau de la drogue. Et aujourd'hui, la paroisse, à côté de ce centre de Caritas Madrid, poursuit aussi son engagement social auprès des enfants, auprès des personnes migrantes. Après ces rencontres, le pape va rejoindre la

0: L'annonciature apostolique pour le dîner. Et nous avons rendez-vous avec lui tout à l'heure à partir de 20h25, 20h30 pour la veillée de prière avec les jeunes sur la plateforme de Lima. Nous pourrons suivre le dialogue des Léon XIV avec les jeunes, mais aussi un spectacle et un temps d'adoration eucharistique en la veille de la solennité du Saint-Sacrement. Merci beaucoup à Vatican Media pour les images, également à nos traducteurs Muriel Lanchard et Paul Lisowski, ainsi qu'aux équipes de KTO mobilisées durant ce voyage du pape en Espagne. Vous pouvez retrouver à la fois les horaires du programme officiel, mais aussi d'ores et déjà les premières rencontres, le grand discours du pape Léon XIV ce matin au Palais Royal de Madrid devant les autorités, les responsables de la société civile et le corps diplomatique. Tout cela est sur notre site, donc kto.tv.com. Et j'évoquais cette paroisse dans ce quartier populaire. Eh bien, dans l'église de la Crucifixion del Señor, eh bien, le pape vient saluer aussi et vient bénir les représentants des associations sociales et caritatives de l'archidiocèse de Madrid.
1: Saint-Père, bienvenue à la paroisse de la Crucifixion du Seigneur. Voici des personnes qui représentent les entités sociales de Caritas de Madrid, des congrégations religieuses, des associations, des personnes qui, tous les jours, font que cette espérance devient vie. Merci beaucoup de nous visiter. Merci beaucoup pour votre visite et votre proximité.

0: Muchas gracias.
1: Merci beaucoup.
0: Es un gusto estar aquí. Estoy muy contento
1: je suis très content d'être ici. Je suis très content de ma première visite dans l'archidiocèse de Madrid et d'être au sein d'une paroisse qui s'appelle la Crucifixion, mais qui n'est pas un signe de mort, mais un signe d'espérance, de résurrection, de nouvelle vie, de salut que Jésus nous offre à nous tous. Je remercie toutes les associations représentées ici. Merci pour ce beau service que vous faites, parce que c'est vraiment le signe de l'espérance dans le monde d'aujourd'hui. C'est l'Évangile vivant que nous voulons tous voir, que nous voulons tous sentir, expérimenter, et que de nombreuses fois, ce Père est oublié dans l'indifférence de notre société. Vous avez entre vos mains cette grande possibilité d'offrir l'espérance, de nous offrir l'espérance à nous et au monde entier. Merci pour cela. Merci pour les sacrifices. Pour dire oui à Jésus crucifié, pour embrasser la croix, pour que nous arrivions tous en cheminant ensemble à l'espérance et à la joie de la résurrection. Merci beaucoup.
0: Muchas gracias. Muy bien.
1: Merci beaucoup, très
0: pues,
1: bien.
0: Donc, une iglesia,
1: comme
0: no
1: nous sommes
0: mejor
1: dans
0: lugar para
1: une
0: rezar.
1: Église, il n'y a pas de meilleur aunque lieu casa, también, pour prier, même si nous pouvons aussi très bien le faire à la maison, así, évidemment, mais unis ici comme une grande communauté de vie et de foi, nous pouvons prier ensemble ce que le Christ nous a enseigné.
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0: 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Amén. Pues muchas gracias, felicidades, gracias por este hermoso servicio.
1: Merci pour ce beau service.
2: Nous avons donc pu bénéficier de la retransmission également de cette rencontre avec ceux qui sont engagés auprès de ces associations sociales et caritatives de l'archidiocèse de Madrid. Et on a entendu tout à l'heure le pape qui rappelait combien l'amour du Christ nous pousse vers nos frères, la charité ainsi que la sollicitude avec laquelle nous répondons à ces impulsions sont la preuve de notre foi. Il n'est pas possible d'oublier les pauvres si nous ne voulons pas sortir du courant vivant de l'Église qui jaillit de l'Évangile et féconde chaque moment de l'histoire. C'est un extrait de Tilexite, l'exhortation apostolique sur l'amour de l'Église envers les pauvres. Et c'est donc un moment de rencontre personnelle, individuelle pour un certain nombre de ces personnes en responsabilité ou engagées dans ce service caritatif. Je vous propose que l'on retrouve le pape Léon XIV avec les jeunes. Ce sera du côté de la Plaza de Lima, donc aux alentours de 20h25, le prochain direct de ce voyage du pape Léon XIV en Espagne, et en direct bien sûr, et à suivre sur KTO.
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1: Xavier Dupont de Ligonnès, l'évêque de Carcassonne, saisit l'ARCOM après le témoignage d'un faux prêtre sur M6. Trois questions à Mgr Bruno Valentin, évêque de Carcassonne et Narbonne.
2: Je crois que cette affaire, une fois de plus,

0: nous dit l'importance de vérifier les médias auprès desquels nous nourrissons notre intelligence, nous nourrissons notre compréhension du réel. Pour nous, Français, c'est un enjeu essentiel à l'aube d'une année électorale, mais pour nous, catholiques, ça l'est partout dans le monde, parce que les questions qui viennent sont des questions importantes, on le sait bien, touchant à l'unité de l'Église en particulier dans les semaines qui viennent. Et donc, attention à la désinformation. Attention à la désinformation qui nuit à l'unité, à la cohésion, à la communion dans l'Église comme au dehors.
1: Que s'est-il passé ce mardi soir dans une émission diffusée sur M6 sur l'affaire Xavier Dupont de Ligonnès?
0: Hier soir, en fin de soirée, sur M6, l'émission Appel à témoins a diffusé le témoignage d'un homme se présentant comme prêtre de mon diocèse et affirmant, avec mon accord explicite, vouloir révéler la confession de Xavier Dupont de Ligonnès qu'il aurait recueillie en 2022, à Plavilla, donc dans l'une des communes de l'Aude. Moi-même, je n'ai pas vu cette séquence en direct puisque je n'étais pas devant M6 à 23h30 hier soir. En revanche, tout de suite après, j'ai été sollicité par de nombreux médias pour réagir. Et donc, après m'être assuré de la réalité de cette séquence, j'ai tout de suite été stupéfié de l'énormité de la fake news. Parce que, bon, depuis 4 ans que je suis évêque dans l'Aude, jamais personne ne m'a parlé ni de Xavier Dupont de Ligonnès, ni d'un passage dans le département. Donc, je savais que c'était tout à fait bidon. Mes questions, c'est comment c'est possible qu'une chaîne aussi sérieuse qu'M6 puisse diffuser un tel témoignage sans aucune forme de vérification, sans m'appeler avant, sans prendre la moindre garantie sur la qualité sacerdotale de l'homme qui appelle. Comment est-ce possible de se prêter à un jeu aussi grossier? Et c'est pour ça que cette affaire me choque plus encore comme citoyen que comme évêque. Parce que ce qui est en jeu, c'est les fake news dont on sait le poids sur notre vie démocratique, sur notre vie ensemble.
1: Quelle est votre réaction à ce faux témoignage d'un prétendu prêtre?
0: Ce qui est grave pour moi dans cette séquence, c'est qu'un média aussi sérieux qu'M6 se prête à une telle fake news. Le pape Léon XIV, dans sa toute récente encyclique sur l'intelligence artificielle, dit la gravité des enjeux ayant trait à l'information. Pour qu'on puisse simplement vivre ensemble, pour qu'on puisse simplement avoir une vie commune, notamment dans le champ politique et démocratique. Eh bien, cette affaire démontre que il n'y a pas seulement l'intelligence artificielle qui menace la vérité de l'information, il y a aussi un usage dévoyé de l'intelligence naturelle, si j'ose dire. C'est pas sérieux de procéder comme ça. C'est pas sérieux de ne pas faire le minimum des vérifications. J'ai entendu ce matin les explications un peu poussives du journaliste concerné, disant en l'état, vous comprenez, c'est du direct, c'est le principe de l'émission, recueillons des témoignages. Donc, je le cite quasiment littéralement, on prend tout ce qui passe et on prie pour qu'il y en ait un de vrai. Enfin, on prend tout ce qui passe et on prie pour qu'il y en ait un de vrai. Comment peut-on assurer une émission journalistique dans ces conditions? Ce qui était en jeu, finalement, dans cette séquence de M6, c'est selon moi une triple faute. D'abord, il y a, comme je l'ai déjà dit, un mensonge dans l'information qui a été donnée aux téléspectateurs. Ensuite, il y a un propos qui est de nature diffamatoire par rapport à moi comme évêque, parce que je n'ai pas le pouvoir de lever le secret de confession, même le pape n'a pas le pouvoir de lever le secret de confession. C'est un secret absolu. Et donc, prétendre que j'aurais donné cette autorisation à cet homme, quoi qu'on pense par ailleurs du principe du secret de la confession, c'est en fonction des règles internes de l'Église m'exposer comme évêque à des sanctions graves. Donc il y a cet aspect diffamatoire contre moi aussi dans cette affaire. Et puis il y a également la mise en cause d'une communauté religieuse qui existe bel et bien, puisque cet homme s'est situé à Plavilla et que dans cette petite commune qui est située à la limite entre l'Aude et l'Ariège, il y a effectivement les frères et les sœurs de l'agneau qui n'ont rien demandé à personne. J'ai eu les responsables de la communauté dans la matinée qui, d'abord, m'ont dit qu'il n'y avait jamais eu de prêtre de ce nom-là, dans la communauté et qui, surtout, m'ont dit que jamais ils n'avaient accueilli, Monsieur Dupont de Ligonnès dans leur mur. Donc, il y a aussi cette mise en cause d'une communauté qui n'a rien demandé, qui est grave et qui m'a conduit donc à saisir le directeur général et le président de l'ARCOM.
1: Pourquoi avoir saisi l'ARCOM?
0: J'ai donc décidé de saisir dès ce matin le directeur général et le président de l'ARCOM parce que cet organisme est l'arbitre du fonctionnement des médias dans notre pays. Donc c'est à cet organisme de dire

0: les fautes qui ont éventuellement été commises par rapport à l'orthodoxie professionnelle du métier de M6 et à prendre les éventuelles sanctions. Mais pour moi, c'est cette question des fake news qui est au cœur de cette polémique, par ailleurs un peu ridicule, plus qu'autre chose. Et c'est pourquoi c'est à l'ARCOM d'arbitrer cette séquence.
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2: Allez.
1: Comme tous les dimanches depuis quelques temps, Annie et son fils William se rendent aujourd'hui à la messe à la paroisse Saint-Pierre-Saint-Paul de Colombes. C'est dans cette église qu'Annie a été baptisée à Pâques de cette année.
2: Un jour, j'ai ressenti vraiment le besoin de prier. Je suis venue à l'église, la première fois que je viens à l'église de Colombes, et je rencontre une personne et je lui dis, écoutez, je ne sais pas par où commencer, j'aimerais devenir chrétienne. Et du coup, elle m'a prise dans ses bras. Et j'ai senti à ce moment-là que ma place était ici, à l'église.
1: Annie fait partie des nombreuses personnes qui ont frappé à la porte de l'église catholique ces dernières années en Île-de-France. En 5 ans, les demandes de baptême ont augmenté de 153%. Pour répondre à cette hausse historique, les diocèses d'Île-de-France et le diocèse aux armées ont décidé d'organiser une assemblée ecclésiale provinciale sur l'accompagnement des catéchumènes et néophytes. Pour le curé de la paroisse de Colombes, cette assemblée vient à point nommé.
3: L'assemblée ecclésiale provinciale, elle arrive dans un contexte où les catéchumènes affluent dans la paroisse. Ils sont plus nombreux, plus jeunes. Et je vais vous dire, comme curé, parfois j'ai un peu d'autres priorités et je m'y intéresse pas beaucoup. Et c'est sûr que si on gratte, je pourrais pas exactement vous dire quelle formation on leur propose. Donc je suis heureux qu'il y ait eu cette assemblée ecclésiale pour m'obliger à regarder un peu ce qui se passe et comment ça se passe. Et pas découvrir un peu leur nom 2 semaines avant la vigile pascale.
1: En janvier dernier, une phase de consultation a débuté dans les paroisses qui a suscité un certain engouement. Ici, à Colombes, c'est un diacre, accompagnateur de néophytes, Patrick Dansette, qui a pris en charge cette réflexion.
4: Ce qui ressort de tout ça, comme toujours, c'est des choses assez touffues qui partent peut-être dans des directions variées. Comment accueillir de la meilleure manière dans nos liturgies et particulièrement dans la messe dominicale tous ceux qui ont à découvrir un langage qui est quand même un langage spécifique. Voilà. Comment accompagner pour ces personnes une conversion qui est une conversion de toute la vie? Comment ne pas projeter sur ces néophytes nos vieux débats de sensibilité d'une certaine manière, mais être à l'écoute de ce que Dieu nous dit en se révélant à eux.
1: Aujourd'hui, les fidèles des paroisses d'Île-de-France sont invités à prier tout particulièrement pour l'Assemblée ecclésiale provinciale qui s'ouvre officiellement ce dimanche à la cathédrale Notre-Dame de Paris. En tant que néophyte, Annie a été appelée pour y participer.
2: C'est vrai que pendant 2 ans, on a un objectif, c'est voilà, être enfant de Dieu, être disciple de Jésus-Christ. Et une fois que c'est fait, ben, on est un peu relâché dans la nature. Alors, je n'ai pas eu le temps de ressentir le côté où je patauge tout de suite après le baptême, parce que j'ai eu cette opportunité en fait, de tout de suite intégrer une nouvelle mission en fait, dans l'église. Bonjour. Ça va?
5: Très bien.
1: À Notre-Dame, Annie retrouve Isabelle de la Garandrie, paroissienne de Colombes et membre de l'équipe de pilotage de l'Assemblée ecclésiale provinciale. C'est elle qui l'a appelée pour y participer en tant que déléguée.
5: Annie parle super bien et elle nous a partagé son itinéraire en jeu. Et on s'est dit, ben, formidable, elle sait en parler, qu'elle vienne partager notre vie pendant cette assemblée ecclésiale provinciale. Si on parle des néophytes sans en avoir parmi nous, on va rater la cible.
1: Ce qui avait été annoncé initialement comme un concile provincial a été rebaptisé assemblée ecclésiale provinciale du fait de la diversité et du nombre important de ses participants, comme l'explique le père Maximilien de la Martinière qui en est le secrétaire général.
6: Vous êtes de quel diocèse ?
7: Créteil.
6: Créteil aussi. Félicitations.
7: Merci beaucoup.
6: Merci d'être délégué. Les évêques ont décidé d'élargir les représentants. En fait, ils n'ont pas voulu que, sur un sujet comme le catéchuménat et le néophyta, on fasse l'abstraction de ceux qui avaient quelque chose à nous dire sur le sujet. Et donc, les évêques ont décidé d'inviter largement. C'est pour ça que l'Assemblée fera 350 personnes, ce qui est conséquent. Et donc, on est au-delà des règles canoniques strictes pour un concile. Donc, on va bien vivre un concile élargi en une assemblée ecclésiale provinciale.
1: La procession d'entrée est impressionnante. Parmi les 350 délégués et observateurs venus de toute la province de Paris, 55% sont des laïcs, dont de nombreux néophytes et une vingtaine de catéchumènes. Dans son homélie, Mgr Laurent Ulrich, archevêque de Paris, rappelle les trois axes de l'Assemblée. Accueillir, accompagner et transformer.
8: Donner l'ampleur que nous voulons donner grâce à cette Assemblée provinciale, c'est permettre en effet à beaucoup de gens dans l'Église d'être sensibilisés à ce fait. C'est-à-dire qu'ils ne se disent pas « Tiens, il y a quelque nouveau dans ma paroisse où on a fait quelques baptêmes ». Mais que ça ne change rien. Ça devrait nous interroger beaucoup que Dieu nous envoie des nouveaux, et pas simplement ici dans une paroisse et pas dans la voisine, mais dans l'Église, il y a ce phénomène qui ne nous appartient pas. C'est bien Dieu, le Seigneur, qui nous illumine de cette façon-là.
1: Cette célébration à Notre-Dame, suivie d'un temps convivial au Collège des Bernardins, est une occasion pour tous ses membres de se rencontrer pour la première fois. Tous viennent avec leurs questions et la richesse de leur expérience, comme Nadia, responsable du catéchuménat à Rosny-sous-Bois.
9: Les catéchumènes, c'est génial, ils ont plein de questions. Parfois, on n'a pas la réponse à tout. Et c'est vrai que je pense qu'on pourrait mettre en place au niveau des diocèses, avec les paroisses, encore plus d'accompagnement, plus de formation. Alors nous, on a la chance d'en avoir une sur une session de 3 formations. Mais en fait, je pense qu'il faudrait renouveler ça et vraiment nous donner des clés et plus d'outils pour mieux accompagner tous ces catéchumènes qui sont de plus en plus nombreux. On n'est pas assez et ils sont de plus en plus. Donc on a besoin un petit peu de l'appui de nos diocèses, je pense.
1: Mathieu est en deuxième année de catéchuménat, il va aider à l'organisation de l'Assemblée.
10: Moi, mon sujet, c'est comment arriver à cheminer dans une famille qui n'est pas forcément croyante, voire même qui trouve ma démarche un peu iconoclaste. Donc je cherche beaucoup de relais en dehors de la famille pour m'aider à cheminer.
1: Un défi qui rejoint Anne, membre du conseil de pastoral du diocèse d'Évry.
11: Comment les aider et comment nous pouvoir vivre les conversions nécessaires afin qu'ils trouvent vraiment leur place dans nos communautés. Que notre communauté ne soit pas des petits clubs, ils ne viennent pas au hasard dans l'Église. Ils sont déjà habités du Seigneur.
1: Si l'Église ne possède pas de chiffres précis sur l'engagement et la pratique des néophytes après leur baptême, l'intégration des nouveaux baptisés est un enjeu majeur, comme le soulève Leïla, baptisée en 2019.
12: Je vous avoue qu'après mon baptême, j'ai demandé à continuer à assister aux réunions de catéchuménat parce que j'étais un peu perdue. Jusqu'à ce qu'on me propose un an après à devenir animatrice caté. Ce qui est très important quand on vient d'être baptisé, c'est d'avoir quelque chose à faire, d'être entouré. Et en même temps, c'est difficile parce que les équipes ne peuvent pas nous forcer à faire quelque chose pour lequel on n'est pas fait. Donc il faut identifier nos dons.
1: Cette célébration ouvre pour l'Assemblée une phase de délibération qui s'achèvera en mai 2027. D'ici là, les délégués se retrouveront à 3 reprises pour travailler à partir du fruit de la consultation et faire des propositions aux évêques.

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2: Madame, Monsieur, bonjour et bienvenue sur Point d'Orgue, votre rendez-vous de musique sacrée. Je suis très heureux, comme d'habitude, de vous retrouver pour un nouveau numéro consacré aux merveilles du répertoire. Et aujourd'hui, je vais vous faire une émission très particulière, très spéciale, non seulement par le sujet que nous allons aborder, mais également par le répertoire. Alors, trêve de suspense, on va tout de suite parler de la mélodie, de la poésie dans la tradition musicale française qui s'est transformée ensuite dans la musique sacrée. Alors comme ça, ça fait peut-être un petit peu beaucoup, mais vous allez voir, on va prendre des chemins un petit peu détournés pour atteindre notre objectif et vous allez entendre de très très belles choses à mon avis. Alors la mélodie, c'est probablement ce qui touche le plus immédiatement l'être humain. Avant même l'harmonie, vous savez, la couleur, les accords, avant même parfois le rythme, il y a cette fameuse ligne chantée, cette respiration, cette parole portée par la musique. Car la musique française entretient depuis toujours une relation extrêmement intime avec le texte. C'est une relation qui est presque charnelle. Et pour vous en rendre compte, bien sûr, je vous invite à puiser dans les trésors de notre littérature. Alors dans notre littérature, justement, on parle souvent de prosodie. Vous savez, c'est cette manière qu'a la musique d'épouser les inflexions naturelles de la langue, de respecter ses accents, ses élans et même ses silences. Et alors dans cette tradition française, la mélodie n'est jamais totalement abstraite, elle naît souvent d'un mot, d'un vers, d'une figure de style ou bien d'une image poétique et c'est ce qui va nous intéresser aujourd'hui. Et il est intéressant de vous rappeler que le mot lui-même, poésie, vient du grec poiesis qui signifie création. Vous allez comprendre pourquoi je vous en parle. Il y a donc dans l'acte poétique une véritable puissance créatrice, une forme presque démiurgique, faire sortir un monde à partir du langage. Et je trouve que cette idée rejoint assez naturellement finalement la musique. Le compositeur devient à son tour créateur de souffle, de lumière et de temps. Et naturellement, si je vous ai parlé de littérature, mais également de musique, c'est parce qu'il y a quelque chose qui les unit tous les deux, c'est le lyrisme. Alors le mot lyrique, là aussi on retourne chez les anciens, vient évidemment de la lyre, vous savez, l'instrument d'Apollon, dieu des arts, de la beauté, de la lumière et de la poésie. Et donc, depuis l'Antiquité, poésie et musique sont profondément liées. Et la musique française, au travers des siècles, a porté cela un degré de raffinement que je trouve fabuleux. Et en fait, certains ont réussi à faire chanter la langue elle-même. Alors nous allons commencer aujourd'hui avec une œuvre profane, mais qui illustre, je trouve, parfaitement cette fusion entre texte et musique. Alors on prend un texte profane, c'est pour illustrer mon propos, vous allez voir ensuite, avec la musique sacrée, comment cela s'illustre. Alors il s'agit de l'invitation au voyage de Charles Baudelaire, un poème absolument fameux qui a été mis en musique par Henri Duparc. Alors Baudelaire, vous le savez, c'est un immense poète du 19e siècle, poète symboliste, auteur notamment des Fleurs du Mal, dont est issu ce poème, et c'est une figure centrale de la modernité poétique française, et son œuvre cherche sans cesse une correspondance entre les sensations, vous savez que Charles Baudelaire était quelqu'un d'assez excessif dans sa vie, les couleurs, les parfums, mais également les sons. Alors son poème, L'invitation au voyage, apparaît d'abord dans Les Fleurs du Mal et il avait trouvé que la poésie était telle qu'il a réécrit plus tard dans Le Spleen de Paris, vous savez, ces fameux petits poèmes en prose où la musique s'explique dans le texte seul. Et donc je trouve que le texte, alors on repart sur celui, le premier, hein, celui de L'invitation au voyage des Fleurs du Mal, possède déjà en lui-même une structure musicale avec notamment cette espèce de refrain désormais resté célèbre, « Là tout n'est qu'ordre et beauté, luxe, calme ». Et volupté. Et en fait, Henri Duparc a su se saisir, lui, de cela. Alors lui, c'est un des grands maîtres de la mélodie française. Il a un catalogue d'œuvres extrêmement réduit, mais chaque œuvre, vous allez l'entendre, est ciselée avec une intensité extraordinaire. La mélodie française pour voix et piano devient chez lui un véritable art de l'atmosphère. Le piano ne se contente pas d'accompagner, il peint. Il suggère, il prolonge le texte. Et alors nous allons écouter cette œuvre dans une interprétation fabuleuse de Mireille Delinche accompagnée au piano par François Cardancuff.

Je vous avais prévenu quel raffinement absolument fascinant nous avons entendu ici, cette poésie mise en relief par la musique. On entend parfaitement ici cette tradition française où la musique semble naître directement des inflexions du texte. Vous l'avez entendu, rien n'est appuyé, rien n'est démonstratif. Tout est suggestion, demi-teinte, respiration, bref, intelligence. Et cette relation intime entre poésie et musique va naturellement trouver une place toute particulière dans la musique sacrée française. Et c'est ce vers quoi je voulais vous emmener aujourd'hui. Alors la spiritualité française du XXe siècle n'est pas seulement grandiose ou spectaculaire, elle est aussi profondément intérieure et Francis Poulenc en est probablement l'un des plus beaux exemples. C'est un compositeur profondément paradoxal, à la fois mondain, spirituel, léger et bouleversant. Poulenc traverse une crise intérieure majeure après la mort tragique de son ami Pierre-Octave Ferroux, et c'est à Rocamadour, devant la célèbre Vierge Noire, qu'il connaît une véritable conversion spirituelle qui a donné lieu à quelques-unes des plus belles pages de la littérature musicale française. Et alors, c'est à partir de ce moment-là que la figure mariale devient centrale dans son univers musical, et sa musique sacrée est traversée, je trouve, d'une douceur très particulière, et même dans la douleur, il subsiste toujours chez Poulenc une forme de tendresse très lumineuse. Alors nous allons écouter un de ses morceaux les plus célèbres, Prier pour paix, qui est composé à la veille de la Seconde Guerre mondiale. Poulenc met ici en musique un texte du poète Charles d'Orléans, écrit au XVe siècle, « Priez pour paix douce, Vierge Marie ». C'est une supplique, en fait, qui est adressée à la Vierge afin que cesse la guerre, ce vrai trésor de joie qu'est la paix, pouvant enfin revenir au monde. La pièce commence presque comme une berceuse, vous allez l'entendre. Alors le chœur va se substituer à l'orgue, hein. C'est une version a cappella que nous allons entendre. Et puis vous allez entendre une petite progression, notamment lorsque le texte évoque le sacrifice du Christ et la guerre que tout dévoie. Mais finalement, à la fin, Poulenc revient finalement à cette douceur initiale, comme un enfant bercé dans les bras de sa mère. Alors nous allons écouter ici une version du London Quartet, dirigée par Vischer Mandemaker.

Un texte et une musique absolument unique, Priez pour paix de Francis Poulenc sur le texte de Charles d'Orléans. Une musique fabuleuse qui vient rehausser comme un bijou au centre d'un diadème. Un texte qui lui aussi est d'une grande beauté. Et comme toujours chez Francis Poulenc, il y a cette dimension un petit peu supérieure, très éthérée, assez fantastique, qui nous laisse rêveurs, songeurs et qui nous plonge dans l'univers poétique de ce compositeur exceptionnel. Hélas, trop méconnu en France. Pourtant, il s'agit d'un géant de la musique. Et vous l'avez entendu par cette petite œuvre de 3 minutes seulement, mais d'une densité exceptionnelle par son intériorité si fulgurante, si frappante. Alors maintenant que nous sommes entrés dans le vif du sujet, je vais vous proposer quelque chose encore une fois d'un petit peu iconoclaste. Et nous allons changer d'univers avec une figure absolument fascinante. J'ai nommé Lili Boulanger. C'est la première femme à obtenir le prix de Rome en composition en 1913. C'est la sœur de Nadia Boulanger, immense pédagogue du XXe siècle. Et Lili Boulanger demeure une personnalité absolument fulgurante de la musique française. Elle meurt hélas très jeune, à seulement 24 ans, laissant derrière elle une œuvre d'une maturité et d'une profondeur absolument stupéfiante qui avait fait l'admiration de tous les gens du conservatoire qui avaient pu mesurer son talent, parmi lesquels Claude Debussy. Alors sa musique est profondément mystique, on retrouve un petit peu ce côté mystique que l'on a observé chez Francis Poulenc. Cette musique est traversée par une quête de lumière permanente, presque une forme d'espoir, voire même, je pense, d'espérance. Alors nous allons écouter ici l'hymne au soleil. C'est encore une fois une œuvre profane, mais je trouve qu'elle est empreinte d'une véritable religiosité cosmique. C'est pour ça que je vous la fais écouter ici. Alors le texte est de Casimir de Lavigne, et Lili Boulanger met ici tout son génie, qui est immense, vous allez vous en rendre compte, au service du texte. Alors la pièce est construite en 2 grandes parties, en fait c'est plutôt en 3 avec une structure en A, B, A. Dès le début, le piano enchaîne les grands accords avec des quintes parallèles qui installent immédiatement une sensation de magnificence comme une apparition solaire, voire christique. Et puis vous avez le chœur qui entre progressivement en homorythmie, créant une impression immense malgré l'absence de l'orchestre. Et ensuite, vous avez une deuxième partie, la très Lili Boulanger, beaucoup plus éthérée, presque cosmique. La mezzo-soprano surgit comme une voix suspendue dans l'espace, tandis que les harmonies du chœur deviennent d'une subtilité extraordinaire. Alors vous allez entendre, les chœurs se déploient dans des pianissimi très difficiles, presque irréels, sol aigu, pianissimo, c'est très difficile. Et on retrouve ici cette idée évoquée au début de l'émission, c'est-à-dire la musique comme acte de création poétique, comme transfiguration du texte, et qui ici, je trouve, donne presque une dimension sacrée. Alors nous allons écouter ici une version du Philharmonia Choir de Stuttgart, dirigée par Helmut Wolf, avec en mezzo-soprano Hélène Schneidermann et le pianiste Emil Naumoff.

Et c'est ainsi, en fanfare orchestrale, que le piano termine cet hymne au soleil de Lili Boulanger, une œuvre magistrale. Et bien entendu, si cette esthétique vous plaît, je vous invite à découvrir l'entièreté de l'œuvre de cette extraordinaire compositrice. Alors, afin de terminer cette émission, nous allons écouter une œuvre bien plus contemporaine, l'hymne à la Vierge de Pierre Villette. Alors, Pierre Villette appartient à cette lignée de compositeurs français profondément marquée par l'héritage de Poulenc que l'on ressent dans toute son œuvre. On retrouve ici une écriture très vocale, très souple, où l'harmonie sert avant tout la couleur du texte. Vous avez le poème de Roland Bouhéré qui possède une grande douceur contemplative et la pièce adopte une forme presque simple de refrain et couplet, mais avec cette simplicité apparente qui permet une montée progressive vers quelque chose de très lumineux. La fin, notamment, semble littéralement

complètement suspendu dans la lumière, on pourrait presque y entendre une évocation de l'Assomption de la Vierge. Cette musique, je trouve, possède une dimension céleste et elle a quelque chose d'extrêmement français. Pas beaucoup d'emphase, pas vraiment de gigantisme, mais une pureté de ligne profondément émouvante. Alors je vous propose d'écouter sans plus attendre cette version de l'hymne à la Vierge avec l'ensemble La Sportelle, ici dirigé par le grand Owen Park.

De la première lettre de saint Paul aux Corinthiens. La coupe d'action de grâce que nous bénissons n'est-elle pas communion au sang du Christ ? Le pain que nous rompons n'est-il pas communion au corps du Christ ? Puisqu'il y a un seul pain, la multitude que nous sommes est un seul corps, car nous avons tous part à un seul pain.

Bonsoir et bienvenue sur KTO et KTO Radio pour suivre en direct la veillette prière avec les jeunes présidés par le pape Léon XIV à Madrid qui rejoint donc cette plaza de Lima et qui va remonter en papa mobile à Castellana, le pape Léon XIV qui arrive de l'Annonciature et qui vient de monter dans la papa mobile pour saluer ceux qui sont présents. Les organisateurs estiment que 400 000 personnes, 400 000 jeunes sont présents pour participer à cette veillée. C'est là que des jeunes catholiques de toute l'Espagne ont été invités pour rencontrer le pape, dialoguer et prier avec lui durant cette veillée. Nous allons pouvoir suivre cela ensemble. Le premier grand rendez-vous public, ouvert à tous et donc consacré à la jeunesse. C'est une volonté des organisateurs de cette visite, une volonté partagée par le pape Léon lui-même. De la même manière que la première visite pastorale après toutes les rencontres officielles ce matin, la première visite pastorale du pape était consacrée aux personnes exclues, en difficulté, vulnérables, fragiles, au centre d'accueil et d'information de la Caritas de Madrid, la CELIA 24 Horas tout à l'heure, ce que nous avons pu vivre en direct. Ce festival de la foi qui rassemble ces jeunes, eh bien, il a débuté vers 18h30 avec de la musique, des témoignages et la prière du chapelet. Et c'est maintenant le moment pour ces jeunes d'accueillir le pape Léon.

Et vous voyez les nombreux enfants, parfois en bas âge, qui sont présentés au pape Léon pour qu'il les bénisse. L'Espagne est un pays pétri par le catholicisme dans sa culture. Et malgré une forte sécularisation ces dernières décennies, aussi une réalité ecclésiale marquée par l'histoire, certains indicateurs montrent qu'il y a un regain d'intérêt pour la foi chez une partie de la jeunesse espagnole. Dans l'émission Église du Monde sur KTO, l'invité de Marion Fontenay, Ophélie Arcelias Boras, franco-espagnole et doctorante en théologie, évoquait la semaine dernière une récente étude de l'Observatoire ibéro-américain de la jeunesse qui indique que presque un jeune sur deux aujourd'hui se déclare catholique, alors que c'était à peine 30% en 2010. Il y a eu un mouvement particulier depuis la pandémie de Covid, et c'est aussi la première génération dont les parents n'ont pas connu la dictature franquiste qui a divisé le pays et les familles. Il y a quelque chose d'un dépassement des conflits de mémoire historique, une possibilité pour les jeunes de s'approprier la foi à leur manière, sans les références du passé. Cela me semble extrêmement positif, disait sur notre antenne Ophélie Arcelias Boras. Efrain Ramirez Moras, le directeur du département jeunesse et enfance de la conférence épiscopale espagnole, considère, lui, assister, observer un renouveau, un réveil de la foi. Les jeunes réorientent leur cœur et leur regard vers la dimension spirituelle, indiquait-il. Il s'agit pour lui d'une forme de tournant, une amorce de tournant dans cette société sécularisée. Et il voit comment les jeunes peuvent être des pionniers de ce changement. Et il parlait de cette veillée qui rassemble tant de jeunes ce soir autour du pape Léon XIV. Cette veillée, disait-il, doit refléter ce qu'est réellement le jeune chrétien d'aujourd'hui. Un jeune du 21e siècle, de l'année 2026, un jeune plein d'aspirations, animé d'une vie intérieure moderne, connecté au monde numérique, un jeune qui chante, qui danse et qui rit. On perçoit en tout cas de la joie sur cette Castellana qui est comble ce soir.

Voilà, vous entendez ce que les gens de Scand, c'est la jeunesse du pape. On peut revenir un instant sur les paroles marquantes du pape Léon XIV ici à son arrivée en Espagne, depuis son arrivée ce matin à Madrid, premier jour de son voyage apostolique. Je viens parmi vous pour confirmer, encourager et inspirer une fidélité renouvelée des croyants à l'Évangile, ainsi qu'une réconciliation et une coopération plus profonde entre les différentes forces de cette nation. C'est ce qu'indiquait ce matin le pape Léon au Palais Royal de Madrid dans son premier discours en Espagne devant les responsables politiques, les autorités, des responsables religieux, des représentants du monde de la culture, également de la société civile et du corps diplomatique. Aujourd'hui, la tentation de gagner en popularité en attisant le feu des polarisations semble grandir au lieu de s'atténuer. La dignité humaine continue d'être bafouée. C'est pourquoi nous avons besoin de culture, d'intériorité, d'une éducation libre et de qualité. Nous avons besoin de transcendance. Et il a illustré son propos sur la manière dont l'expérience spirituelle des grands mystiques espagnols comme Sainte Thérèse d'Avila, Saint Jean de la Croix ou de Saint Ignace de Loyola pouvait constituer une riche contribution à l'engagement dans la société. L'Église catholique est au service de cette soif du cœur humain, non pas de manière imposante, mais par le témoignage évangélique, soutenu par une multitude de martyrs et de saints, et elle est aujourd'hui disposée à mettre au service de l'avenir d'un peuple en quête de réconciliation et de paix. Elle est donc disposée à se mettre au service de l'avenir d'un peuple. Et c'est un message que depuis l'Espagne, le pape Léon adresse à toute l'Europe. J'invite chacun, par amour de la vérité, à abandonner les discours qui divisent et polarisent votre réalité sociale et votre histoire afin de passer des simplifications stériles à une appréciation féconde de la complexité. Je vois là une vocation spécifique de l'Europe dont l'Espagne est un acteur fondateur et essentiel. C'est le cadeau que le vieux continent peut offrir au monde s'il veut rester jeune. Car jeune est celui qui a le sentiment d'avoir un avenir et une mission encore à accomplir.

je l'évoquais tout à l'heure, en fin d'après-midi, aux alentours de 18h, le pape Léon XIV s'est rendu dans un centre d'accueil et d'accompagnement tenu par la Caritas Madrid, la Caritas diocésaine, avec un accueil particulier pour les personnes sans abri, avec un hébergement d'urgence, un centre de soins, et puis des outils et des services qui permettent de favoriser l'intégration des personnes, notamment par le travail, pour une réinsertion dans la société. Après des témoignages poignants à la fois d'une personne migrante, d'une maman, de deux petits jumeaux, aussi d'un migrant sénégalais et d'une bénévole. Le pape Léon a encouragé l'engagement des chrétiens auprès des plus pauvres. L'amour du Christ nous pousse vers nos frères, a-t-il rappelé après avoir écouté les témoignages de ces personnes dans la cour de ce centre. Il rappelait que même les chrétiens se laissent contaminer par des attitudes marquées par des idéologies mondaines ou par des orientations politiques et économiques injustes. Et c'était évidemment un regret de la part de Léon XIV qui invite à toujours relire l'Évangile pour ne pas risquer de pervertir la parole de Dieu par une logique mondaine. Il n'est pas possible d'oublier les pauvres si nous ne voulons pas sortir du courant vivant de l'Église, a poursuivi le pape qui rappelle l'invitation du Seigneur à regarder ceux qui souffrent dans les yeux.

se trouve que la devise du voyage apostolique du pape en Espagne est tirée de l'évangile selon saint Jean. Au chapitre 4, verset 35, « Levez les yeux ». Elle est une invitation à lever les yeux au-delà des préoccupations quotidiennes pour redécouvrir la présence de Dieu et s'ouvrir aux autres, souligne la conférence épiscopale espagnole. L'Église souhaite qu'elle soit une invitation à l'espérance et à la contemplation qui exhorte à ne pas se fermer sur soi-même, mais à retrouver l'unité, la beauté et la charité comme signe concret d'une vie partagée. Cette attitude de lever les yeux exprime également l'attitude avec laquelle l'Église en Espagne accueille cette visite du Saint-Père, avec un cœur ouvert et prêt à marcher ensemble, explique les évêques qui auront d'ailleurs un temps de rencontre avec le pape Léon XIV au cours de cette semaine.

Et sur ces images, on découvre donc la Castellana et au bout duquel a été installée cette estrade où va se dérouler cette veillée qui va être suivie par ces plus de 400 000 participants sur les grands écrans qui ont été également installés. On peut dire un mot sur la manière dont va se dérouler la soirée. Cette veillée de prière après un mot de bienvenue du cardinal archevêque de Madrid. Il y aura une représentation théâtrale intitulée Godspell que nous pourrons suivre tous ensemble. Et puis ensuite, des jeunes poseront des questions au pape Léon XIV sur différents aspects, à la fois de son témoignage personnel, de son expérience spirituelle, mais aussi de la réalité de la vie chrétienne pour les jeunes ou pour l'Église aujourd'hui. Et nous pourrons donc écouter les réponses du Saint-Père. Et puis au terme de ce dialogue, il y aura un temps de prière, un temps de prière d'adoration eucharistique pour tous ces jeunes rassemblés, jeunes et moins jeunes. Et vous voyez aussi cette joie communicative qui s'exprime à travers les regards. Et ceux qui saluent le pape sur son passage, il se trouve qu'il y a eu des discussions sur la vitesse de l'allure de la Papa Mobile pour que les uns et les autres puissent bénéficier ou profiter de ces quelques instants de pouvoir saluer le pape Léon XIV. Et on peut voir qu'en tout cas, les uns et les autres ont le temps et le pape Léon lui-même prend le temps de pouvoir saluer tous ceux qui participent à cette veillée, en tout cas ceux qui se trouvent le long de ce chemin parcouru par la Papa Mobile.

dans cette veillée de prière pour le pape Léon XIV, eh bien, c'est le temps des salutations, des bénédictions. Et vous avez vu cette mère de famille qui a remis son fils dans les bras du pape pour une embrassade, un câlin.

Et autant on voit bien la joie des jeunes qui sont présents et que le pape a pu saluer, mais aussi transparaît la joie du pape à saluer les uns et les autres alors qu'il rejoint cette estrade où va se dérouler la veillée, où une grande banderole a été installée avec cette inscription « Bienvenue, pape Léon ». Et sur cette estrade se trouve aussi une représentation de la Vierge de l'Almudena, patronne de la ville depuis 1623, patronne de Madrid et du diocèse de Madrid. D'ailleurs, le pape Léon viendra la saluer lundi soir lors d'une prière à la cathédrale de l'Almudena de Madrid, placée donc sous le vocable de la Vierge de l'Almudena.

0: Le pape Léon XIV a été accompagné sur cette estrade par l'archevêque de Madrid, le cardinal José Cobo Cano, qui va donc prononcer un mot de bienvenue.
1: Santo Padre, esta es la juventud de Jesucristo.
2: Saint-Père, voici la jeunesse de Jésus-Christ, la jeunesse de l'Église, la jeunesse du Pape.
1: Aquí, Santo Padre, tiene el rostro.
2: Voici, Saint-Père, le visage d'une église qui vous accueille ce soir et qui réunit des jeunes de nombreux diocèses d'Espagne qui sont arrivés jusqu'à Madrid. Et à Madrid, nous aimons dire que nous avons des couleurs du ciel spéciales, spécialement en fin de journée. Et c'est pour ça que nous disons avec un mélange de grâce et de vérité que nous allons de Madrid au ciel. Et c'est précisément ce que nous voulons faire aujourd'hui, tous ensemble, peu importe d'où nous venons, regarder le ciel, regarder en haut et lever les yeux pour reconnaître en vous celui qui nous confirme dans notre foi. Lever les yeux pour ne pas rester enfermés dans l'immédiateté et le désespoir. Lever les yeux pour reconnaître ce que l'Esprit continue à faire dans votre Église. Levez les yeux pour écouter la voix du Seigneur qui continue à demander à chaque jeune « Pour qui est ta vie ?» Saint-Père, ici sont des jeunes qui arrivent avec la soif de ceux qui cherchent le Christ, l'Église et la fraternité qui donne du sens à la vie. Vous arrivez dans une Église qui vit de grands défis, mais également une profonde espérance. Et parmi nous, beaucoup de visages concrets, des jeunes enthousiastes et pleins de vitalité, des jeunes qui ont préparé cette rencontre avec beaucoup d'affection et beaucoup d'efforts, des jeunes qui cherchent du sens et pour certains qui sont dans des processus d'initiation et de formation chrétienne. Également ceux qui traversent des moments de souffrance, des migrants qui viennent avec leurs histoires de lutte, d'espérance, des jeunes touchés par la précarité, par la solitude. Nous sommes particulièrement touchés par la souffrance de ceux qui ont perdu l'espoir en la vie et qui voit le suicide comme une issue. Sainteté, de votre main, nous voulons apprendre à répondre comme Église, en cheminant ensemble et en offrant des chemins d'accompagnement et de vie. C'est pourquoi ce soir, nous avons besoin de votre présence, de vos mots, de vos paroles. Nous avons besoin que vous nous encouragiez à marcher comme des chrétiens pour construire des communautés, pour aider ces jeunes, pour ouvrir les vocations et les horizons de mission. Regarder le ciel aujourd'hui, c'est lever les yeux pour redécouvrir le fait que Dieu continue à appeler et dire que la vie de chaque personne vaut la peine. La vie de chacun de nous reste à écrire et Dieu n'a jamais cessé de compter avec personne. Et aujourd'hui, cette histoire, Nous voulons l'écrire avec vous, Saint-Père. Merci de venir nous aider à lever les yeux. Merci de nous confirmer dans la foi, de nous associer à la mission et de nous rappeler que l'Esprit continue d'œuvrer et que l'Église continue d'être envoyée. Cette maison est la vôtre, ces jeunes sont les vôtres.

0: Santidad, los jóvenes.
1: Sainteté, les jeunes qui ont préparé cette veillée souhaitent avoir une rencontre avec vous comme des enfants avec leur père. Ils veulent partager ce soir des illusions, des inquiétudes. Et d'abord, nous allons ouvrir cette veillée en écoutant une représentation scénique qui évoque un désir et une recherche.
2: Queridos amigos, desde hace más de 2000 años,
1: chers amis, depuis plus de 1000 ans, il y a beaucoup de preuves de la relation de Dieu avec l'Église. Pour vous tous, Godspell.

Voilà quelques extraits de cette comédie musicale Godspell, créée dans les années 70 au départ par des étudiants américains de Pittsburgh, et qui a donc été repris à plusieurs reprises dans différentes langues à travers le monde. On a entendu ce titre, Préparer les chemins du Seigneur à l'instant.

0: Alors, quelques extraits de cette comédie musicale rock des années 70, inspirée de l'Évangile selon saint Matthieu.
1: Après cette musique, je peux vous dire que lorsque nous préparions cette rencontre, les jeunes se demandaient ce qu'ils vous diraient s'ils se trouvaient à vos côtés. Beaucoup de questions, beaucoup d'inquiétudes. Et maintenant, ils voudraient partager, vous poser ces questions.
2: Santidad. Muchas gracias por estar aquí con nosotros.
1: Merci d'être ici avec nous et de nous permettre ce moment de dialogue avec les jeunes d'Espagne. Je m'appelle Marina et je suis de la paroisse Jesús María de Madrid. Avant ce moment, dans nos groupes de communauté, nous nous sommes demandé quelles inquiétudes nous voudrions partager avec vous et quelles questions nous voudrions vous poser. Ce sont des questions un peu personnelles pour commencer, pour vous connaître un peu mieux et d'abord vos références. Nous savons que Saint Augustin est très important pour vous, mais quels autres saints et quelles autres figures de référence vous ont aidé dans votre croissance personnelle en tant que chrétien? Cher Pape Léon, je suis émigrante du Pérou. Je suis arrivée il y a 3 ans en Espagne. J'ai trouvé un deuxième lieu de vie en Espagne et je voudrais vous interroger sur vos années comme missionnaire au Pérou. Quel souvenir ou quelle expérience de ces années gardez-vous comme un trésor?
3: Bueno, en primer lugar, un saludo a todos vosotros.
1: Bonsoir. D'abord, une salutation à vous tous.
3: Gracias, gracias por estar aquí.
1: Merci d'être là et merci de partager la foi avec toute Madrid et toute l'Espagne.
3: Pues a la primera pregunta sobre algunos santos.
4: Au sujet de la première question, de quelques saints qui sont des références pour moi. J'ai connu beaucoup de saints comme évêque, comme pape. Vous avez parlé de saint Augustin et nous savons tous que saint Augustin est une figure très importante pour toute l'Église. Mais j'ai pensé aussi à certains pères de l'Église d'Orient, un saint qui s'appelle Jean Chrysostome. Son nom signifie « bouche d'or ». Un titre que ce père de l'Église a mérité en raison de son éloquence très belle. Avant son baptême, qui eut lieu en 368 après Jésus-Christ, il étudia la philosophie. Il se consacra ensuite à l'exégèse des Saintes Écritures en compagnie d'autres jeunes d'Antioche, sa ville natale. Après une expérience d'ermite, il se mit au service de l'Église, comme prêtre, puis comme évêque. Portant la parole de Dieu dans son cœur, il souhaitait l'offrir à tous. En répondant à cette vocation à la vie sacerdotale, au service d'évêque ou à d'autres services dans l'Église.
3: Pues Juan Crisóstomo, que llevaba en su corazón ese amor por la palabra de Dios.
4: Jean Chrysostome, qui portait cet amour dans son cœur pour la parole de Dieu, a donné un grand témoignage en tant que prêtre et comme évêque, avant toute chose par la cohérence de sa vie, par sa prédication du message et J'ai été particulièrement impressionné par ces catéchèses, ces sermons, ces homélies, ces écrits qui unissent l'amour de la vérité et la droiture de sa vie. Il fit preuve également d'un grand courage. Il n'eut pas peur de parler face à l'empereur et de parler en faveur de la justice. Un autre saint auquel j'ai pensé, c'est Thomas, saint Thomas de Villeneuve. Un Augustin qui fut appelé à devenir pasteur de l'Église. Il était espagnol. Il étudia à l'université d'Alcalá. Et par sa sagesse, il gagna l'estime de l'empereur Charles Quint. Il fut nommé évêque de Valence et il entreprit un intense travail de réforme de l'Église, surtout du clergé, exhortant ses frères à la persévérance dans la prière, la chasteté et l'obéissance. Sa charité ardente l'a poussé à devenir évêque des pauvres.

0: et elle m'a marqué dans mes moments d'épreuve dans le service d'évêque. Un autre compagnon de route est Saint Turibe de Mogrovejo, lui aussi espagnol. Au XVIe siècle, il fut missionnaire au Pérou, où il se consacra avec un grand zèle à l'évangélisation, étudiant les langues des peuples locaux. Saint Toribio, c'est son nom en espagnol, sut allier une vie intense de prière et un engagement en faveur de la justice, en particulier face aux abus et à la corruption de son époque. C'est pourquoi il est pour moi un modèle de dévouement envers le peuple, en particulier en faveur des plus pauvres, au nom du Christ. En contemplant la vie de ces saints, comme Saint Augustin, je me suis dit à moi-même, si eux en ont été capables, pourquoi pas moi? Et c'est une question que je vous confie volontiers à vous tous, en vous invitant à choisir de bons exemples de vie qui soient attrayants tant pour vous que pour les autres. Tant aux années que j'ai vécues au Pérou en tant que missionnaire et en tant qu'évêque, je me souviens surtout du témoignage de foi des gens, marqué par de nombreuses difficultés, mais plein d'espoir. C'est précisément la rencontre avec les souffrances, les blessures et les joies du peuple qui m'ont fait grandir sur le chemin à la suite de Jésus. Tout en annonçant Jésus, j'étais moi aussi transformé par l'Évangile, transformé par la vie et la foi de ces peuples, à la fois très pauvres, mais riches en foi. En faisant cette expérience, en transmettant la foi, la parole du Seigneur, j'ai expérimenté comment la parole du Seigneur peut convertir les conflits en paix, comme elle peut être source de réconciliation, de paix et de justice.
1: Merci beaucoup de partager ces expériences si personnelles avec nous. Je m'appelle Myriam. Je viens de la paroisse Santa Teresa de Madrid et je suis volontaire avec les jeunes de Madrid. Je parle au nom de tous les jeunes quand je dis que nous vous attendions avec beaucoup d'illusions et d'enthousiasme. Maintenant, nous voudrions vous parler de choses plus profondes. Le thème de cette visite est de lever les yeux. En effet, le Seigneur nous invite à lever les yeux, mais souvent, le doute et la peur nous font nous demander ce que Dieu attend de nous. Comment pourrions-nous reconnaître la voix de Dieu parmi tant d'autres voix? Bienvenue, je suis Manu, je viens de Nuestra Señora de Vicarias à Madrid. Saint-Père, vous savez qu'aujourd'hui, il y a beaucoup de jeunes qui voudraient croire et d'autres qui ne savent pas comment croire. Comment pourrions nous aussi, qui sommes en chemin, accompagner les autres dans leur découverte de la beauté de la foi?
2: Bien. Primero, podemos hablar un poco de cómo escuchar esta voz de Dios.
0: Nous pouvons parler de cette écoute de la voix de Dieu. Comment discerner si c'est véritablement Dieu qui parle ou si c'est autre chose, une autre attraction, une autre difficulté? Pour reconnaître la voix de Dieu, ce qui nous aide, avant toute chose,

c'est le silence. C'est une chose très importante que chacun d'entre nous cherche à développer cette faculté à être en silence. Bien des fois, nous nous promenons avec des écouteurs, avec des musiques, avec des distractions, plutôt que de rester dans le silence. Et je pense que bien des fois, c'est précisément cette expérience du silence dedans que Dieu peut nous parler. C'est dans le silence que nous pouvons discerner la voix de Dieu. Lorsque nous recherchons le silence, nous décidons de ce que nous ne voulons pas entendre et de quels bruits ne doivent pas nous distraire. En nous libérant du vacarme de mille voix, nous reconnaissons que certaines trompent nos désirs. D'autres nous achètent sans nous nourrir. D'autres voix encore parlent par propre intérêt. Dans le silence, nous comprenons que les idéologies passent, tandis que la vérité demeure. Et je souligne également l'importance de rechercher la vérité, car bien des choses sur les réseaux nous attrapent, et il faut donc rechercher la vérité. Et Dieu est vérité. Et si on garde les yeux sur Dieu, on ne se perd pas. Deuxièmement, soyez certain que Dieu connaît bien votre voix, ta voix. Il vous écoute et il vous répondra. N'ayez pas peur d'exprimer ce que vous ressentez en vos cœurs. Un psaume dit « Lui qui forma l'oreille, n'entendrait-il pas ? » Ainsi, notre dialogue intérieur se transforme en prière, en louange et en supplication lorsqu'il est confié à celui seul qui peut l'entendre. La prière est une voix libre, précisément parce qu'elle ne s'exprime pas pour rendre des comptes, pour prouver que nous sommes prêts ou pour nous donner de l'importance. Lorsque nous nous faisons nous-mêmes prière, le Seigneur nous répond avec son Verbe, lui qui s'est fait homme pour nous, en affirmant qu'il nous aime de tout son être. Troisièmement, pour reconnaître la voix de Dieu, il faut écouter la parole. La parole de Dieu vivante. Elle est vivante car elle est le Christ, dont la voix continue de résonner dans l'Église, qui est son corps. Il accomplit toutes les Écritures, cet Ancien et ce Nouveau Testament, donné aux hommes comme promesse de salut. L'adoration eucharistique également que nous vivons ensemble ce soir est précisément le lieu idéal pour garder le silence, pour libérer notre cœur et être nous-mêmes devant le Seigneur, en dialoguant avec lui, de sorte qu'il s'exprime avec éloquence dans son amour devenu nourriture pour toute l'humanité. En outre, chers jeunes, pour accompagner les autres à découvrir la beauté de notre foi, rappelez-vous qu'aucun de nous n'est né maître et que, devant le Seigneur, nous sommes tous toujours des disciples. Partagez donc votre cheminement spirituel, témoignez-en par la cohérence de votre vie. La volonté de suivre Jésus vous renouvellera constamment, surtout dans les moments de lassitude. Et il est important de voir que personne n'est seul croyant en Jésus. Regardez combien vous êtes ici. Et également, c'est en communauté, en groupe de jeunes, en groupe de famille, que nous pouvons tous apprendre ce qu'est la

0: beauté de notre foi. Partagez donc votre cheminement spirituel. La volonté de suivre Jésus vous renouvellera constamment. Il chemine à notre rythme et il éclaire notre chemin en suivant l'exemple du Maître. C'est ainsi que je vous invite à agir en tant que pasteur, éducateur et ami. Si vous priez avec amour, les jeunes apprécieront l'importance de la prière. Si vous êtes ardent, si vous brûlez de foi, vous transmettrez son feu vivant. Et cherchez tous ce cœur, ce feu de l'amour de Dieu.
1: Pues ahí está la presencia de Jesús. Y la presencia cercana de Jesús se percibe incluso
0: la présence de Jésus se perçoit également dans les moments de nos chutes. Jésus ne nous abandonne pas. Mais lorsque nous devenons des mains ouvertes, une étreinte fraternelle, lorsque nous cherchons des opportunités de servir notre prochain, d'accomplir des œuvres de charité, lorsque nous cherchons comment toucher la vie de l'autre avec, dans ses tristesses, dans ses difficultés, ainsi, c'est ainsi que la foi en Jésus devient vivante. Et c'est ainsi que Jésus nous aidera à nous aider mutuellement sur le chemin.

0: Buenas noches, Santo Padre.
1: Bonsoir, Saint-Père. Je m'appelle Maria. Je vis ma foi dans la, dans les jeunesses ouvrières chrétiennes. Et nous, les jeunes, nous sommes à la fois fascinés et nous nous interrogeons face aux avancées si rapides de notre société, comme par exemple l'intelligence artificielle. Nous sommes aussi, nous les jeunes, préoccupés pour notre avenir, parce que beaucoup de défis se posent à nous, comme l'accès au marché du travail, à un logement, la polarisation sociale dans nos environnements. Comment nous, les jeunes chrétiens, pouvons-nous vivre engagés dans notre société ? Saint-Père, merci, je suis d'une paroisse du sud de Madrid. Nous voudrions avancer et construire ensemble l'Église, notre mère. La dernière question que nous vous posons traite des lignes pastorales que vous voulez nous donner. Quelle est la mission concrète que vous nous demandez d'avoir à nous, les jeunes de l'Église?
2: Bueno, felicidades por tu matrimonio, Fernando.
3: Félicitations, Fernando, pour ton mariage.
2: Aquí también he visto otras parejas que se van a casar.
3: J'ai vu également d'autres couples qui viennent de se marier ou vont se marier. Félicitations et bénédictions.
2: Porque si antes dije no tengáis miedo de pensar en una vocación.
3: J'ai dit avant de ne pas avoir peur de penser à une vocation. Le mariage est également une vocation. N'ayez pas peur de vous marier et de fonder des familles. Au cours des siècles d'histoire de l'Église, nous, chrétiens, avons vécu dans toutes sortes de sociétés, traversant les changements de culture que nous avons partagés et contribué à façonner. Un texte ancien, la lettre à Diognète, nous offre à ce sujet une belle intuition. Les chrétiens sont au monde ce que l'âme est au corps, dit cette lettre. Telle est notre manière de vivre. Les disciples de Jésus sont toujours contemporains, mais jamais prisonniers du temps qui passe. Nous sommes libres en Christ. Et le Christ nous a libérés par son amour. Grâce à cet amour, nous sommes toujours libres face à toute contrainte. Nous sommes libres face au mode, car nous sommes disciples de la vérité. Nous sommes ouverts à l'avenir, car nous savons que ce n'est pas la mort qui nous attend. Au contraire, le sens de l'histoire culmine dans la communion éternelle de vie que Dieu prépare pour tous. Dans cette perspective, vous, surtout les jeunes, êtes appelés à donner une nouvelle orientation, une nouvelle direction à la société, en devenant les protagonistes du changement à partir de vos liens quotidiens, de ce que vous vivez en famille, à l'université et au travail. En vous voyant, chers jeunes, plein de cet enthousiasme motivé par la foi, je me réjouis de penser à votre capacité à témoigner du Christ dans le monde, y compris dans la réalité numérique, pour communiquer les valeurs et la beauté de l'Évangile. Je vous invite donc tous à être ensemble le sel de la terre et la lumière du monde. Pour vivre ainsi, il faut avant tout comprendre la société actuelle en vivant avec sagesse afin de pouvoir ensuite la transformer en tant que témoin de l'Évangile. Le jeune chrétien, en effet, rayonne tant dans la joie que dans l'épreuve, donnant du goût à la réalité, parce qu'il l'habite comme une personne qui savoure la vie en son fort intérieur, sans attendre que ce soit la richesse, que le plaisir ou le pouvoir lui en donne la saveur. Telle est notre liberté, qui trouve sa source dans la foi, capable de donner lumière et saveur à toute société, à toute expérience humaine. En revanche, quand la vie n'a plus de goût, c'est comme si elle nous était arrachée. Nous ne la sentons plus comme nôtre. Face au vide de l'indifférence et du conformisme, face à la violence de la guerre et du mensonge, soyez vous-même l'étincelle d'une humanité nouvelle.
2: Y entonces, quiero confiar a todos vosotros.
3: La mission que je vous confie donc est précisément celle-ci. Soyez humains. Oui, soyez humains. Des hommes et des femmes en chair et en os, pas des apparences, mais des visages fiables, des personnes qui recherchent la justice parce qu'elles en ont faim comme du pain quotidien. Des personnes qui désirent une vie honnête et droite parce qu'elles font volontiers aux autres ce qu'elles voudraient que les autres leur fassent. Soyez humains comme l'est le Christ, l'homme parfait, le ressuscité, qui partage avec nous l'histoire en tout temps. En cultivant cet engagement, regardez les apôtres, les premiers chrétiens, habitants d'un monde païen. Suivant leur exemple, soyez des missionnaires de l'Évangile face aux pauvretés matérielles et spirituelles de notre temps, sachant bien que notre foi est un style de vie qui s'accomplit dans la charité. Voilà, chers jeunes, la vertu qui change l'histoire plus que tout autre. Vous pouvez changer l'histoire par l'amour. Merci beaucoup.
4: Muchas gracias, querido Papa León, por este tiempo.

0: merci, cher Saint-Père, pour ce temps partagé avec nous. Avant de préparer un temps de prière, nous aimerions que vous signiez notre croix, une croix qui nous accompagnera, nous les jeunes de l'Église de Madrid, et qui nous rappellera toujours la rencontre que nous avons eue avec vous ce soir.
1: Voilà des jeunes qui présentent au pape François cette croix pèlerine, cette croix de pèlerin, au pape Léon, pardon. Et donc le pape Léon va signer la croix qui, comme la croix des Journées mondiales de la jeunesse, a vocation à pèleriner dans les paroisses et dans les groupes pour inviter à la prière et s'engager à la suite du Christ pour être missionnaire et vivre la sainteté au quotidien. Et ce fut le cas, cette croix a pèleriné dans différents groupes jusqu'à ce soir.
0: Merci beaucoup, Sainteté. Continuons en regardant le ciel d'une manière que nous le faisons dans nos diocèses. Nous sommes à la veille de la fête du Corpus Christi. C'est peut-être un bon moment, nous qui sommes venus de différents endroits, de nous tourner vers le Seigneur pour le regarder, nous laisser touché par lui. Avant, pendant que vous vous préparez, nous pouvons écouter une chanson et nous préparer nous aussi intérieurement.
1: Voilà donc l'invitation du cardinal archevêque de Madrid à se préparer à vivre la prière de l'adoration eucharistique.

foule, des jeunes qui sont rassemblés sur la Plaza de Lima ce soir à Madrid, se préparent à vivre cette adoration eucharistique portée dans la prière par la musique, et parfois aussi invités à faire silence devant le Seigneur. Une trentaine de jeunes sont venus sur l'estrade proche du Saint-Sacrement qui sera porté dans quelques instants en procession. Je signale que les autorités compétentes indiquent que désormais 600 000 personnes sont présentes autour de la Plaza de Lima et autour de la Castellana.

Le pape Léon XIV a revêtu les habits liturgiques et a fait son entrée sur cette estrade, la férule à la main.

est porté en procession. Le Saint-Sacrement est placé dans l'ostensoir sur cet autel. La présence réelle du Christ présentée aux fidèles et à ces centaines de milliers de jeunes.

0: compraremos panes para que coman estos. Lo decía para probarlo, pues bien sabía él lo que iba a hacer. Felipe le contestó.
1: Une grande foule le suivit parce qu'elle avait vu les signes qu'il accomplissait sur les malades. Jésus gravit la montagne et là, il était assis avec ses disciples. Or, la Pâque de la fête des Juifs était proche. Jésus leva les yeux et vit qu'une foule nombreuse venait à lui. Il dit à Philippe, « Où pourrions-nous acheter du pain pour qu'ils aient à manger ?» Il disait cela pour le mettre à l'épreuve, car il savait bien, lui, ce qu'il allait faire. Philippe lui répondit, « Le salaire de 200 journées ne suffirait pas pour que chacun reçoive un peu de pain. » Un de ses disciples, André, le frère de Simon-Pierre, lui dit, « Il y a là un jeune garçon qui a 5 pains d'orge et 2 poissons. Mais qu'est-ce que cela pour tant de monde ?» Jésus dit, « Faites asseoir les gens. » Il y avait beaucoup d'herbes à cet endroit. Ils s'assirent donc au nombre d'environ 5000 hommes. Alors Jésus prit les pains et après avoir rendu grâce, il les distribua aux convives. Il leur donna aussi du poisson, autant qu'ils en voulaient. Quand ils eurent mangé à leur faim, il dit à ses disciples, « Rassemblez les morceaux en surplus pour que rien ne se perde. » Ils les rassemblèrent et ils remplirent 12 paniers avec les morceaux des 5 pains d'orge restés en surplus pour ceux qui prenaient cette nourriture. À la vue du signe que Jésus avait accompli, les gens disaient, « C'est vraiment lui le prophète annoncé, celui qui vient dans le monde. » Mais Jésus savait qu'ils allaient venir l'enlever pour faire de lui leur roi. Alors de nouveau, il se retira dans la montagne, lui seul.

notre prière devant le Saint-Sacrement, nous entendons quelques phrases de cet évangile selon Saint Jean que nous avons entendu, de la multiplication des pains.

le silence de la prière devant le Saint-Sacrement de cette foule de jeunes est aussi marquant que l'exubérante joie du début de cette veillée de prière au cœur de Madrid, autour de cette Plaza de Lima.

0: Cristo, reconocido por tus discípulos en la fracción
1: Seigneur,
0: del pan.
1: Tu as reconnu la fraction du pain fait que l'Église trouve la joie du salut pour être toujours avec toi.

0: Tu, que conoces la flaqueza humana,
1: toi, qui connais la faiblesse de l'homme, modèle le cœur de ceux qui souffrent, rends-les forts pour le sacrifice.

Sois béni, Seigneur, parce que tu nous appelles à te reconnaître avec les yeux du cœur. Ravive notre espérance, l'espérance des peuples éprouvés par la guerre et la violence.

0: Redentor nuestro, que por tu Pascua haces de dos pueblos uno.
1: Par ta Pâque, tu fasses de tous les peuples un seul, que toutes les nations se retrouvent dans la paix.

0: Oremus.
1: Prions.
2: Ah, Santissimo Redentor nuestro, et comme fruit de notre humilde adoration,
1: Seigneur, comme fruit de notre adoration, que nous soyons rassasiés par ta miséricorde et qui se manifeste en nous ta gloire.

Et vient maintenant le moment de la bénédiction du Saint-Sacrement, bénédiction de toute cette foule immense rassemblée ici à Madrid.

Ainsi s'achève cette veillée de prière avec les jeunes sur la Plaza de Lima au terme de cette première grande journée en Espagne pour le pape Léon XIV qui, après que le Saint-Sacrement ait quitté l'autel et été porté en procession, le pape a donc remis sa mitre et repris sa férule et salue l'ensemble de ces jeunes, 600 000 jeunes selon les autorités, jeunes et familles et personnes présentes autour de cette Plaza de Lima. Chers jeunes, pour accompagner les autres à découvrir la beauté de notre foi, partagez donc votre chemin spirituel, témoignez-en par la cohérence de votre vie. Si vous priez avec amour, les jeunes apprécieront l'importance de la prière. Si vous brûlez de foi, vous transmettrez son feu vivant, a dit le pape Léon XIV tout à l'heure à tous ceux qui sont rassemblés autour de cette Plaza de Lima. Face au vide de l'indifférence et du conformisme, face à la violence de la guerre et du mensonge, soyez vous-même l'étincelle d'une humanité nouvelle. Nous avons nos rendez-vous demain dès 9h30 ou autour de 9h30 sur KTO pour la messe dominicale en direct depuis la Plaza de Cibeles. En la solennité du corps, du sang et du sang du Christ, la fête Dieu que le pape Léon XIV va donc célébrer à Madrid avec les Espagnols.

0: Voilà à l'instant l'hymne officiel de la visite du pape Léon XIV en Espagne que les jeunes viennent d'interpréter, Alzo la Mirada. Je lève les yeux vers Jésus, je lève les yeux fixés sur la croix quand je regarde vers le ciel. Tout est nouveau dans sa lumière. Je ne suis pas fait pour regarder vers le sol, tu m'as créé pour regarder vers le ciel. Le ciel de Madrid qui s'est enflammé avec ce feu d'artifice qui marque la fin de cette veillée de prière avec le pape Léon XIV alors que la nuit est complètement tombée. Et cet hymne officiel, Alzo la Mirada, qui rappelle la devise du voyage tirée de l'évangile selon saint Jean, levez les yeux. Je vous le disais, donc, nous nous retrouverons demain dès 9h30, demain dimanche, en la fête Dieu, pour la messe présidée par le pape Léon XIV, suivie de la procession de la fête Dieu, la procession eucharistique. Merci à Vatican Media pour les images, merci à nos traducteurs Muriel Lanchard et Paul Lisowski, ainsi qu'aux équipes de KTO mobilisées. Et dans un instant, et ce soir, vous allez retrouver le flash de nos envoyés spéciaux Philippine de Saint-Pierre et Alic Bonneton, à retrouver également sur ktotv.com, comme le programme et les différentes étapes de ce voyage en vidéo. Et nous allons laisser les jeunes poursuivre ce temps de prière, cette fête de la foi qui se poursuit au-delà du départ du pape. Très bonne soirée à tous et à demain.
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1: Dans le cadre raffiné de la cathédrale d'Orvieto, notre concert, enregistré au cours du festival de Pâques, nous présentera essentiellement la Missa in Tempore Belli de Joseph Haydn. En introduction, nous entendrons le début de la création de Haydn, description orchestrale sublime du chaos avant la création, puis nous entendrons le récitatif et aria A Tinvola, Köchel 272 de Mozart, écrit pour soprano solo et orchestre. Il exprime la douleur d'une perte irremplaçable, mêlant lyrisme et délicatesse aux lignes vocales élégantes soutenues par une orchestration subtile. La Missa in Tempore Belli de Joseph Haydn, également connue sous le nom de Paukenmesse, messe des timbales, fut composée en 1796, en pleine période de guerre contre la France révolutionnaire. Elle appartient au cycle des six messes, écrites à l'intention de la princesse Esterházy, et reflète l'alliance entre dévotion liturgique et sens dramatique propre au style du compositeur. Cette messe en ut majeur combine l'héritage polyphonique viennois et l'influence symphonique de la fin du XVIIIe siècle. Haydn y introduit des contrastes dynamiques et des couleurs orchestrales qui confèrent à l'œuvre une dimension dramatique inhabituelle pour la liturgie. La Missa in Tempore Belli juxtapose des moments de ferveur intense et des passages quasi théâtraux. On remarquera dans la Agnus Dei les roulements de timbales et les modulations sombres qui traduisent l'angoisse, en temps de guerre, d'entendre au loin le bruit des canons qui se rapprochent. Mais le Dona Nobis Pacem conclura sur une imploration de paix à la fois émouvante et triomphale. Écoutons donc un air de Mozart, l'introduction à l'oratorio La Création et la Missa in Tempore Belli de Joseph Haydn. Les solistes, le chœur et l'orchestre du Mai musical de Florence sont placés sous la direction de Philippe Elder. Bon concert et à tout à l'heure!

0: La Missa in Tempore Belli, une des plus célèbres de Joseph Haydn, illustre la double facette du compositeur. Un maître de la forme classique et un musicien sensible aux bouleversements de son époque. Par sa richesse harmonique et sa dramaturgie instrumentale, la Missa in Tempore Belli demeure un jalon majeur de la musique sacrée viennoise, à la charnière entre classicisme et expressivité pré-romantique. Merci pour votre fidèle attention. Et à la semaine prochaine pour un nouveau concert de musique sacrée sur KTO.
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1: Notre-Dame de Lourdes, Notre-Dame de Lourdes, chers pèlerins, notre Sainte Bernadette, je vous confie ma fille Lindsay, afin que dans sa tête les choses aillent mieux, qu'elle soit moins anxieuse, qu'elle ait moins de peur et surtout qu'elle arrête d'aller voir des réflexologues. Notre-Dame de Lourdes, je vous en supplie, venez à son secours et protégez-la. Merci, chers pèlerins, merci Sainte Bernadette, merci à vous tous.
2: Protégez Brigitte qui est hospitalisée et qui souffre d'un cancer. Merci.
3: Et Sainte Bernadette, je vous confie le repos de l'âme de ma maman Suzanne et de mes deux grand-mères longtemps disparues. Et je vous confie aussi la vie de mes deux filles, Florence et Pascal, qui sont des mamans.
4: Frères et sœurs, soyez les bienvenus à Lourdes dans cette grotte de Massabielle où la Vierge Marie, l'Immaculée Conception, est apparue à Bernadette. Avec le membre de la famille Notre-Dame de Lourdes ici présent, ainsi qu'à vous tous qui nous rejoignez au moyen de la télévision ou de la radio, nous méditons ensemble le mystère joyeux du rosaire. Prions aux intentions que nous portons dans nos cœurs, celles qui nous sont confiées, et les intentions de tous les pèlerins reçus aujourd'hui. Au nom du Père et du Fils et du Saint-Esprit, je crois en Dieu le Père Tout-Puissant, Créateur du ciel et de la terre, et en Jésus-Christ, son Fils unique, notre Seigneur, qui a été conçu du Saint-Esprit, est né de la Vierge Marie, a souffert sous Ponce Pilate, a été crucifié, est mort et a été enseveli et descendu aux enfers. Le troisième jour est ressuscité des morts, est monté aux cieux, est assis à la droite de Dieu, le Père Tout-Puissant, d'où il viendra juger les vivants et les morts. Je crois en l'Esprit Saint, à la Sainte Église catholique, à la communion des saints, à la rémission des péchés,
5: à la résurrection de la chair,
4: à la vie éternelle. Amen. Prions aux intentions de notre Saint-Père, le Pape Léon, et d'une manière particulière pour son voyage apostolique initié aujourd'hui en Espagne et pour son prochain voyage apostolique en France. Notre Père qui es aux cieux, que ton nom soit sanctifié, que ton règne vienne, que ta volonté soit faite sur la terre comme au ciel.
5: Donne-nous aujourd'hui notre pain de ce jour. Pardonne-nous nos offenses, comme nous pardonnons aussi à ceux qui nous ont offensés. Et ne nous laisse pas entrer en tempation, mais délivre-nous du mal.
4: Je vous salue Marie, pleine de grâce, le Seigneur est avec vous. Vous êtes bénie entre toutes les femmes, et Jésus, le fruit de vos entrailles, est béni.
5: Sainte Marie, Mère de Dieu, priez pour nous pauvres pécheurs, maintenant et à l'heure de notre mort. Amen.
4: Je vous salue, Marie, pleine de grâce, le Seigneur est avec vous. Vous êtes bénie entre toutes les femmes, et Jésus, le fruit de vos entrailles, est béni.
5: Sainte Marie, Mère de Dieu, priez pour nous pauvres pécheurs, maintenant et à l'heure de notre mort. Amen.
4: Je vous salue, Marie, pleine de grâce, le Seigneur est avec vous. Vous êtes bénie entre toutes les femmes, et Jésus, le fruit de vos entrailles, est béni.
5: Sainte Marie, Mère de

0: Ô Marie conçue sans péché,
1: priez pour nous qui avons recours à
0: vous. Premier mystère joyeux, l'Annonciation. L'ange du Seigneur dit à Marie, sois sans crainte, tu as trouvé grâce auprès de Dieu. Seigneur, affermis notre foi, que ta parole porte du fruit dans nos cœurs. Aide-nous à t'écouter comme Marie et à témoigner dans notre vie de tous les jours comme Bernadette. Notre Père qui es aux cieux, que ton nom soit sanctifié, que ton règne vienne, que ta volonté soit faite sur la terre comme au ciel.
2: Donne-nous aujourd'hui notre pain de ce jour. Pardonne-nous nos offenses, comme nous pardonnons aussi à ceux qui nous ont offensés. Et ne nous laisse pas entrer en tentation, mais délivre-nous du mal.
3: Je vous salue, Marie, pleine de grâce. Le Seigneur est avec vous. Vous êtes bénie entre toutes les femmes, et Jésus, le fruit de vos entrailles, est béni.
2: Sainte Marie, Mère de Dieu, priez pour nous pauvres pécheurs, maintenant et à l'heure de notre mort. Amen.
3: Je vous salue, Marie, pleine de grâce. Le Seigneur est avec vous. Vous êtes bénie entre toutes les femmes, et Jésus, le fruit de vos entrailles, est béni.
2: Sainte Marie, Mère de Dieu, priez pour nous pauvres pécheurs, maintenant et à l'heure de notre mort. Amen.
3: Je vous salue, Marie, pleine de grâce. Le Seigneur est avec vous. Vous êtes bénie entre toutes les femmes, et Jésus, le fruit de vos entrailles, est béni.
2: Sainte Marie, Mère de Dieu, priez pour nous pauvres pécheurs, maintenant et à l'heure de notre mort. Amen.
3: Je vous salue, Marie, pleine de grâce. Le Seigneur est avec vous. Vous êtes bénie entre toutes les femmes, et Jésus, le fruit de vos entrailles, est béni.
2: Sainte Marie, Mère de Dieu, priez pour nous pauvres pécheurs, maintenant et à l'heure de notre mort. Amen.
3: Je vous salue, Marie, pleine de grâce. Le Seigneur est avec vous. Vous êtes bénie entre toutes les femmes, et Jésus, le fruit de vos entrailles, est béni.
2: Sainte Marie, Mère de Dieu, priez pour nous pauvres pécheurs, maintenant et à l'heure de notre mort. Amen.
4: Je vous salue, Marie, pleine de grâce. Le Seigneur est avec vous. Vous êtes bénie entre toutes les femmes, et Jésus, le fruit de vos entrailles, est béni.
2: Sainte Marie, Mère de Dieu, priez pour nous pauvres pécheurs, maintenant et à l'heure de notre mort. Amen.
4: Je vous salue, Marie, pleine de grâce. Le Seigneur est avec vous. Vous êtes bénie entre toutes les femmes, et Jésus, le fruit de vos entrailles, est béni.
2: Sainte Marie, Mère de Dieu, priez pour nous pauvres pécheurs, maintenant et à l'heure de notre mort. Amen.
4: Je vous salue, Marie, pleine de grâce. Le Seigneur est avec vous. Vous êtes bénie entre toutes les femmes, et Jésus, le fruit de vos entrailles, est béni.
2: Sainte Marie, Mère de Dieu, priez pour nous pauvres pécheurs, maintenant et à l'heure de notre mort. Amen.
4: Je vous salue, Marie, pleine de grâce. Le Seigneur est avec vous. Vous êtes bénie entre toutes les femmes, et Jésus, le fruit de vos entrailles, est béni.
2: Sainte Marie, Mère de Dieu, priez pour nous pauvres pécheurs, maintenant et à l'heure de notre mort. Amen.
4: Je vous salue, Marie, pleine de grâce. Le Seigneur est avec vous. Vous êtes bénie entre toutes les femmes, et Jésus, le fruit de vos entrailles, est béni.
2: Sainte Marie, Mère de Dieu, priez pour nous pauvres pécheurs.

Amen. Ô Marie conçue sans péché. Deuxième mystère joyeux, la visitation. Or, quand Élisabeth entendit la salutation de Marie, l'enfant tressaillit en elle. Alors elle fut remplie.

0: d'Esprit Saint et se cria, tu es béni entre toutes les femmes et le fruit de tes entrailles est béni. Seigneur Jésus, tu t'es fait proche de ceux qui souffrent. Fortifie les personnes atteintes de maladies graves, celles porteuses de handicap et celles qui connaissent la souffrance du grand âge. Notre Père qui es aux cieux, que ton nom soit sanctifié, que ton règne vienne, que ta volonté soit faite sur la terre comme au ciel.
1: Donne-nous aujourd'hui notre pain de ce jour, pardonne-nous nos offenses, comme nous pardonnons aussi à ceux qui nous ont offensés, et ne nous laisse pas entrer en tentation, mais délivre-nous du mal.
2: Je vous salue Marie, pleine de grâce. Le Seigneur est avec vous. Vous êtes bénie entre toutes les femmes. Et Jésus, le fruit de vos entrailles, est béni.
1: Sainte Marie, Mère de Dieu, priez pour nous pauvres pécheurs, maintenant et à l'heure de notre mort. Amen.
2: Je vous salue Marie, pleine de grâce. Le Seigneur est avec vous. Vous êtes bénie entre toutes les femmes. Et Jésus, le fruit de vos entrailles, est béni.
1: Sainte Marie, Mère de Dieu, priez pour nous pauvres pécheurs, maintenant et à l'heure de notre mort. Amen.
2: Je vous salue, Marie, pleine de grâce. Le Seigneur est avec vous. Vous êtes bénie entre toutes les femmes. Et Jésus, le fruit de vos entrailles, est béni.
1: Sainte Marie, Mère de Dieu, priez pour nous pauvres pécheurs, maintenant et à l'heure de notre mort. Amen.
2: Je vous salue Marie, pleine de grâce, le Seigneur est avec vous. Vous êtes bénie entre toutes les femmes, et Jésus, le fruit de vos entrailles, est béni.
1: Sainte Marie, Mère de Dieu, priez pour nous pauvres pécheurs, maintenant et à l'heure de notre mort. Amen.
2: Je vous salue Marie, pleine de grâce, le Seigneur est avec vous. Vous êtes bénie entre toutes les femmes, et Jésus, le fruit de vos entrailles, est béni.
1: Sainte Marie, Mère de Dieu, priez pour nous pauvres pécheurs, maintenant et à l'heure de notre mort. Amen.
3: Je vous salue Marie, pleine de grâce, le Seigneur est avec vous. Vous êtes bénie entre toutes les femmes, et Jésus, le fruit de vos entrailles, est béni.
1: Sainte Marie, Mère de Dieu, priez pour nous pauvres pécheurs, maintenant et à l'heure de notre mort. Amen.
3: Je vous salue, Marie, pleine de grâce. Le Seigneur est avec vous. Vous êtes bénie entre toutes les femmes. Et Jésus, le fruit de vos entrailles, est béni.
1: Sainte Marie, Mère de Dieu, priez pour nous pauvres pécheurs, maintenant et à l'heure de notre mort. Amen.
3: Je vous salue, Marie, pleine de grâce. Le Seigneur est avec vous. Vous êtes bénie entre toutes les femmes. Et Jésus, le fruit de vos entrailles, est béni.
1: Sainte Marie, Mère de Dieu, priez pour nous pauvres pécheurs, maintenant et à l'heure de notre mort. Amen.
3: Je vous salue, Marie, pleine de grâce. Le Seigneur est avec vous. Vous êtes bénie entre toutes les femmes. Et Jésus, le fruit de vos entrailles, est béni.
1: Sainte Marie, Mère de Dieu, priez pour nous pauvres pécheurs, maintenant et à l'heure de notre mort. Amen.
3: Je vous salue Marie, pleine de grâce. Le Seigneur est avec vous. Vous êtes bénie entre toutes les femmes. Et Jésus, le fruit de vos entrailles, est béni.
1: Sainte Marie, Mère de Dieu, priez pour nous pauvres pécheurs.

Ô Marie conçue sans péché, troisième mystère joyeux, la nativité, du livre du prophète Isaïe. Voici que la Vierge est enceinte. Elle enfantera un fils qu'elle appellera Emmanuel, c'est-à-dire Dieu avec nous. Avec Marie, Mère de Dieu, prions pour tous les enfants à naître. Prions pour tous les enfants victimes de guerre et de violences dans

0: le monde. Notre Père qui es aux cieux, que ton nom soit sanctifié, que ton règne vienne, que ta volonté soit faite sur la terre comme au ciel.
1: Donne-nous aujourd'hui notre pain de ce jour. Pardonne-nous nos offenses, comme nous pardonnons aussi à ceux qui nous ont offensés. Et ne nous laisse pas entrer en tentation, mais délivre-nous du mal.
2: Je vous salue, Marie, pleine de grâce. Le Seigneur est avec vous. Vous êtes bénie entre toutes les femmes, et Jésus, le fruit de vos entrailles, est béni.
1: Sainte Marie, Mère de Dieu, priez pour nous pauvres pécheurs, maintenant et à l'heure de notre mort. Amen.
2: Je vous salue, Marie, pleine de grâce. Le Seigneur est avec vous. Vous êtes bénie entre toutes les femmes, et Jésus, le fruit de vos entrailles, est béni.
1: Sainte Marie, Mère de Dieu, priez pour nous pauvres pécheurs, maintenant et à l'heure de notre mort. Amen.
2: Je vous salue, Marie, pleine de grâce. Le Seigneur est avec vous. Vous êtes bénie entre toutes les femmes, et Jésus, le fruit de vos entrailles, est béni.
1: Sainte Marie, Mère de Dieu, priez pour nous pauvres pécheurs, maintenant et à l'heure de notre mort. Amen.
2: Je vous salue, Marie, pleine de grâce. Le Seigneur est avec vous. Vous êtes bénie entre toutes les femmes, et Jésus, le fruit de vos entrailles, est béni.
1: Sainte Marie, Mère de Dieu, priez pour nous pauvres pécheurs, maintenant et à l'heure de notre mort. Amen.
2: Je vous salue, Marie, pleine de grâce. Le Seigneur est avec vous. Vous êtes bénie entre toutes les femmes, et Jésus, le fruit de vos entrailles, est béni.
1: Sainte Marie, Mère de Dieu, priez pour nous pauvres pécheurs,
3: maintenant et à l'heure de notre mort. Amen. Je vous salue, Marie, pleine de grâce. Le Seigneur est avec vous. Vous êtes bénie entre toutes les femmes, et Jésus, le fruit de vos entrailles, est béni.
1: Sainte Marie, Mère de Dieu, priez pour nous pauvres pécheurs, maintenant et à l'heure de notre mort. Amen.
3: Je vous salue, Marie, pleine de grâce. Le Seigneur est avec vous. Vous êtes bénie entre toutes les femmes, et Jésus, le fruit de vos entrailles, est béni.
1: Sainte Marie, Mère de Dieu, priez pour nous pauvres pécheurs, maintenant et à l'heure de notre mort. Amen.
3: Je vous salue, Marie, pleine de grâce. Le Seigneur est avec vous. Vous êtes bénie entre toutes les femmes, et Jésus, le fruit de vos entrailles, est béni.
1: Sainte Marie, Mère de Dieu, priez pour nous pauvres pécheurs, maintenant et à l'heure de notre mort. Amen.
3: Je vous salue, Marie, pleine de grâce. Le Seigneur est avec vous. Vous êtes bénie entre toutes les femmes, et Jésus, le fruit de vos entrailles, est béni.
1: Sainte Marie, Mère de Dieu, priez pour nous pauvres pécheurs, maintenant et à l'heure de notre mort. Amen.
3: Je vous salue, Marie, pleine de grâce. Le Seigneur est avec vous. Vous êtes bénie entre toutes les femmes, et Jésus, le fruit de vos entrailles, est béni.
1: Sainte Marie, Mère de Dieu, priez pour nous pauvres pécheurs, maintenant et à l'heure de notre mort.

0: Ô Marie conçue sans péché,
1: priez pour nous qui avons recours aux âges.
0: Quatrième mystère joyeux, la présentation de Jésus au temple. De l'évangile selon saint Luc. Siméon dit, mes yeux ont vu ton salut que tu as préparé à la face de tout le peuple. Seigneur Jésus, c'est toi qui nous donne la paix véritable. Touche le cœur de tout le puissant de ce monde, afin qu'il s'engage à faire la paix véritable. Éloigne de nos communautés les querelles, que nos cœurs s'apaisent et se reposent en toi. Notre Père qui es aux cieux, que ton nom soit sanctifié, que ton règne vienne, que ta volonté soit faite sur la terre comme au ciel.
1: Donne-nous aujourd'hui notre pain de ce jour. Pardonne-nous nos offenses, comme nous pardonnons aussi à ceux qui nous ont offensés. Et ne nous laisse pas entrer en tentation, mais délivre-nous du mal.
2: Je vous salue, Marie, pleine de grâce. Le Seigneur est avec vous. Vous êtes bénie entre toutes les femmes, et Jésus, le fruit de vos entrailles, est béni.
1: Sainte Marie, Mère de Dieu, priez pour nous pauvres pécheurs, maintenant et à l'heure de notre mort. Amen.
2: Je vous salue, Marie, pleine de grâce. Le Seigneur est avec vous. Vous êtes bénie entre toutes les femmes, et Jésus, le fruit de vos entrailles, est béni.
1: Sainte Marie, Mère de Dieu, priez pour nous pauvres pécheurs, maintenant et à l'heure de notre mort. Amen.
2: Je vous salue, Marie, pleine de grâce. Le Seigneur est avec vous. Vous êtes bénie entre toutes les femmes, et Jésus, le fruit de vos entrailles, est béni.
1: Sainte Marie, Mère de Dieu, priez pour nous pauvres pécheurs, maintenant et à l'heure de notre mort. Amen.
2: Je vous salue, Marie, pleine de grâce. Le Seigneur est avec vous. Vous êtes bénie entre toutes les femmes, et Jésus, le fruit de vos entrailles, est béni.
1: Sainte Marie, Mère de Dieu, priez pour nous pauvres pécheurs, maintenant et à l'heure de notre mort. Amen.
2: Je vous salue, Marie, pleine de grâce. Le Seigneur est avec vous. Vous êtes bénie entre toutes les femmes, et Jésus, le fruit de vos entrailles, est béni.
1: Sainte Marie, Mère de Dieu, priez pour nous pauvres pécheurs, maintenant et à l'heure de notre mort. Amen.
3: Je vous salue, Marie, pleine de grâce. Le Seigneur est avec vous. Vous êtes bénie entre toutes les femmes. Et Jésus, le fruit de vos entrailles, est béni.
1: Sainte Marie, Mère de Dieu, priez pour nous pauvres pécheurs, maintenant et à l'heure de notre mort. Amen.
3: Je vous salue, Marie, pleine de grâce. Le Seigneur est avec vous. Vous êtes bénie entre toutes les femmes, et Jésus, le fruit de vos entrailles, est béni.
1: Sainte Marie, Mère de Dieu, priez pour nous pauvres pécheurs, maintenant et à l'heure de notre mort. Amen.
3: Je vous salue, Marie, pleine de grâce. Le Seigneur est avec vous. Vous êtes bénie entre toutes les femmes, et Jésus, le fruit de vos entrailles, est béni.
1: Sainte Marie, Mère de Dieu, priez pour nous pauvres pécheurs, maintenant et à l'heure de notre mort. Amen.
3: Je vous salue, Marie, pleine de grâce. Le Seigneur est avec vous. Vous êtes bénie entre toutes les femmes. Et Jésus, le fruit de vos entrailles, est béni.
1: Sainte Marie, Mère de Dieu, priez pour nous pauvres pécheurs, maintenant et à l'heure de notre mort. Amen.
3: Je vous salue, Marie, pleine de grâce. Le Seigneur est avec vous. Vous êtes bénie entre toutes les femmes. Et Jésus, le fruit de vos entrailles, est béni.
1: Sainte Marie, Mère de Dieu, priez pour nous.

0: Ô Marie conçue sans péché.
1: Priez pour nous qui avons recours à vous.
0: Cinquième mystère joyeux, le recouvrement de Jésus au temple. De l'Évangile selon saint Luc. Et il advint qu'au bout de 3 jours, Marie et Joseph trouvèrent Jésus dans le temple, assis au milieu de docteurs. Dans cette dizaine, prions pour que la vie de tout être humain soit traitée avec dignité. Et confions à la miséricorde de Dieu tous nos défunts. Notre Père qui es aux cieux, que ton nom soit sanctifié, que ton règne vienne, que ta volonté soit faite sur la terre comme au ciel.
1: Donne-nous aujourd'hui notre pain de ce jour. Pardonne-nous nos offenses, comme nous pardonnons aussi à ceux qui nous ont offensés. Et ne nous laisse pas entrer en tentation, mais délivre-nous du mal.
0: Je vous

0: Salut Marie, pleine de grâce, le Seigneur est avec vous. Vous êtes bénie entre toutes les femmes, et Jésus, le fruit de vos entrailles, est béni.
1: Sainte Marie, Mère de Dieu, priez pour nous pécheurs, maintenant et à l'heure de notre mort. Amen.
0: Je vous salue Marie, pleine de grâce, le Seigneur est avec vous. Vous êtes bénie entre toutes les femmes, et Jésus, le fruit de vos entrailles, est béni.
1: Sainte Marie, Mère de Dieu, priez pour nous pauvres pécheurs, maintenant et à l'heure de notre mort. Amen.
0: Je vous salue Marie, pleine de grâce, le Seigneur est avec vous. Vous êtes bénie entre toutes les femmes, et Jésus, le fruit de vos entrailles, est béni.
1: Sainte Marie, Mère de Dieu, priez pour nous pauvres pécheurs, maintenant et à l'heure de notre mort. Amen.
0: Je vous salue Marie, pleine de grâce, le Seigneur est avec vous. Vous êtes bénie entre toutes les femmes, et Jésus, le fruit de vos entrailles, est béni.
1: Sainte Marie, Mère de Dieu, priez pour nous pauvres pécheurs, maintenant et à l'heure de notre mort. Amen.
0: Je vous salue Marie, pleine de grâce, le Seigneur est avec vous. Vous êtes bénie entre toutes les femmes, et Jésus, le fruit de vos entrailles, est béni.
1: Sainte Marie, Mère de Dieu, priez pour nous pauvres pécheurs, maintenant et à l'heure de notre mort. Amen.
0: Je vous salue, Marie, pleine de grâce. Le Seigneur est avec vous. Vous êtes bénie entre toutes les femmes, et Jésus, le fruit de vos entrailles, est béni.
1: Sainte Marie, Mère de Dieu, priez pour nous pauvres pécheurs, maintenant et à l'heure de notre mort. Amen.
0: Je vous salue Marie, pleine de grâce, le Seigneur est avec vous. Vous êtes bénie entre toutes les femmes, et Jésus, le fruit de vos entrailles, est béni.
1: Sainte Marie, Mère de Dieu, priez pour nous pauvres pécheurs, maintenant et à l'heure de notre mort. Amen.
0: Je vous salue Marie, pleine de grâce, le Seigneur est avec vous. Vous êtes bénie entre toutes les femmes, et Jésus, le fruit de vos entrailles, est béni.
1: Sainte Marie, Mère de Dieu, priez pour nous pauvres pécheurs, maintenant et à l'heure de notre mort. Amen.
0: Je vous salue Marie, pleine de grâce, le Seigneur est avec vous. Vous êtes bénie entre toutes les femmes, et Jésus, le fruit de vos entrailles, est béni.
1: Sainte Marie, Mère de Dieu, priez pour nous pauvres pécheurs, maintenant et à l'heure de notre mort. Amen.
0: Je vous salue Marie, pleine de grâce. Le Seigneur est avec vous. Vous êtes bénie entre toutes les femmes. Et Jésus, le fruit de vos entrailles, est béni.
1: Sainte Marie, Mère de Dieu, priez pour nous pauvres pécheurs, maintenant

0: Ô Marie conçue sans péché,
1: priez pour nous qui avons recours à vous.
0: Prions le Seigneur. Tu as voulu, Seigneur, qu'à l'annonce de l'ange, ton Verbe prit chair dans le sein de la Vierge Marie. Réponds à nos supplications. Puisque nous la croyons vraiment Mère des dieux, fais que nous trouvions secours dans sa prière auprès de toi. Par Jésus-Christ, ton Fils, notre Seigneur, qui vis et règne avec toi dans l'unité du Saint-Esprit, Dieu pour les siècles des siècles.
1: Amen.
0: Le Seigneur soit avec vous.
1: Et avec votre esprit.
0: Que Dieu Tout-Puissant vous bénisse, le Père, le Fils et le Saint-Esprit.
1: Amen.
0: Notre-Dame de Lourdes,
1: priez pour nous.
0: Notre-Dame de Lourdes,
1: priez pour nous.
0: Notre-Dame de Lourdes,
1: priez pour nous.
0: Sainte Bernadette,
1: priez.

0: Je vais maintenant bénir les objets de piété que vous portez avec vous. Le Seigneur soit avec vous. Notre secours est dans le nom du Seigneur. Dieu, dont la parole sanctifie toutes choses, répand ta bénédiction sur ces objets et fait que quiconque s'en servira selon ta volonté et avec action des grâces reçoive de toi, par l'invocation de ton nom très saint et l'intercession de Notre-Dame de Lourdes, la santé du corps et la protection de l'âme. Par Jésus, le Christ, notre Seigneur.
1: Amen.
0: Ceux qui le souhaitent, à 16h15, il y a la conférence sur le message de Lourdes au centre d'information. Bon pèlerinage à tous.
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4: Madame, Monsieur, bonjour et bienvenue sur Point d'orgue, votre rendez-vous de musique sacrée. Je suis très heureux, comme d'habitude, de vous retrouver pour un nouveau numéro consacré aux merveilles du répertoire. Et aujourd'hui, je vais vous faire une émission très particulière, très spéciale, non seulement par le sujet que nous allons aborder, mais également par le répertoire. Alors, trêve de suspense, on va tout de suite parler de la mélodie, de la poésie dans la tradition musicale française qui s'est transformée ensuite dans la musique sacrée. Alors comme ça, ça fait peut-être un petit peu beaucoup, mais vous allez voir, on va prendre des chemins un petit peu détournés pour atteindre notre objectif et vous allez entendre de très très belles choses à mon avis. Alors la mélodie, c'est probablement ce qui touche le plus immédiatement l'être humain. Avant même l'harmonie, vous savez, la couleur, les accords, avant même parfois le rythme, il y a cette fameuse ligne chantée, cette respiration, cette parole portée par la musique. Car la musique française entretient depuis toujours une relation extrêmement intime avec le texte. C'est une relation qui est presque charnelle. Et pour vous en rendre compte, bien sûr, je vous invite à puiser dans les trésors de notre littérature. Alors dans notre littérature, justement, on parle souvent de prosodie. Vous savez, c'est cette manière qu'a la musique d'épouser les inflexions naturelles de la langue, de respecter ses accents, ses élans et même ses silences. Et alors dans cette tradition française, la mélodie n'est jamais totalement abstraite, elle naît souvent d'un mot, d'un vers, d'une figure de style ou bien d'une image poétique et c'est ce qui va nous intéresser aujourd'hui. Et il est intéressant de vous rappeler que le mot lui-même, poésie, vient du grec poiesis qui signifie création. Vous allez comprendre pourquoi je vous en parle. Il y a donc dans l'acte poétique une véritable puissance créatrice, une forme presque démiurgique, faire sortir un monde à partir du langage. Et je trouve que cette idée rejoint assez naturellement finalement la musique. Le compositeur devient à son tour créateur de souffle, de lumière et de temps. Et naturellement, si je vous ai parlé de littérature, mais également de musique, c'est parce qu'il y a quelque chose qui les unit tous les deux, c'est le

lyrisme. Alors le mot lyrique, là aussi on fait un petit peu de, on retourne chez les anciens, vient évidemment de la lyre, vous savez, l'instrument d'Apollon, dieu des arts, de la beauté, de la lumière et de la poésie. Et donc depuis l'Antiquité, poésie et musique sont profondément liés. Et la musique française, au travers des siècles, a porté cela à un degré de raffinement que je trouve fabuleux. Et en fait, certains ont réussi à faire chanter la langue elle-même. Alors nous allons commencer aujourd'hui avec une œuvre profane, mais qui illustre, je trouve, parfaitement cette fusion entre texte et musique. Alors on prend un texte profane, c'est pour illustrer mon propos, vous allez voir ensuite, avec la musique sacrée, comment cela s'illustre. Alors il s'agit de l'invitation au voyage de Charles Baudelaire, un poème absolument fameux qui a été mis en musique par Henri Duparc. Alors Baudelaire, vous le savez, c'est un immense poète du 19e siècle, poète symboliste, auteur notamment des Fleurs du Mal, dont est issu ce poème, et c'est une figure centrale de la modernité poétique française, et son œuvre cherche sans cesse une correspondance entre les sensations, vous savez que Charles Baudelaire était quelqu'un d'assez excessif dans sa vie, les couleurs, les parfums, mais également les sons. Alors son poème, l'invitation au voyage, apparaît d'abord dans les Fleurs du Mal, et il avait trouvé que la poésie était telle qu'il a réécrit plus tard dans le Spleen de Paris, vous savez, ces fameux petits poèmes en prose où la musique s'explique dans le texte seul. Et donc je trouve que le texte, alors on repart sur celui, le premier, hein, celui de l'invitation au voyage des Fleurs du Mal, possède déjà en lui-même une structure musicale, avec notamment cette espèce de refrain désormais resté célèbre, « Là tout n'est qu'ordre et beauté, luxe, calme et volupté ». Et en fait, Henri Duparc a su se saisir, lui, de cela. Alors lui, c'est un des grands maîtres de la mélodie française. Il a un catalogue d'œuvres extrêmement réduit, mais chaque œuvre, vous allez l'entendre, est ciselée avec une intensité extraordinaire. La mélodie française pour voix et piano devient chez lui un véritable art de l'atmosphère. Le piano ne se contente pas d'accompagner, il peint. Il suggère, il prolonge le texte. Et alors nous allons écouter cette œuvre dans une interprétation fabuleuse de Mireille Delinche, accompagnée au piano par François Cardancuff.

Je vous avais prévenu quel raffinement absolument fascinant nous avons entendu ici, cette poésie mise en relief par la musique. On entend parfaitement ici cette tradition française où la musique semble naître directement des inflexions du texte. Vous l'avez entendu, rien n'est appuyé, rien n'est démonstratif. Tout est suggestion, demi-teinte, respiration, bref, intelligence. Et cette relation intime entre poésie et musique va naturellement trouver une place toute particulière dans la musique sacrée française. Et c'est ce vers quoi je voulais vous emmener aujourd'hui. Alors la spiritualité française du XXe siècle n'est pas seulement grandiose ou spectaculaire, elle est aussi profondément intérieure et Francis Poulenc en est probablement l'un des plus beaux exemples. C'est un compositeur profondément paradoxal, à la fois mondain, spirituel, léger et bouleversant. Poulenc traverse une crise intérieure majeure après la mort tragique de son ami Pierre-Octave Ferrou et c'est à Rocamadour, devant la célèbre Vierge Noire, qu'il connaît une véritable conversion spirituelle qui a donné lieu à quelques-unes des plus belles pages de la littérature musicale française. Et alors, c'est à partir de ce moment-là que la figure mariale devient centrale dans son univers musical et sa musique sacrée est traversée, je trouve, d'une douceur très particulière et même dans la douleur, il subsiste toujours chez Poulenc une forme de tendresse très lumineuse. Alors, nous allons écouter un de ses morceaux les plus célèbres, Prier pour paix, qui est composé à la veille de la Seconde Guerre mondiale. Poulenc met ici en musique un texte du poète Charles d'Orléans, écrit au XVe siècle, « Priez pour paix douce, Vierge Marie ». C'est une supplique, en fait, qui est adressée à la Vierge afin que cesse la guerre, ce vrai trésor de joie qu'est la paix, pouvant enfin revenir au monde. La pièce commence presque comme une berceuse, vous allez l'entendre. Alors le chœur va se substituer à l'orgue, hein. C'est une version a cappella que nous allons entendre. Et puis vous allez entendre une petite progression, notamment lorsque le texte évoque le sacrifice du Christ et la guerre que tout dévoie. Mais finalement, à la fin, Poulenc revient finalement à cette douceur initiale, comme un enfant bercé dans les bras de sa mère. Alors nous allons écouter ici une version du London Quartet, dirigée par Vesher Mandamaker.

Un texte et une musique absolument unique, Priez pour paix de Francis Poulenc sur le texte de Charles d'Orléans. Une musique fabuleuse qui vient rehausser comme un bijou au centre d'un diadème. Un texte qui lui aussi est d'une grande beauté. Et comme toujours chez Francis Poulenc, il y a cette dimension un petit peu supérieure, très éthérée, assez fantastique, qui nous laisse rêveurs, songeurs et qui nous plonge dans l'univers poétique de ce compositeur exceptionnel. Hélas, trop méconnu en France. Pourtant, il s'agit d'un géant de la musique. Et vous l'avez entendu par cette petite œuvre de 3 minutes seulement, mais d'une densité exceptionnelle par son intériorité si fulgurante, si frappante. Alors maintenant que nous sommes entrés dans le vif du sujet, je vais vous proposer quelque chose encore une fois d'un petit peu iconoclaste. Et nous allons changer d'univers avec une figure absolument fascinante. J'ai nommé Lili Boulanger. C'est la première femme à obtenir le prix de Rome en composition en 1913. C'est la sœur de Nadia Boulanger, immense pédagogue du XXe siècle. Et Lili Boulanger demeure une personnalité absolument fulgurante de la musique française. Elle meurt hélas très jeune, à seulement 24 ans, laissant derrière elle une œuvre d'une maturité et d'une profondeur absolument stupéfiante qui avait fait l'admiration de tous les gens du conservatoire qui avaient pu mesurer son talent, parmi lesquels Claude Debussy. Alors sa musique est profondément mystique, on retrouve un petit peu ce côté mystique que l'on a observé chez Francis Poulenc. Cette musique est traversée par une quête de lumière permanente, presque une forme d'espoir, voire même, je pense, d'espérance. Alors nous allons écouter ici l'hymne au soleil. C'est encore une fois une œuvre profane, mais je trouve qu'elle est empreinte d'une véritable religiosité cosmique. C'est pour ça que je vous la fais écouter ici. Alors le texte est de Casimir de Lavigne, et Lili Boulanger met ici tout son génie, qui est immense, vous allez vous en rendre compte, au service du texte. Alors la pièce est construite en 2 grandes parties, en fait c'est plutôt en 3 avec une structure en A-B-A. Dès le début, le piano enchaîne les grands accords avec des quintes parallèles qui installent immédiatement une sensation de magnificence comme une apparition solaire voire christique. Et puis vous avez le chœur qui entre progressivement en homorythmie, créant une impression immense malgré l'absence de l'orchestre. Et ensuite, vous avez une 2e partie, la très Lili Boulanger, beaucoup plus éthérée, presque cosmique. La mezzo-soprano surgit comme une voix suspendue dans l'espace, tandis que les harmonies du chœur deviennent d'une subtilité extraordinaire. Alors, vous allez entendre, les chœurs se déploient dans des pianissimi très difficiles, presque irréels, sol aigu, pianissimo, c'est très difficile. Et on retrouve ici cette idée évoquée au début de l'émission, c'est-à-dire la musique comme acte de création poétique, comme transfiguration du texte, et qui ici, je trouve, donne presque une dimension sacrée. Alors nous allons écouter ici une version du Philharmonia Choir de Stuttgart, dirigée par Helmut Wolf, avec en mezzo-soprano Hélène Schneidermann et le pianiste Emil Naumoff.

Et c'est ainsi, en fanfare orchestrale, que le piano termine cet hymne au soleil de Lili Boulanger, une œuvre magistrale. Et bien entendu, si cette esthétique vous plaît, je vous invite à découvrir l'entièreté de l'œuvre de cette extraordinaire compositrice. Alors, afin de terminer cette émission, nous allons écouter une œuvre bien plus contemporaine, l'hymne à la Vierge de Pierre Villette. Alors, Pierre Villette appartient à cette lignée de compositeurs français profondément marquée par l'héritage de Poulenc que l'on ressent dans toute son œuvre. On retrouve ici une écriture très vocale, très souple, où l'harmonie sert avant tout la couleur du texte. Vous avez le poème de Roland Bouhéré qui possède une grande douceur contemplative et la pièce adopte une forme presque simple de refrain et couplet, mais avec cette simplicité apparente qui permet une montée progressive vers quelque chose de très lumineux. La fin, notamment, semble littéralement suspendue dans la lumière. On pourrait presque y entendre une évocation de l'Assomption de la Vierge. Cette musique, je trouve, possède une dimension céleste et elle a quelque chose d'extrêmement français. Pas beaucoup d'emphase, pas vraiment de gigantisme, mais une pureté de ligne profondément émouvante. Alors je vous propose d'écouter sans plus attendre cette version de l'hymne à la Vierge avec l'ensemble La Sportelle, ici dirigé par le grand Owen Park.

0: Et voilà, une magnifique manière de conclure ce parcours à travers du parc Poulenc, Lili Boulanger et Pierre Villette. Nous avons entendu combien la musique française entretient un lien unique avec la mélodie et surtout dans l'espace sacré, car la foi passe souvent par la douceur, par la lumière, par la poésie du texte lui-même. Et c'est peut-être là l'une de nos grandes spécificités françaises, faire de la musique une respiration du verbe. Merci à vous tous d'avoir été fidèles à Point d'Orgue. Je vous retrouve la semaine prochaine pour un nouveau numéro. D'ici là, portez-vous bien.
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0: 1943, au Mont Valérien, un jeune résistant français marche vers le poteau d'exécution. Il a les mains liées, il tremble, il sait qu'il ne reverra plus jamais les siens ici-bas. À ses côtés, un prêtre, en soutane, murmure quelques mots à voix basse. Ils font l'un et l'autre leur signe de croix, une absolution, une ultime prière. Le condamné, lui, transmet sa dernière lettre, ses derniers mots pour sa famille. Ce prêtre est allemand, il a un nom, Franz Stock. Alors pour cette nouvelle émission de Risque de l'Histoire, nous allons partir de cette scène répétée des centaines de fois dans l'ombre de la répression nazie. Comment cet homme venu d'outre-Rhin, ce prêtre, est-il devenu le compagnon de route de tant de condamnés français? Quelles sont ses origines et comment est-il devenu francophile? Comment arrive-t-il en France dans le contexte de la guerre? Que nous apprennent son journal de guerre, ses carnets, ses notes sur les fusillés et surtout comment celui que l'on a surnommé l'aumônier de l'enfer a-t-il pu, après la guerre, devenir un artisan de la réconciliation franco-allemande? C'est cette histoire à la fois tragique et lumineuse que je vous propose de voir avec mes deux invités. Guillaume Zeller, bonjour.
1: Bonjour.
0: Merci d'avoir répondu à notre invitation. Vous êtes historien, journaliste. Vous êtes spécialisé notamment sur les recherches sur les chrétiens pendant la Seconde Guerre mondiale. Vous avez publié il y a déjà plusieurs années de cela, ce livre à lire absolument, La baraque des prêtres, Dachau 1938-1945. Il s'agit ici de la première édition, mais nos téléspectateurs peuvent voir, donc chez Talendier, le livre de poche, donc chez ce même éditeur, dans la collection Texto. Et votre, j'allais dire, actualité littéraire, mais il est sorti il y a déjà deux ans.
1: Oui, il y a déjà deux ans.
0: C'est Violette Szabo, qui est ce personnage qui est connu dans le monde anglo-saxon et qui est moins connu du côté de la Manche, de ce côté de la Manche. Violette Szabo, de Londres à Ravensbrück, une espionne face au SS. Alexis Nevieski, bonjour.
2: Bonjour.
0: Merci d'avoir répondu aussi à notre invitation. Alors, vous êtes historien, docteur en histoire. Vous êtes actuellement conservateur général du patrimoine et vous venez de publier le séminaire des Barbelés, 1945-1947, Franz Stock, au cœur de la première réconciliation franco-allemande, un ouvrage paru aux éditions Arthège et donc qui est un éclairage sur cette après-guerre de Franz Stock. D'où vient l'expression de séminaire des barbelés? C'est ce que nous allons expliquer dans cette émission. Alors, je me tourne vers vous, Guillaume Zeller. Peut-être quelques éléments biographiques avant de voir cette période essentielle que fut à la fois la guerre mondiale, l'occupation allemande, mais aussi l'après-guerre. Qui était Franz Stock avant la guerre? Quelles sont les grandes étapes de son enfance en Allemagne et de sa formation de prêtre catholique?
1: Alors, je répondrai évidemment sous votre regard de spécialiste, mais peut-être quelques éléments tels que je les ai en tête. 1904, sa naissance, il arrive au monde dans une famille humble, qui n'est pas dans l'indigence ni dans la gêne, mais une famille d'une grande humilité, d'origine paysanne. Il est dans les contreforts de la Ruhr, dans un village qui s'appelle... petite ville qui s'appelle Neheim, famille d'origine paysanne, mais son père, comme beaucoup à l'époque, se convertit dans la petite industrie locale, qui devient florissante à la fin du 19e. Il a un métier, il est graveur sur des petites pièces de ferronnerie dans cette ville où la spécialité, c'est l'industrie de la lampe, notamment. Mais alors lui va se spécialiser, je crois, ensuite dans l'industrie des chausse-pieds. Il va graver le sigle, on dirait aujourd'hui, de la petite entreprise locale sur les chausse-pieds. Bon, c'est un peu réducteur. Notre Franz Stock est l'aîné d'une famille de 9 enfants. C'est une famille qui va être éprouvée, il va y avoir beaucoup de morts en bas âge. Il est élevé très, très pieusement, c'est une famille très catholique. C'est une région d'Allemagne même ultra-catholique. Il y a la Bavière, la Rhénanie, ce coin de Westphalie. Les études montrent qu'à l'époque, la population est quasiment homogène en termes de foi, c'est la foi catholique. Le Kulturkampf de Bismarck est passé par là, mais avec des résultats assez mitigés.
0: Le Kulturkampf, c'était la lutte contre l'influence catholique en Allemagne.
1: Oui, c'est vraiment des grands éléments de la, politique peut-être, mise en place par Bismarck pour lisser de point de vue culturel, pour réaliser l'unité allemande sous un prisme essentiellement, en tout cas, j'allais dire protestant, c'est peut-être un peu rapide, mais en tout cas,
2: mais prussien.

0: catholique prussien. Voilà. Merci beaucoup, Christophe, c'est beaucoup plus ça. Donc voilà ce qu'on peut dire de son enfance. C'est un gentil garçon, il ne brille pas spécialement à l'école locale. Donc une fois de plus, il grandit pieusement. Sa mère, comme dans beaucoup de ses familles, a un rôle important pour transmettre la foi. 1914, c'est la guerre, il a 10 ans. Il va en sortir adolescent à l'âge de 14 ans. Ça m'intéressait d'avoir votre point de vue. Je trouve qu'il n'y a pas grand-chose sur cette période de la guerre de 14-18. On sait quand même que alors, le père est mobilisé. Je ne suis pas sûr qu'il aille d'ailleurs dans une unité de mêlée, forcément. Je n'ai pas d'écho d'une guerre de tranchées menée par Monsieur Stock. En tout cas, il n'est pas là. La maman de France travaille, retourne un petit peu à la campagne, j'allais dire, pour avoir quelques activités. Et France lui-même aurait contribué à travailler aussi pour faire vivre un peu la famille par des petits travaux, etc. Alors, c'est une hypothèse, je n'ai pas réussi à la vérifier complètement, mais ça expliquerait qu'en fait, il prend pas mal de retard dans sa scolarité.
1: Oui.
0: Puisque si mes souvenirs sont bons, il va passer son abitur, c'est-à-dire son bac en 1926. Et donc, il aura 22 ans. Donc, il y aurait peut-être quasiment presque 3 ans de retard si on estime que 18 ans est l'âge de l'abitur. Voilà, en tout cas, c'est pas un enfant qui va très très vite. Et voilà, donc 1926, l'abitur de Franz Stock.
1: Alexis Nevieski, vous voulez rajouter quelque chose à ce qu'a dit Guillaume Zeller?
2: Donc en 1926 aussi, c'est sa découverte de la France, puisqu'il va à Bierville, qui est un congrès catholique. Et l'année d'après, en 1927, c'est le premier étudiant allemand qui arrive pour étudier donc au séminaire des Carmes, qui est tenu par Monseigneur, celui qui sera Monseigneur Verdier. Donc en fait, il a déjà une attache avec la France et un amour de la France qui naît juste après ses études.
1: Alors c'est intéressant parce que en 1923, il y a l'occupation de la Ruhr, et la Ruhr est un point de, j'allais dire, de conflit entre la France et l'Allemagne. Lui, et c'est très important pour la suite, il a comme une disposition francophile et il croit en l'amitié franco-allemande je ne vais pas dire son plus jeune âge, mais dès les années 20.
2: Alors, c'est assez je vous rejoins, c'est assez difficile de remonter vraiment finement sur l'enfance de Franz Stock et sur toute sa partie d'adolescence. Mais ce qui est sûr, c'est que oui, en fait, je pense aussi qu'il est supra. Il a un côté un peu supranational parce qu'il est catholique.
1: Oui.
2: Et que pour lui, qu'on soit catholique, il y a effectivement le Rhin.
1: Oui.
2: Mais finalement, le Rhin n'est qu'une frontière géographique, c'est pas une frontière culturelle, spirituelle. Et donc, il va à Bierville, et à Bierville, il tombe amoureux véritablement de la France, puisque l'année suivante, il demande à aller, et c'est le premier Allemand qui arrive, après la Première Guerre mondiale, au séminaire des Carmes, à Paris.
1: Donc, c'est une vocation, il sent très vite sa vocation, c'est une vocation de jeunesse, ou qu'est-ce qu'on sait exactement de son engagement religieux ?
0: Il le sait en effet assez vite, puisque dès 24-25, il commence à faire part à ses parents de son souhait de la vie consacrée. Il pense d'ailleurs à entrer dans un ordre religieux. On ne sait pas encore s'il pense aux franciscains, mais c'est pas impossible. En tout cas, il y a une hésitation, quelques discernements, et finalement, il va se destiner à devenir prêtre de diocésain. Donc, il entre au séminaire de Paderborn à l'époque. Là aussi, je vous rejoins, on a du mal sur ces années à comprendre quelles sont les influences. Alors, il y a Bierville, évidemment, en 26, qui va jouer un rôle très clair, mais il est déjà très engagé dans la voie du séminaire. On sait qu'au lycée, c'est une fois plus, c'est pas un très bon élève, il est juste très bon dans une discipline qui est le dessin. C'est un artiste, fondamentalement, mais en mathématiques, par exemple, il est pas très bon. Quelques-uns de ses biographes indiquent quand même que c'est là où il a ses premières lectures. Il y en a une, on cite souvent Benoît XV. Les encycliques de Benoît XV sur la paix l'auraient beaucoup marqué et pourraient expliquer ses engagements ultérieurs en 26
1: ans. En faveur de la paix, oui.
0: Bienville, c'est le sillon, c'est Marc Sornier, c'est vraiment, on pourra en reparler. Benoît XV, est-ce qu'il commence déjà à lire Romano Guardini, ces auteurs-là? On ne sait pas encore, mais il y a en effet, il y a encore du travail à faire sur ces années de basculement, de discernement. Mais en tout cas, c'est... On ne peut pas dire non plus que ça soit une vocation, on n'a pas une hagiographie, une légende dorée où le petit Franz, tout petit, était déjà en adoration devant son crucifix tous les soirs. Ça, on ne peut pas l'attester.
1: Alors, il s'investit, en fait, il s'engage dans des mouvements pour la paix entre la France et l'Allemagne dans l'entre-deux-guerres.
2: Typiquement Bierville avec Marc Sagnier. Mais je ne connais pas très bien son passage avant 1926. Mais pour arriver à Bierville, en fait, si vous voulez, c'est quelque chose qui arrive de façon assez annuelle, ces congrès. Et il y a de plus en plus d'Allemands. Et à Bierville, c'est la première fois où il y a... je crois qu'ils sont 4 ou 5 000 Allemands sur à peu près une 15 ou 20 000 personnes. Et donc, il commence à y avoir un élan. Donc, je pense qu'il a suivi un élan, mais je n'en sais pas beaucoup plus.
0: Il y a... Oui, Guillaume Zeller.
3: J'allais dire que l'itinéraire de Franz Stock s'inscrit vraiment dans un mouvement qui prend plusieurs formes, qui est polycéphale en Allemagne, voire dans le reste de l'Europe, avec, qui va donner un petit peu tout. C'est-à-dire que c'est vraiment cette grande époque après la guerre. Alors il y a évidemment la légende du coup de poing dans le dos, enfin du coup de poignard dans le dos qui va nourrir directement le national-socialisme et créer les troubles que connaît l'Allemagne à l'époque. Et puis il y a cette espèce de renouveau qui est très orienté sur la nature, sur la marche, sur la fraternité, sur le chant, sur les danses populaires, etc., qui va donner des choses, on appelait ça les mouvements folkish, donc ça pour le coup dénué de toute dimension religieuse, où en effet des jeunes partent sac au dos pour aller chanter les vieilles chansons prussiennes, bavaroises, rhénanes ou autres. Et il y a un peu la même chose, la même déclinaison du point de vue chrétien. Et donc là, il y a un mouvement, alors c'est très drôle, qui s'appelle le mouvement Quickborn. On pourrait croire que c'est un anglicisme. Et en fait, non, en allemand, Quickborn, ça veut dire fontaine pétillante. C'est assez joli. Très influencé par la pensée de Guardini et dans lequel va se retrouver notre ami Franz Stock. Il va s'engager beaucoup dans ce moment de Quickborn avant de rejoindre des initiatives transnationales auprès de notamment du Sion, en tout cas du mouvement de Sornier, qui va donner ensuite les auberges de jeunesse. Mais donc, on a ces versions, j'allais dire, païennes, qui va donner les Wanderfugel, tous ces mouvements-là qui vont peut-être aussi influencer les jeunesses hitlériennes plus tard. Et il y a cette lecture chrétienne des choses, pas très loin du scoutisme d'ailleurs, par certains aspects. On reparlera lui, mais Joseph Folier, qui sera un grand ami de Franz Stock, va écrire ou publier dans une revue qui s'appelle L'Appel de la Route. Voilà, ça veut tout dire. Donc il y a un peu tout ça. Et du point de vue de la réconciliation franco-allemande, pour ceux qui ont vu Le Rayon et les Ombres, moi j'étais assez frappé en relisant des choses sur l'amitié franco-allemande. C'est un peu, Franz Stock lui est dans la version chrétien de ces organisations qu'on peut voir dans ce film remarquable, où on voit Jean Luchaire avec Otto Abetz, la jeunesse socialiste de l'époque, la jeunesse sioniste, etc., qui prêche aussi sur nouveau. Donc il s'inscrit dans ce mouvement, une fois plus, qui n'est pas que chrétien, mais lui est dans la déclinaison chrétienne de tout ça.
0: Il y a des... quelle est la place de la communauté allemande dans les années 20, dans les années 30? Est-ce qu'il joue un rôle spécifique dans cet entre-deux-guerres en tant que prêtre, ni plus ni moins?
2: Alors, il est ordonné en 1932.
0: Oui. France ou en Allemagne?
2: Non, en Allemagne.
0: En Allemagne
2: Pour les diocèses de Paderborn. Il est d'abord vicaire à Dortmund, dans une paroisse ouvrière. Et puis, comme il est passé par le séminaire des Carmes, que Mgr Verdier, qui est devenu l'archevêque de Paris, l'a repéré, il lui demande de venir s'occuper de la paroisse allemande de Paris. Et c'est ce qu'il fait. Il arrive au milieu des années 30, vers 1934, 34-35, à Paris, pour être le curé
0: des Allemands, parisiens.
2: Parisien, oui.
3: Si on est dans son parcours biographique, je me permets juste de rajouter peut-être un petit élément que je trouve intéressant. À Dortmund, qui est sa première affectation comme vicaire, il est face à une population extrêmement frustre, hein, beaucoup d'ouvriers polonais employés dans l'industrie locale. Et là, se dessine chez lui aussi une fibre sociale très forte. Il va apprendre le polonais pour parler à ces hommes dont il va devenir l'aumônier pendant 2 ans. On l'a dit aussi, je reviens encore un tout petit peu en arrière, quand il était à Paris, rien que ça, c'est passionnant. Il va passer 3 semestres en France, à Lesotho, hein, comme vous le disiez. Dans ses différents logements, il va se retrouver dans des quartiers vraiment très difficiles du côté d'ici. Notamment, il va faire l'expérience de la pauvreté sociale, de la misère sociale dans la rue. Il sera très sensible. On va retrouver dans sa réflexion des choses qu'on va retrouver dans La France, terre de mission, le livre bien connu. Il y a des intuitions qui voient là. Madeleine Delbrel aussi voit toutes ces choses-là. Lui va les observer comme jeune étudiant à la Kéto. Il voit tout ça. Il est très sensible aussi à la question sociale.
0: Est-ce qu'on sait comment il réagit vis-à-vis de l'évolution politique allemande en 1933, arrivée d'Hitler au pouvoir? Donc il y a
1: Ensuite, le Concordat, alors on a fait énormément d'émissions.

0: discussion sur ces sujets. Donc voilà, on ne revient pas dessus. Mais est-ce que on sait comment lui il voit les choses? Est-ce qu'on a des écrits où il montre une inquiétude face à la montée du nazisme?
1: Alors, à ma connaissance, moi, j'ai pas vu d'écrit, mais en revanche, il a pris des, enfin, en tout cas, ses biographes disent qu'il a pris des positions qui sont pas celles du national-socialisme, mais que c'est pas pour ça qu'il est venu en France, qu'il a vraiment été appelé par Mgr Verdier, parce que c'était à peu près concomitant, qu'il avait pris des positions, mais que c'est pas à cause de ses positions qu'il est arrivé en France.
0: Mmh. Est-ce que... Je vais pas dire, est-ce qu'il fuit l'Allemagne ou est-ce que le fait d'être francophile finalement, d'être proche de la France, ça relève d'une sorte de volonté un peu de s'éloigner de l'Allemagne. Enfin, c'est peut-être de la psychologie de.
2: Je vous rejoins totalement. Oui. J'ai beaucoup aimé votre formule en disant des biographes disent qu'il a pris des positions. Je partage votre point de vue, c'est ce que j'ai observé moi aussi, mais j'ai vu que des biographes le disent, mais je n'ai pas vu les positions de Franz Stock. Moi, je n'ai pas vu l'écrit, je n'ai pas vu de lettre. Il n'y a pas de correspondance qui indique à un moment qu'il est ce que beaucoup d'entre nous aimerions qu'il soit, c'est-à-dire un opposant engagé dans la résistance spirituelle au nazisme. Je crois qu'on ne pourra pas lui mettre cette catégorie-là. C'est beaucoup plus complexe et beaucoup plus subtil que ça, et ça ne, évidemment, on va le voir, ça ne diminue pas l'exception de son engagement sacerdotal après, et on ne peut pas le dire comme ça. Il a cet amour de la France qui survient en 1926 à ce congrès et qu'il transforme quand il va passer un séjour de vacances en Corrèze. Il adore la France, il aime la spiritualité française aussi, l'école française de spiritualité, il lit beaucoup d'ouvrages, Jean de Bérulle et autres, il aime les paysages de France, il aime peindre les paysages de France, il aime les Français. Et il est parfaitement francophone, donc c'est assez logique qu'au moment où il faut staffer, dirait-on aujourd'hui, horriblement, ce qu'on appelle donc la mission Saint-Boniface, c'est donc la mission allemande à Paris, on pense à ce jeune vicaire, francophile, francophone, jeune.
0: Il ne cultive aucune idée de revanche telle qu'elle se développe dans les milieux nationalistes.
2: Non, alors il y a une anecdote, peut-être que vous pensez à la même.
1: Oui, allez-y.
2: Qui est amusante. Alors, elle l'est un tout petit peu documentée. Donc, on va croire qu'on ne l'a pas doublement vérifiée, je crois, ni vous ni moi. Moi, pour avoir lu votre livre avec passion, et moi, parce que je travaillais rapidement. Bon, bref, on a une source qui explique qu'il est à la Cato. Il est avec un camarade, ils sont deux séminaristes de Paderborn à la Cato. Et il y a des lectures pendant les repas. Et un jour, la décision est prise de lire les mémoires du maréchal Foch. Grand soldat, généralissime, vainqueur de 1918, etc. Grand chrétien. Et là, quand même, c'est un peu trop pour Franz Stock et son camarade. Et donc, ils vont aller voir... Est-ce que c'est Verdier? J'en sais rien. En tout cas, ils vont voir le supérieur et ils disent « Non, ça, non possumus, ne nous infligez pas la lecture de Foch, quand même. » Donc, c'est pas un revanchard du tout, on l'a dit tout à l'heure. Mais
0: oui.
2: C'est l'histoire de sa vie. Hein. Il est tout le temps sur le fil du rasoir, sur la ligne de crête, entre son patriotisme viscéral, l'amour de son pays, de ses racines, etc., son amour de la France, son engagement sacerdotal et son engagement de patriote allemand. Hein, tout ça, mais c'est pas un revanchard, non.
1: Non.
0: On a des éléments au moment du début de la guerre, de ses réactions, de la façon dont il aborde les choses, avant de venir précisément à son rôle que j'évoquais en introduction.
1: Au moment de la guerre, il rentre en Allemagne. Il reste pas, il quitte Paris et il reviendra qu'en 1940, après l'occupation de Paris par les Allemands. Donc c'est un Allemand non désiré en France, donc il repart en Allemagne.
0: Est-ce qu'il devient aumônier? Est-ce qu'il a un rôle au sein des armées? Est-ce que d'ailleurs il y a une aumônerie dans l'armée allemande à cette époque? C'est difficile de le dire.
1: Il n'est pas mobilisé. Ouais. Hein.
0: Il n'est pas mobilisé.
1: Enfin, à ma connaissance, il n'est pas mobilisé. Ça pourrait s'expliquer par ses problèmes de santé.
0: Oui, oui.
1: Donc, à ma connaissance, il n'a pas été mobilisé. Dans l'armée allemande.
2: Il n'est pas mobilisé. Alors, en effet, c'est important de le souligner. Sa santé est fragile. C'est un homme il est très actif, mais il a une santé fragile. Il parle beaucoup de problèmes d'asthme, notamment à l'époque. Et on va voir très vite qu'il a des problèmes de cœur. Hein, donc, ça, on va évidemment développer ce point de vue-là ensuite. Mais en effet, il est expulsé. Enfin, il part de France. Il n'est pas expulsé, hein, mais il part de France très vite après la déclaration de septembre 39. On sait qu'il revient quoi en juillet 40, je pense.
1: Juillet 40, oui.
2: Entre les deux, on n'a pas beaucoup, très sincèrement, d'éléments. C'est que son frère Heinz est mobilisé dans la marine, dans la Kriegsmarine. Mais en effet, on a guère d'éléments. C'est en effet qui revient en juillet 40, pardon, à la mission, allemande à Paris, donc qui est rue Laumont, hein, dans le quartier latin. Il sera très vite accompagné par sa sœur Francisca, qui sera un peu sa secrétaire pendant des années. Et c'est là que démarre le cœur de son épopée sacerdotale.
0: Comment dans quelles circonstances est-il nommé au milieu des prisons parisiennes en pleine occupation allemande? Comment se fait-il qu'on aille chercher ce prêtre et qu'on lui dise tu seras aumônier des prisons parisiennes? Qui d'ailleurs prend la décision? Est-ce qu'on sait qui prend une telle décision? Est-ce que c'est le diocèse de Paris ou est-ce que ce sont les autorités politiques? C'est difficile de le dire.
2: Alors là aussi, problème d'archives, problème de... rien n'est très clair dans l'histoire. Donc si on repositionne les faits, il revient à l'été 1940, recteur de la mission allemande à Paris. Mission allemande à Paris, c'est la paroisse des Allemands de Paris, sauf que là, évidemment, les ouailles ont un peu changé, et en juillet 40, sont beaucoup des employés de l'ambassade de France en Allemagne, des états-majors, Et là, il va faire des cérémonies, des activités culturelles, il y a quelques enfants qui sont là, donc il va faire de la catéchèse pour les enfants des officiers allemands du coin, et puis en effet, arrive ce moment où il bascule. Il y a quelques éléments de correspondance qui laissent penser qu'il a brigué ce poste, parce qu'une fois plus, francophone, francophile, et surtout, il va falloir qu'on entre dans le sujet, c'est animé d'une immense charité. Donc sa préoccupation, c'est de venir au secours des âmes. Hein, je crois qu'on ne l'a peut-être pas encore assez dit. C'est déjà, on sent que c'est un grand prêtre. Hein, il veut aller porter secours aux plus malheureux. Que s'est-il passé ensuite? Alors, il dépend, lui, de l'archevêque de Cologne. Son autorité à lui, c'est l'archevêque de Cologne à l'époque. Je ne crois pas que ce soit l'évêque de Paderborn. Hein, il relève directement de Cologne. Il y a une aumônerie pour le gros Paris, en effet, qui est là, qui intervient. Il a des contacts avec les autorités ecclésiastiques parisiennes également. Mais on sait qu'il y a tout un problème. Est-ce qu'il va intervenir comme aumônier en uniforme, ce que souhaiteraient les autorités militaires et SS ou SS allemandes, ou est-ce qu'il va intervenir en soutane, comme un prêtre diocésain? Il va réussir à intervenir en soutane avec un brassard de la Croix-Rouge. Donc, il y a des tractations qui ne me permettent pas de répondre précisément à votre question, in fine. Là aussi, il y a encore un petit flou, me semble-t-il, dans ce parcours-là. On n'arrive pas à bien comprendre comment il vient aumônier donc, de trois prisons, le Cherche-Midi, la Santé, Fresnes.
0: Oui, c'est un peu l'art du possible. Il essaie, en dépit des autorités, de se frayer un chemin et de bien paraître, finalement, de garder sa soutane, d'avoir ce brassard de la Croix-Rouge.
1: Si je peux intervenir sur ce sujet, parce que dans les années 60, il y a un prêtre allemand qui s'appelle le père Brass, qui était lui-même prisonnier, qui est resté, on en parle peut-être après, qui fait un témoignage et qui dit que, en fait, c'est à la fois les autorités allemandes et le diocèse de Paris qui trouvent un intérêt à ce qu'il soit l'aumônier de prison, parce que les prêtres français n'arrivent plus à rentrer dans la prison. Donc du coup, ça permet d'avoir un prêtre, et il est déjà en très bon terme avec le clergé parisien. Et puis pour les Allemands, c'est quelqu'un qui est sûr, parce qu'il est allemand. Donc en fait, il y a déjà...
0: C'est la personne idoine.
1: C'est la personne, en tout cas, qui fait consensus des deux côtés. Donc je ne sais pas s'il a forcément été d'accord volontaire, ça c'est sûr, mais je pense qu'il y a eu, deux appels de deux côtés différents qui fait que finalement, il prend cet apostolat qui lui prend de plus en plus de temps, parce qu'au début c'est une journée. Et puis en fait, plus le temps passe, plus il y a de prisonniers, et plus ça lui prend, et à la fin ça lui prend 5 jours ou 6 jours sur 7. Donc ça prend vraiment le pas sur son ministère d'aumônier des Allemands de la place de Paris.
0: Qu'est-ce qu'on sait de son quotidien d'aumônier? Comment accompagne-t-il les prisonniers, les résistants, les otages, jusqu'aux exécutions du Mont-Valérien?
2: Alors là, en effet, ça pourrait être plusieurs émissions. C'est évidemment la partie peut-être la plus poignante. Sauf que moi, en lisant votre livre, j'ai été quand même émerveillé par ce qu'il a fait ensuite. On en parlera du séminaire des Barbelés. Je rebondis juste sur le propos un instant.
0: Allez, je vous en prie.
2: Ce que je trouve intéressant, c'est que ce que vous dites est parfaitement juste, mais ça laisse aussi, ça confirme que je pense que Franz Stock n'a pas pris de grande position anti-nazi, pour dire les choses simplement, auparavant. Jamais il aurait pu accéder à ses fonctions s'il avait fait une seule déclaration oui. ou un seul écrit hostile au oui. Troisième Reich. Ce qui ne veut pas dire qu'il en est le partisan. Attention.
0: Exactement,
2: mais je pense,
0: oui.
2: et cette prudence, on va l'avoir partout.

0: tout et cette prudence, on peut approuver ou non la méthode, elle va porter beaucoup de fruits. Hein, c'est ce qui va lui permettre d'avoir beaucoup de fruits.
1: La prudence, c'est aussi l'action.
0: Oui, oui, c'est assez volumique. La prudence, la douceur de l'agneau et la ruse
1: et
0: du
1: la
0: serpent.
1: Et la prudence du serpent.
0: Et la prudence du serpent. Bon, ouais. C'est toujours une phrase qui trouble, mais il y a un peu de ça. Mmh. Là, je pense qu'on va avoir beaucoup de choses à dire sur la question de cet épisode. Qu'est-ce qu'il fait au quotidien? Vous le dites au début, c'est une journée par semaine et ça va devenir de plus en plus prenant l'accompagnement des prisonniers et des condamnés à mort, qui sont évidemment la conséquence logique des choses. Alors, quelle est la source, peut-être? On travaille à partir de quoi? On travaille à partir de son journal. Son journal était un espèce de serpent de mer, j'allais dire. On savait qu'il existait, certains en avaient vu des bribes, on savait qu'il a été probablement déposé aux archives du diocèse de Paderborn. Et finalement, il a été ouvert à la consultation, publié en allemand et traduit en français aux éditions du CERF. Donc c'est le journal de Franz Stock, et c'est un document exceptionnel. Qui retrace jour après jour son activité de 1942 à 1944. Il n'y a pas d'éléments sur l'année 41 alors qu'il est déjà très actif. Donc, et j'ouvre simplement le sujet, son activité c'est d'aller en effet visiter les prisonniers. J'étais prisonnier, vous m'avez visité. Donc c'est ce qu'il va s'acquitter avec une grande régularité dans les trois établissements dont on a parlé. Ça consiste évidemment à rencontrer les gens, à leur apporter, leur proposer le secours des sacrements, l'accompagnement spirituel, les consoler. C'est officiellement une mission d'aumônier, et c'est ce qu'il veut donner à croire aux autorités allemandes, c'est qu'il ne fait que ça, accompagnement spirituel des gens. Très rapidement, il est aussi amené à accompagner les condamnés à mort et les suppliciés. Première victime accompagnée, c'est Jacques Bonsergent, station de métro parisienne aujourd'hui, malheureux ingénieur de 28 ans, arrêté par les autorités allemandes dans une sorte de rixe qui n'est pas très claire. On n'a rien à lui reprocher, mais les autorités veulent faire un exemple. On exécute Jacques Bonsergent. C'est la première, j'allais dire, le premier homme qui accompagne l'abbé Stock. Et donc les choses vont aller s'amplifiant. Et alors, évidemment, quand on lit le journal, c'est hallucinant. C'est-à-dire que c'est plus une journée par semaine, ça peut être trois jours, quatre jours par semaine. Inlassablement, il parle de la rue Laumont pour aller dans les trois établissements, en voiture parfois, mais aussi en vélo, en métro, par tous les moyens. Donc il va dans les établissements, et puis il va sur les champs d'exécution, au Mont-Valérien essentiellement, sur le champ de tir de Ballard, où il y a beaucoup d'exécutions, c'est moins, mais c'est quand même c'est le deuxième endroit où on exécute les prisonniers. Et c'est des volumes faramineux, si j'ose parler de volumes. 15 exécutions, 30 exécutions, et donc il va subir ça jusqu'au mois de 7 août 1944. Il n'y a pas une semaine où il ne reçoit pas un message en disant « Demain, une exécution, deux exécutions, 10 exécutions, 15 exécutions. » Au total, entre 700 et 1000 personnes accompagnées. Je dis, il y a un petit flou, parce que son journal permet de très bien documenter ce qui s'est passé au Mont-Valérien, mais il y a cette année 41, il n'y a pas beaucoup d'informations, puisqu'il n'a pas tenu le journal. Peut-être, mais 1000 personnes à suivre, plus d'une exécution par jour en moyenne, et des grands noms. Honoré d'Estiendorf en 1941. Ouais. On peut citer les Manouchians. Mmh. Tous les frères Manouchians qu'on dit communistes, etc.
1: Ils sont entrés au Panthéon.
0: Exactement, mais le Isaac Manouchian se confesse et communie avant son exécution.
1: Ouais.
0: C'est Gabriel Péry, le député communiste.
1: Ouais.
0: Les cinq martyrs du lycée Buffon. Et une foule d'anonymes, c'est colossal, c'est glaçant. Et je m'arrête là, ensuite, quelques anonymes, personnes qui sont jugées, exécutées.
2: Il faut aussi des choses en plus, si je peux me permettre, c'est que non seulement il assiste à l'exécution, ce qui est déjà très éprouvant, mais il va jusqu'au cimetière. Et dans son journal de guerre, pour les familles, il explique où sont enterrés le mari, le père, le frère, le fiancé. Et donc, il va jusqu'à la tombe. Et quand le corps est mort, lui, il est là encore. Il l'amène jusqu'en terre. Ça, c'est sa première activité. Et ça va avoir des conséquences aussi, je pense, pour la suite. La deuxième chose qu'il fait, c'est que non seulement il voit les prisonniers, mais il voit les familles des prisonniers. Et il fait le lien entre... donc c'est pour ça que vous avez tout à fait raison. On croit qu'il fait que de l'aumônerie et qu'un soutien spirituel. Mais il fait aussi un soutien humain aux familles. Donc il fait le lien entre les familles et les prisonniers. Il amène aussi, et il fait le lien entre, d'une certaine manière, le diocèse et les prisonniers, puisqu'en fait, il leur amène des livres qui sont donnés par le futur Monseigneur Rodin. Mmh. Donc, en fait, il a une activité...

0: d'aumônier, mais il va quand même très loin.
1: Oui. Donc, il tisse des liens. Est-ce qu'il a le temps de tisser des liens avec les condamnés et donc avec ses familles? Est-ce qu'on sait si après guerre, il sera visité par ses familles afin d'en savoir davantage sur ceux qui sont morts?
0: Ah oui, alors, des témoignages, il y a Destiendorf qui fait une très belle lettre avant de mourir à l'abbé Stock, où il dit qu'au début, il l'avait vu juste comme un prêtre, mais qu'en fait, c'est devenu un ami.
1: Oui.
0: Il y a Edmond Michelet.
1: Ah oui, oui.
0: Qui, donc, je vous disais qu'il faisait le lien entre la famille Michelet et Edmond Michelet. Quand Edmond Michelet sera ministre et que Franz Stock sera encore derrière les barbelés, il viendra le voir au 14 juillet 1946. Et dans le livre, je relate aussi que plusieurs familles ont encore besoin de comprendre, de voir, et qu'il est assez souvent sollicité. Et les gens viennent jusqu'à Chartres pour prendre, savoir comment vraiment ça s'est passé. Donc, jusqu'après, quasiment jusqu'à sa mort, il est encore en lien. Et d'ailleurs, ça lui a même sauvé la vie à un moment, parce que quand il est... Bon, on passe à la fin de la guerre, il s'occupe, il refuse de partir, il reste pour s'occuper des blessés dans l'hôpital Cochin. Et à un moment, les résistants arrivent et ils veulent passer par les armes des blessés parce que ce sont des Allemands. Et il y en a un qui reconnaît Franz Stock, qu'il avait vu à Fresnes, et il dit bah non. Et en fait, il protège tout l'hôpital. Oui. Donc en fait, oui, il a vraiment tissé des liens personnels avec beaucoup, beaucoup de gens.
1: Quand vous dites que les familles iront le voir à Chartres, c'est parce que le fameux séminaire des Barbelés, il ira à Chartres.
0: Oui.
1: Il sera à Chartres et il y restera plusieurs années. En fait, les carnets, les notes de Franz Stock, c'est un outil absolument incroyable pour l'historien, parce que finalement, c'est ce qui a aussi permis de reconstituer la liste des figiers du Mont-Valérien, on peut le dire ?
2: Alors, il y a eu d'autres sources, mais en effet, c'est une source remarquable, puisque, comme vous le disiez, tout est l'heure de l'exécution, le nombre de personnes exécutées, le nom, le prénom, l'adresse et l'emplacement dans le cimetière de Thiers, de la Garenne, de Ballard, de, peut-être pas Ballard, non, mais enfin, quelques cimetières de la région parisienne. Donc, effectivement, c'est très bien documenté. On peut avoir un petit regret, c'est que, toujours très prudent, Stock ne met quasiment jamais aucune appréciation sentimentale. Sauf tout ce qui peut toucher au domaine sacerdotal, c'est-à-dire qu'il peut se réjouir d'une belle confession, de quelqu'un qui arrive paisiblement, si on ose dire, devant l'un des cinq poteaux
1: d'exécution
2: du Mont-Valérien. Mmh. Il relate aussi ceux qui ne veulent pas, qui sont rétifs. Alors, il y a des gens qui sont affolés, pas tant que ça, mais il y en a. Il y a des communistes surtout qui sont jusqu'au bout, vive Staline, vive Thorez, vive l'International, etc. Non, monsieur le curé, j'en veux pas, etc. Mais Stock va quand même les voir, et alors là, vraiment. Il ne distingue pas, quoi. Il va vraiment voir tout le monde, juifs, athées, communistes, parce qu'il y a beaucoup de juifs aussi qui sont envoyés comme otages pour être fusillés là. Et donc il ne trie pas, il propose son assistance à tout le monde. Et parfois il y a des surprises extraordinaires. Donc je vous parlais des Manouchians, c'est quand même pas évident que Isaac Manouchian demande la confession et la communion à la fin. Il baptise beaucoup. Il y a beaucoup de gens qui se font baptiser à Fresnes ou au Cherche-Midi quelques jours ou quelques heures avant son exécution. Il confesse à tour de bras. Il y a toute une chose à faire sur les sacrements. Mais en effet, son journal, c'est une source extraordinaire, mais c'est une source quantitative. Pour le qualitatif, il faut aller chercher les témoignages. Vous parliez de Destiendorf, de Michelet. Moi, je suis venu avec un petit livre que j'adore. Vous me permettez?
1: Oui,
2: je vous en prie. Un petit extrait. L'auteur s'appelle Georges Enoch. C'est un prêtre, ancien homilier de Saint-Cyr, comme un homme de fort caractère, qui était dans les tranchées en 14, et impliqué dans les réseaux de résistance. Vraiment une personnalité très forte, c'est pas une grenouille de bénitier, mais il est prêtre. Et il raconte, il est à Fresnes, donc en août 44. Ce même jour, 2 août, je vis entrer M. l'abbé Stock, aumônier général des prisons allemandes. Dans toute l'horreur vécue, parmi les visages de démons qui m'entourèrent tout au long de ma captivité, la figure de ce prêtre, si réellement évangélique, en même temps que profondément humain, quoique appartenant à ce peuple inhumain, ne peut se présenter à mon esprit sans m'émouvoir. Il fut vraiment le bon samaritain de notre misère matérielle et surtout morale. C'est beau, venant d'un prêtre de
1: hommage,
2: caractère. Voilà, l'abbé Georges Enoch, qui sera déporté à Dachau.
1: Alors, il nous reste 15 minutes. On va passer à la fin de la guerre, au tournant 1944-1945. Comment se déroule la capture d'abord de Franz Stock par les Américains en 1944, puisqu'il est allemand et il est vu comme un ennemi? Et après, dans quel contexte est-il choisi pour diriger un séminaire de prisonniers allemands en France? En fait, on a du mal à se dire, dans un tel contexte, on va fonder un séminaire de prisonniers allemands en France.
0: Alors, donc effectivement, hein, il est resté à l'hôpital Cochin, il est prisonnier par les Américains, même si son statut militaire n'est pas déterminé, et il est envoyé dans un camp de prisonniers dans la Manche. Monseigneur Rodin, qui s'occupait des prisonniers de guerre français pendant la guerre, avait eu la volonté, avec l'aide de Vichy, mais ça n'a jamais marché, de rassembler les prisonniers de guerre français en Allemagne pour faire un séminaire. Et il va faire en France ce qu'il aurait aimé faire pour les Français en Allemagne. Donc il convainc. Alors c'est un peu compliqué d'expliquer comment ça s'est passé, c'est assez long.
1: On renvoie les téléspectateurs et les auditeurs de KTO Radio.
0: Voilà, il convainc les autorités militaires françaises, Monseigneur Rodin, hein, donc, qui s'occupe de l'aumônerie des prisonniers de guerre, de faire une branche allemande de cette aumônerie et de regrouper les prisonniers de guerre qui sont séminaristes ou religieux dans un camp pour continuer leur formation et que, vu du côté de l'Église, il puisse y avoir l'Église d'Allemagne de demain, puisqu'elle a été décimée par les nazis, et du côté français, donc des autorités militaires, ils voient ça d'un bon œil, parce que finalement, c'est une forme de dénazification de la population allemande. Donc en fait, les deux esprits convergent. Alors, il y a plein de difficultés politiques, économiques, etc. Mais en tout cas, il faut un directeur pour ce séminaire. Et assez vite, le nom de Franz Stock sort, sauf qu'il fallait le rechercher dans son camp de prisonniers, et ça, c'est pas si simple. Et par personne interposée, finalement, ils arrivent à relocaliser Franz Stock, et ils lui demandent d'accepter de prendre la tête de ce séminaire, ce qui n'est pas si simple pour lui, parce que comme vous l'avez dit, il ne se considère pas comme étant à la hauteur de la tâche, il n'est pas docteur, or pour être directeur d'un séminaire, il faut être professeur, il n'est pas professeur.
1: Oui.
0: Il se dit aussi qu'il est dans un camp de prisonniers qui a besoin de prêtres, et que si jamais il part, il y aura moins de prêtres aussi dans les camps. Donc c'est une réponse qui n'est pas si facile, et puis finalement, il se jette dans l'aventure, et il donne son accord pour rejoindre ce séminaire qui est encore qu'un embryon. Et la guerre n'est pas terminée.
1: Et la guerre n'est pas encore terminée. Voilà. C'est un... on n'a pas trop parlé finalement de sa personnalité. Vous avez dit que c'est un artiste, c'est pas vraiment un intellectuel, et pourtant il se retrouve à la tête d'un séminaire. Est-ce que c'est un bon directeur de séminaire? Est-ce que c'est un bon gouvernant? Est-ce qu'il avait malgré tout les qualités pour les qualités pour diriger ce séminaire?
0: En tout cas, c'était la bonne personne au bon endroit et au bon moment. Donc rien que pour ça, il avait toutes les qualités. Ensuite, avec le temps, comme vous l'avez dit, il est malade. Donc il va devoir pas mal s'absenter, il va être hospitalisé, il va devoir faire des temps de repos. Et on va lui adjoindre quelqu'un qui est peut-être plus... lui, c'est un agneau. Et quelqu'un qui est peut-être plus ferme, parce que parfois avec les séminaires, il faut peut-être être plus ferme. Donc il aura un adjoint à partir de janvier 46.
1: Il faut toujours avoir un bon numéro 2. Qui sont ces séminaristes allemands, prisonniers de guerre, qu'ils forment à Chartres? Et est-ce qu'on sait comment lui, Franz Stock, a réagi à cette nouvelle mission, ceci après avoir accompagné des résistants français fusillés? Est-ce que, finalement, il est mû par cette vertu qui est l'espérance de construire demain un monde meilleur et que ce qu'il a pu vivre jusqu'à présent?
0: Alors, je ne sais pas si c'est construire un monde meilleur, mais en tout cas, il est profondément prêtre. Et il écrit dans une de ses lettres qu'il se réjouit de former des prêtres et de participer à la formation de prêtres pour son pays, qui en a besoin. Donc, je pense que son désir profond, c'est de former de bons prêtres pour l'Allemagne. Il n'est pas dans une question politique, il n'est pas du tout là-dessus. Ce sont les séminaristes, donc il va y en avoir au total à peu près 950-949 qui vont passer, avec des profils très différents. Certains sont diacres depuis là qu'ils ont été mobilisés, donc ça fait 5 ou 6 ans, et qui ne sont toujours pas prêtres. Certains étaient encore au lycée quelques mois avant. Ils ont été sortis du lycée pour aller servir, notamment dans l'artillerie anti-aérienne. Et en fait, ce sont des jeunes enfants. Donc en fait, il y a une multitude de parcours. L'un d'eux va mourir, et c'était un orthodoxe. Donc il y a une multitude de parcours. C'est vraiment très, très hétérogène. Et toute la difficulté, toute la réussite, c'est d'avoir fait de ce séminaire quelque chose d'homogène, tant parce que les profils sont vraiment très différents, que les moments où les gens sont dans leur vocation, oui, sont très différentes, et qu'ils rassemblent en fait l'Allemagne, mais c'est un peu comme si on rassemblait un peu tous les séminaires de France en un endroit, quoi, oui, avec des mentalités différentes.
1: Vous pouvez intervenir, hein, Guillaume Zeller.
2: Non, mais peut-être quelques éléments qui m'ont frappé. J'aurais pas la prétention d'être complémentaire, parce que c'est... Mais des éléments qui m'ont frappé.
1: Le séminaire des barbelés.
2: Ouais. C'est... moi, ce qui me touche, parce que vous avez la gentillesse de rappeler, moi j'ai travaillé sur la baraque des prêtres à Dachau. Hein, c'est un peu ce même, ces chrétiens qui se retrouvent dans un univers carcéral, moins violent pour peut-être à Chartres qu'à Dachau, bien sûr. Mais il se passe des choses tout à fait étonnantes. Non, ce que je voulais simplement dire, c'est que moi je suis toujours, la personnalité de Franz Stock reste pour moi une énigme. J'ai vraiment le plus grand mal à le cerner, et je vous rejoins totalement en fait sur cette belle façon de le présenter. C'est vraiment un prêtre de Jésus-Christ. Il est avec son charisme inégal, sa santé inégale, son énergie inégale, oui, son intellect inégal, etc. Mais il est vraiment, c'est un prêtre de Jésus-Christ. Ceci dit, attention, c'est pas un intellectuel, mais c'est très intéressant de voir notamment toutes les conférences qu'il fait quand il est à Paris, aumônier, et qu'il va continuer à faire après à Cherbourg ou à Chartres. Il va quand même vous faire des conférences sur Rilke, sur Pascal, sur, j'en ai parlé, sur l'École française de spiritualité. Avec ses confrères, il a des débats pour savoir s'il est possible d'avoir une appréhension, une compréhension de Dieu. Pendant la nuit entière, ils sont plongés dans des débats de philosophie, ah oui, de théologie. Ouais. Non, c'est loin. Il est très formé. Il a dû être très bien formé à Paderborn. L'autre point sur lequel je voulais me permettre d'insister, je voulais insister tout court, c'est aussi les conditions matérielles dans lesquelles tout ça se fait. Alors évidemment, les choses ont évolué, mais au début, et notamment la première expérience, alors ce qu'il va vivre à Cherbourg, c'est pas un séminaire, mais Orléans, puis Chartres, c'est sommaire, pardonnez-moi d'être commun comme les choux, mais sommaire de chez sommaire. C'est vraiment la soupe est infâme, il fait froid, les gens sont empilés les uns sur les autres, ils sont mal vêtus, les couvertures sont sales, etc. Ils travaillent dans des conditions quand même de pauvreté, en tout cas de précarité, très très fortes.
0: Oui, au début, ils n'ont pas de papier. Donc en fait, quand ils peuvent prendre des cours, c'est du carton, et c'est sur... il n'y a pas de livre. Ouais. Il n'y a pas de meubles.
1: Oui.
0: Effectivement, le début est très compliqué. Et d'ailleurs, à un moment, même Franz Stock dit à un moment, maintenant il faut nous aider parce qu'on va devoir arrêter, c'est pas possible.
1: Et l'enseignement est en allemand ?
0: L'enseignement est en allemand, oui.
1: D'accord. Comment, en quoi le séminaire des Barbelés peut-il être considéré comme un laboratoire de réconciliation franco-allemande, puisque c'est ce que vous expliquez dans votre livre, mais aussi de reconstruction spirituelle. Alors je pense que la reconstruction spirituelle, elle est facile à imaginer, mais la réconciliation franco-allemande moins. Et puis, comment Franz Stock travaille-t-il concrètement à changer le regard de ses futurs prêtres allemands sur la France, la démocratie, mais aussi la responsabilité de leur pays dans la guerre?
0: Voilà, il y a beaucoup, beaucoup de questions.
1: Il vous reste 7 minutes.
0: Oui, donc, par où commencer ? Vous pouvez répéter...
1: Alors, la première question, c'est en quoi le séminaire peut être considéré comme un laboratoire de réconciliation ?
0: Alors, c'est un petit peu étrange, parce qu'effectivement, le séminaire, les Allemands sont derrière les barbelés, donc on pourrait dire qu'ils n'ont pas de contact avec l'extérieur. Néanmoins... Il y a d'abord, on a parlé de la précarité, il y a des collectes qui sont faites pour les aider, donc par des ordres religieux, par des séminaires, il y a l'évêque de Chartres qui est très bienveillant, qui la première fois qu'il les voit leur dit « mes enfants ». Ouais. Et donc ça, c'était un choc pour eux, parce qu'en fait, ils avaient un père. Le commandement militaire français est très bienveillant. Quand ils arrivent à Chartres, le commandant qui s'appelle Gouru arrive et les salue. Et leur fait un discours de vraiment de bienveillance. Donc ils ont le sentiment...

0: quand même qu'il y a toute une bienveillance et qu'il ne pourrait pas être là si jamais il n'y avait pas cette bienveillance. Et pour prolonger l'histoire, parmi ces 949, certains vont devenir évêques, et l'un d'eux, qui s'appelle Émile Stiel, va recevoir l'anneau épiscopal de Mgr Arsquet, quand il sera lui-même évêque en Allemagne. Et donc on voit qu'il y a quand même une transmission de la pensée, une transmission spirituelle. Il raconte aussi les séminaristes que donc il y a des ordinations dans ce séminaire par un évêque français qui appelle des Allemands alors qu'il y a un évêque allemand de passage, et que donc en fait il voit que l'Église est vraiment universelle,
1: oui.
0: et que l'université de l'Église dépasse finalement les questions. On parlait de frontières tout à l'heure, les questions de frontières. Et ça perdurera après la guerre, puisque ils vont ces séminaristes former une association qui viendra très souvent en France. Ils sont aussi très en contact avec l'abbé Jauneur, qui était un petit peu le secrétaire général du qui organisait les vies matérielles du. Donc en fait. Et d'ailleurs, Saint Jean XXIII le dira, hein, il dira que ce séminaire, c'est vraiment la réconciliation de la France et de l'Allemagne, et c'est un honneur pour l'un comme pour l'autre.
1: Mmh, mmh.
0: Donc,
2: ce qui est intéressant, c'est que Mgr Roncalli, nonce apostolique en France à l'époque,
1: futur Jean XXIII,
2: est venu une fois certainement, mais
0: il est
2: plusieurs
0: venu quatre fois. Il est venu quatre fois, il a ordonné deux prêtres, et en fait, il était supérieur. Entre guillemets canonique du séminaire, puisqu'en fait l'évêque français ne pouvait pas être supérieur des Allemands, et comme c'était territorialement en France, ça pouvait pas être un évêque allemand. Donc c'était Mgr Roncalli qui avait vraiment qui portait le séminaire, et qui a aidé d'ailleurs aussi la reconnaissance des diplômes du séminaire, parce que pour être un séminaire, il faut que les diplômes soient reconnus.
1: Mmh. Donc précurseur, on peut le qualifier de précurseur de la réconciliation franco-allemande, et est-ce qu'on peut même parler d'une forme de voilà, être pionnier de la construction européenne, c'est le très serait trop fort, ou c'est très concrètement l'universalité de l'Église que vous évoquiez, qui a finalement participé à cette réconciliation franco-allemande.
0: En 1998, Jacques Chirac écrit à Helmut Kohl, et il parle de pionnier dans sa lettre.
1: Oui.
0: Ou de précurseur, je ne sais plus comment il le dit, en expliquant qu'en fait la réconciliation, c'est quelque chose de tous les jours, des petits pas, et que c'est en mettant des briques sur un mur que finalement on construit quelque chose, on fait un pont. Et ben Franz Stock a été l'un de ces passeurs qui a construit, qui a permis, mais ce n'est pas la seule initiative bien évidemment, mais c'était l'un de ces vecteurs qui a permis la réconciliation, et que la jeunesse allemande, parce que ces jeunes deviendront prêtres, gardent un lien, une attache avec la France, et que finalement ils tissent des liens les uns avec les autres.
1: Il a transformé des consciences allemandes à partir de la France. Est-ce qu'on connaît son rayonnement en Allemagne, j'allais dire au-delà du rayonnement qu'il a pu avoir en France, à Chartres? C'est difficile de le dire.
0: Ouais, je pense qu'il n'a pas eu beaucoup de rayonnement en Allemagne. Et d'ailleurs, il meurt oublié de tout le monde. Des Français comme des Allemands. Donc, je sais pas ce que vous en pensez. Je pense qu'en Allemagne, il n'y a pas un rayonnement.
2: Non, alors ce qu'on sait, c'est évidemment qu'il faut le dire, il meurt en février 48.
0: 48, oui.
2: A priori d'une complication de fragilité cardiaque. Et en effet, c'est stupéfiant. Il est enterré dans un carré du cimetière de Thiers, où il avait lui-même accompagné des centaines de fusillés, en tout cas des dizaines de fusillés quelques années auparavant. Il a une tombe toute simple, une petite croix, etc. Et il est question à un moment que tout soit concaténé et que ses ossements soient dispersés. Donc il y a une intervention qui est faite, une petite cagnotte. Donc on va sanctuariser un tout petit peu sa tombe, mais qui reste très modeste, toujours à Thiers. Et c'est que dans les années 60, 64, je crois,
0: C'est 63.
2: 63, que il sera translaté, si j'ose dire, c'est pas très joli, dans une église qui jouxte quasiment, je crois, le séminaire des Barbelés, l'église Saint-Jean-Baptiste. Oui. Et là, il a une belle sépulture aujourd'hui.
1: Et c'est là où on reconnaît son rôle beaucoup plus officiellement.
2: Oui, mais enfin, ça reste quand même très modeste. Oui. Hein, mais quand même, voilà, pendant presque 15 ans, il sera dans une modeste petite tombe creusée dans la terre. Donc aujourd'hui, je crois qu'il y a un monument dans sa ville natale, une petite plaque sur sa maison. Il y a quelques éléments, mais c'est. Alors, par contre, il faut peut-être dire un mot de la question de la béatification.
0: En fait, j'ai contacté le postulateur de la cause, qui m'a donné accès, ou qui m'a plutôt donné des accès à des archives, mais je ne sais pas du tout où en est la cause, mais effectivement il y a un procès de béatification qui est en cours.
1: Eh bien, merci à tous les deux d'être venus sur notre plateau afin d'évoquer ce personnage absolument fascinant, un homme de conscience, en fait, et un vrai prêtre catholique, le séminaire des Barbelés, Alexis Neviaski, donc 1945-1947, Franz Stock au cœur de la première réconciliation franco-allemande, un ouvrage paru aux éditions Artege. Guillaume Zeller, donc La baraque des prêtres, Dachau, 1938-1945, paru chez Talendier, disponible en poche, vous le voyez à l'écran, dans la collection Texto, les éditions de poche, des éditions Talendier, et votre actualité littéraire, c'est ce personnage absolument magnifique, Violette Zabot, de Londres à Ravensbrück, une espionne face au SS, un livre paru également aux éditions Talendier. Je veux signaler ce livre aussi, La liturgie dans les camps, un livre absolument magnifique. Je veux vraiment saluer cet ouvrage, un travail absolument remarquable, Célébrer la messe à Auschwitz aux éditions du Cerf. On y découvre le quotidien de ces hommes dans les camps, un nombre de sources absolument impressionnant, et aussi l'influence qu'a eu la guerre, l'influence qu'ont eu les camps dans la liturgie elle-même après-guerre. C'est absolument fascinant. La liturgie dans les camps, célébrer la messe à Auschwitz aux éditions du Cerf. Il me reste à vous remercier, chers téléspectateurs, chers auditeurs, pour votre fidélité. N'hésitez pas à parler de nous autour de vous. Nous avons parlé de la Deuxième Guerre mondiale. Plusieurs émissions ont été consacrées à cette époque, donc n'hésitez pas à aller sur ktotv.com, et si vous êtes amoureux de l'histoire, rendez-vous sur storiavoce.com qui est notre partenaire. Merci beaucoup et à la semaine prochaine pour un nouveau numéro de votre émission Au risque de l'histoire.

0: Bonsoir et bienvenue sur KTO dans Lumière intérieure. Ce soir, nous avons la joie de recevoir l'auteur de La grammaire est une chanson douce, le créateur de la magnifique Madame Ba. Il a reçu le prix Goncourt pour l'exposition coloniale en 1988. Il a été élu à l'Académie française en 1998. J'ai nommé Éric Orsenna. Bonsoir et bienvenue, Éric Orsenna.
1: Mais bonsoir, bonsoir.
0: Vous êtes déjà venu sur KTO?